0: j'ai envie un portable pour faire des jeux, pour faire plein de choses.
1: Bah moi j'ai un téléphone rose mais il est pour enfants. Il y a des jeux, des vidéos, de la musique. On peut envoyer des messages, on peut envoyer des photos et je peux jouer à mes jeux. Et même j'ai envie d'avoir un portable pour de vrai comme ma mère, vu que ma mère elle a un jeu de Disney et un jeu pour construire des manèges.
2: Moi j'ai trop envie d'en avoir un.
3: Pour faire quoi?
2: Je sais pas.
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5: Caroline Oscari, cadre de production audiovisuelle et accessoirement présidente de l'association Le Vrac, café de Champnétrie.
6: Les Limousins sont formidables. Stéphane Pigato.
5: Une enfance plutôt classique, mais avec un bagage d'immigration, d'un côté l'Italie et de l'autre la Croatie.
7: Votre première envie dans la vie, c'était d'être traductrice internationale. Est-ce que c'est ce côté fille d'immigrée qui vous a donné cette envie d'être traductrice?
5: C'est effectivement ce bagage fait d'immigration qui m'a ouvert les yeux sur le monde. Et puis, en bonne belge que je suis, j'ai évidemment lu Tintin. Et ça m'a confirmé dans l'idée d'ailleurs, de voyage.
7: Premier voyage, entre guillemets, premier départ aux États-Unis pour apprendre l'anglais.
5: Voilà, donc à 17 ans. Un regard à la fois critique et admiratif de ce que sont les États-Unis. J'ai fait le tour des États-Unis. Voilà.
7: Et comme ça ne vous suffisait pas et que vous êtes pour le rapprochement des peuples, Caroline, vous avez décidé de faire la même chose cette fois-ci, mais en Russie.
5: J'ai entamé des études de philologie slavistique à l'Université libre de Bruxelles à l'époque, à l'issue desquelles j'aurais dû me rendre effectivement à Moscou. Et puis ben, l'histoire en a décidé autrement, puisqu'en 1991, je ne peux pas partir en URSS et donc je suis obligée de revoir mes plans.
7: Alors qu'est-ce qui se passe à ce moment-là dans la tête de la jeune Caroline?
5: Je décide de quitter la Belgique pour une formation plus professionnalisante, information et communication, et j'atterris à Bordeaux.
7: Et là, vous travaillez dans l'audiovisuel?
5: À l'issue de mes études en information et communication, je suis recrutée à France Télévisions, donc sur le site de Bordeaux, France 3. Puis, ben, un jour, j'en ai eu marre de la ville. Ça faisait très longtemps qu'on rêvait de vivre autre chose et de redonner du sens à nos vies. J'ai été mutée, effectivement, à la station de Limoges.
7: Aujourd'hui, donc, à Champnétrie, avec Le Vrac.
5: Voilà.
7: Cette épicerie, enfin, plus qu'une épicerie, un vrai lieu de vie au centre du village. Comment vous est venue l'idée et l'envie d'ouvrir ce lieu ici à Champnétrie?
5: Alors c'est effectivement l'aboutissement, on va dire le couronnement de toute une vie d'engagement et de désir de solidarité, de main tendue vers l'autre, qui date effectivement de mon adolescence. J'ai été très soucieuse très vite des injustices et des inégalités territoriales. J'ai souhaité effectivement donner à Champnétrie un lieu de vie, un lieu de rencontre, un lieu où tout un chacun pouvait s'exprimer librement, un lieu de vie, un lieu de joie.
7: Si on se replonge un petit peu dans le temps et qu'on rencontre la jeune Caroline de 18 ans, des envies de voyage à travers le monde plein les yeux, qu'est-ce qu'elle penserait de la un peu plus vieille Caroline d'aujourd'hui qui vit en Limousin?
5: J'étais en plus très citadine, voilà, très avide des bars, des cafés, des théâtres, du cinéma. Je me dis qu'on peut aussi voyager en rencontrant toutes ces riches personnalités locales qui font aussi la richesse du territoire. Je pense que c'est vraiment l'aboutissement d'un cheminement, de réflexion, de désir, de goût, de... Non, je ne changerai rien. Je pense qu'il y a une forme de cohérence entre ce que j'étais à 18 ans et ce que je suis aujourd'hui.
7: Champnétrie jusqu'au bout, quoi.
5: Champnétrie à fond.
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8: Bonjour Serge Papagali.
9: Oh monsieur Thomas, que faites-vous là? Bah si en fait c'est votre boulot, vous êtes
8: oui,
9: là.
8: On
9: vous
8: est
9: êtes
8: là.
9: Là, vous êtes là depuis, depuis minuit. Vous
8: n'avez pas quitté. Au moins ça.
9: Dauphinoise, bien le bonjour également. Alors aujourd'hui, allons chez les Dolomoises et les Dolomois dans la bonne ville donc de Dolomieux. Il doit y avoir des amoureux parce que c'est la Saint-Valentin aujourd'hui.
8: Oui.
9: Les amoureux pendant tout le Dauphiné, on est tous amoureux. Ça tombe bien parce que ce soir, moi j'y joue justement à Dolomieux. Ben oui, donc moi j'y suis vraiment en chair et en os. Plus en chair qu'en os d'ailleurs, enfin, c'est autre chose. Dolomieux, la commune natale de... Alors, prenez des notes. Oui. Prenez des notes, les gars. La commune natale de Déodat Grattet de Dolomieu.
8: Rien que ça.
9: Déjà, un gars qui se prénomme Déodat. Chapeau bas. Je crois même que la Saint-Déodat n'existe pas, à mon avis. Bon, c'est vous dire, hein, moi. Mais bravo à ce géologue célèbre qui a découvert la Dolomie et laissé son nom au massif des Dolomites en Italie. Ben, je suis sûr que vous n'êtes même pas quatre à le savoir, ça. Ben, maintenant, vous serez des millions, parce que vous êtes des millions à nous écouter. Bon. C'est ça aussi, ici, Isère, le savoir à portée d'oreille, bien sûr. Je continue. La Dolomie est une roche sédimentaire carbonatée. Bon, d'accord, j'arrête. J'en vois deux qui roupillent, monsieur Thomas. Non, il rigole, ça va, bon. N'empêche, ça fait plaisir de savoir que le nom Dolomieu a un rapport avec les Dolomites dauphinoises, celle-là, bien sûr. Nous sommes bien sûr...
3: Quand même.
9: Ah ben oui, quand même. Nous sommes sur les terres froides iséroises. Les fameuses terres froides, vous savez, qui n'existent pas vraiment. En fait, puisque personne n'accepte de reconnaître qu'il habite bien dans cette terre pas chaude. Moi, j'y ai tourné beaucoup, mais là, la réponse est toujours « Non, mais les terres froides, non !»
3: C'est plus loin.
9: Ça commence plus loin. Après le ruisseau. Mais je m'en fiche, moi j'aime bien tous les dauphinois, même celles et ceux qui sont au pôle Nord. Attention, j'ai pas dit le Groenland, hein, parce que oh là là...
3: Ouh là oui, attention.
9: Oh là là,
3: en ce moment...
9: Ouais. Laisse-nous tomber, si Trump s'intéresse aux dauphinés, on est foutus. Non. Pas d'iceberg à Dolomieu. Mais en revanche, dans le secteur de l'étang, un ruisseau qui s'appelle le Pissou. Ah bon, ça va, ouais, mais ça va prêter à rire, bien sûr, on va éviter
3: de se moquer.
9: Ne nous moquons pas. Le Pissou passe donc à côté de Dolomieu, et on y trouve, écoutez-moi bien, une espèce protégée. Mais oui, madame, mais oui, monsieur, l'écrevisse à pattes blanches, qui peut donc aller où elle veut, puisqu'elle peut la montrer.
3: Eh ben oui.
9: Sa patte blanche. Elle en a même plusieurs, quand elle peut aller où elle veut, en fait. Tout ça se passe en Dauphiné, et dans le Pissou, qui n'est pas un très, très grand comme ruisseau, hein. C'est juste, un petit pissou.
3: Oh
9: non,
3: là
9: mais
3: là.
9: J'ai pas pu. Non, mais je me suis dit, je la fais pas, puis j'ai dit, si, il faut que je la casse.
3: Vous allez la garder pour ce soir, celle-là, Serge.
9: Un petit pissou, mais ce soir, je vais peut-être le refaire. Tiens, pendant que j'y pense, en parenthèse, demain, 15 février, après notre départ, hein, aura lieu une vente au boudin dans les Halles. Aucun rapport avec notre venue, parce que c'est un pur hasard. Pour ça que j'ai bien précisé, après notre départ. Hein. Bon, j'embrasse tous les Dolomoises et les Dolomois, même celles et ceux qui ne viendront pas nous voir ce soir. Moi, je suis comme ça, moi. Moi, j'embrasse tout le dauphin. Tous les dauphinois qui existent, parce que dans le coin, bien sûr, vous le savez,
3: on n'est pas des quand même.
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1: Et alors pour le coup, est-ce que les clichés, c'est vrai, quand vous avez des bâches carrées, vous mettez des super bonnes bières au frigo. Quand vous avez des Exactement. Anglais, vous mettez du vin. De...
2: Ah oui, oui. Bah, ce ne sont pas des clichés. C'est... Enfin oui, c'est des clichés, mais des clichés qui se vérifient.
3: Virginie et vous.
0: Laure a ouvert son gîte en 2020. La maison 1634 est en plein cœur de Pézenas. 130 mètres carrés qu'elle a restauré du sol au plafond. Le contraste entre l'extérieur en pierre et l'intérieur hyper confort et moderne est parfait. On arrive pendant le petit déjeuner. Trois couples sont installés sur la terrasse donnant sur un petit jardin. Des petits guéridons sont dressés avec de la vaisselle soignée. Les produits sont de qualité, locaux, ça se voit et ça se sent. Les langues différentes se mélangent. Du suédois, de l'anglais et du français avec l'accent suisse. L'ambiance est calme et souriante.
4: Vous avez mis votre verre d'eau.
1: Je regardais un peu, il y a un petit jardin. Ça, c'est le petit jardin. Les gens, ils ont accès. Je vous remercie beaucoup.
4: Les gens ont accès à la piscine, à la petite terrasse. Et en fait, le jardin, comme le jardin est souvent occupé par deux mes enfants.
1: Deux petites personnes.
4: Ils vont un peu moins dans le jardin.
1: C'est ça le principe de la chambre d'hôtes, c'est que vous partagez votre espace perso. Ou là, vous habitez ailleurs et ça, c'est vraiment vos gîtes.
4: On habite, nous, juste à côté.
1: D'accord.
4: Normalement, la distinction entre les gîtes et les chambres d'hôtes, les gîtes, c'est peut être complètement indépendant d'une habitation personnelle. Alors que chambre d'hôtes, on est légalement obligé d'habiter sur place.
1: Ah, ça,
4: et d'être ici et de proposer le petit déjeuner.
1: D'accord.
4: Alors nous, on a fait une configuration. Les chambres d'hôtes un peu à l'ancienne, il y avait souvent l'espace salon, cuisine, petit déjeuner était partagé. Nous, pour la tranquillité des autres avec nos deux enfants, on a volontairement fait un accès distinct de notre maison.
1: Oui.
4: On a chacun une porte d'entrée, ce qui permet aux autres de profiter. On a mis la cuisine à disposition.
1: Oui, c'est ça que j'avais vu.
4: Donc en fait, même si on est chambre d'hôte, voilà, si les gens veulent manger un bout, grignoter un morceau, n'importe quand, ils ont accès à la cuisine et ils peuvent profiter. Ils ont un accès indépendant si jamais ils arrivent à 16h30 dès que je suis partie chercher mes enfants à l'école. Ils ont le digicode, ils peuvent rentrer dans la maison.
1: Oui.
4: On a voulu faire quelque chose de à la fois confortable, à la fois je suis ici et à la fois je peux être complètement discrète.
1: Oui, c'est ça.
4: Parce qu'en fait, ça dépend vraiment de la personnalité des personnes aussi. Bon, il y a des personnes qui pensent parfois réserver un hôtel en fait. Et arrivent ici. Ah ok, vous habitez à côté, donc ils voient ça comme quelque chose de très positif parce qu'ils savent que je suis disponible.
1: Oui.
4: Mais en même temps, je sens qu'ils souhaitent être tranquilles.
1: Oui.
4: Et après, des personnes, pour le coup, lorsqu'ils réservent par des plateformes comme Gîte de France, s'attendent à ce que je sois là pour les accueillir.
1: Aïe.
4: Et quand je leur dis qu'il y a un digicode, du coup, c'est une surprise inverse dans le sens où, ah ok, vous êtes là et en même temps, on peut être autonome. Donc, essayer de satisfaire tout le monde.
1: C'est pas évident, c'est un vrai truc de sentir chaque personne, effectivement, le besoin de distance et le besoin de présence.
4: Exactement.
0: La maison de Laure est labellisée Gîte de France 3 épis, ce qui l'oblige à respecter un certain cahier des charges.
4: Mais de toute façon, dans tous les cas, c'est parfait, vous inquiétez pas. C'était très bien, merci, c'est bon.
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5: Si vous portez le nom de famille Salin, restez à l'écoute. Mais avant cela, je vais vous parler d'un bretonnisme bien connu qui est le lagen.
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5: Oh, je suis dans le lagen. Bon, voilà une expression typique dans le français local. C'est inspiré par notre belle langue bretonne. On l'entend souvent aujourd'hui, en particulier les lendemains de fête. Quand on est un peu dans le brouillard, on a tendance à dire « oh, je suis dans le lagen ». Alors ce mot a pourtant une signification un petit peu différente en breton. En breton, « arlagen », c'est en général de la boue bien collante, impossible à cultiver, dans laquelle on a difficulté à marcher, voire on s'enfonce un peu. Mais pas que ça, ça désigne donc les fondrières, les mares d'eau boueuse. Donc « bea el lagen », être dans le lagen, c'est devenu une expression permettant de dire que l'on est dans un état qui n'est pas des plus sympathiques. Vous saurez maintenant que lagen, c'est pas la gueule de bois, mais c'est de la boue en langue bretonne, à lagen.
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5: Et j'en arrive maintenant à un nom de famille très commun, vous en connaissez peut-être, hein, peut-être qu'il y en a dans votre entourage, ou peut-être le portez vous-même, c'est Salin. Alors, déjà en breton, on prononce Salahun, pas Salin, mais Salahun. Comme le célèbre ermite de la forêt de Landévennec, ou encore du Folgoat, près de l'Esnevin, Salahun ar Fol, Salin dit le fou. Salin est donc un nom ou un prénom et son origine remonte à loin, très loin et vient aussi de très loin. C'est avec l'évangélisation de l'Armorique que ce nom est sûrement arrivé, car Salin ou Salahune n'est rien d'autre que l'adaptation bretonne du prénom Salomon. Salomon, fils de David, roi d'Israël. Donc, un nom de famille biblique aujourd'hui. Salomon, devenu Salahune en breton, mais aussi Salou ou encore Salik. C'est la même origine pour ces noms de famille. Salin ou Salomon, si vous voulez, fut d'ailleurs le nom d'un autre roi, mais de Bretagne, cette fois-ci au 9e siècle. Donc, un nom de famille plus que royal. Les Salins pourront à l'avenir se vanter d'avoir un nom de famille prestigieux. Je vous dis à demain, même heure, même radio, en Mans. Ici Evel Just, Canmarhouas.
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6: Désolé de vous décevoir, si des Marseillais écoutent la radio, vous avez le droit de rester. Voilà, Jules Pernaut, ce nom ne vous dit sans doute pas grand-chose, vous explique. Nous sommes en 1915, dans le quartier de la rue des Teinturiers, à Avignon. Jules-François Pernaut, 89 ans, est furax. L'État vient de publier une loi interdisant l'absinthe. Problème, l'usine de Jules-François Pernaut produit une liqueur qui a justement un succès fou à base d'absinthe. Le fiston Jules-Félix Pernaut, oui, ils ont quasiment le même nom, âgé lui de 43 ans, décide alors de contourner cette loi et de lancer une nouvelle boisson, l'anis Pernaut. Nous sommes en 1918. Une boisson constituée à partir d'une essence proche de l'absinthe, sauf que là, c'est de l'anis. 6 ans plus tard, le succès est fou. Il est tellement important que les usines déménagent à Montfavet et puis la firme quitte le Vaucluse pour la région parisienne. Alors jusque-là, tout allait bien pour les Pernaut, mais Paul Ricard est arrivé. En 1932, le Marseillais Ricard fait son entrée sur le marché et obtient le droit de vendre sa boisson, anisée à 40 degrés, soit 10 degrés de plus que la bouteille Pernaut. Et puis le génie de Paul Ricard, c'est aussi le marketing. Hein. Le nom générique à sa boisson sera Pastis, tiré de pastisson. Voilà, ça veut dire mélange en provençal. Et puis il y rajoutera aussi une promesse inédite, le vrai pastis de Marseille. C'est pour ça qu'on pense en fait que le pastis vient de Marseille. Bref, c'est une boisson qui fait penser au sud, aux vacances et à la Provence. Alors je vous passe des années et des années de guerre, il faudra attendre 1975 pour justement enterrer l'âge de guerre entre Pernaut et Ricard, avec la fusion et la création du Pernaut-Ricard, aujourd'hui leader mondial dans les spiritueux. Allez, sans rancune, c'est bien connu, l'apéro rassemble, je compte sur vous, hein, avec modération.
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2: Ici, on fête la Saint-Vincent, la grande fête des vignerons en Bourgogne. Elle est honorée officiellement le 22 janvier. Dans notre région, la tradition veut que tous les ans, les festivités changent de village. Mais qui était ce fameux Saint-Vincent ? Bonjour Sandra Amani.
3: Bonjour Charlotte.
2: Vous avez enquêté sur ce sujet si mystérieux. Et vous avez écrit un conte intitulé « La légende de Saint-Vincent », une histoire de votre ouvrage « Légende du vignoble » édité aux éditions de l'Escargot Savant. Chapitre 1, le sacre de Saint-Vincent, 3e siècle après notre ère.
4: Nous voici en Espagne, plus exactement à Huesca, petit village au pied des Pyrénées. Ici vit Vincent, un jeune homme dévoué qui s'est pris d'amour pour le christianisme, une religion toute récente et avec encore peu de croyants. Vincent a un ami qui lui est cher, c'est Valère, l'évêque de Saragosse.
5: Me voici bien vieux à présent. Et j'ai beaucoup de mal à m'exprimer en public. Mon cher Vincent, le brillant orateur que vous êtes sera chargé de me suppléer dans cette tâche difficile. Êtes-vous d'accord ?
2: Monseigneur, je suis honoré de devenir votre diacre. Je me réjouis d'avance à l'idée de mes voyages à travers l'Europe. J'ai hâte d'aller faire connaître notre Dieu à tous les païens. J'irai jusqu'en Gaule s'il le faut. Chapitre 2, l'Empire romain.
4: Au 3e siècle de notre ère, l'empereur romain Dioclétien entame des persécutions contre les chrétiens. La nouvelle religion prend de telles proportions que l'ordre public est bouleversé. Vincent et l'évêque sont arrêtés, puis conduits, enchaînés, auprès de Dacien, le gouverneur qui représente Rome en Espagne.
6: Évêque Valère, avouez vite toutes vos fautes, sinon vous le regretterez amèrement.
4: Mes fautes ? Quelle faute ! Je ne vois pas de quoi vous parler.
6: Ne vous moquez pas de moi. Avouez immédiatement les sacrilèges que vous et votre diacre avez commis contre notre empereur.
4: Vincent, voyant la grande détresse du pauvre évêque, ne parvient pas à se contenir.
6: Cessez donc de tourmenter ce pauvre homme. Moi, je vais tout vous avouer. Oui, je ne crois qu'en un seul Dieu. Oui, vos idoles me semblent ridicules. Garde, torturez ce jeune insolent. Pressez-le comme le raisin. Rôtissez-le comme ces poulets que l'on immole sur les autels de nos divinités. Peu importe comment, mais montrez-lui que son Dieu ne lui sera d'aucun secours face à nos lois.
4: Les Romains se saisissent de Vincent, le ligotent nu sur un chevalet. Des ongles de fer lui déchirent le corps. On le brûle de toutes parts. On le torture nuit et jour.
2: Comment les souffrances de Vincent en Espagne vont-ils le transformer en saint en Bourgogne ?
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2: Ah, la Saint-Vincent tournante ! Une fête que nous célébrons chaque année dans les villages viticoles de Bourgogne. Mais qui était Saint-Vincent ? Voilà sa légende, racontée par Sandra Amani, auteure de « Légende du vignoble », éditée chez l'Escargot Savant.
4: Nous sommes le 22 janvier 304, le jour de la mort de Vincent. Il n'a pas survécu aux nombreuses tortures des Romains. Le corps brûlé et disloqué, on l'a ensuite accroché à une pierre de meule et jeté à la mer à plus de 200 km de Saragosse. Mais quelques jours plus tard, son corps est ramené par les vagues sur le rivage.

0: Des chrétiens le ramassent et l'enterrent dignement. Au cours des années 304 et 305, plus d'un millier de chrétiens périssent sous la torture. La gloire de Vincent s'étend dans toute l'Espagne et parvient jusqu'en Gaule. Bientôt, Vincent devient Saint Vincent. Sa fête est célébrée le 22 janvier.
1: Chapitre 3, le mystère de Saint Vincent.
0: Bienvenue en Bourgogne. Ici, la vigne fait vivre bon nombre de paysans depuis déjà des centaines d'années. Dans les villages où celle-ci foisonne, c'est chaque année la fameuse Saint-Vincent. Dans les terroirs, on décore les maisons de bannières et de fleurs multicolores qui donnent à l'hiver des couleurs estivales. Une famille de vignerons dirige la société d'entraide locale. Une grande procession a lieu suivie d'une messe. Pendant la procession, la statue de Saint-Vincent, détenue par la famille qui régit la société, est remise à celle qui organisera la fête l'année suivante. Après la messe, un grand festin est organisé, le repas de cochon. On goûte le vin sans modération, on intronise des vignerons méritants que l'on nomme chevaliers du Tastevin. On rit, on chante, on danse même lorsque tombe le soir.
1: Attendez, Sandra, cette histoire actuelle des festivités de Saint-Vincent, on la connaît cette histoire. Dites-moi plutôt pourquoi Saint-Vincent est devenu patron des vignerons.
0: En réalité, nul ne le sait. Peut-être parce que le mot « vin » se trouve dans le prénom du saint, vous voyez ?
1: Oui.
0: Ou parce qu'on a utilisé une roue de pressoir pour le torturer. Ça, c'est aussi une hypothèse qui a été présentée.
1: D'accord.
0: Ou parce que les diacres à l'autel versent du vin dans le calice.
1: Donc, on ne sait pas vraiment pourquoi Vincent, le jeune diacre torturé par les Romains en Espagne, est devenu si important pour les vignerons de Bourgogne.
0: C'est là le plus grand des mystères. Chaque village bourguignon raconte effectivement sa propre légende. Quelle que soit la raison, on a aujourd'hui la preuve que Saint-Vincent n'a absolument pas souffert pour rien, puisque chaque 22 janvier sonne pour lui une nouvelle heure de gloire.
1: Et rappelez-vous, même s'il peut faire terriblement froid le jour de la grande fête des vignerons,
2: à la Saint-Vincent, l'hiver perd ses dents, on les retrouve pour longtemps.
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4: Clarisse, 51 ans, de Remorantin. Je suis coach en men training. C'est de la recherche de personnes disparues avec les chiens. On va donner une odeur de référence à un chien, l'odeur d'un humain, et il doit partir le chercher.
5: Mais c'est un sport, c'est un exercice ?
4: Il y en a qui le pratiquent en sport, il y en a qui le pratiquent pour ensuite faire du réel, moi je le pratique pour faire du réel, et après il y a des gens qui viennent simplement passer une bonne journée avec d'autres gens, et avec leur chien.
5: Quand vous dites réel, c'est-à-dire ?
4: C'est-à-dire que je fais partie d'une association, on peut être appelé par la police, on peut être appelé par les familles aussi.
5: Pour trouver des gens ?
4: Tout à fait.
5: Que pour les chercher.
4: Exactement.
5: Et alors vous, vous cherchez avec quel chien ?
4: Alors moi, j'ai une Alano espagnole.
5: Et elle s'appelle comment ?
4: Macaï.
5: Et est-ce qu'elle était prédisposée justement à bien renifler, à utiliser sa truffe ?
4: J'ai pris ce chien-là parce que c'est un chien de chasse espagnol. Tous les chiens ont de l'odorat. Premier sens qui se développe chez eux, c'est le sens de l'odorat pour pouvoir trouver la mamelle. Après, il y a des chiens qui vont avoir plus de difficultés. Ceux qui sont très brachycéphales, le nez très écrasé. Parce que
5: petit bulldog, non ?
4: Voilà, c'est pas qu'ils ont moins d'odorat. Le problème, c'est qu'ils vont être moins capables de travailler sur des longues distances.
5: Ils ont le cou trop petit.
4: Non. Le chien est toujours tenu en longe. Cette longe, c'est un cordon ombilical. Donc si votre chien, il sent que vous n'êtes pas motivé à aller jusqu'au bout de la piste, il n'ira pas jusqu'au bout de la piste.
5: Quand vous dites la piste, c'est-à-dire que le chien doit retrouver une odeur.
4: En fait, il doit suivre le tracé qu'un autre humain a fait. Donc on lui donne l'odeur de cet autre humain et il doit suivre tout le tracé.
5: L'humain s'est frotté à des endroits stratégiques ?
4: Non, il a marché. En fait, là, vous voyez, vous et moi, tous les deux, on est en train de mélanger toutes nos odeurs. Okay. Et oui, l'air de rien, c'est pas...
5: J'ai mis du déo.
4: On mélange nos odeurs et on est en train de faire ce qu'on appelle un pool d'odeurs. C'est-à-dire que notre odeur, au fur et à mesure, là, elle grandit sur la place.
5: Alors nous, on ne le sent pas, mais le chien, oui.
4: Tout à fait.
5: Ah ouais.
4: Il est capable de parfaitement faire la distinction entre vous et moi, même si on est côte à côte.
5: Ça fait combien de temps que vous faites du men trailing ?
4: Ça fait un peu plus de 10 ans.
5: Et qu'est-ce qui vous a motivé au départ ?
4: J'avais un chien qui était sensible sur les humains, qui avait eu une mauvaise expérience dont je n'étais pas au courant. Du coup, il avait un peu peur de l'humain. J'ai commencé cette discipline pour que qu'il ait un petit peu plus confiance en l'humain, en se disant c'est sympa, en fait l'humain me donne une récompense même quand je le connais pas.
5: Mais un chien fifou et tout, ça peut lui faire du bien de faire ça?
4: Oui, parce que ça va le canaliser et ça apprend aussi beaucoup au maître à rester concentré sur son chien. Aussi, ça leur apprend à lâcher prise. On a pour habitude de contrôler notre chien tout le temps, sauf que là en fait on contrôle pas, parce que c'est pas nous qui savons où est l'odeur, c'est le chien qui sait.
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1: La dernière fois que vous y êtes allé, je suis sûr que vous aviez un kawé fluo et un petit goûter dans un sac en plastique préparé par maman. Avec plus de 80 oiseaux de proie et 30 espèces différentes, et surtout un spectacle où le seul effet spécial, c'est la nature elle-même, aujourd'hui, je teste pour vous la volerie des aigles. Nous sommes dans les ruines du château de Kilsheim, c'est juste sous le Haut-Königsbourg, et je grimpe les derniers mètres à pied vers la volerie, où je suis déjà accueilli par Eric Renaud, le directeur du site, et une équipe de soigneurs passionnés, et quelques cris que j'entends au loin, assez impressionnants, d'oiseaux qui ont l'air quand même assez gros. Et on commence par les coulisses, derrière la zone qui est accessible au public. Et Alexandre, qui est soigneur, est équipé d'un gant en cuir sur tout le bras, et surtout, il est d'un calme absolu. Et je crois que c'est nécessaire. Et autour de nous, plein d'oiseaux. Et chacun d'entre eux est identifié, suivi, observé quotidiennement. Et j'apprends d'ailleurs que les oiseaux ne sont jamais forcés à voler. Non. Ils participent volontairement grâce à un entraînement basé sur la confiance et le renforcement positif. On les encourage, puis on leur donne des petites gâteries pour les remercier quand même. Et c'est ainsi qu'Alexandre me propose évidemment de tenir le gant. Oui, alors pas pour sortir la tarte du four, mais pour tenir, non pas un pigeon non plus, mais bel et bien un aigle, oui, qui passe tranquillement du gant d'Alex et au mien, voilà. Battement d'ailes XXL, je sens les plumes sur ma face, oui, parce qu'il fait son petit poids, le petit bonhomme. Et heureusement que je suis accompagné, Et étonnamment, je n'ai pas eu trop peur, parce que le regard de l'aigle est si perçant que j'étais quelque peu fasciné. Même si mon bras, lui, l'était un peu moins. La volerie des aigles, c'est la première volerie créée en France. C'était en 1968. Et à l'époque, elle avait été créée surtout pour changer l'image qu'on avait des rapaces, qui ont été longtemps persécutés. Allez, hop, le spectacle commence. Je m'installe dans les gradins et je constate que pas de musique spectaculaire. Juste une voix, des explications sur la vie et les comportements des rapaces. Et soudain... lointain dans le ciel au-dessus de nous, un vautour apparaît au-dessus des remparts, silence total. Et même les enfants arrêtent de parler, ça c'est pas mal. Le soigneur explique que certains oiseaux dépassent même les 2 mètres d'envergure. Et c'est grand 2 mètres, Et il demande au public de rester bien immobile pour faire un passage encore plus près de nos têtes. Alors j'applique, je reste immobile, et sauf que ma tête, elle continue de regarder l'oiseau au-dessus de nous, un peu comme au tennis. Mauvais réflexe. Et j'entends mon voisin qui me chuchote, faut pas bouger. Ah oui, en effet, parce que plusieurs rapaces s'élancent, chouette, aigle, pigargue, et on en prend plein les yeux. En tout cas, moi, j'ai retenu une chose, c'est qu'ici, c'est pas les humains qui regardent un show d'oiseaux, c'est plutôt l'inverse, c'est les oiseaux qui nous observent en train d'essayer de rester calme. Et ça, c'est tout un spectacle.
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2: Révolutionner un domaine, ça tient à pas grand-chose. Et le destin de l'Isérois dont on va parler en est peut-être le meilleur exemple.
3: Nom de Dieu.
2: Adolphe Pégou vient au monde le 13 juin 1889 à Montferrat, à côté du lac de Paladru, dans une famille d'agriculteurs.
4: Paysans, c'est dégueulasse.
2: Mais labourer des champs, s'occuper des semailles, c'est pas le projet pour Adolphe. Dès qu'il a 18 ans, bye bye la ferme, bonjour la grande muette, il s'engage dans l'armée et c'est là qu'il va faire une découverte qui va changer sa vie, le pilotage aérien. Revenu à la vie civile, Adolphe Pégou ne chôme pas. En moins d'un mois, il passe du statut de débutant à l'obtention du brevet de pilote.
5: Vous avez fait à 4G un piqué inversé avec un MiG-28.
2: D'ailleurs, un mois, c'est encore le temps qu'il lui faudra pour être embauché comme pilote d'essai par Louis Blériot, l'une des références de cet univers à l'époque.
6: Waouh ! Tout le monde se calme !
2: Mais Adolphe ne va pas s'arrêter là. C'est un enchaînement de premières qui va faire sa légende. Parce que le 19 août 1913, première, il est le premier pilote à sauter en parachute.
7: Hé Adolphe, on pensait t'attacher un gros drap dans le dos pour que tu sautes d'un avion qui pourtant fonctionne très bien en plein vol. Qu'est-ce que t'en penses ?
2: Et alors que la descente se fait tranquillement, il observe son avion qui descend tout seul. Sans personne aux commandes, Pégou voit son appareil faire des figures qu'il n'a jamais vues de sa vie. Sa première pensée, c'est de se dire...
3: C'est de toute beauté.
2: Et la seconde, mais des manœuvres comme ça, ça pourrait permettre à un pilote de se sortir de situations désespérées. Une réflexion qu'il va mettre en application un mois plus tard, c'est décidément une constante, en réalisant le premier vol tête en bas de l'histoire. 400 mètres, la margoulette inversée. Et devant son patron, Louis Blériot.
3: Quelle histoire, ça aussi.
2: Le 21 septembre 1913, moins d'un mois après cette performance, le bougre accélère. Adolphe Pégou réalise cette fois tout un programme de figures acrobatiques qui se termine par le désormais célèbre looping.
4: Attends que je t'explique mon idée, enfin.
2: Adolphe Pégou est-il le premier à l'avoir réalisé? Les historiens n'arrivent pas à trancher entre lui et le russe Piotr Nesterov. Mais ça n'empêchera pas la légende de l'Isérois de naître à ce moment.
6: Impeccable, non?
2: Toute la presse relate sa démonstration. Il est demandé de partout. En Europe, en Russie, même en Allemagne, où on n'est normalement pas très fan des Français à l'époque. Cette star de la voltige se produit devant parfois des dizaines de milliers de personnes. Et alors que les États-Unis réclament aussi de voir Adolphe dans leurs cieux, la Première Guerre mondiale éclate. Adolphe Pégou est affecté au 2e groupe d'aviation de Reims et rapidement, le professionnel des acrobaties aériennes utilise son savoir-faire pour s'imposer dans les airs. Premier pilote à remporter 5 combats aériens de l'histoire, Adolphe Pégou devient donc le premier as de l'histoire de l'armée française.
6: Et Verboten aussi.
2: Pégou, pionnier, jusqu'au bout. Sa légende prendra fin le 31 août 1915. Il rencontre dans le ciel Otto Kandowski, l'un de ses anciens élèves et pilotes allemands, là-bas dans les airs, pas loin de Belfort. L'aviateur germain et son mitrailleur lui rendront hommage quelques jours plus tard en déposant une couronne de fleurs ornée de l'inscription « À Pégou, mort en héros pour sa patrie ». Ses inventions ne furent pas suffisantes pour lui sauver la vie. Adolphe Pégou, le pionnier de la voltige aérienne, est un Isérois, illustre Isérois.
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8: Bonjour, je m'appelle Julien Ferrandez, président du foot de l'AS Saint-Germain-Chantérac depuis 7 ans maintenant. J'habite à Saint-Germain-du-Salambre, je travaille à Saint-Germain-du-Salambre, j'ai la chance de travailler là où je joue au foot. Du coup, je suis cantonnier, donc je m'occupe du terrain, je m'occupe des infrastructures du stade, donc encore plus de plaisir à être président d'un club.
9: Bonjour Julien, qu'est-ce qui vous a fait entrer dans ce club? Est-ce que c'est la fonction de président ou c'est d'abord le fait de jouer au foot?
8: Non, le club, je l'ai connu avant d'être président, je suis rentré au club en 2002. Et c'était un copain à moi qui m'a dit « Viens, on va jouer à Saint-Germain, tu verras, c'est un super club ». Et effectivement, je suis tombé amoureux du club, des joueurs, de l'entente, des dirigeants surtout, parce qu'il en faut, et des supporters qui nous supportent tous les dimanches.
9: Jouer quel poste sur le terrain, Julien?
8: Alors j'ai 3 postes. C'est soit 9, parce que c'est moi qui veux. Le coach me fait jouer 5, parce que c'est lui qui veut. Et je dépanne dans les buts, parce que plus jeune, j'ai joué gardien.
9: On peut dire que vous êtes un joueur polyvalent, en fait, Julien. Comment on fait une victoire au sein de l'AS Saint-Germain-Chantérac?
8: On l'a faite avec un chant dans les vestiaires qui est un peu spécial parce que c'est un chant communiste. Alors, me demandez pas pourquoi. Quand je suis arrivé, il a fallu que j'apprenne les paroles. La lutte finale. Non, après, c'est se retrouver après la douche pour fêter ça avec les dirigeants, les femmes de joueurs, les enfants de joueurs dans le clubhouse.
9: Votre club, il rassemble une équipe. 28 joueurs, vous jouez en district 4, il n'y a pas de division en dessous, du coup, président, c'est quoi les objectifs pour cette saison?
8: Effectivement, on est au plus bas, mais on est un club qui est en reconstruction depuis 2-3 ans. Le après-Covid nous a un peu fait mal, et qui a fait mal au football tout court, de toute façon, je pense. Comme objectif, c'est maintenir un club de foot dans ces deux petits villages qui est Saint-Germain et Chantérac. C'est un club de copains. Il y a des gens qui viennent, qui restent un an à cause du boulot, à cause des études, et en fait, ils sont dégoûtés de partir parce qu'ils voient qu'on est vraiment un club qui se prend pas la tête. On n'est pas là que pour gagner. On est là pour jouer au foot et essayer de se faire plaisir.
9: C'est quoi les couleurs du club de l'AS Saint-Germain-Chantérac?
8: C'est la couleur verte comme l'AS Saint-Étienne. Je suis trop jeune pour avoir connu les grandes gloires de Saint-Étienne. Moi, c'est mon club de cœur, c'était les Girondins de Bordeaux. Après, quand je suis arrivé dans ce club, les anciens qui jouaient encore, eux étaient fans de l'AS Saint-Étienne.
9: Ouais, combien de buts inscrits depuis le début de la saison? Quand vous jouez neuf, pas quand vous jouez gardien de but.
8: Alors pour avoir fait 2-3 matchs en neuf contre les grosses équipes, je suis qu'à 2 buts en 7-8 matchs.
9: C'est pas mal. On se rapproche de Kylian Mbappé. Merci beaucoup, Julien.
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11: Et Olivier, ce matin, on retourne à l'école primaire aujourd'hui.
1: Eh oui, et pour y trouver du gaga. Mais blette, mais blé, je voudrais aujourd'hui vous parler du mémoire de Judith Boucher, réalisé l'an dernier à l'Université Jean Monnet de Saint-Étienne, et qui s'intéresse à une question rarement étudiée. Comment le parler stéphanois, le gaga, circule encore aujourd'hui dans les écoles primaires, et dans quelle mesure le parler des enseignants influence le parler des élèves? Son travail porte sur toutes les classes de l'école primaire, en milieu urbain comme en milieu rural. Judith a formulé trois hypothèses. Premièrement, le gaga serait peu utilisé par les enseignants en situation d'enseignement. Deuxièmement, lorsque les enseignants l'utilisent, les élèves auraient tendance à le reprendre. Et troisièmement, le gaga serait plus présent dans les écoles rurales que dans les écoles urbaines. Pour répondre à ces questions, elle a observé des classes, mené des entretiens avec les enseignants et avec les élèves, et elle a mené des observations dans les temps informels à l'école. Son analyse porte à la fois sur le vocabulaire gaga et sur des structures spécifiques comme le pronom neutre Y, employé comme complément direct, j'y ai fait, l'inversion des pronoms personnels après un impératif, donne-moi-le au lieu de donne-le-moi, ce qui nous vient du patois, hein, puisque Pierre Duplay écrivait déjà en 1896, à l'inverse du français, quand un verbe à l'impératif a deux pronoms pour complément, l'un direct, l'autre indirect, c'est ce dernier qui s'énonce en premier. Exemple en patois, by may lou. Et puis aussi la formation d'adjectifs à partir de participes passés. Il est trempe de chaud, ses joussons enflent, la reloge est arrête. Donc qu'en est-il des résultats du travail de Judith? Les observations révèlent une situation un peu plus nuancée que ce qu'elle attendait. Très surprenant, 54% des enseignants utilisent au moins une fois un régionalisme en cours au cours des séances observées. Un élève sur 6 emploie spontanément un mot ou une expression gaga lors des entretiens. Et dans les classes, un régionalisme apparaît dans 20% des situations que Judith observe. Il semblerait donc que le gaga soit encore bien présent dans nos écoles. Mais quels sont les mots, les expressions, les tournures qui ressortent le plus, ou plutôt qui ressortent le mieux? Un peu de patience les amis, la suite c'est pour bientôt.
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3: Je rêvais d'avoir une maison à la campagne. Cette maison, c'est comme si j'y étais née. C'est ma maison de famille.
10: Ma maison s'appelle l'Ostau de la Mar.
11: C'est une maison un peu envoûtante.
12: Eh bien, vous voyez, des livres et trois fenêtres qui me donnent le paysage du pays, comme si c'était trois tableaux.
13: Ils ont vécu ici.
0: Thibaut Gaudry.
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13: Yves Montand est un enfant de Marseille. Débarqué d'Italie avec sa famille pour fuir le fascisme quand il a 2 ans, il va y grandir et y faire ses premiers pas au Music Hall. Puis il la quitte pour Paris où sa carrière commence à décoller, notamment auprès d'Edith Piaf. Et où il noue des amitiés, comme avec Jacques Prévert, qui va lui faire découvrir en 1948 un charmant village qui va changer sa vie.
15: Je chantais dans la région et puis il y avait Jacques Prévert qui habitait la maison là au coin. J'étais arrivé ici et j'étais monté parce que mon ami le guitariste Henri Crollat, si on allait dire bonjour à Jacques, il disait oui, où il est. Alors on est monté ici, j'ai vu Jacques, j'ai vu l'endroit et puis je suis tombé amoureux de l'endroit et puis je suis revenu dès que je pouvais, tous les ans. C'était très discret, c'était à peine connu.
13: Et il ne va pas tomber amoureux que de Saint-Paul. Le 19 août 1949, il est à la Colombe d'Or, une auberge avec quelques chambres, qui est un repère d'artistes. Et Prévert, encore lui, va servir d'entremetteur entre un homme et une femme qui vont devenir un couple mythique.
16: Ça s'est passé à Saint-Paul-de-Lens, au mois d'août, en 1949. Simone était là, et puis moi j'étais dans le tournée. Et puis j'ai déjeuné là, elle a déjeuné là. Et puis il y avait du soleil, puis il y avait Jacques Prévert, et puis il y avait des copains. Et puis voilà, quoi, on ne sait pas comment ce genre de choses-là commencent, mais enfin, elles ont commencé et c'était une belle histoire. Quoi.
13: Une belle histoire qui durera toute une vie. Ils ont 28 ans. En 4 jours, Simone, mariée, plaque tout pour le Marseillais. Et désormais, ils vont construire une partie de leur vie ici, restant fidèles à la Colombe d'Or, où ils se marient même 2 ans plus tard. Prévert est encore là, il est le témoin de Simone, tandis que Marcel Pagnol est celui de Montand.
15: Puis en 49, j'ai rencontré Simone ici, qui elle avait acheté par contre une petite maison dans le village, après son premier film, puis elle a servi cette maison pendant très longtemps. Puis on descendait au bar de la Colombe pour boire l'apéritif, pour voir Jacques et les amis, et puis il y avait toujours quelqu'un, et puis on restait là, et puis on mangeait là, et puis on montait pas à la maison. Alors un beau jour, on a mis la clé sous la porte, on donnait ça aux enfants, ou à des amis qui descendaient dans le midi, et nous on descendait toujours ici.
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13: La Colombe d'Or et Saint-Paul, où l'on se retrouve pour les vacances avec les copains, beaucoup d'artistes, dans ce village qui attire notamment les plus grands peintres, Picasso, Chagall, Matisse et d'autres.
15: C'est pourquoi je viens souvent ici à la Colombe d'Or, à Saint-Paul-de-Vence, et d'abord pour la famille Roux, qui sont des gens tellement merveilleux, Puis au mois de juin, ou au mois de mai, c'est agréable, il n'y a pas trop de monde, et c'est encore bien. Mais c'était une époque assez formidable avec Picasso, Braque, Prévert, qui était là aussi, et Giacometti quand il a débarqué.
17: J'ai dit bon, attends de jouer, là, tu ne joues pas.
13: Mais les copains, ce sont aussi les habitants du village, avec qui Montand joue aux cartes au Café de la Place, ou à la pétanque.
15: Et j'aime bien jouer ici au boule parce que c'est quand même un sport qui délasse bien, qui est très fatigant. Si on veut bien y jouer, c'est très très difficile. Ça ne paraît pas, surtout si on joue à la Provençale.
13: C'est à Saint-Paul-de-Vence également qu'il rencontrera la dernière femme de sa vie, Carole Amiel, et qu'il achètera en 1984 un petit restaurant qu'il transforme en maison, juste en face de la Colombe d'Or.

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1: Un circuit court à Vals-les-Bains aujourd'hui avec Geoffrey Guillermin, créateur de bijoux uniques et magnifiques, vraiment. Geoffrey a lancé en Ardèche sa marque Gautro en 2018.
2: J'étais cuisinier, j'ai passé toute ma vingtaine à travailler dans des cuisines, à monter dans les échelons et à voyager, à travailler à l'étranger. Je me suis installé en Écosse, une autre fois en Allemagne. Je suis revenu en France. Et je savais qu'au fond de moi, il y avait quelque chose avec les mains, quelque chose à faire. Puis un jour, j'ai commencé à acheter des outils pour sculpter le bois. J'ai vu que j'avais une certaine facilité, enfin que ça me parlait, quoi, et que j'arrivais à faire des choses qui me plaisaient. Et petit à petit, j'ai pris plus de temps à côté de mon travail pour maîtriser un peu cette partie-là. Et puis, quand j'ai découvert, grâce à la résine, on pouvait créer un petit monde à l'intérieur, j'ai commencé à sérieusement penser à créer une marque de bijoux et je me suis lancé comme ça.
1: Et alors, ce bois dont parle Geoffrey est vraiment au cœur de chaque création. Ce n'est pas un simple décor. Chaque fibre est une empreinte, chaque vénure un relief. Et avec ces bois choisis pour leur caractère, leur histoire et leur singularité, Geoffrey crée différentes collections de pendentifles et de boucles d'oreilles.
2: Donc, il y a une collection qui est faite avec ces deux matières exclusivement. Donc, on n'en voit pas trop. Mais c'est une technique qui est super intéressante parce que ça permet de faire des mélanges de couleurs. Moi, j'utilise pas mal d'essences de bois exotiques, des bois rares, mais aussi des bois locaux comme le buis, l'olivier, le cadre aussi dans le futur. Ça permet d'utiliser pas mal d'essences. Ensuite, on a la possibilité de colorer la résine et garder cette transparence. Moi, c'est ce que j'aime bien. Je veux pouvoir voir le bois à l'intérieur. En lui rajoutant de la couleur à la résine, on peut du coup donner un thème. Et ensuite, une fois qu'on a ces deux matières assemblées, c'est sans limite d'une certaine manière, il y a une collection qui est basée sur cette technique-là. La collection entre ciel et terre, donc il y a plein de sous-collections dans celle-là. Donc la nuit d'Islande, le rêve de Dolly, le Zahir. C'est la collection bois, résine et opale de laboratoire. Une alternative à la pierre d'opale qui est super intéressante pour ce que je fais. C'est ça qui va donner cet effet d'un peu d'aurore boréale dans les bijoux ou alors le côté nacré. On a l'impression que le bijou bouge, on a l'impression que les aurores bougent à l'intérieur du bijou à cause de la lumière qui réfléchit à l'intérieur. Et j'adore ça, ça fait voyager d'une certaine manière. Et ensuite, on a la collection bois éternel qui est faite exclusivement avec des bois stabilisés. On voit pas trop en bijouterie, mais qui est utilisée notamment dans la coutellerie d'art. Ça consiste à imprégner le bois d'une teinte et d'une résine ultra liquide et le stabiliser. Ça veut dire que ça va rester bloqué à l'intérieur et solidifier le bois. Donc, ça rend imputrescible et ça lui donne des couleurs. C'est incroyable, des mélanges de couleurs assez folles. On n'a pas l'impression que c'est du bois quand on les regarde, ces bijoux. On croit souvent que c'est des pierres, justement. Sauf que c'est beaucoup plus léger. Utiliser des simples morceaux de bois qui ont a priori pas grand-chose qu'on pourrait jeter par-dessus l'épaule. Et puis en fait, en faire quelque chose où on y voit un monde et puis ça inspire à l'imaginaire, ça fait rêver. Je me rends compte avec pas mal de clients lorsqu'ils voient les pièces devant eux, ce que ça leur évoque. Par exemple, dans les nuits d'Islande, il y a des gens qui m'ont écrit récemment en me disant « Oui, on a fait 7 voyages en Islande. » Ça tombe à pic de tomber sur des bijoux comme ça qui nous rappellent ce voyage. Les mille et une nuits qui me rappellent un voyage dans le désert du Maroc. Et là, en fait, c'est un bijou où on voit comme des dunes avec un ciel de nuit à l'intérieur. Puis pour d'autres, ça peut aller jusqu'à faire imaginer des mondes sous-marins ou d'autres choses. C'est un peu à chacun son interprétation, j'ai envie de dire.
1: Alors forcément, c'est très visuel, donc je vous invite vraiment à aller faire un tour directement sur le site de Geoffrey Guillermin. Le nom de sa marque, c'est Gautro. Comme d'habitude, je vous mets toutes les infos qu'il vous faut sur ici.fr, rubrique circuit court.
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0: avec On jettera nos montres.
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3: Et sur votre radio ici à 20h, qu'est-ce qui se passe? Ben, décibels, évidemment, toute l'actualité musicale avec ce soir un phénomène, oui, on peut le dire évidemment, quand les vues se comptent en millions, voire en milliards d'ailleurs, quand TikTok et Instagram deviennent complètement dingues d'une autrice qui en plus sait chanter. Oui, oui, c'est un phénomène, mais pas que, c'est un talent à découvrir. Elle s'appelle Manon Lisa.

0: Et là, je dis, ah, mais oui, Manon Lisa, évidemment. Eh bien, elle est ce soir dans Décibels. On va parler, évidemment, de son compte Instagram et de ses réécritures de chansons que vous connaissez bien et que les artistes adorent eux-mêmes. J'en veux pour preuve Youssoupha ou encore Grand Corps Malade, qui était ravi d'être réinterprété par Manon Lisa. Mais là, elle est en train de préparer ses chansons à elle. Le Petit Pêcheur, c'est le début d'une belle aventure qu'on va découvrir ce soir dans Décibels.
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0: Et dans ce Décibels du 10 juin, nous allons rendre hommage au moment de la chanson anniversaire au grand Ray Charles qui nous avait quitté un 10 juin en 2004. Au rayon coup de cœur et découverte du jour, Jean Felsine, chanteur et guitariste du groupe Mustang, désormais dissous. Il est en solo et il prépare un album qui sortira à la rentrée. On en a déjà un extrait, on va vous le faire découvrir tout à l'heure. Je pense que vous allez aimer. Le blind test de ce soir a pour thème la chance. Alors, si ça vous inspire la chance en chanson, il faut nous appeler dès maintenant pour jouer avec nous tout à l'heure. C'est Alexandra qui vous attend au standard et le numéro, c'est le 0810 055 056. 0810 055 056. Et puis la bonne nouvelle aussi du jour qu'on partagera tout à l'heure, c'est Lio en tournée. Ça faisait longtemps que ce n'était pas arrivé. Lisa, bonsoir.
3: Bonsoir.
0: Je dis votre nom avec sourire et gourmandise parce que moi, ça fait bien longtemps que je suis abonnée à votre compte Instagram.
3: Merci, ça fait super plaisir.
0: Et que je vous suis et que j'admire votre plume et votre voix. Je ne sais pas ce que je préfère.
3: C'est trop gentil.
0: Qu'est-ce que vous préférez, vous, chez vous ? Votre plume, votre capacité à être aussi percutante en peu de mots, hein, puisqu'évidemment, on est sur des formats chansons, voire même petit bout de chanson, ou alors votre voix qui est quand même super belle et posée.
3: Je sais pas, c'est un peu difficile de se faire un retour super positif à soi-même.
0: Je vous fais pas un cadeau en vous posant la question.
3: Je peux vous parler juste de ma démarche, j'essaie qu'elle soit sincère et authentique et après les gens prennent et reçoivent ce qu'ils et elles veulent.
0: C'est vrai. Ceci dit, les réseaux, et notamment à notre époque, c'est pas comme quand les réseaux démarraient. Là voilà, en 2026, les gens ont du flair, du pif, et reconnaissent évidemment l'authenticité, et je pense que c'est pour ça que vous nous avez embarqué tout de suite. Alors au départ, pour moi et pour ceux qui étaient comme ça sur Instagram, Manon Lisa, c'était cette fille qui, face caméra, utilisait les instrumentaux de chansons qu'on connaissait, qu'on adorait, mais en y ajoutant ses paroles à elle. Exemple avec « Le temps est bon », version Manon Lisa.
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1: Manon, Lisa, oh là là. Voilà, ça donne un bon exemple, je pense, de votre travail. C'est un compte Instagram et TikTok également. 1 milliard de vues à travers le monde pour donc ces réécritures, on dit ça ?
2: Je dis réécriture, oui.
1: Ouais, réécriture oui, de chansons. Ouais. Est-ce que vous vous souvenez comment cette idée, à la fois géniale et culottée, vous est venue ?
2: Ça m'est venu parce qu'en fait, je suis devenue maman en 2023.
1: Félicitations.
2: Merci beaucoup. Et je me suis un petit peu pris la claque de la maternité. En tout cas, c'est comme ça que je l'appelle. Ça a rebattu les cartes pour moi. Je voyais plus l'écriture de la même manière. Et surtout, quand je me suis figuré que mon fils allait grandir dans le monde tel qu'il est et tel qu'il pourrait basculer, je me suis dit que c'était chouette si je pouvais essayer de porter des messages à mon humble niveau et essayer de faire bouger les lignes, en fait. Et ouais, ça a été ça, ma source de motivation.
1: D'accord. Donc, ça explique le ton, on va dire, pas forcément toujours militant, mais en tout cas contestataire. Manon, Lisa, c'est souvent quand vous n'êtes pas d'accord avec un truc que l'inspiration vient, on peut le dire comme
2: ma
1: ça.
2: Ma psy me dit que je suis en attitude réactionnelle.
1: On embrasse votre psy, parce que visiblement, vous allez bien, parce que je vois, vous souriez, vous êtes épanouie. Et en même temps, il y a encore suffisamment de colère en vous pour aller au charbon. Et
2: ça, oui, c'est bien. L'engagement, oui, ça c'est
1: ouais,
2: sûr.
1: Ouais, ouais, ouais, ça c'est top. Mais alors avant, ça veut dire avant de devenir maman, vous écriviez, mais peut-être de manière moins engagée. Vous chantiez déjà avant aussi ?
2: Oui, alors moi j'ai commencé la musique par la scène. J'ai eu un groupe de rock quand j'étais adolescente. Donc j'ai connu les voyages en van pour aller faire 20 minutes de première partie.
1: Ah là là.
2: Donc voilà, c'était trop bien cette période. Et puis de fil en aiguille, la vie a fait que j'ai été amenée à écrire pour d'autres artistes. Et j'ai fait ça pendant une période. J'ai adoré ce moment-là de ma vie, de me fondre dans l'univers et me mettre au service du répertoire d'autres artistes.
1: Il y en a qui vous ont particulièrement marqué ou
2: Je pense à... J'avais entendu dire que Céline Dion, donc il y a quelques années, cherchait des chansons pour son prochain album. Et j'ai envoyé une chanson un peu comme une bouteille à la mer. Et quelques jours plus tard, je reçois un coup de fil de sa manageuse française qui me dit Céline a écouté et elle aime bien, elle aimerait bien poser la chanson. Incroyable. Donc ça, c'était complètement fou, je ne m'y attendais pas. Et ça m'a donné l'occasion, par la suite sur ce même album, de mettre en musique deux textes de Grand Corps Malade. Ouais. Donc ça a fini avec trois chansons sur l'album de Céline. Donc ça, ouais, c'était un grand moment pour moi parce que je suis tellement fan depuis toujours.
1: Ah voilà. Et Manon Lisa est sans doute une des rares personnes en France à savoir qu'elle aura des places pour aller voir Céline Dion en concert à la Défense Arena. Du coup, alors, normalement, elle va vous inviter.
2: Alors j'ai eu la chance d'être invitée, vous savez, à sa soirée au Trocadéro, oui, ouais, où elle a annoncé ses dates et tout. Donc on m'a remis une petite enveloppe noire que j'ai ouverte et on m'a dit nous avons le plaisir de vous inviter à une des dates de Céline Dion. Et on vous recontactera pour savoir quelle date. Et petit message à la prod, appelez-moi quand vous voulez pour savoir quelle date, parce que je ne sais toujours pas. Et voilà, trop hâte de savoir pour être sûre que c'est gravé dans le marbre. Et je sais que, enfin, pour énormément de personnes, la majeure partie des, enfin, c'est difficile d'avoir des places. Donc je pense à ces personnes qui ont galéré galèrent encore pour avoir des places. Et c'est très dur. Je sais que ça génère beaucoup de frustration. Donc voilà, je me sens vraiment chanceuse, quoi, et je mesure cette chance-là.
1: Ah ouais, mais voilà, c'est ça, avoir du talent. Il y a aussi des à côté fort sympathiques dont
2: c'est
1: plein.
2: Attendez, ils m'ont pas encore appelé.
1: Oui, non, mais si. On va en parler. On va dire, allez où, Manon Lisa? Manon, donc, d'abord votre groupe de rock, ensuite autrice de chansons ou compositrice d'ailleurs. À quel moment donc vous dites je vais quand même faire des choses solo? Est-ce que ça correspond au moment où vous êtes devenue maman, ce partage sur Instagram etc de vos chansons, ou est-ce que ça avait même commencé un petit peu avant?
2: Ça avait commencé un petit peu avant pendant que j'écrivais encore pour d'autres artistes. Je pense que j'étais un petit peu arrivée à la fin de cette période-là. Ça m'animait peut-être un petit peu moins d'écrire pour d'autres. Et puis j'avais envie peut-être aussi de prendre la parole. Donc j'avais ouvert mon compte Instagram, mais c'était un petit peu anecdotique. Ouais. C'était à côté. Puis j'avais pas trop le temps en plus de faire de faire des vidéos pour mon compte Insta, c'était vraiment pas la prio. Et puis comme je vous le disais tout à l'heure, en devenant maman, il se trouve que j'ai traversé une dépression du postpartum qui m'a fait perdre vraiment mes repères. Je savais plus qui j'étais, où j'allais, et surtout est né en moi ce besoin, cette envie d'essayer d'être utile. Donc et j'avais pas l'impression de l'être à travers mes textes, à travers mes chansons. Donc je me suis dit, je vais faire autre chose, je vais arrêter la musique. Donc en janvier 2025, j'ai dit à mes plus proches amis, mes plus proches amis, ouais, pardon, que je voulais arrêter la musique. Et c'est ce que j'ai fait pendant quelques semaines, je pensais à ce que j'allais pouvoir faire d'utile en fait à l'autre. Je voulais être dans la matière, je voulais être utile. Je peux pas mieux dire que ça. Et puis quelques semaines se sont écoulées et je suis retombée sur une chanson de Youssoupha qui s'appelle Dieu est grande.
1: Sublime chanson pour sa fille.
3: Imani, ouais.
2: Oui, Imani. Donc il s'adresse à sa fille. Et je me suis dit, tiens, est-ce qu'il n'y aurait pas une possibilité pour moi de m'adresser à mon fils et de lui dire comment, selon moi, il pourrait être un vrai allié pour les femmes, pour la cause féministe, et comment, je me suis posé la question, comment je peux l'aider à devenir un homme épanoui dans son masculin, avec tout ce que ça comporte et toute la rondeur aussi que ça peut avoir et l'authenticité que ça peut avoir sans être enfermé dans quelque chose de viriliste, etc. Comment j'allais l'éduquer. Et voilà, c'est ce qui a donné
1: lieu
2: à ma première réécriture que j'ai postée en mars 2025.
1: Un an plus tard, et des poussières, mais bon, soyons dingos et arrondissons, un an plus tard, il y a 1 milliard de vues à travers le monde pour votre travail, Manon. Vous êtes incontournable et vous préparez votre premier album à vous, solo, avec vos chansons. La première, c'est Le Petit Pêcheur. On va l'écouter si ça vous va.
2: Avec plaisir.
1: Exactement, Le Petit Pêcheur. Alors là encore, on a compris, Manon Lisa ne se met pas devant un micro pour ne rien dire. On est donc sur une ambiance conte, fable, philosophique. On peut
2: dire
1: ça.
2: Oui, c'est vrai, c'est inspiré d'une fable, oui, ouais, absolument.
1: Et normalement, ça devrait vous plaire. Sauf si vous êtes très très capitaliste. Bisous.

0: était pas mal hein, sur cette plage au bord du port avec le petit pêcheur. Manon Lisa, ce petit pêcheur, donc, qui est le premier extrait de votre projet à vous. Perso, ça y est, vous sautez le pas. Comment a-t-il été accueilli par votre public? Vous avez une grande communauté, hein, près d'un million de personnes qui vous suivent, qui aiment vos réécritures. Comment ont-ils accueilli votre premier titre original?
1: Déjà, je voudrais vous remercier, Émilie, parce que vous avez été la première à passer le titre à la radio dans cette émission, me semble-t-il.
0: Et le jour où il est sorti, c'était en février.
1: Oui, c'est ça.
0: Ah oui, mais j'ai
1: donc,
0: trouvé ça
1: je voulais vous remercier déjà. Merci de tout mon cœur. Je suis super touchée d'être ici avec vous ce soir, aussi pour cette raison-là. Oh, donc merci beaucoup, ça compte beaucoup pour moi. En fait, suite à ma première réécriture dont je parlais tout à l'heure, je me suis reconnectée à cette joie d'écrire et ça m'a donné envie d'écrire plein d'autres, de faire d'autres réécritures sur plein de thèmes engagés, féministes, qui me tenaient à cœur et qui me permettaient de porter des messages importants pour moi. Et parmi toutes ces réécritures, il y a eu ce petit pêcheur qui est arrivé, qui est inspiré d'une fable que mon père me racontait quand j'étais enfant. Mon père, c'était un humaniste, c'était un instituteur qui enseignait sa vision du monde à ses élèves et qui m'a transmis aussi cette vision-là, qui est celle d'essayer parfois de faire un pas de côté par rapport à la société productiviste qu'on voudrait nous imposer à chaque instant et de pas forcément être... Il m'a enseigné de pas toujours être dans le faire et d'essayer de contacter l'être qui on est vraiment et parfois ça suffit de juste être soi et de pas être dans quelque chose qu'on fait forcément, voilà.
0: Ouais.
1: Et donc c'est de ça que parle cette chanson là et cette chanson elle a trouvé un écho assez rapidement sur les réseaux et un tel écho, elle a même voyagé dans le monde et
0: oui,
1: tout
0: hein.
1: Voilà, je sais que les personnes qui sont pas forcément francophones prennent plaisir à écouter cette chanson là parce que je sais pas les sonorités françaises leur plaisent quoi sur cette chanson. Et voilà, et donc je me suis dit, il faut absolument que je sorte cette chanson sur les plateformes de streaming, et c'est ce que j'ai fait en février.
0: Voilà, il y en a une autre qui est sortie, qui s'appelle Seul Ensemble, on l'écoutera tout à l'heure. Mais là, donc, pour celles et ceux qui avaient raté les réécritures les plus emblématique de Manon Lisa, celle qui vous allez faire une manif dans votre cuisine. Je vous annonce, là, vous nous écoutez, vous êtes en train de dîner tranquillement. Ça part en manif.
2: Ok. Simple. Basique.
3: Commençons par les fondamentaux. Travail égal, salaire égal.

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1: Basique. Réécriture d'Orelsan. Manon Lisa, est-ce que vous pensez que les mots sont des armes?
2: Le mot arme, c'est vrai qu'il est, dur. Ouais. Des armes.
1: Parce que les mots sont les armes des non-violents, alors.
2: D'accord, oui. Oui, ça me va. Ouais. Je pense que les mots peuvent servir à faire passer des messages. Ouais. Oui, en ça, oui, peut-être que c'est une forme de ça aide au combat, ouais. C'est clair.
1: Parce que c'est vrai que depuis tous ces chanteurs et ces chanteuses antimilitaristes qu'on adore des années 60, anti-guerre du Vietnam aux États-Unis, des Bob Dylan, des John Baez qui se battaient aussi contre la ségrégation, etc. La musique, elle a essayé de changer les choses. Je sais pas si elle a réussi à changer les choses, mais si les mots sont des armes ou les armes des non-violents, peut-être en tout cas ça fait évoluer les mentalités. J'imagine que c'est ce que vous espérez quand vous écrivez ce genre de texte.
2: Oui, clairement. Essayer de faire bouger les lignes à mon humble échelle. Je pense que l'art, d'une manière générale, c'est forcément un pas de côté. C'est ce que je disais tout à l'heure par rapport à la société productiviste. Donc, même si les choix des mots ne sont pas forcément engagés, ce qui n'est pas mon cas, moi, c'est vrai que mes thèmes sont engagés. Mais rien que le fait de faire de l'art, peu importe la forme exacte, ou d'en écouter, ou d'aller à un spectacle, c'est déjà en fait convoquer en soi une rébellion finalement.
1: Manon Lisa réécrit le bilan, ça va vous faire plaisir. Il y a quelques jours, on était avec les Nègres Marrons.

0: Manon Lisa, cette réécriture du bilan, je l'ai déjà dit tout à l'heure, mais quelle plume, bon sang, c'est percutant, à chaque fois ça tape juste, vous n'êtes pas donneuse de leçons, c'est ça qui est, cette ligne toute fine sur laquelle vous marchez, mais avec brio, c'est-à-dire que vous faites passer des messages, mais on se dit pas, ah ça y est, on va encore se faire engueuler par Manon Lisa, enfin...
1: Non, j'essaie de pas faire ça du tout.
0: C'est fort. Expliquez-moi comment vous les fabriquez, ces réécritures-là.
1: Bah en fait, je pense que je repense à ce que vous me disiez tout à l'heure. Est-ce que les mots sont des armes ? Je pense qu'en fait, les mots, c'est des ponts. Ça sert à aller chercher l'autre, finalement. Ça sert à créer du lien. Parfois, les réécritures que je fais peuvent soit générer... je sais pas moi, du mécontentement en face, ou en tout cas une réaction. Parfois ça émeut, parfois oui, ça fait réagir. Et je pense que c'est ça que je cherche, parce que ça peut créer une discussion, ouvrir le dialogue, c'est ça qui est important.
0: Mais c'est super intéressant ce que vous êtes en train de me dire. Ça veut dire qu'en fait, c'est pas pour moi que vous écrivez. Parce que moi, je suis d'accord avec vous. Donc évidemment, je

0: me parle aussi. Je suis très contente, en fait, de faire partie de la lutte.
1: C'est beau. Manon Lisa est l'invitée de Décibel. On va faire une micro-pause. Enfin, nous, on part en manif, mais on revient. À tout de suite.
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1: En réécoutant vos réécritures, Manon Lisa, vous qui cartonnez sur les réseaux avec ces chansons qui font une petite minute, on va dire, et sur des instrumentaux qu'on connaît, des instrumentaux extrêmement tubesques, on se dit qu'en fait, tous ces textes, ils pourraient être dans votre album. Peut-être il faudrait composer des musiques originales pour vous, mais ça aussi, vous savez faire. Est-ce que ça va être le cas? Est-ce que sur votre premier album, qui est en préparation en ce moment, on va retrouver certains de vos textes, ces fameuses réécritures qui vous ont rendu célèbre sur les réseaux?
0: Je compte sortir un EP de ces réécritures-là, de certaines de ces réécritures. Ça va sortir en septembre.
1: Okay.
0: Et après, première moitié de l'année 2027, merci. et ben là, ce sera un album de chansons originales.
1: Et là, on retrouvera Le Petit Pêcheur, par exemple.
0: Oui, absolument.
1: Voilà. Ah oui, non, parce qu'on adore Le Petit Pêcheur. Alors, si je peux lever le doigt et dire, s'il vous plaît, madame, sur l'EP, c'est possible de mettre bye-bye?

0: pas le tien. Et ce sera déjà bien.
1: Bye bye.
0: Alors, être aussi efficace et faire passer les messages en une minute, on se dit du coup, pour vous, le format 3 minutes, le format chanson, c'est l'autoroute ou est-ce que c'est des exercices différents?
2: Je pense que ça... Non, j'ai l'habitude aussi d'écrire des chansons au format 3 ouais. minutes. Je pense que j'ai trouvé que le plus difficile, c'était de dire plein de choses en une minute.
0: Ouais.
2: Après, faire des... Ça va bien se passer, c'est ça que je veux dire. Je vais réussir à faire des chansons.
0: C'est en train de se passer?
2: Je suis en studio, ouais. Je suis tout le temps en studio, de toute manière. Donc ouais, je suis en train okay. de faire cet album-là.
0: Et est-ce que vous faites cavalière seule ou est-ce que vous avez une équipe avec vous? Est-ce que vous avez eu envie de travailler avec des compositeurs, des compositrices, producteurs, productrices? Et ça ressemble à quoi l'équipe de Manon Lisa, premier album pour 2027?
2: On est deux. Avec mon binôme de cœur de toujours qui s'appelle Silvio Lisbonne et on est en train de composer ensemble l'album, donc je pars de textes et puis ensemble on les ajuste et puis on fait tous les arrangements ensemble aussi.
0: Ouais. Et est-ce que vous avez envie d'être très très proche de l'actualité, de vos combats, de votre féminisme, de votre militantisme, ou est-ce que vous vous autorisez aussi à parler d'autres choses?
2: Alors, l'actualité telle qu'elle est, telle qu'elle va être les prochains mois, je ne doute pas qu'elle va me donner des choses à dire. Je vais pas manquer de sujets. Et aussi, je vais continuer de décrire sur des thèmes un peu plus intimes, intimistes, parce que j'aime ces chansons-là aussi. J'ai l'impression que plus on touche à l'intime, plus ça vient toucher l'universel. Je sais pas, je pense à ma chanson Violette qui parle de PMA, de ce combat-là, de ces personnes qui sont en attente d'être enceintes. Voilà, pour être passée par ce combat-là, par ce parcours, je trouve que j'en ai fait une chanson et,
0: ouais.
2: et je parle de quelque chose de très intime.

0: mais j'ai senti que lorsque je l'ai sorti, ça a touché les gens. Donc non, je vais continuer à faire ce type de chanson, ouais.
1: Ouais, et puis il y a le fameux Petit Pêcheur, évidemment, qui est aussi une preuve que, sans parler d'actu brûlante, cette fable qui est sans doute millénaire, hein, je ne sais pas de quand
0: l'Antiquité,
1: elle date,
0: il me semble.
1: Ouais, voilà, elle peut s'appliquer à toutes et à tous et tout le temps. C'est

0: Il y a un petit côté philo, en fait, aussi. Vous aimiez la philo au lycée?
1: J'aimais la philo, mais j'aimais pas ma prof.
0: Pas de bol.
1: Qui ne m'aimait pas non plus. Ça s'est pas aussi bien passé que ça aurait pu se passer. J'aimais bien sur le papier, mais elle, je sais pas, je j'aimais pas trop. Mais c'est pas grave, ça arrive. Non, on peut pas aimer tout le monde.
0: C'est vrai. C'est vrai. Et qu'est-ce qui vous nourrit alors? Parce qu'on a bien compris que ce qui vous inspirait, voilà, c'était des choses vraiment qui vous tenaient à cœur. Mais qu'est-ce qui vous nourrit, surtout que vous avez l'air d'être une éponge à ce qui se passe autour de nous et que ce qui se passe n'est pas extrêmement réjouissant. J'en veux pour preuve encore cette semaine et toutes ces militantes féministes qui ont voulu aller manifester sous les fenêtres du ministre de la Justice qui les a envoyées de l'autre côté de la Seine. Parce que c'était.
1: Oui, je sais. Ouais,
0: voilà. C'était embêtant, toutes ces femmes qui crient comme ça sous ces fenêtres pour demander justice. Donc, l'actualité, elle est dure. Est-ce que vous avez des endroits pour vous nourrir? Vous parliez de votre amour de l'art tout à l'heure. Est-ce que c'est les bouquins? Est-ce que c'est les chansons d'autres artistes? Les films? Qu'est-ce qui vous nourrit?
1: Tout me nourrit. Ouais. La vie de tous les jours. Être avec mon fils, ça me ressource énormément. Ouais. J'aime la peinture. Ça me nourrit. Ça nourrit vraiment mon âme. Ça me ressource beaucoup. La nature aussi. J'aime marcher en montagne. J'aime la mer. Voilà.
0: Donc il y aura un peu peut-être tout ça aussi dans l'album.
1: Peut-être que ça va induire le côté poétique de l'album, mais ouais. Les mots et la forme et les textes seront engagés. Ça dira quelque chose de précis à chaque fois. Voilà.
0: Dans le refrain du Petit Pêcheur aussi, on vous entend chanter, alors que jusqu'à présent, on vous a beaucoup entendu, je sais pas comment définir, slammer, rapper, parce que vous avez quand même un flow de rappeuse.
1: C'est gentil.
0: Et là encore, j'essaye de gratter des infos, hein, sur 2027, mais vous pouvez m'envoyer balader, mais là, vous allez chanter à plein poumon ou vous allez garder ce format-là qui vous va hyper bien, évidemment.
1: Ça va rester du slam avec des refrains chantés, mais chanter à plein poumon, ce n'est pas dans mon ADN vocal. disons, mais ça restera doux dans la forme et je l'espère impactant dans le fond.
0: Elle s'appelle Manon Lisa. Une première date de concert a été annoncée. Vous serez Manon le 10 novembre à Paris, aux Étoiles.
1: Oui, on a annoncé ça il y a une semaine et ouais. C'est déjà quasiment complet. J'ai été hyper surprise et heureuse. Oh. Donc c'est trop bien. Je suis très heureuse.
0: C'est comme pour Céline, il faut rajouter des dates, Manon.
1: On va voir ça, ce serait trop bien.
0: Allez, 10 novembre aux Étoiles, Manon Lisa. Je parlais tout à l'heure de la chanson Seul Ensemble, qui est la plus récente en fait, hein, la dernière sortie. Hein. Oui, c'est ça, c'est la petite sœur du Petit Pêcheur. Alors, on se dit au revoir en l'écoutant et en vous souhaitant une belle et longue route.
1: Merci beaucoup, Émilie. Merci de m'avoir reçue.
0: Merci, à bientôt. Manon Lisa était dans Décibels.
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1: Elle s'appelle Manon Lisa. Je vous recommande évidemment de vous abonner à son compte Instagram parce que vous avez un paquet de petites chansons comme ça d'une minute à rattraper si vous ne la connaissiez pas encore. Et puis donc la bonne nouvelle, c'est un EP, un mini-album à la rentrée et un album, un vrai, en 2027.
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1: Et tiens, voilà aussi une chanteuse engagée. On l'a vu cette semaine au premier rang de la manif parisienne qui demandait à la justice d'arrêter de classer sans suite les plaintes pour viol des femmes et des enfants. L'IO a aussi annoncé, ça c'était il y a quelques semaines, mais voilà, je vous en parle ce soir, j'aurais pu en parler il y a quelques semaines. Elle a annoncé une tournée, sa première depuis longtemps d'ailleurs. Bah oui, l'IO, elle a fait beaucoup de galas, elle a aussi participé à quelques plateaux de festivals, vous savez, un petit peu nostalgique, années 80, etc. Là, c'est sa tournée à elle, c'est une drôle de bonnes nouvelles. Ça va commencer le 14 décembre à Lille, au théâtre Sébastopol. L'IO qui sera aussi le 17 décembre à Paris, à l'Olympia. Et puis, en 2027, elle jouera à Montpellier, Aix-en-Provence, au Palais des Congrès du Futuroscope, Poitiers, rendez-vous aussi à Nantes, rendez-vous à Saint-Grégoire, pas très loin de Rennes, et puis Bordeaux, et puis Toulouse, et puis Biarritz, et Lyon, et Bourges, et Metz, et Dole. Dites donc, ça n'arrête plus. Il y aura aussi Strasbourg, il y aura aussi Guy Pava en Bretagne, Arras, Amiens et Reims. Une belle tournée partout en France pour l'IO en 2026-2027. Les billetteries sont ouvertes. Tardez pas si vous voulez pas la rater, parce que je crois qu'il y a plein de gens qui ont très envie de la voir sur scène. Et tiens, moi j'avais envie de réécouter une chanson de l'IO qui est incroyable et dont le clip est un véritable petit film. Si vous ne l'aviez pas vu dans les années 80, il va falloir me rattraper ça. Ça s'appelle « Fallait pas commencer ». Et même les paroles, hein, c'est un vrai film. Il se passe des trucs, il y a des rebondissements. Et je crois pas que ça finisse très bien pour le gars à la fin.

0: Modèle, quatrième album de Lio à 40 ans. Et oui, il est sorti en 1986. Et dessus, il y a cette chanson incroyable. Fallait pas commencer. Aussi, les brunes comptent pas pour des prunes. Ou encore, je casse tout ce que je touche. C'est un grand album de Lio. Et je suis sûre qu'il y en aura de larges extraits sur sa tournée qui commence donc cet automne.
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0: Mais dites donc, il est 9h20, il est grand temps de jouer au Blind Test. Je vous présente nos candidates du soir pour jouer avec nous. Il y a... Oh, tiens, Elisabeth, ça faisait longtemps.
2: Coucou, coucou, Émilie chérie, Émilie Jolie de 1977.
0: Ah oui, c'est vrai, Émilie Jolie, c'était en 1977, mais non.
2: Oui,
0: c'est
2: la date de ma fille Magali.
0: Ah, ça faisait longtemps qu'on n'avait pas parlé de ta fille, Elisabeth, j'aime bien. Elisabeth, je l'adore. Mais non, Émilie Jolie, c'est pas en 77.
2: Oui, c'est l'année de ma naissance.
0: C'est vrai.
2: Si, c'est vrai, je t'assure.
0: C'est pas 79. Bon.
2: On parlera deux entrées, alors.
0: Oui, voilà. Et Muriel est là, coucou Muriel.
3: Coucou.
0: Comment ça va?
3: Ça va.
0: Bon, je suis ravie de jouer avec vous, mesdames.
3: C'est très bavarde, alors. Bon, je vais essayer.
2: Oui.
0: Elisabeth, c'est notre habituée du Blind Test, c'est notre rayon de soleil.
3: Oui.
0: Mais en fait, il y a des fois, on se dit, elle appelle pas pour jouer, elle appelle pour discuter comme à l'arrêt de bus. Tu vois, on est là, on est assise, le bus arrive dans 10 minutes. Eh ben, on papote. Eh ben, voilà. Alors, du coup, Elisabeth, eh ben, franchement, depuis les débuts de Décibel, on sait toute sa vie. On connaît sa fille Magali, évidemment.
3: Oui.
0: Elisabeth, et ton mari aussi.
2: Alors, le mari est décédé il y a 4 ans.
0: Oh, pardon, Elisabeth. Alors, mais attends, mais c'est qui le monsieur dont tu me parles? T'as un amoureux, alors?
2: Eh bien, si j'en avais un, il m'a laissé tomber comme une grosse donc il y a un an et demi.
0: Oh.
2: Donc, non.
0: Ah, mais lui, on le déteste. On va lui envoyer la chanson de Lio.
2: Et en plus, tu sais pas que c'est son anniversaire demain?
0: À ton mari qui est plus là ou à ton amoureux qui t'a largué?
2: À la personne, Maxime. Ah. Qui
0: Maxime.
2: M'a laissé tomber sans me donner d'explication.
0: Attends, voilà, c'est un truc de fou. Elisabeth, je te raconte un truc. Mon amoureux du CE1, il s'appelait Maxime, il était extrêmement cruel. Est-ce qu'il n'y a pas un problème avec ce prénom?
2: Alors, exactement, il n'est pas du tout facile.
0: Ah, voilà.
2: Il a un caractère difficile. Et pourtant, on s'entendait bien sur tous les points de vue. Et je veux te dire, très dense, puisque j'aime la danse, tu le sais.
0: Ah.
2: Et on s'entendait très, très, très bien tous les deux. Et puis sur tous les sujets.
0: Mais alors, attends, je vérifie avec Muriel si elle a croisé un Maxime sur son parcours. Muriel, oui, qu'est-ce qu'on pense des Maximes?
3: Alors moi, j'en ai pas connu du tout.
0: Non. Oh, moi, il était beau. Alors bon, j'étais en CE1, vous me direz. Mais c'était le fils du coiffeur. Et alors, il avait des beaux cheveux bruns bouclés.
3: Il avait forcément une belle chevelure.
0: Oh, il était incroyable. Et il était magnifique.
3: Allez, on va jouer.
0: Oui, t'as raison. On va jouer. Elisabeth, on va te trouver un amoureux. Oui. T'es toujours dans le coin de Saint-Étienne.
2: Ah ben non, Elisabeth, je suis dans le Doubs à Mandeur.
0: Ah, pardon.
2: Sochaux, Montbéliard.
0: Ah mais oui, Montbéliard, excuse-moi, je me suis trompée. Bon, alors,
2: Sochaux, on
0: cherche un gars sympa autour de Montbéliard qui ne s'appelle pas Maxime. Oui. On est désolé, mais chat est chaudé, craint l'eau froide. Éventuellement, si vous vous appelez Maxence, ça passera.
2: Oui.
0: Mais les Maximes, vraiment, abstenez-vous. Et vous appelez donc Alexandra au standard qui fera un casting pour Elisabeth. Je pense qu'il faut qu'on fasse une présélection. Non, il faut qu'on fasse une présélection, Elisabeth. Tu ne sais pas les choisir. Les bons hommes. Ah, Muriel aussi. Ah, tu cherches dans quelle région, Muriel?
3: Moi, je suis en Touraine.
0: En Touraine. Bon, voilà. Et on a un critère, on a un petit truc.
3: Alors, moi, qu'il ait de l'humour et puis que surtout qu'il soit gentil et bienveillant.
0: Alors, ça va le faire aussi. Donc, messieurs, vous vous reconnaissez? Ou mesdames, vous reconnaissez votre frère, votre voisin, votre collègue sympathique? Appelez le standard 0810 055 056 parce qu'on cherche des gars sympas pour Muriel et Elisabeth quand même, pour pas passer les vacances en célibataire. Voilà.
2: Oh, c'est sympa comme tout. Alors
0: écoute,
2: là, si vraiment on a des appels, moi, je te fais un cadeau.
0: Mais bien sûr, vous allez avoir des appels. Qu'est-ce que vous croyez? Vous êtes des meufs en or. Après, il va falloir choisir.
2: Merci.
0: Donc c'est pour ça, Alexandra va faire une petite présélection, parce que je vous fais pas confiance là sur le choix des hommes, Muriel et Elisabeth. Donc, on va faire une petite présélection, un écrémage, comme on dit dans les magasins de lait. Et... Et ensuite, on vous enverra des profils. Voilà. Ceci dit, effectivement, il faut qu'on joue au blind test. Ça tombe très bien en plus, puisque le thème du blind test ce soir, c'est la chance. Alors, est-ce que vous allez avoir de la chance, mes petites dames? De toute façon, vous avez gagné, vous l'avez compris. Quand on participe au blind test, on gagne automatiquement un bouquin sur Jim Morrison, le chanteur des Doors, et c'est quelques mois qu'il a passé à Paris, et un autre sur Radiohead et le chanteur Tom York.
2: Voilà. Ah, j'adore ce groupe, c'est génial.
0: Voilà, donc ça c'est les cadeaux de ce soir. Muriel, elle est très Radiohead, et Elisabeth, elle est plus The Doors, donc c'est parfait.
2: Oui. Tout à fait, oui, c'est très bien. Bien choisi, bon choix. Alors, allons-y.
0: Allons-y, première chanson qui parle de chance. Dites-moi, les filles, qui chante ça? Et n'oubliez pas de me donner votre prénom avant de donner la réponse. Sinon, c'est de la triche et après, je m'en mêle les pinceaux.
2: Muriel.
0: Muriel.
2: Goldman.
0: Oui.

0: France, Jean-Jacques Goldman. Premier point pour Muriel. On continue. Bon, ça, c'est pas sa chanson la plus connue, mais quand vous allez entendre sa voix à ce chanteur.
1: Alors, je dirais, c'est pas Elisabeth, c'est
0: Elisabeth.
1: Pas Elvis Presley.
0: Non, c'est un français.
1: Johnny, non
0: enfin, Muriel. Comment, Muriel?
1: Johnny.
0: Oui, c'est Johnny.

0: réponse de Johnny Hallyday.
1: Je ne la connais pas.
0: Oh bah oui, mais c'est normal, Elisabeth, c'est vraiment pas une de ses plus connues. C'était, tu sais, au début des années 60,
1: oui,
0: je pense.
1: Pas vraiment, hein. Non, pas du tout.
0: Ouais, non, c'est 62 ou 63, et en fait, c'est quand Johnny chantait principalement des adaptations de tubes américains ou anglais. Voilà, exactement.
1: Oui, c'est ça.
0: Exactement.
1: Comme beaucoup d'autres chanteurs aussi. Hein.
0: C'est vrai, tu as raison. Oui. Après, ils se sont mis à faire leur propre chanson.
1: Oui, Claude François, Franck Alamand, oui. Oui, et d'autres, et bien d'autres.
0: Et plein d'autres. Bah tiens, je te mets un point pour Clo-Clo, un point pour Franck Alamand.
1: Tu sais que je l'ai vu à Valentinier, hein, Franck Alamand.
0: Ah.
1: Et j'ai trois dédicaces de lui.
0: Trois ?
1: À la foire de Valentinier.
0: Mais quelle gourmande !
1: Ah, oui.
0: Pourquoi t'en as demandé trois ?
1: Eh bien, écoute, parce que le premier, je l'ai vu en 1963, à la foire de Valentinier, et mon papa, qui était comme moi très fan des chanteurs et des autographes, nous sommes allés dans ses loges, dans sa loge.
0: Madame !
1: Il a bu du whisky avec mon papa.
0: Oh.
1: Et on a eu, en 1963, donc j'avais 10 ans exactement, et on a eu des autographes signés pour ma sœur Maryse qui est décédée maintenant, et pour moi en couleur, habillée en jaune et rouge, si je me souviens bien.
0: Trop
1: et
0: beau.
1: Il a donné une baguette de son batteur à mon papa.
0: Ah, très beau souvenir, Franck Alamand.
1: Oui.
0: Ben voilà, donc je te mets un point pour Franck Alamand. Et comme ça, on est à égalité de partout, Elisabeth et Muriel. Et comme le suspense est à son comble, je vous propose de passer la dernière chanson du Blind Test. Après Jean-Jacques Goldman et Johnny Hallyday, qui chante la chance? Vous allez me le dire, mesdames.
2: Muriel.
0: Gainsbourg. Ouais.
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0: Chanson triste et nécessaire de Serge Gainsbourg, Les enfants de la chance. Et Muriel qui était une machine ce soir.
1: Alors je félicite Muriel. Hein.
0: Ah bah oui, ce soir.
1: Très bien joué, Muriel.
0: C'est vrai,
2: j'écoute de la musique tout le temps, j'adore ça. Alors bon.
0: Oh, bah là vraiment, Muriel était imbattable, inarrêtable.
1: Ouais, alors moi j'écoute aussi, mais là tu vois, non, ben, ça m'est pas revenu. Puis comme tu m'as dit, Émilie, tu n'as peut-être pas tort. Le troisième trimestre, la fin du trimestre.
0: On se relâche au troisième trimestre. Attention,
1: exactement.
0: Le conseil de classe est la semaine prochaine, Elisabeth. Attention.
1: Oh, tu me mettras 10 sur 10 ou 20 sur 20 quand même.
0: Évidemment. Évidemment, compte sur moi. 10 sur 10, 20 sur 20, et on passe tous en classe supérieure. Muriel et Elisabeth, diplômées de Décibel. Et pour la chance, il y a quand même la chanson de Daft Punk, Get Lucky. Daft Punk qui savent s'entourer, puisque c'est Pharrell Williams qui chante, et Nile Rodgers de Chic qui joue de la guitare. Et de la chance, donc on en a Get Lucky sur ici.

0: Et je vous vois chez vous, danser comme des petits fous. Joli déhanché, mesdames, messieurs. Et merci d'avoir choisi ici pour passer votre mercredi soir. Daft Punk était dans vos oreilles.
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0: Il est l'un des meilleurs auteurs français. C'est aussi un super guitariste et un chanteur à la voix de velours. Jean Felsine, officier jusqu'à présent dans le groupe Mustang, parfois. Avec son ex, Joe Wedin, ils avaient un duo. Joe Wedin et Jean Felsine. Et puis, il sortait aussi des trucs en solo. Bon, là, il a annoncé la vraie fin du groupe Mustang. C'est donc en solo qu'il nous revient, Jean Felsine. Son album Cinéma Permanent sortira le 18 septembre prochain. On a un premier extrait qui s'appelle Je sais, mais qui, je pense, va vous plaire parce qu'il fait un genre de bilan de ses premières années d'artiste, tous les endroits où il est passé, ce qu'il a semé et récolté, ou pas, Jean Felsine. Tu m'avais fait...

0: Il s'appelle Jean Felzin avec un Z et il sera en concert après-demain à Paris au Pop-Up. Rendez-vous le 20 juin à Marseille et à Toulon. Ouais, deux concerts le même jour. Et puis à Angers au Chabada le 3 octobre. Le nouvel album solo de Jean Felzin, Cinéma Permanent, sortira le 18 septembre.
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0: C'est l'anniversaire de la mort de Ray Charles qui nous a quittés il y a 22 ans, le 10 juin 2004. Ray Charles, son surnom, c'était Genius, le génie. Et tout est dans le surnom et dans cette chanson, Hit the Road.

0: merveille, ce genius Ray Charles était dans Décibel. Merci les amis de nous avoir écoutés, c'était bien.
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4: Bonjour la France, j'espère que tu vas bien. La France, même si ça s'est un petit peu refroidi et qu'on a que l'impression que c'est l'automne, s'il te plaît. Comment ça va Éric Bastien ? Ouais, c'est ça.
5: Il paraît qu'il y a un dôme de chaleur, enfin un dôme. En tous les cas, il va faire chaud ce week-end.
4: Ah bah...
5: Ça remonte.
4: Eh bah on espère.
5: 30 degrés, on va dire.
4: Alors, je vous rappelle que toute la semaine, nos candidats s'affrontent pour se sélectionner pour la finale de vendredi. Je vous rappelle les petits cadeaux, les petits amis. Alors, le premier prix, c'est un séjour pour deux personnes à l'occasion de la 65e édition du Mondial La Marseillaise à Pétanque. Alors, vous allez partir à Marseille. Vous avez deux nuits à l'élégant hôtel Villa M de Marseille. C'est un petit 4 étoiles, c'est pas mal. Vous aurez plein de cadeaux, hein, des jeux de triplets, des sacs, des polos. Surtout 100 euros de carburant pour rejoindre Marseille. Et si vous ne gagnez pas ça, vous gagnez quoi, mon petit chou?
5: Marseille, bébé, Valérie, tu le sais. Marseille, bébé, Joe Lanfort.
4: Tu le sais, bah oui.
5: Malongo, bébé, bah oui. Joe Malongo, originaire de Marseille, bien sûr.
4: Bien sûr.
5: Qui a installé ses bureaux dans les Calanques. Depuis Cassis, comme ça, il fabrique son café.
4: Ah oui.
5: Et chaque jour, 32 dosettes sortent de l'usine, 6 verres en verre.
4: Ah évidemment. Ouais,
5: rien
4: d'accord.
5: Que pour vous, c'est le cadeau à gagner vendredi pour les perdants, donc il n'y a jamais de perdants.
4: Ok, eh ben écoutez, ce qu'on va faire, c'est qu'on va accueillir nos deux candidats du jour, Loïc et Claudine. Bonjour les amis.
5: Bonjour.
6: Bonjour.
7: Bonjour.
4: Alors, comment ça va?
6: Ça va pas trop mal.
4: Alors, Loïc, tu joues avec Ici Touraine.
6: Voilà, tout à fait.
4: Tu as 67 ans.
6: Voilà.
4: Tu habites à Saint-Laurent en Gâtine.
6: Oui, tout à fait.
4: T'es un petit gâté, mon gâté.
6: Comment?
4: T'es un gâté, donc.
6: Je suis un gâté, oui, je suis un gâtiné, ouais.
4: T'es un gâtiné, néné. Alors, tu es marié avec Armel et... Vous avez un enfant qui est un ours, hein, qui est Mayana, oui. Un Terre-Neuve.
5: Ah oui.
6: Voilà.
4: Bah voilà. Alors, combien elle pèse? Parce que c'est gros les Terre-Neuves. Hein.
6: 75 kilos.
4: Bien sûr.
5: Bah, c'est bon poids.
4: C'est...
6: Pardon. Ça m'étonnerait.
4: Voilà.
5: Oh le salon.
4: Merci, merci. Bah dis donc, Loïc, il a raison. Ouais. Tout le monde sait que...
5: De toute façon, on va se faire une pesée tous les matins.
4: Voilà, on va faire une pesée. Alors, ouais. Tout le monde t'appelle Lolo, bien évidemment.
6: Oui. Et toi, oui. Tu m'appelles même Lolo Lilic.
4: Ah bah, Lolo Lilic.
6: Tu t'en rappelles pas, il y a un an et demi?
4: Eh ben non, je m'en rappelle pas, je suis vieille, j'ai perdu la tête. Mais où, comment, pourquoi, raconte.
6: Tout simplement, c'était la première émission de ce nouveau jeu au taquet.
5: Non.
4: Oh là là, Lolo Lilic.
5: T'as fait la première émission, oui.
4: Mon Dieu.
6: La cocotte Staub.
4: Oh mais oui.
5: C'est la toute première semaine.
4: Oh là là. Mais comment ça va, mon petit Lolo Lilic?
5: C'est énorme.
6: Eh ben écoute, ça va pas trop mal.
4: Bon, alors t'es retraité et t'étais conducteur de tram à Tours, c'est ça?
6: Oui, c'est ça, oui, tout à fait.
4: Pop. Et alors, c'était bien, le tram? Comment c'est, le tram?
6: Ah oui, je préférais le tram qu'au bus.
4: Ah ouais? C'est plus sympa?
6: Ouais,
4: Oui,
6: parce que on est en sécurité dans la cabine.
4: Ah oui, c'est vrai.
6: Parce que maintenant, dans les bus, c'est chaud.
4: Oui, c'est vrai, c'est pas faux. Ah. Mais alors, t'as pas fait que ça, parce que t'as eu plein de métiers, toi. Hein. T'as fait un CAP de menuiserie, t'as fait les compagnons du devoir à Marseille, donc tu connais Marseille.
6: Ah bah oui.
4: Et voilà. T'as été routier, t'as travaillé le béton, du don. T'as fait beaucoup de choses quand même, hein.
6: Ah bah oui, il faut se divertir dans la vie. Hein.
4: Bah oui. D'ailleurs, dis donc, t'as tellement bien travaillé dans les compagnons du devoir qu'il paraît que tu bricoles pas mal.
6: Oui, je bricolais, on va dire. Oui. Hein, maintenant, j'ai élevé le pied. Hein. Ouais.
4: Oui, mais enfin, t'as fabriqué quand même des armoires, t'as fabriqué un portail, tout ce qui touche au bois.
6: Ah oui, tout ce qui touche au bois. Même un casse-tête chinois.
4: Oh, bah oui, parce qu'en plus, Loïc, quand il était petit, voulait être menuisier. Voilà.
6: Ouais, tout à fait.
4: Très beau métier, menuisier, hein, c'est magnifique.
6: Ah bah. Hein? On travaille pas un être vivant, non.
4: Bon, c'est...
6: le bois est vivant.
4: Ah ouais, c'est magnifique, le bois.
6: Moi, ça bouge tout le temps.
4: Eh ben ça c'est bien. Alors tu vas me marquer tout de suite le premier point avec la première question, vrai ou faux, avec une petite chanson. Tiens.
0: Touche pas ma coiffure, elle est magnifique.
4: Alors, on va parler de coiffure.
6: Coiffure.
4: Ouais. Il paraît que en ce moment, il y a un coiffeur toulousain qui fait le buzz sur les réseaux parce qu'il ressemble à Gilles Lelouch. Alors, est-ce que c'est vrai qu'actuellement, il y a un coiffeur toulousain qui fait le buzz sur les réseaux parce qu'il ressemble à Gilles Lelouch? Vrai ou faux? Top chrono, 5 secondes.
6: Écoute, Valou, je vais dire vrai.
4: Alors, c'est non, c'est faux parce qu'en fait, il ressemble à Pierre Ninet.
5: Mais alors, comme deux gouttes
4: d'eau. Comme deux gouttes d'eau, tire à voir.
5: Génial.
4: Et oui, et il sait, vraiment, on dirait que c'est Pierre Ninet. Tout le monde a pensé que c'était Pierre Ninet qui faisait une blague.
5: C'est fou, ça.
4: C'est pas grave, il y aura d'autres questions.
5: C'est dingue, Loïc, la casserole stove, la boucle est bouclée. C'est la première émission.
4: Oh là là.
5: C'est fou, ça. Claudine est avec nous, avec ici Sud-Lorraine. Claudine qui a 69 ans, qui habite à Frouard, dans Meurthe-et-Moselle. Comment on appelle les habitants de Frouard, Claudine?
7: Les Froardaises.
5: Claudine, qui a deux enfants, Céline et Guillaume, oui. Je ne me suis pas trompé dans les prénoms?
7: Non, pas du tout.
5: Ouais. Et tu les as eus jeunes, tes enfants, toi, Claudine, hein?
7: Très jeune.
5: Et oui, parce que...
7: Pas très jeune, jeune.
5: Bah, je vois que Céline a 47 ans, donc t'avais quoi, 20 ans, 21 ans, quelque chose comme ça.
7: 22, quand
5: ouais,
7: 22.
5: C'est ça, 22. Ça, voilà. Bon, et j'imagine que...
7: C'est-à-dire, ma maman, elle m'a eu assez tardivement, donc voilà.
5: Ah, t'as fait l'inverse, quoi.
7: C'est pas toujours évident.
5: Bah, alors j'imagine que Guillaume et Céline t'ont laissé des petits-enfants, il y en a combien?
7: Trois petits-enfants.
5: Oh, voilà. Comment ils s'appellent? On va les citer.
7: Un petit Louis qui a 17 ans, une petite Noémie qui a 14 ans et une petite Alice qui a 11 ans.
5: Oui, donc on est sur de l'ado et puis une toute plus jeune, quoi, voilà, avec Alice.
7: Voilà.
5: Alors toi aussi, t'as un petit chien que t'as décidé d'appeler comme un moteur de recherche. Comment il s'appelle?
7: Voilà, Yahoo.
5: C'est rigolo.
7: Yahoo.
5: Mais pourquoi
7: un
5: Yahoo
7: petit, un petit... Bah parce qu'on cherchait, en fait c'est mon petit neveu qui m'a, mon neveu puisque maintenant il est grand, et voilà, notre petit voisin avait un petit chien qui s'appelait Google, donc on l'a appelé Yahoo.
5: Excellent. Tu es retraitée, Claudine, mais tu continues à travailler, et j'apprends que tu te lèves tous les jours à 2h du matin, mais pour faire quoi?
7: Pour distribuer le journal quotidien, l'Est républicain.
5: Mais c'est génial. Voilà. Tous les jours, 2h du matin, tu te lèves pour aller distribuer le journal. Mais quelle force incroyable. Alors que tu pourrais être tranquille à la maison.
7: Ça n'est pas très chaud, hein.
5: Bah oui, mais...
7: 9 degrés,
5: tu pourrais être tranquille chez toi. Bah oui, tu te lèves à 2h. Franchement, Claudine, t'es une championne. Ça fait plaisir. T'as été fonctionnaire de justice toute ta carrière. Et on parlait de coiffure. Tu voulais être coiffeuse,
8: toi. Le coiffeur, je suis allé. Voilà. Après de soigner ma crinière. Le patron, sans plus de manière, me toisa à peine installé.
5: Claudine, bienvenue dans l'aventure. On va jouer avec un tout premier point qui arrive à présent. Et un extrait, écoute bien.
9: Skippy.
5: On se souvient tous. En Australie, Claudine, il y a deux fois plus de kangourous que d'habitants. En Australie, il y aurait deux fois plus de kangourous que d'habitants. 5 secondes, top chrono, vrai ou faux?
7: Allez,
5: Claudine.
7: Allez, je dirais vrai.
5: Ah, bon, t'as raison. Oui, c'est vrai. La population de kangourous, c'est fou. 50 millions d'animaux pour 25 millions d'habitants. Comme quoi, ça se multiplie, les kangourous.
4: Comme quoi, si tu emmerdes trop les kangourous, eh ben, t'es pas dans...
5: Ah ben, ils prennent le power. Hein.
4: Alors, nous allons partir sur la route du souvenir 1986. Ah là là là là.
5: Je t'ai toujours pas dit. Hein.
4: Alors, c'est un groupe qui s'appelait Europe. Et ça, vous pouvez ne pas... C'est impossible que vous ayez oublié ce truc qu'on nous a martelé. The Final Countdown. Ta-da-da-da-da. Vous écoutez ici, on vous aime, à tout de suite.

0: Michel Taupin, j'ai rendez-vous avec mon destin.
1: Vous êtes résistante, vous.
0: Oh là, pfff. Allez, jingle.
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1: C'était dans Papy fait de résistance.
0: Exactement.
1: Ça. Michel Taupin. Ouais.
0: Michel Taupin, c'est réglé comme du papier à musique. J'ai rendez-vous avec mon destin.
1: Oui.
0: Alors, Loïc n'a pas de point, Claudine a un point. Loïc, alors dis donc, ça tomberait bien que tu sois sélectionné et que tu gagnes parce que tu joues à la pétanque.
3: Oui, tout à fait. D'ailleurs, je t'attends toujours pour faire le concours.
0: Bah, c'est vrai. Bah, écoute, peut-être j'irai à Marseille. Alors, et en plus, t'aimerais bien y aller parce que tu connais quelques grands joueurs qui y seront.
3: Ah bah oui, tout à fait, oui, j'en connais quelques-uns, oui. Comme Monsieur Philippe Quintet, Dylan Rocher, Suchot, Robineau, Rizzi, Foyot, Lacroix, Fagino.
0: Ah oui, enfin, Monsieur connaît bien le sujet.
3: Oui, je crois, oui.
0: Alors, il paraît même que tu as collectionné des coupes, hein, parce que tu as gagné plein de championnats, et en 93, tu as même participé aux 24 heures du monde pétanque.
3: Voilà, tout à fait. En 93, ouais.
0: Eh ben, dis donc.
3: Et un dur week-end. Hein.
0: Ah ben, dis donc. Et ça dure quand même les 24 heures du monde de la pétanque.
3: Ouais.
0: T'as pas intérêt. Tu tires ou tu pointes?
3: Moi, je suis milieu.
0: T'es milieu? Oh oui, d'accord.
3: Ouais, je suis milieu. Ouais. Je suis un peu les deux.
0: Eh ben, c'est pas mal.
3: Ouais.
0: Eh ben oui, ça serait bien que t'ailles là-bas. Alors, du coup, oui.
3: Oui.
0: Il faut gagner.
3: Ça me rappellerait des bons souvenirs.
0: Bah oui.
1: J'ai une question. Tu avais gagné le Staub la première semaine avec nous en 2024. T'avais été le grand gagnant ou pas?
3: Ben non.
0: Justement.
3: J'avais perdu contre. Elle s'appelait Patricia.
1: Ah, Patricia.
0: Oh là là.
3: J'espère qu'elle fait de la bonne ratatouille là-bas.
1: Mais tu avais joué avec Valérie?
3: Oui.
0: Évidemment qu'il avait joué avec moi. Évidemment.
3: Mais je vous explique, en deux mots. Ma femme avait répondu, ma femme avait soufflé, mais elle avait parlé un peu fort.
1: Ah oui.
0: Ouais.
3: Et ma voix, moi je l'ai dit, Soulfork, le nom
0: de
3: Dallas. Et ma voix a été écrasée par vos cris.
0: Oh là là là.
1: Je sens qu'il y a un petit traumatisme à régler.
0: Bien, bon, on va essayer de tout faire pour que tu gagnes.
3: Il y a un traumatisme là.
0: Alors écoute bien. Concentre-toi bien pour marquer le point là.
3: D'accord.
0: Alors, tiens, une petite ambiance.
1: T'as vu les progrès que j'ai fait au piano quand même.
0: Ah là là, bah oui, c'est incroyable. C'est le générique d'apostrophe.
1: Ah oui.
0: Alors écoute bien cette question. Dans le monde de l'édition, on considère qu'un livre a bien été corrigé lorsqu'il contient moins de 7 fautes. Est-ce que dans le monde de l'édition, un livre, on le considère qu'il a été très bien corrigé lorsqu'il contient moins de 7 fautes? Top chrono, 5 secondes.
3: Vrai.
0: Oui, c'est vrai, évidemment. Bon, alors l'objectif, c'est quand même 0 faute, mais le livre peut sortir, on considère qu'il a été corrigé s'il y a moins de 7 fautes. Bravo, premier point.
1: Claudine qui a déjà un point avec ici Sud-Lorraine, qui habite à Frouard en Meurthe-et-Moselle, qui est retraitée, qui se lève à 2h du matin tous les jours, et ça, bravo, pour distribuer le journal L'Est Républicain. Bah alors, je vois que t'es une retraitée très active, parce que tu vas à la piscine tous les jours.
4: Oui.
1: Waouh. Mais piscine pour patauger.
4: Un peu moins en ce moment, mais ouais. Oui, j'allais à la piscine tous les jours.
1: Mais combien, voilà. Tu fais combien de longueur?
4: 25 longueurs.
1: Et c'est une piscine de, c'est 25 mètres ou 50 mètres? C'est une grande piscine?
4: C'est 25 mètres.
1: Ouais. Mais 20 longueurs de 25 mètres, je ferai pas le calcul, mais ça fait quand même.
0: Bah ça fait pas mal, c'est 5
1: kilomètres.
0: Ça
1: fait beaucoup trop. Et nous, on arrive au plongeoir avec Valérie, on s'arrête là.
0: Non, moi je fais des longueurs.
1: Ah bon?
0: Bah oui, j'ai pas le choix, hein. je suis vieille.
1: Combien, vous êtes résistante, on le sait.
0: Moi, j'ai une piscine de 50 mètres et je fais 15 longueurs et j'estime que c'est beaucoup déjà.
1: Chez vous, vous avez une piscine de 50 mètres?
0: Mais non, la piscine municipale, vous êtes fous.
1: Alors, elle aime aller avec ses neveux et sa sœur au match de foot aussi, Claudine. Et tu soutiens quelle équipe?
4: L'AS Nancy-Lorraine. Allez, Nancy.
1: Bah voilà le petit cadeau pour toi. L'hymne de l'AS Nancy-Lorraine. On salue évidemment l'équipe. Notre Claudine qui répare, qui débouche, qui vérifie les niveaux de sa voiture, qui bricole. Mais t'es manuel, tu sais faire plein de trucs, toi. Hein.
4: Oui, voilà. Bah, quand on est un peu toute seule, faut qu'on se débrouille, quoi.
1: Ouais, pas toute seule, il y a les enfants, les petits-enfants, mais je comprends.
4: Oui, ils n'habitent pas tout près. Hein.
1: Ah, ils sont un petit peu plus loin. Ah. Ok.
4: Voilà.
1: Allez, jouons à présent, Claudine, et on parlera dans un instant de ce bœuf bourguignon et de ce veau maringo que tu es en train de nous préparer, parce que tu sais cuisiner, toi. Ça, c'est l'hymne du Dami d'Hollande.
0: Ah non, l'hymne du Dami d'Hollande a déjà été créé par Nicolas.
1: C'est vrai. Un camion contenant 12 tonnes de Kit Kat, c'est le truc chocolaté là, c'est volatilisé dans la nature. Vrai ou faux? Top chrono, 5 secondes. Un camion avec 12 tonnes de Kit Kat, a disparu. Vrai ou faux? Vite!
4: Elle dirait vrai.
1: On le prend, Valérie?
0: Ouais,
1: 5 secondes, hein, faut essayer de respecter les 5 secondes. Oui, c'est vrai, c'était récemment d'ailleurs, c'était au mois de mars. Un camion qui transportait donc 12 tonnes de barres Kit Kat, ça fait 413 000 chocolats. Ça a disparu entre l'Italie et la Pologne. Il est où ce chocolat? Non, mais il est où?
0: Bah, il est chez toi.
1: Oui.
0: Alors, Loïc 1, Claudine 2, et là tout de suite. Oh, je cours tout seul. Et je cours toujours tout seul. C'est William Scheller, vous écoutez ici, on vous aime, à tout de suite.

0: tout seul. J'ai couru après la piscine pour aller faire des longueurs, mais au final, elle était fermée. C'est vraiment dommage.
1: C'est dommage.
0: C'est William Scheller.
1: Et voilà. Alors.
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1: Ici, nous sommes avec Loïc qui a un point, Claudine qui a deux points, et là, la possibilité de marquer deux points grâce au quiz musical. Et Loïc, tu vas inaugurer un jeu musical.
0: Ça va, c'est une nouveauté.
1: C'est la première fois qu'on le fait, donc tu vois, là...
0: Ça nous fait plaisir que ce soit Loïc.
1: Et ça nous fait plaisir que ça soit toi. Hein,
3: Bien sûr.
1: Bon, je sais que tu avais un trèfle à quatre feuilles dans le temps, mais que tu l'as perdu. On va essayer de penser que tu l'as, hein, d'accord ?
3: Voilà.
1: Bon, alors... Écoute bien, nous allons te passer un extrait d'une chanson, mais elle ne passe pas à la bonne vitesse.
0: Eh oui.
1: Donc...
0: Elle déraille.
1: Elle déraille, ou elle s'accélère, ou elle ralentit. En tout cas, elle n'est pas à la bonne vitesse. Donc, il y en aura deux, mais la première, tu l'écoutes bien, et c'est à toi de la reconnaître. Écoute bien, premier extrait. Alors, est-ce que c'est Claude François ou pas? Alors, c'est lui, il a dit Claude François. Est-ce que c'est Claude François? Est-ce que ce n'est pas Claude François? Allez, on écoute. Oui, tu pars à l'air. Parc sur le Nil, voile sur les filles. C'est un premier point pour toi, Loïc.
0: Oh, c'est facile.
3: Oui.
1: C'est facile. Hey, tu arrêtes.
0: Parce qu'on écoute quand même un peu la version normale.
1: Oui,
0: ça, c'est pas normal.
1: Bon, mais écoute, c'est vous qui préparez les quiz, débrouillez-vous.
0: Mais
1: un petit peu.
0: C'est pas moi qui les ai fabriqués.
1: Hein. Parce que je demande à quelqu'un de faire mes bingos. Non, alors. Bon. Alors écoute bien la deuxième chanson. C'est pareil, on est sur le disque des rails.
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3: Dalida.
1: Comme un enfant.
3: Comme un enfant.
1: Alors, est-ce que c'est la belle Dalida? On écoute la version originale.
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1: Bien sûr que c'est elle. Eh bien, ça te fait deux points. Tu en avais un. Tu en as trois maintenant. Bravo.
0: Claudine qui a déjà deux points. Claudine, ma Claudine.
5: C'était facile, lui. Hein.
0: Ah ouais, je suis d'accord avec toi, Claudine. Ce sera sans doute peut-être le cas pour toi aussi.
1: Claudine, on a pris ta réponse alors que le chrono s'était arrêté.
0: Moi aussi.
5: D'accord.
1: Oui.
0: Allez, Claudine.
5: Vous le dites rien.
0: Avant de jouer, dis-moi un petit peu quand même la cuisine. Parce qu'on s'en est dit un petit mot.

0: marbré, les bœufs bourguignons, et que t'as même donné envie de cuisiner à ton filleul Benoît, qui est devenu par la suite, bravo, cuisinier de l'ambassade des États-Unis et d'Angleterre. Bravo, neveu.
1: Bravo.
0: Wow.
2: Le filleul.
0: Alors, extraordinaire, le filleul, hein. Tu peux être fier de toi.
2: Ouais.
0: Allez. Oui. Voici ton quiz, l'extrait d'une chanson, tu l'as compris, qui déraille, qui ne se joue pas à la bonne vitesse, tend bien l'oreille. Ça devrait être facile pour toi, tu vas être contente.
2: La bohème. Charles Aznavour, la bohème.
0: Ah, moi je vais jusqu'au bout quand même, je félicite les techniciens qui ont fait ce petit travail. Ouais, je dis tu vas être contente parce que c'est un de tes chanteurs préférés, c'est Charles Aznavour. Ah, oui.

0: Heureux.
1: Ah bah ça fait un point de plus, Claudine, on est à 3. Oui. Ah, on entend un de plus. Un de plus. Ouais, alors comme c'est la première fois qu'on fait ce jeu-là, je vous ai fait vraiment du fastoche. Mais si je le refais très bientôt, je vais compliquer. Ce sera plus compliqué.
2: Oui, bon,
1: non, mais
2: ça
1: je vous
2: va.
1: Le dis tout de suite. Hein. Allez, on écoute.
3: Allez, venez, Milo, vous asseoir à madame.
4: Milo.
3: Ici, c'est pour
1: on envoie le chrono 10 secondes,
4: oui.
1: C'est drôle ce truc-là.
4: Oui.
1: Alors, qui chante?
4: Edith Piaf, Milord.
1: Alors, pas du tout. Pas du tout, Milord. Franchement, c'est de Lara Fabian, Milord, tout le monde le sait.
2: Ouais, bien sûr.
1: Ah, Claudine, bien sûr, bien sûr, bravo.
3: Allez, venez, Milord.
1: Ah, bah, j'ai bien aimé, moi, ce jeu.
2: Moi, j'adore. Alors, ça nous fait 3 pour Loïc,

0: Je vous le rappelle, nous sommes avec Loïc qui a 3, Claudine qui a 4, qui tente de se qualifier pour la finale de vendredi pour tenter de remporter un séjour pour 2 personnes à l'occasion de la 65e édition du Mondial La Marseillaise à Pétanque. Et puis avec un très beau séjour, hein, 2 nuits à l'hôtel Villa M à Marseille, un établissement 4 étoiles, plein de cadeaux, des jeux de triplettes, des sacs, des polos, 100 euros de carburant pour y aller. Et si vous ne gagnez pas le voyage à Marseille, vous gagnez la machine à café Malongo avec ses 32 dosettes et ses 6 verres en verre. On reprend la compétition. Alors, Loïc, il paraît comme ça qu'on a une petite anecdote bien rigolote. Il paraît que quand tu étais livreur d'engrais, tu t'es occupé d'une livraison spéciale. Qu'est-ce que c'était cette livraison spéciale chez Madame Catherine Deneuve ?
1: Eh bien, tout simplement, un géranium de 2,50 m à 3 m.
0: Ah oui, d'accord.
1: Ouais, hein. Et c'est son ex-mari, Roger Vadim, qui a voulu lui offrir, sûrement pour se faire pardonner de quelque chose.
0: Oui, j'imagine.
1: Et quand je suis arrivé devant chez elle, elle l'a refusé.
0: Ah ! Elle a refusé voilà. Le géranium.
1: Elle a refusé le géranium de 3 mètres de haut.
0: Oh mon Dieu. Et alors, du coup, qu'est-ce que t'en as fait de ce pauvre géranium ?
1: Eh ben, j'ai téléphoné à mon patron pour lui dire, voilà, j'ai un petit souci. Madame Catherine Deneuve refuse le cadeau. Qu'est-ce que je vais pas le trimballer toute la semaine dans mon camion ?
0: Hein, bah,
1: parce que le pauvre, il va souffrir. Donc, il a téléphoné à une grande surface, pas trop loin de Paris, et j'ai livré le géranium. Et quand j'ai ouvert la porte du camion, beaucoup de gens me regardaient.
0: Ah bah oui, tu m'étonnes, 3 mètres de haut pour un géranium, c'est beaucoup quand même. Hein.
1: Oui, surtout que c'était une bouture de l'année. Hein.
0: Ah oui.
1: Ah oui, c'est pas un géranium qu'à 10 ans. Hein.
0: Ah d'accord, ok. Bon, écoute.
1: L'engrais des records du monde, Algo Flash.
0: Algo Flash.
1: Comme ça, c'est fait.
0: Alors, tu as 3. Est-ce que tu vas marquer 3 points de plus ? On va le savoir tout de suite. C'est la question à choix multiples. Je te pose la question, je te propose des réponses et tu auras, à mon top chrono, 10 secondes pour répondre. Tiens, une petite ambiance.
2: Ah oui.
0: Le générique de Caméra Café. Alors, quel ustensile de bureau a été breveté le 10 juin 1943 ? Quel ustensile de bureau a été breveté le 10 juin 1943 ? Le trombone ? La graffeuse ? Le stylo à billes ou les fesses d'Éric Bastien?
2: Oh non!
0: Alors, c'est quoi l'ustensile de bureau breveté le 10 juin 43? Trombone, agrafeuse, stylo bille, le postérieur d'Éric Bastien, top chrono, 10 secondes.
1: Stylo bille.
0: La stylo bille, est-ce que c'est une bonne réponse? Eh bien, oui! C'est une bonne réponse! L'inventeur Laszlo Biro, qui est hongrois, a déposé un brevet en Argentine. C'était quand même beaucoup plus pratique que le stylo plume. Et du coup, bravo, mais plus tard, il s'est fait piquer un peu le truc. Ben, il l'a popularisé, c'est Marcel Bic hein, qui a popularisé le célèbre Bic. Bravo.
2: Il s'appelle Marcel Bic.
0: Marcel Bic.
2: Oui, je savais pas.
0: Allez, 3 points de plus, tu as 6, Loïc.
2: Claudine, vous saviez ? Valérie, tu savais quoi ?
0: Non.
2: Claudine fait partie d'une chorale.
0: Ah !
2: Eh oui, Claudine ! Alors, elle est où, cette chorale ? Je veux tout savoir.
3: Alors, maintenant, elle n'existe plus, mais elle était à Froire. Et puis, après, je suis allée à une autre chorale qui était sur Fléville.
2: Alors, moi, je lis... C'est énorme, t'as fait partie des 2000 choristes qui accompagnaient notamment...
3: Ah, les 2000 choristes.
2: Eh oui, alors raconte, tu as accompagné le concert de qui ?
3: Eh ben, c'était plusieurs chanteurs, donc il y avait 2000 choristes sur scène, et j'ai fait plusieurs années, j'ai vu Patrick Fiori, j'ai vu Yannick Noah, il y avait plein de vedettes.
2: Ah, et du coup, tu faisais partie des choristes. Non, mais c'est extraordinaire. T'as envie
3: Moi, je faisais partie des choristes.
2: J'ai bien compris. Mais
3: Avec le chef d'orchestre, c'était le chef de chorale, plutôt, c'était Jacques Hilox.
2: Ok.
3: Qui est de Metz.
2: Tu veux pousser une petite chansonnette ou je veux pas te forcer hein. T'as envie d'un petit quelque chose pour nous ou pas?
3: Non, bah non, non, non, pas trop.
0: Vois sur ton chemin. 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
3: Mais ça, je suis pas trop. Pas trop.
2: Ah, écoute, on aura essayé. Par contre, tu danses démonstration. Allons-y avec du twist. Eh oui, parce que Claudine, elle danse une fois par mois avec des orchestres. Le rock, la valse, voilà. Le sirtaki et le twist, c'est vrai ?
3: C'est vrai.
2: Bah, c'est génial ça, dis donc. Et t'as quel niveau ? Genre danser avec les stars ou tu te situes comment ?
3: Quel niveau j'ai ?
2: Bah oui, on danse. Tu te vois bien sur un parquet.
3: Je danse, voilà, j'ai pas trop de niveau, mais bon, on n'est pas, c'est avec des amis, donc okay. Voilà, une fois par mois, on va manger, puis des fois un peu plus, hein, parce qu'on on se retrouve à certains endroits pour danser.
2: Bon, j'ai bien compris que c'est avec ce groupe de copains en plus que tu fais des voyages. Claudine, nous allons tout de suite te poser la question à choix multiples. On parlait tout à l'heure des petits plats que tu nous préparais, du veau maringot, que tu sais faire du bœuf bourguignon, on va parler de fromage.
4: Le rap du fromage,
2: rappé. En circonstance, bien sûr, hein, la bonne raclette ce soir qu'on fait chez toi, Valérie, puisqu'il
3: bien
2: fait
3: sûr,
2: moins 14 degrés. Oui. La concoyotte, un fromage.
3: Oui. Hein.
2: La concoyotte, c'est pas dans ta région, mais c'est pas très loin non plus. Oui, c'est vrai. Et l'un des fromages français les moins riches, mais en quoi ? Ça vient de la Franche-Comté. Hein. Il est les moins riches en calcium, fromage qui contient donc moins de calcium, de protéines, de matière grasse ou de matière molle. Top chrono 10 secondes. La concoyotte est un fromage français. Les moins riches en quoi ? Matière grasse, matière molle, protéines ou calcium ?
3: Allez, vite. Calcium.
2: Allez, le calcium. Eh ben, c'était la matière grasse.
3: Ah merde.
2: Et oui, c'est l'un des fromages les moins caloriques. En fait, tu peux en manger, bon, pas excès non plus, mais ça, c'est trois fois rien.
0: On mange un peu beaucoup, quand
2: 4
0: même.
2: 4 à 8% de matière grasse. Voilà, ça se met sur les pommes de terre. Entre autres, c'est très bon et ça vient de la Franche-Comté.
0: Et c'est l'un des fromages les plus légers, mon cher ami. Oui, moi, j'adore la concoyotte.
2: C'est vrai, mais ça vaut pas le Saint-Nectaire.
0: Non, bah non, rien ne vaut le Saint-Nectaire, mon chéri. Alors, ça nous fait 6 pour Loïc, 4 pour Claudine. Et là, tout de suite, on va partir avec Indochine. Parce que moi, j'ai demandé à la Lune, j'ai demandé plein de trucs à la Lune.
2: C'est vrai, quoi donc ?
0: Des trucs qu'on ne peut pas dire, sinon ça ne se réalise pas. On vous aime, à tout de suite.
2: Tous un peu, alors.

0: tous demandé à la Lune. Hein. Merci Indochine. Qu'est-ce qu'on lui voulait demander? Qu'est-ce que t'as demandé du coup?
1: Des trucs qui ne te regardent pas.
0: On peut rien savoir.
1: On peut rien savoir.
0: Tu n'es pas un livre à cœur ouvert.
1: Mais non, si on dit son vœu, il ne se réalise pas.
0: Ah d'accord, ok.
1: Allez, jingle.
0: Moi, mon vœu, c'est d'avoir un candidat qui gagne.
2: Ici, pas un nom, à Lydie, ça. On est au taquet.
1: Nous sommes au taquet avec Loïc qui a 6, Claudine qui a 4. Alors, mon petit Loïc, il paraît que tu adorerais déjeuner avec lui.
3: Ah.
0: Avec un chien.
3: Des amis en béton.
0: Avec Florent Pagny, quoi.
1: Il aimerait déjeuner avec Florent Pagny. Il paraît que tu vas le voir à Poitiers en octobre, c'est ça?
4: Oui, c'est ça, Valérie.
1: Et tu l'as déjà vu en concert?
4: Oui, à Tours. Oui, avant qu'il y arrive la bêtise.
1: Ah là là là là.
4: Ouais, ouais.
1: Aïe, aïe, aïe. Bon, alors, on a entendu vaguement le jingle de 30 millions d'amis. Pourquoi? Parce qu'il paraît que si t'étais un animal, toi, tu voudrais être un gros chien.
4: Ouais.
1: Voilà, un chien. Mais voilà. Un chien comme ton ours, là, un Terre-Neuve ou autre chose?
4: Oh, un Terre-Neuve, un Spitz, par exemple.
1: Ah, hein, ouais.
4: Hein, ouais. On en garde un en ce moment.
1: Oh là. Ah oui, d'accord, oui. Tu gardes un... Bon, d'accord, écoute.
4: Ah oui, on garde les chiens.
1: Tu gardes les chiens? Oui, il paraît que tu gardes le chien d'un basketteur professionnel.
4: Oui, tout à fait.
1: Alors, ouais. C'est quoi comme race, son petit chien?
4: Alors, c'est un Spitz.
1: Ah, voilà. Il paraît que depuis longtemps, tu le gardes, parce que c'est un basketteur professionnel qui jouait à Tours. Dès qu'il avait des matchs ou pour les vacances, pof, c'est toi qui gardais le chien.
4: Hein, et maintenant, il joue à Chaland, il nous l'a amené avant de partir en vacances.
1: Bah écoute, j'ai envie de dire...
4: C'est un Seychellien, donc il est parti en vacances 2 mois là-bas et il a fait le trajet pour nous les amener.
1: Et alors, est-ce qu'ils s'entendent bien avec Mayana?
4: Oh bah tout à fait.
1: Comme la roue en foire.
4: Non, ils s'entendent très très bien. Hein.
1: Ah bah oui.
4: Et on garde même une Labrador là, jusqu'au week-end.
1: Oh bah tu t'en...
4: Et donc là, on a 3 animaux.
1: Eh ben bravo, moi j'aime bien les gens qui aiment les animaux, c'est des gens chouettes.
4: Ouais. Comment va monsieur?
1: Monsieur va très bien.
0: Oh, le souvenir.
1: Et tu sais que j'ai un nouveau chien, un nouveau cocker qui s'appelle Alfred.
4: Alfred.
1: Oui.
4: Ah, d'accord.
1: Okay.
0: Il a quand même de la mémoire, Loïc. Hein,
1: mais bien sûr qu'il a de la mémoire.
4: Ah,
1: Loïc.
4: Bah, bien sûr.
1: Les gens qui aiment les chiens ont de la mémoire, monsieur.
4: Ouais, ouais, ouais.
1: Exactement. Alors, mon chat, on va essayer de marquer 5 points de plus.
4: Non, mon chien.
1: Non, je vais pas dire mon chien. Mon petit chou à la crème. Tu vas essayer de marquer 5 points de plus avec la question cash. Tiens, je te mets une petite chanson. Alors, Philippe Laville qui chante tennis. Moi, j'aime quand ma réalisatrice me trouve des chansons comme ça. Alors, écoute bien. Quel tennisman français vient de faire ses adieux à Roland-Garros? Quel tennisman français vient de faire ses adieux à Roland-Garros? Top chrono, 10 secondes.
4: Mon fils, mon chien, mon chat,
0: on n'en peut plus.
1: Ma bataille.
0: Eh oui, bien sûr.
1: C'est mon fils, ma bataille.
0: Ah,
1: oui, c'est Gaël, mon fils. Il a 39 ans et il a disputé son dernier Roland-Garros. Il a été battu au premier tour par Hugo Gaston. Et voilà, bravo, ça te fait 5 points de plus, tu as 11.
0: Là, Valérie, j'ai dû très très lourd. Mais en termes de Pierre Richard, en termes de niveau, de level, là, je tiens quelqu'un.
1: Ah,
0: c'est Claudine. Claudine.
1: On adore.
0: À Claudine, je vais raconter un peu. À Claudine, un jour, elle part avec ses copains en voyage en Corse. Voilà. Alors, je sais pas pourquoi, mais Claudine veut se faire filmer les pieds dans l'eau.
1: Ah oui.
0: Alors, Claudine, elle descend sur la rampe pour que les bateaux puissent descendre dans l'eau. Mais c'est pas Claudine.
5: Oui.
0: Ouais. Évidemment, tu as... glissé.
5: Oui.
0: Et tu t'es retrouvé complètement dans l'eau.
5: Voilà. Tout habillé, le sac, le téléphone, il y avait juste ma casquette qui flottait sur l'eau.
1: Ah, bah c'est intéressant.
0: Alors, ça peut paraître rigolo, mais c'était rien à côté de ce qui est arrivé.
1: Ah.
0: Ça fait 15 jours qu'elle était mutée à la prison pour sa vie, par rapport à tout ce qu'elle faisait, parce qu'elle travaillait dans la justice. Bon, un jour, elle boit un petit thé, rien de plus normal, elle avale de travers. Bon, déjà.
1: On n'aime pas ça.
0: Attends,
1: on n'aime pas.
0: Elle s'étouffe.
1: Fausse
0: première
1: route.
0: Chose, elle se lève pour ne pas cracher sur le bureau parce qu'elle reste humaine et courtoise.
1: Oui.
0: Voilà. Mais elle s'asphyxie.
1: Ah ben oui.
0: Elle finit par tomber sur le coin de la porte.
1: Oh là là.
0: Elle va à l'hôpital. Traumatisme, nez cassé et les yeux au beurre noir, chérie.
1: Ah oui, on est sur une personne.
0: Je vous ai dit qu'on était sur du level.
1: Ah oui, non mais les fausses routes, c'est dangereux, hein.
5: Ah oui, les fausses routes, c'est dangereux. Faut faire attention.
1: Oui, moi j'en fais de temps en temps et je peux te dire que à chaque fois, je manque de mourir.
5: Faut lever la tête, regarder la bouche.
1: Ouais, bah, j'essaye de faire ce que je peux pour pas crever, surtout.
0: Magnifique, en tous les cas, le niveau, là, en termes de classement, t'es pas mal, là, Claudine.
1: Ah bah oui.
0: En thème de Pierre Richard, là, voilà. On y va ?
1: Allez.
0: On joue avec cette, non pas ultime question, mais une question qui vaut cher. Là. C'est l'avant-dernière, elle vaut 5 points, question cash.
3: Ça paie comme jamais.
6: Oh, ça paie comme jamais. Loulou et Boutin. Et Chanel.
0: Quel vêtement, Claudine ? Écoute bien, et 10 secondes, hein, je te répète bien, c'est au niveau du chrono. Hein. Quel vêtement popularisé dans l'imaginaire collectif par les ouvriers et les déménageurs porte aussi un prénom masculin ? Top chrono, 10 secondes. Porté par des ouvriers, des déménageurs. Et ça porte un prénom masculin. Un vêtement.
5: Un Marcel ?
0: Oui, madame, c'est le Marcel, célèbre débardeur qui doit son nom aux établissements.
1: Regarde,
0: Marcel.
1: Regarde donc qui c'est qu'on a un là.
0: Ah, bah oui, en plus, t'as un Marcel, la Valérie.
1: Je ne mets que ça.
0: Une bonneterie de Rouen l'a popularisé au XXe siècle, c'est devenu culte, hein, le Marcel.
1: Exactement. Donc ça fait 9 pour Claudine, 11 pour Loïc.
0: Un Marcel et une paire de Birkenstock. Là, on est pas mal.
1: Stock.
0: Oui, on est bien pour l'été.
1: Voilà. Et donc, il restera le bingo pour les départager. Mais là, tout de suite, on va écouter Manon Lisa, le petit pêcheur. Vous écoutez ici, on vous aime. À tout de suite.

0: on adore. Manon Lisa, le petit pêcheur, vous avez entendu cette chanson la première fois sur votre radio ici. Et c'est depuis, figurez-vous, un carton sur les réseaux sociaux. Un clip qui comptabilise, Valérie, plus d'un million de vues sur YouTube. Et notez que Manon Lisa eh bien, sera l'invitée de votre émission Décibel avec Émilie Massoyer ce soir à 20h.
1: Émilie, que j'embrasse.
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1: Et ici, nous sommes avec Loïc qui est en tête avec 11 points et Claudine qui en a 9. Loïc qui joue, je vous le rappelle, avec ici Touraine, qui habite à Saint-Laurent en Gâtine. Un petit gâté, mon gâté. Alors, nous sommes avec Loïc et tiens, je vais te mettre cette chanteuse. Tu vas me dire si ça te rappelle des souvenirs.
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1: Avec ta chérie Armel, vous avez rencontré Zaz lors d'un concert que vous aviez gagné avec ici Touraine.
4: Voilà, tout à fait. Oui. On a eu cette chance-là de gagner le concert déjà. Et on a été invité avant le concert pour rencontrer Zaz. Et dès qu'elle nous a vus, elle nous a embrassés. Et on a pu parler ensemble. Et c'est une fille vraiment formidable.
1: Ah bah oui, du dos, c'est sympa. Elle vous accueille bien, Zaz.
4: Ah bah oui.
1: On adore.
4: D'ailleurs, le journaliste de France Bleu Touraine, Alain Joly, il est venu me voir après. Et il nous a demandé, mais il me dit, vous la connaissez?
1: Ah bah, non, mais bon, elle est sympa quand même.
0: Elle est de là-bas, elle, en plus.
4: Super sympa.
1: Oui.
0: Elle est de Tours, elle.
4: Très gentille.
1: Je sais pas si elle est de Tours.
0: Je crois que si.
1: Zaz est de Tours.
4: Et elle est née à Tours. Ouais. Des Tours.
1: Ah bah voilà.
4: À la clinique du parc, je peux même vous dire où elle est née.
1: Oh,
0: à 14h23. Tout le monde s'en souvient.
1: Alors.
4: Et elle est née un 1er mai.
1: Oh, le jour de la fête du travail.
0: Ça fait un peu psychopathe quand même ton truc, hein. T'as l'air d'être fan.
1: Bah,
0: fan, hein.
1: Non, c'est un fan. Les fans, ils savent tout.
0: Oui.
1: Alors, pour t'encourager à gagner le bingo, je vais te mettre une chanson que tu adores de Florent Pagny.
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1: Oh, ah là là. Florent Pagny, on adore. Moi, j'adore Florent. Alors, le bingo, il est très simple, mon chat. À mon top chrono, tu vas avoir 10 secondes pour me dire toutes les choses qu'on trouve dans une pharmacie, mais pas les médicaments. Tu me dis pas Doliprane, aspirine ou je sais pas quoi.
0: Pas de marque.
1: Tout, non, pas de marque de médicaments. Je veux toutes les autres choses qu'on peut acheter dans une pharmacie. Tout ce qui se trouve dans une pharmacie, à part des médicaments. Voilà, on y va, top chrono, c'est parti.
4: Alors, dentifrice, savon, produit d'entretien, produit de beauté. Biberon, coton, pansement, brosse à dents.
1: Bon, c'est pas mal, ça fait 7. C'est très bien, il y avait aussi des petits ciseaux, il y avait des crèmes solaires, des crèmes hydratantes, des couches, des serviettes hygiéniques, une couverture de survie, un thermomètre. Mais tu m'as donné 7 choses et c'est très bien, bravo.
0: Claudine, merci d'avoir été avec nous, c'est pas fini. On va voir ce que tu vas faire pour ton bingo. Je rappelle que tu es avec nous à Frouard, en Meurthe-et-Moselle, avec ici Sud-Lorraine. Tu t'es montré plutôt calme pendant cette émission et pourtant... Il paraît que tu te mets vite en colère, Claudine, hein. On l'a pas remarqué là. Donc ça va, il est tendu.
6: Je reste calme. Ouais. Je me concentre.
0: Oui, j'ai bien l'impression. Alors, tu es calme, surtout quand tu vas voir Charles Aznavour en concert. C'est la chanson pour t'encourager. T'étais au premier rang de son concert et t'étais subjugué par lui.
6: Ouais. C'était quelqu'un, hein. C'était quelqu'un,
0: ben,
6: et j'avais l'impression qu'il chantait que pour moi déjà.
0: Oh,
6: et puis il arrive à un moment donné, il chante une chanson, puis il a une pochette, une petite pochette, et puis il me tendait sa pochette. Mais je me disais, qu'est-ce qu'il fait. Et il y avait plein de gens qui étaient en bas qui attendaient la pochette.
0: Ouais.
6: Et comme je n'ai pas bougé de mon siège, je ne savais pas ce que c'était. Mais ma sœur qui était derrière. Vous croyez qu'elle m'aurait poussé parce qu'elle l'avait déjà vu.
0: Ah, je sens que tu t'énerves là.
1: T'énerve pas, Claudine, t'énerve pas. C'est mauvais pour l'attention.
0: Non, t'as pas eu la pochette, quoi. Voilà, alors que t'étais.
6: J'ai pas eu la pochette de Charles Aznavour.
0: T'étais un bol de sangria du truc, quoi.
1: Non, t'étais à ça du bol de sangria.
0: Bah oui,
1: si tu veux faire la vanne, fais-la bien.
0: Excusez-moi, c'est toujours Jean-Michel à peu près, vous savez. Ben voilà, mais oui, ça m'énerve, tout ça. ça m'énerve.
1: Allez.
0: Ah non, on n'a pas eu la pochette, ça nous énerve. Allez, voici ton. Mais oui, ça nous énerve. Mais oui, mais oui. Je pense que je t'ai mis dans de bonnes conditions, un peu vénère, là. Score à battre, 7. 7 bingo, il vaut 10 points. Hein. Donc si tu fais 8, t'encaisses 10 points, tu reviens vendredi, très clairement. Alors que t'as pas été en tête pendant l'émission. On te demande un maximum de choses. Encore une fois, aucune marque, s'il te plaît. Pas de marque, juste en fait des objets, hein, tu l'auras compris. Maximum de choses que l'on trouve dans un bureau de tabac. Qu'est-ce qu'on trouve dans un bureau de tabac sans marque? Merci. 10 secondes, top chrono.
6: Des cigarettes, des jeux, des grilles de jeux, des livres, des jouets, des...
0: Ouais,
1: bon, de toute façon, ça fait trois. Hein. Même
0: ça
1: si
0: suffira
1: on
0: pas, mais on pense plus à des allumettes, des briquets, des feuilles à rouler, même des timbres fiscaux, des vaporettes aujourd'hui, des bonbons ou encore des chewing-gums. Ouais.
1: Bien, et eh bien c'est... Pas. Bravo quand même, Claudine, tu as très bien joué.
0: Oui, bravo, Claudine.
1: Mais c'est notre petit Loïc qui se qualifie pour la finale de vendredi. Donc Loïc, si tu veux partir à Marseille, hein, ça sera vendredi, mon chat.
4: Ok, il n'y a pas de souci, ma petite Valou.
1: Eh ben super, à vendredi, mon chaton. Claudine, bravo.
0: Bravo, Claudine.
1: Je remercie Mathilde à la Réal. Je remercie Maître Coupez au savoir, Océane à la technique, Sadika au standard, Maître Bastien.
0: Oui, Rodo.
1: Jean-Michel à peu près à la vanne.
0: Totalement.
1: Et voilà, je vous embrasse tous un par un. Je vous souhaite de passer une excellente journée. On se retrouve demain pour Au Taquet.
0: Et vive le Dami d'Hollande.
1: Et vive le Dami d'Hollande, les gars. Dis donc, il n'est pas un peu l'heure d'aller se coucher ?
0: Oui, parce que là, on vient de passer un bon moment avec le best-of d'Au Taquet. Faut quand même qu'on récupère pour tout à l'heure, là. Hein.
1: Et puis surtout, c'est l'heure que Johan Guérin nous informe.
0: Il est là, Johan Guérin ?
1: Mais oui !
0: Le grand Johan Guérin ?
1: Bien sûr !
0: Il arrive tout de suite avec ici, dès 5h.

0: compagnie pour vous souhaiter la bienvenue.
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0: Bonjour, très beau réveil. On est content après le match des Bleus hier soir, premier match de Coupe du Monde pour l'équipe de France. Info, musique, bonne humeur, ça c'est le programme du réveil avec l'équipe des Lefto, Emeline, Emma, Saveria, Mélodie et Aude Razo. Bonjour Aude.
3: Bonjour Yoann Guérin, bonjour à tous. On est tous sourires et je vous propose d'écouter la joie et la prudence aussi de Kylian Mbappé après cette victoire et son record désormais meilleur buteur de l'histoire des Bleus.
0: On y revient dans le journal ce matin dans Paris et les économies. Focus sur votre carte bancaire avant les vacances, elle peut vous aider à vous retirer de nombreux frais lors de vos réservations de voitures, de logements ou même de train. Les bons conseils dans 5 minutes, mais avant, vous offre l'objet indispensable pour vos vacances et pour découvrir la France. 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
0: Mercredi 17 juin, très bon réveil, bienvenue, il est 5h. Premier match et première victoire pour l'équipe de France au Mondial de foot.
3: On a transpiré, Johan, on a pesté, on s'est rongé les ongles. Première mi-temps très compliquée pour nos Bleus face au Sénégal. Et puis la délivrance, doublée de Kylian Mbappé, but de Bradley Barcola, score final 3-1. Et ses supporters absolument ravis. On est à Dunkerque.
4: Ça a été un très beau match. On a confiance en l'équipe de France qui encore une fois nous a montré qu'elle peut réussir quelle que soit l'équipe en face d'elle.
5: Franchement, c'est une bonne entrée en Coupe du Monde. Encore une fois, Mbappé, ça prouve que pendant les Coupes du Monde, il est présent. Non, ça fait plaisir, franchement. Ouais, je pense qu'on va gagner les trois matchs. On va finir premier du groupe, je pense.
6: Bah, franchement, au début, c'était un peu laborieux, mais la deuxième mi-temps, elle nous a tous rassurés. On a des individualités de dingue.
7: Champion du monde.
6: Mbappé, Olise, Doué, Cherki.
4: Mbappé sous Coupe du Monde, on adore. Vraiment, on est confiant et jusqu'au bout. Merci qui ? Merci qui ?
3: Merci Kiki. Kylian Mbappé qui avec son doublé, je le disais, est désormais le meilleur buteur de l'histoire de l'équipe de France. Et oui, 58 buts, il dépasse Olivier Giroud. Mais pas d'euphorie, il reste prudent le capitaine.
8: Je pense pas qu'on soit totalement lancé, mais c'est toujours important de bien commencer les compétitions. Ça donne un peu plus de tranquillité, même si on n'est jamais tranquille dans une Coupe du Monde. Mais on a vu les autres équipes, c'est compliqué de commencer par une victoire. Toutes les équipes savent que la Coupe du Monde c'est unique, donc tout le monde veut gagner, donner une bonne image de son pays. Donc on a vu qu'aujourd'hui c'était pas un match évident, mais on sait qu'à tout moment on peut marquer et faire la différence, donc ça aide.
9: Vous n'avez pas été ménagé cette saison, notamment par la presse. Ce soir c'est un petit peu une revanche personnelle. J'imagine qu'il y a un soulagement.
8: Non, il n'y a pas de revanche. Si je commence à jouer pour tous les gens qui me critiquent et les faire taire, je pense que je devrais jouer jusqu'à 80 ans. Donc non, je joue pour marquer l'histoire de mon pays et de faire en sorte que mon équipe soit en finale et gagne la Coupe du Monde. Le reste, ça fera toujours partie de mon personnage et de ma carrière en tant que joueur.
3: Et un autre record vient d'être battu, figurez-vous, cette nuit dans ce mondial. L'Argentin Lionel Messi devient le premier footballeur de l'histoire à disputer 6 Coupes du Monde. L'Argentine, championne du monde en titre, qui l'emporte 3-0 face à l'Algérie. Le match vient de se terminer et qui a marqué les 3 buts ? Je vous le donne en 1000.
0: Messi.
3: Lionel Messi. Ouais. On retient aussi dans ce mondial, dans le groupe des Bleus, cette fois la victoire de la Norvège face à l'Irak, 4-1. La Norvège qui prend les rênes de la poule avec la France.
0: Allez, retour en France avec cette canicule qui se profile et qui inquiète.
3: Et cette annonce importante, l'oral de français, le grand oral du bac, pourront être reportés localement si besoin, si la chaleur est trop importante, Anne Lordanier.
10: Si la température devient suffocante dans un centre d'examen, les épreuves pourront être reportées de quelques heures ou de quelques jours. L'élève sera alors informé et convoqué ultérieurement. Cela concerne les épreuves orales du bac français qui démarrent en début de semaine prochaine et les grands oraux du baccalauréat. Certaines écoles, des collèges et des lycées pourraient aussi fermer leurs portes, notamment l'après-midi, si ce sont des bouilloires thermiques. Mais ça sera en dernier recours, insiste le ministre de l'Éducation nationale. Ce sont les maires, les préfets et les chefs d'établissement qui prendront ces décisions localement. L'an dernier, plus de 2000 établissements scolaires avaient été fermés à quelques jours des grandes vacances à cause de la vague de chaleur du mois de juillet.
3: Et on pense à nos ados qui sont cette semaine en pleine épreuve de spécialité, alors que la chaleur, oui, commence à grimper. Dimanche, on pourrait atteindre les 40 degrés par endroit dans le Poitou-Charentes, le centre-Val de Loire, l'Île-de-France ou encore la vallée du Rhône. Un nouveau procès se profile pour le tueur en série Francis Holm. La date n'est pas encore connue, mais Francis Saulm sera jugé pour le meurtre de Jean-Joseph Clément en 1989 dans le Vaucluse. Ce réparateur en machine agricole avait été retrouvé le crâne fracassé par une pierre. Francis Saulm avait d'abord bénéficié d'un non-lieu avant que l'instruction ne soit rouverte. Le Sénat valide le projet de loi pour permettre aux boulangers et aux fleuristes de faire travailler leurs salariés le 1er mai. Le texte part maintenant à l'Assemblée. La CGT dénonce l'acharnement du gouvernement contre le 1er mai et une obstination scandaleuse des parlementaires.
0: Bon, Aude, c'est mercredi, vous nous emmenez au cinéma ?
3: Oui, pour se rafraîchir un peu, profiter de la clim, oui, et à condition que ce soit vous qui y payez, bien sûr, Johan, pourquoi pas effectivement une petite sortie cinéma. Toy Story 5 sort aujourd'hui dans les salles obscures. Et oui, c'est déjà le cinquième chapitre de Toy Story, avec toujours, je vous rassure, Buzz l'éclair et Woody le shérif, et un petit nouveau qui vient sérieusement les concurrencer, j'ai nommé les écrans, les tablettes qu'on met entre les mains des enfants. Buzz, Woody et toute la bande ne peuvent pas laisser passer ça, ça va chauffer, je peux vous le dire. Ça chauffe aussi côté météo, la chaleur s'installe, on le dit.
0: Exactement, avec les maximales qui vont gagner quelques degrés par rapport à hier. On attend par exemple dans le sud entre 32 et 36 degrés, entre 23 et 30 degrés cet après-midi sur les bords de mer, et entre 29 et 35 degrés ailleurs sur la moitié nord du pays. C'est un franc soleil qui s'impose pour cette journée, après la dissipation d'un nuage bas matinaux sur les Hauts-de-France, la pointe bretonne, le littoral varois et l'Aude. Comme les jours précédents, des cumulus se développent sur les reliefs du sud, donnant quelques averses sur les Pyrénées, les Alpes du Sud ainsi que sur le relief corse, voire un orage sur l'est de la chaîne pyrénéenne. Et puis, côté Mercure ce matin, déjà de la chaleur à Nantes, Rouen et Reims. On a 15 degrés à Paris, Lille et Châteauroux, 16. 17 à Strasbourg, Brest, Bordeaux et Clermont-Ferrand. 19 à Toulouse, 21 degrés à Marseille.
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0: 5h06, bon réveil. Après la victoire des Bleus hier face au Sénégal, ça donne envie de danser de bon matin. On se lance dans la danse du mondial de foot, tous avec les Bleus. Et au son des Bee Gees, s'il vous plaît, You Should Be Dancing. Très bon réveil.

0: Ah, ça fait du bien ça. You should be dancing avec les Bee Gees. 5h10, très bon réveil.
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0: Bon, sortez vos agendas pour cet été, ça peut vous intéresser. Le Daily Telegraph, un journal anglais, vient de publier son guide de l'attractivité des départements français. Et les Britanniques ont tranché. Leur grand favori, c'est le sud et c'est la ruralité. 5 départements décrochent la note parfaite de 10 sur 10. Il y a la Dordogne, l'Hérault, la Lozère, le Vaucluse et les Pyrénées-Atlantiques. En fait, ce qui fait vibrer nos voisins anglais, ce sont les paysages sans béton, la bonne bouffe, c'est vrai que franchement, on est servi chez nous en France. Et le patrimoine, loin de la foule. À l'inverse, carton rouge pour la Seine-Saint-Denis qui termine dernière avec un petit 4 sur 10, plombé notamment par son urbanisation. Conséquence directe, attendez-vous à une ruée sur les locations, à une flambée des prix de l'immobilier dans les zones primées. En tout cas, cet été, quelque chose me dit que le Sud va encore un peu plus parler anglais. 5h11 dans l'actualité ce mercredi, Aude.
3: Faut-il autoriser les chiens dans les supermarchés ? Les chiens, figurez-vous, sont les bienvenus dans un supermarché des Vosges et ça fait parler. On y sera dans quelques minutes.
0: Côté musique, on se réveille au son de Marine.
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0: avec Marine, on l'écoute dans 5 minutes, mais avant, par ici les économies.
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0: Bonjour Valère Coréard.
6: Bonjour Johan, bonjour Aude.
3: Bonjour.
0: Chaque jour avec vous, un bon plan pour notre pouvoir d'achat aujourd'hui. Vous vouliez nous parler carte bancaire avant les vacances.
6: On pense à réserver l'hôtel, vérifier les passeports, faire la valise, mais on oublie souvent un élément essentiel, sa carte bancaire. Alors premier réflexe, regardez la date d'expiration. Ça paraît évident, mais chaque année, des vacanciers découvrent que leur carte expire pendant leur séjour. Si c'est le cas, contactez votre banque suffisamment tôt pour obtenir un renouvellement anticipé. Ensuite, vérifiez les plafonds de paiement et de retrait entre les péages, les locations de voitures, les restos, les dépenses de vacances. On peut atteindre très vite les limites prévues. Une augmentation temporaire peut souvent être demandée directement depuis l'application bancaire. Et c'est gratuit. Autre point important, les frais à l'étranger. Selon les banques et les cartes, chaque retrait ou paiement hors zone euro peut être facturé. Alors avant de partir, prenez quelques minutes, consultez votre grille tarifaire, ça peut éviter plusieurs dizaines d'euros de frais sur le séjour.
3: Et côté assurance, Valère, est-ce qu'il y a aussi des choses à vérifier ?
6: Absolument, beaucoup de Français ignorent que leur carte bancaire inclut parfois des garanties voyage, hein, assistance médicale, rapatriement, assurance location de voiture ou encore indemnisation en cas de retard de transport. Tout dépend du type de carte que vous détenez. Encore faut-il connaître les conditions. Dans la plupart des cas, il faut avoir payé tout ou partie du voyage avec la carte concernée pour bénéficier des garanties. Puis dernier conseil, activez les notifications sur votre smartphone et vérifiez que votre numéro de téléphone est bien à jour auprès de votre banque. En cas de paiement suspect, vous serez alerté alors immédiatement. En résumé, date de validité, plafond, frais à l'étranger, assurance, notification, 5 minutes de vérification avant le départ peuvent vous éviter de gros tracas une fois sur la plage. Si vous avez déjà eu une mauvaise surprise avec votre carte bancaire pendant les vacances, pensez à m'écrire parce qu'à la fin ça aide tout le monde. Par ici les économies @radiofrance.com.
0: Merci Valère et évidemment vous mettez tous les liens pratiques sur ici.fr et l'application ici, page par ici les économies.
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0: Aude, 5h14, question ce matin. Faut-il autoriser les chiens dans les supermarchés ?
3: Question qui se pose notamment en ces jours de grosse chaleur avec ces pauvres toutous qui suffoquent dans la voiture en attendant qu'on ait fini nos courses. Notre reporter ici au CN du Puy nous emmène à Mirecourt, c'est dans les Vosges où les chiens sont acceptés depuis quelques jours à l'Intermarché. C'est une première chez Intermarché.
4: C'est Lucien, alias Lulu.
7: La mascotte du magasin, c'est le chien du PDG.
4: Nadège Lecomte, la directrice.
7: On est des grands amoureux des animaux.
4: Et Lulu n'est plus seule dans les rayons, car ici, les chiens sont maintenant acceptés. Depuis les grosses chaleurs du mois de mai,
7: on a eu des chiens à deux reprises enfermés dans les voitures. Donc on est allé avertir les clients de venir les libérer. Il n'y a pas eu plus de réaction que ça, donc on a dû appeler la gendarmerie, qui sont venus de suite, qui ont été très concernés par l'histoire, et les remarques qui venaient le plus régulièrement, mais c'est en même temps, qu'est-ce que vous voulez qu'on en fasse si on ne peut pas les laisser à la maison?
4: Et les clients n'y voient aucun inconvénient?
8: Ça ne me dérange pas du tout, voilà, moi j'aime bien les animaux, mais avec les grosses chaleurs, les chiens peuvent mourir.
10: Je n'ai pas d'animal, mais ça ne me dérange pas.
11: On va les mettre de côté, les pauvres bêtes.
12: Ils ont autant droit que les humains, ils ont droit au confort.
4: Mais des chiens dans le magasin, est-ce vraiment hygiénique?
7: Est-ce que vous pouvez me garantir que toutes les mains qui touchent les fruits et légumes sont propres? Je veux dire, vous avez des gens qui sont bien moins propres que les animaux. Nous, on a voulu lancer la chose pour qu'il y ait moins d'animaux qui restent dans les voitures. C'est surtout ça au départ.
4: Des conditions ont quand même été posées.
7: Les petits chiens dans les caddies, parce qu'on ne peut pas les laisser à terre justement par rapport aux règles d'hygiène, parce que si vous avez malheureusement un chien qui commence à lever la patte, ça va partir dans tous les sens. Donc on essaye quand même de cadrer la chose. Justement, vu que ce n'est pas courant, on a mis en place un process de désinfection des caddies.
4: D'ici cet été, le magasin veut ouvrir une salle gratuite et réservée aux chiens avec jouets, nourriture et eau.
3: Bon, faut-il autoriser les chiens dans les magasins? En fait, il n'y a pas de règle, hein, c'est l'enseigne qui décide et ça fait donc plusieurs années que les toutous ont le droit, par exemple, de rentrer chez Decathlon, chez Jiffy, chez Truffaut, à condition d'être tenus en laisse, bien sûr. Évidemment, ça pose davantage questions, vous l'avez entendu, pour les supermarchés et pour les boucheries, les boulangeries, pour des raisons d'hygiène.
0: Mais c'est vrai que c'est pas facile pour les toutous d'attendre dans la voiture en pleine canicule.
3: Oh,
0: 5h17, ce matin, découvrez un parcours hors du commun. Lucie, 25 ans, rêve de devenir danseuse, même si son handicap de naissance la cloue dans un fauteuil roulant. Elle se présente au casting d'une émission de talent, mais le refus du jury réduit ses espoirs en poussière. Elle ne va pas s'arrêter là. C'est la fiction à retrouver ce soir sur France 2. On en parle dans les coulisses télé, mais avant, place à Louis Chédid. Ainsi soit-il. Moteur.

0: Jedid, ainsi soit-il, avec les pales de l'hélico, c'est pas mal pour faire du frais de bon matin. 5h20, l'éphéméride de ce 17 juin. Bonne fête au Hervé. On souhaite un bon anniversaire aujourd'hui à la joueuse de tennis Venus Williams, qui a 46 ans. Et puis 64 ans pour une brune qui compte pas pour des prunes. Qui a 64 ans aujourd'hui, et puis 74 ans, tiens, ça c'est pour Fabienne Thibault, pour qui on a une pensée, et puis 81 ans pour la légende Eddie Merckx. Deux dates symboliques: 1789, naissance de l'Assemblée nationale, en pleine crise des états généraux, les députés du tiers-état, rejoints par quelques membres du clergé, se déclarent Assemblée nationale. C'est le premier acte révolutionnaire majeur qui transfère la souveraineté du roi à la nation. Et puis 17 juin 1885, le navire français Isère accoste dans le port de New York avec à son bord les pièces détachées de la Statue de la Liberté offerte par le peuple français pour célébrer le centenaire de la déclaration d'indépendance américaine, statue que l'on doit à Auguste Bartholdi.
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0: retrouvons Patrice Gascoigne avec ses coulisses télé. Aujourd'hui, Patrice, vous nous parlez du téléfilm proposé ce soir par France 2, directement inspiré d'une histoire vraie.
2: Quand vous avez un handicap qui vous cloue dans un fauteuil, que vous participez à un casting pour devenir danseuse, vous pouvez être confronté à ce type de réponse.
3: Bah, on tenait à vous dire qu'on avait vraiment tous énormément apprécié votre prestation. Ça manquait peut-être un peu de danse, mais c'est vraiment très impressionnant, Lucie, vraiment.
4: Pourquoi vous ne m'avez pas prise? C'est impressionnant.
5: Bon, c'est un peu délicat, mais dans l'émission, là, on a déjà sélectionné un aveugle hier. Donc voilà, on avait peur que ça fasse beaucoup.
2: Cette Lucie qui rêve depuis toujours de devenir danseuse, qui vient d'être rejetée d'un casting de talent pour la télévision, c'est le personnage principal de la fiction Danse ta vie à voir ce soir sur France 2. Le scénario a été écrit d'après l'histoire vraie de la comédienne et danseuse Magali Sabi. C'est d'ailleurs elle qui prête ses traits à cette héroïne qu'est Lucie. Lucie qui se retrouve dans un centre de rééducation où elle rencontre un danseur étoile qui accepte de la former. Mais parviendra-t-elle à réaliser son rêve? Je vous laisse le plaisir de découvrir la réponse en regardant Danse ta vie. En attendant, j'ai demandé à Magali Sabi, même si c'est pour jouer sa propre histoire, comment s'est passée l'expérience devant la caméra.
4: L'expérience de jouer devant la caméra s'est très bien passée. Alors, faut dire qu'en tant que danseuse professionnelle, j'ai une conscience du plateau, donc je pense que ça a facilité les choses. Pour moi, il était important en amont, et même si la personnalité de Lucie est très proche de la mienne, il était important de connaître ses envies, ses passions. Et puis on a eu un gros travail aussi en amont autour des chorégraphies, ce qui fait que quand je suis arrivée sur le tournage, je suis arrivée de manière apaisée.
2: Magali Sabi, histoire de nous dévoiler les coulisses du tournage, comment a été tournée la scène où le personnage de Lucie tombe dans les escaliers avec son fauteuil roulant? C'est quand même pas vous qui avez pris ce risque, non?
4: Alors non, je n'ai pas réalisé la chute, ça a été le travail magnifique d'une cascadeuse. Alors tout simplement, on fait une première prise, on filme Lucie qui avance devant les escaliers. On filme son visage, son état du moment, et on fait une deuxième prise de dos où on filme la cascadeuse qui porte les mêmes vêtements que Lucie et la même couleur de cheveux et qui s'apprête à réaliser la chute.
2: Les secrets de tournage de Danse ta vie par Magali Sabi ce soir sur France 2. À demain pour d'autres secrets dans les coulisses télé.
0: Merci Patrice Gascoigne. 5h24. Si vous avez déjà mis les pieds à Lille, vous êtes sûrement tombé sur les boulets de Lille, les boulets de canon incrustés dans les façades des bâtiments historiques. On revient d'ailleurs sur cette histoire et cette particularité avec Stéphane Bern. Mais avant, tiens, une habitante des Hauts-de-France qui est fière de sa région, c'est Marine. Et ben on l'écoute avec son titre Escroc. Bon réveil.

0: On aime bien cet artiste, on la soutient, Marine, avec son titre Escroc. 5h27, un peu d'histoire maintenant avant l'actu. Stéphane Bern ce matin en voyage au temps où des soldats autrichiens contribuaient, malgré eux, au patrimoine lillois.
1: Dans le vieux Lille, certaines décorations sur les façades ne sont pas de simples ornements. Ce sont des souvenirs d'une guerre victorieuse. En 1792, en pleine Révolution française, l'Assemblée législative déclare la guerre à l'archiduc d'Autriche. Rapidement, ses troupes vont avancer vers le nord de la France et finir par assiéger Lille. Les soldats encerclent la ville, les canons tonnent et plus de 30 000 boulets s'abattent sur les maisons et les rues. Une fois n'est pas coutume, ce sont des boulets qui pleuvent sur Lille, ce qui change un peu de la météo habituelle. Des toits vont être éventrés, des façades détruites, le quartier Saint-Sauveur ravagé. Saint-Sauveur qui, pour le coup, n'a jamais aussi mal porté son nom. Et pourtant, Lille résiste.
2: Que tu existes.
1: Les habitants et les soldats tiennent bon face au bombardement. Au bout de 10 jours, les troupes impériales lèvent le siège. La résistance des Lillois est admirable.
3: Je vais bien, tout va bien. Je suis gai, tout me plaît.
1: Les dégâts sont considérables, mais on tient à garder une trace de cette résistance victorieuse. Alors, sur plusieurs façades, on décide d'intégrer des boulets de canon autrichiens directement dans la pierre, comme autant de cicatrices visibles. Ce que les agents immobiliers locaux appellent aussi un petit cachet historique, donc 1000 euros de plus au mètre carré.
4: Il faut vraiment susciter leur curiosité, parce que là, je ne leur vends pas une maison d'architecte, mais de l'authenticité à 1000%.
1: Ces projectiles d'artillerie destinés à tout détruire sur leur passage sont transformés en autant d'éléments décoratifs pour donner du relief aux mêmes façades. On les remarque à peine, sauf quand on connaît leur histoire. Aujourd'hui, on paye cher pour donner du cachet à une façade. À Lille, on a opté pour la version siège militaire, pour un diagnostic énergétique déplorable.
0: Merci beaucoup Stéphane Bern pour ce voyage dans le temps à retrouver sur ici.fr et sur l'application ici. C'est vrai, allez faire un petit tour à Lille parce que c'est magnifique côté architecture. 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Nous sommes le mercredi 17 juin, il est 5h30, toute l'actualité en France et dans le monde. C'est le 90 secondes qui vous est tout de suite présenté par Aude Razo.
5: L'équipe de France a tremblé, mais l'équipe de France a gagné hier soir pour son premier match au Mondial de foot. 3-1 face au Sénégal, doublé de Kylian Mbappé et record. Kylian Mbappé devient le meilleur buteur de l'histoire des Bleus.
6: Je suis très content de pouvoir rentrer un peu plus dans l'histoire de mon pays. C'est toujours quelque chose que j'ai voulu faire. J'ai toujours

0: C'est ça au-dessus de tout.
1: Pas d'euphorie chez Kylian Mbappé. Le chemin, dit-il, sera très long pour atteindre la finale de ce mondial. Autre match, autre record. L'Argentine, championne du monde en titre, l'a emporté cette nuit face à l'Algérie 3-0. Triplé de Lionel Messi, il devient le premier footballeur de l'histoire à disputer 6 Coupes du Monde. Conséquence de la canicule qui se profile, l'oral du bac de français et le grand oral du bac pourront être reportés localement si la température est trop importante. Les écoles, collèges et lycées pourront aussi fermer, mais ce sera en dernier recours, précise le ministre de l'Éducation. Un enfant de 8 ans est mort noyé hier après-midi dans l'Eure, dans une piscine. Le garçon participait à une séance de natation scolaire encadrée par plusieurs maîtres nageurs. Les circonstances de cette noyade ne sont pas encore connues à ce stade. À suivre, aujourd'hui, la venue de Donald Trump au château de Versailles. Le président américain doit dîner avec Emmanuel Macron pour célébrer les 250 ans de l'indépendance des États-Unis. Dernier jour du G7 aujourd'hui à Évian, consacré notamment à la sécurisation de l'intelligence artificielle.
2: L'info du jour, c'est donc la fête après la victoire des Bleus 3-1 contre le Sénégal.
1: Vous n'avez pas suivi le match, vous êtes couché tôt ou alors vous l'avez regardé tranquillement depuis votre canapé. Je vous propose de le revivre en ambiance avec les supporters. On est dans le Cotentin à Corentin-les-Marais. Écran géant, fan zone et le micro ici de Sarah Saltiel-Rago.
3: Les supporters sont venus avec maillots et accessoires dans cette fan zone de 40 ans.
4: On espère que c'est la France qui va gagner quand même.
5: On a un fond pour la France là.
6: Bah oui, je vois, vous avez le collier, les maillots.
5: C'est la première fois qu'on vient voir un match sur grand écran. Et c'est génial.
3: Côté sportif, celui qu'on surnomme dans le petit groupe le coach François est très optimiste.
7: Oui, là c'est facile contre le Sénégal.
4: Si facile que ça, c'est quand même une bonne équipe.
7: Non, on a la meilleure équipe du monde. On va leur laisser un but, mais ça va être facile derrière.
3: Paris lancé donc, Marseillaise. Et le match démarre, de quoi faire retomber l'enthousiasme, peu d'occasions, quelques frayeurs, même résultat à la mi-temps, 0 partout. Laurent et Eric regardent l'écran, bras croisés, sourcils français.
8: Mais la première mi-temps, elle est fade, hein, parce que l'équipe de France, elle n'est pas au rendez-vous, puisque les Sénégalais ont tiré plus au but que les Français.
9: On a l'impression qu'ils sont à l'entraînement, un peu mou.
3: Mais en seconde période, Kylian Mbappé délivre la France, Barcola enchaîne, le Sénégal marque, mais le capitaine des Bleus en remet un troisième. Alors au coup de sifflet final, ce sont des supporters métamorphosés que l'on retrouve.
10: La deuxième partie incroyable, forcément. Ça démarre bien.
11: Pour moi, Mbappé, c'est un joueur de sélection. Il veut prouver en sélection, il le fait. Il va le faire toute la Coupe du Monde, donc la troisième étoile, c'est pour nous. Hein.
4: C'est sûr.
11: Sûr.
10: Complètement.
3: Alors, le chemin est encore long quand même. Hein. Déjà, prochain match pour les Bleus, lundi contre l'Irak.
1: Oui. Allez les Bleus, et pour le France-Irak de lundi, deuxième match de poule donc de ce mondial, il faudra veiller tard parce que le match, notez bien, est à 23h, bon, heure française.
2: Vous nous ferez le récapitulatif.
1: Absolument pas, j'irai dormir et vous me donnerez le résultat, Johan, le lendemain matin.
2: Et pourquoi pas, tiens, un nouveau but aussi du capitaine et recordman Kylian Mbappé. On croise les doigts évidemment. 5h33, la météo avec un franc soleil qui s'impose pour cette journée après la dissipation des nuages bas matinaux sur les Hauts-de-France. La pointe bretonne, le littoral varois et l'Aude. Comme les jours précédents, il y a des cumulus qui vont se développer aussi sur les reliefs du sud du pays, donnant quelques averses sur les Pyrénées, les Alpes du Sud ainsi que le relief corse, voire un orage sur l'est de la chaîne pyrénéenne. Côté température ce matin, à Nantes, Rouen et Reims, on a relevé 15 degrés, à Paris 16, à Brest, Bordeaux et Clermont-Ferrand 17, 19 à Toulouse, 21 à Marseille. Il y a aussi vos messages sur la page Facebook ici, 15 degrés relevés en Alsace, à Villers, nous dit Philippe, même température près de Lille, merci Marie-André. On a 16 à Tours, on salue Claude. 19 près de Saint-Jean-de-Luz, on est dans le sud-ouest avec cette info de Marie-Pierre. Et puis, même température, tiens, 19 à Saint-Martin-de-Vinous, c'est en Isère, près de Grenoble. On salue Alexandre. Pour les maximales, on va gagner quelques degrés par rapport à hier. Des températures qui seront très chaudes dans le sud, entre 32 et 36 degrés. On attend 23 à 30 sur les bords de mer et entre 29 et 35 degrés ailleurs, sur notamment la moitié nord du pays.
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2: 5h34, merci de démarrer cette journée avec la grande famille ici. Profitez de la fraîcheur matinale parce que ça va grimper, vous l'avez compris aujourd'hui. Pensez à bien vous hydrater. Pour la musique, on s'occupe de tout avec Daniel Balavoine. Bon mardi.

0: Aimer plus fort que d'être aimé. Joli message qu'on vous délivre ce matin avec Daniel Balavoine, 5h38. Soyez les bienvenus.
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0: Le matin, on est là pour vous alerter face aux arnaques du moment dans votre rendez-vous, c'est pas vrai?
3: Des faux acheteurs, attention, sévissent sur Le Bon Coin, Facebook, Vinted et autres. Ils font semblant d'être intéressés par le joli maillot de bain que vous vendez, Johan, mais ils veulent surtout siphonner votre compte en banque.
0: On parle dans un instant. Côté musique, je vois arriver Eddie Mitchell et Coldplay. Le groupe mené par Chris Martin, Coldplay, arrive. Le temps de retrouver Brigitte qui est dans le département de la Dordogne. Bonjour Brigitte.
4: Bonjour tout le monde, bonjour l'équipe. Bonjour.
0: Ça va Brigitte ce matin?
4: Très bien, j'ai pas dormi mais ça va.
0: Formidable. Comme ça on va être plusieurs à ne pas avoir très bien dormi cette nuit Brigitte. Qu'est-ce qui s'est passé?
4: C'est parce que j'avais pas sommeil et puis j'ai fait de la peinture sur un panier en bois. Voilà, je fais beaucoup d'activités.
0: Qu'est-ce que vous faites d'ailleurs? Alors, il y a la peinture, il y en a d'autres?
4: Sur des toiles, mm-hmm. Je coupe le carrelage, je bouche les trous, je mets des pierres, je fais le sable avec la pierre pour que ce soit sorti à la cheminée.
0: Ouais.
4: Alors, je m'occupe. Je retape les meubles, je mets du carrelage dessus, voilà. Voilà.
0: Mais vous êtes une touche à tout, Brigitte, ça tombe bien. On a des petits travaux. Alors, chez Aude et chez moi, on va faire appel à vous, à vos services, Brigitte.
4: Qui sait?
0: Bon, on est en région parisienne, mais franchement, on vous paye le billet et comme ça, on va passer un super moment.
4: J'ai été à Paris, j'étais à Courbevoie.
0: Ouais.
4: Je vais voir 12 ans avec les bonnes sœurs.
0: ça vous laisse des super souvenirs, visiblement.
4: Vous savez ce que je faisais? On avait la avec ma copine qui donnait sur le trottoir. Et ouais. On attrapait les jambes des chats. J'avais 12 ans. J'avais 12 ans, j'étais plus jeune. C'est après, quand je suis allée travailler à Montmorency, j'étais plus vieille, j'avais 10 ans.
0: J'adore votre façon de raconter ce matin, Brigitte. Elle est unique, elle est exceptionnelle. Dites-nous, Brigitte, qu'est-ce que vous nous conseillez de découvrir là près de chez vous en Dordogne? Alors, même s'il fait chaud, un petit coin justement pour se rafraîchir peut-être?
4: Ben, les grottes, mais prenez un kawé et un pull parce que ça caille. Hein. Oui. Vous marchez et tout, après vous pouvez faire du bateau, de la barque quoi.
0: Ouais.
4: Et le gouffre de Padirac, c'est très beau à voir. Il y a les grottes des Aisies où il y a l'homme de Cro-Magnon.
0: Ah oui.
4: Alors, si vous avez de la chance, et s'il n'y est pas l'homme de Cro-Magnon, c'est parce qu'il est descendu pisser.
0: Ah, parfait. En plus, voilà, Brigitte, elle est guide aussi, c'est formidable. On va passer les vacances avec vous. Brigitte, nous, on vous offre ce matin un exemplaire du guide de voyage Michelin qui fête ses 100 ans. On vous embrasse bien fort, Brigitte, et merci pour le sourire ce matin.
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0: C'est pas vrai, le rendez-vous anti-arnaque. Aude, ce matin, on s'adresse à ceux qui vendent des vêtements ou des objets sur Facebook ou Le Bon Coin.
3: Oui, parce qu'un nouveau piège est apparu pour nous piquer de l'argent. Pas mal d'internautes racontent leurs mésaventures dernièrement. Cette femme, par exemple, elle vend des couches pour bébés sur la marketplace de Facebook, plateforme très utilisée. Un certain Clément la contacte, il est intéressé, il propose de payer tout de suite et de passer chez elle ensuite pour récupérer les couches. J'ai l'habitude, dit-il, de payer en avance. Il veut payer avec Wero. Alors Wero, W-E-R-O, tendez l'oreille si vous ne connaissez pas, parce que ce système est de plus en plus utilisé justement par ceux qui achètent ou vendent ici ou là sur Internet. En fait, c'est un système de paiement instantané qui permet d'envoyer de l'argent directement via un simple numéro de téléphone sans avoir à donner son RIB. C'est très rapide et c'est très pratique.
0: Donc, rien d'alarmant jusqu'ici, mais Aude, notre vendeuse, est quand même en train de se faire piéger.
3: Oui, parce que l'acheteur, en fait, est un gros menteur. Notre vendeuse de couches donne son numéro de téléphone, ça c'est normal, et elle reçoit un texto. On lui demande de cliquer sur un lien pour récupérer les 20 euros. Stop, pause, retenez bien, Wero n'envoie jamais de SMS ou de mail à ses utilisateurs pour valider une transaction, jamais. Tout se passe via l'application Wero ou via votre appli bancaire. Là, le lien dans le texto renvoie en fait vers un faux site qui essaye de piquer à sa victime des données confidentielles, des données bancaires notamment. Pour sécuriser vos transactions sur Internet, restez sur les plateformes de vente, n'en sortez pas et si vous le pouvez, demandez de l'argent liquide que l'acheteur vous remettra en main propre quand il viendra chercher l'article.
0: Merci beaucoup Aude. Et si vous souhaitez nous alerter, on vous a mis une adresse email qui est à votre service, ici.arnaque avec un s@radiofrance.com. Vous êtes nombreux d'ailleurs à nous écrire. Chronique à partager, à retrouver sur ici.fr, page C'est pas vrai. 5h44, voici Coldplay, Feels Like I'm Falling in Love.

0: 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Tiens, ce matin, on revient sur le premier match de l'équipe de France dans ce mondial de foot France-Sénégal. On débrief avec le journal L'Équipe. Soyez avec nous. Rendez-vous dans moins de 2 minutes. Chaque matin sur votre radio ici, on parle de ce qui fait votre quotidien, l'actualité qui marque votre journée. C'est avec l'équipe d'ici matin. Bonjour.
1: Bonjour Johan et bonjour Maïwenn Bordron.
2: Bonjour Gauthier, bonjour à tous.
1: Vous l'évoquiez il y a quelques instants, Johan. C'est vrai qu'on a vibré pour le premier match des Bleus lors de cette Coupe du Monde, Maïwenn.
2: Effectivement, c'était leur entrée en matière hier soir face au Sénégal sur la pelouse du MetLife Stadium. Ça se trouve près de New York aux États-Unis. Une entrée en matière un petit peu mollassonne, on va dire, pour le début de match. Et puis, les Bleus se sont réveillés. Ils ont fini par marquer 3 buts quand même. Les Sénégalais, eux, en ont mis 1. Une belle victoire pour ce premier match qui annonce peut-être un beau parcours en Coupe du Monde. Le prochain match pour les Bleus, ça sera lundi prochain face à l'Irak. Alors pour les supporters, ce sera un peu plus difficile de suivre cette rencontre puisque le coup d'envoi sera donné à 23h heure française. Mais hier, c'était bon pour les supporters. Ils étaient nombreux devant leur écran de télévision. On a vécu ce match avec eux dans un bar de Laval.
1: Alors, sachez qu'à titre personnel, je n'ai pas validé le 3e but de l'équipe de France parce que j'avais pronostiqué 2-1. Voyez, mais bon.
2: Et moi, match nul, 1-1, donc je bats ma coupe.
1: Voilà, vous allez peut-être d'ailleurs vous amuser à faire des pronos entre amis, au travail. Vous pouvez nous partager ça également sur les réseaux sociaux d'ici Mayenne. Comment allez-vous vivre cette Coupe du Monde de foot qui se déroule donc notamment aux États-Unis. On y reviendra. Le bleu n'est pas que sur le terrain avec l'équipe de France, mais aussi dans le ciel, avec un soleil très très généreux qui va briller jusqu'à dimanche. On va y revenir. Nous sommes en canicule, risque de canicule, vigilance jaune, et on en reparle d'ici quelques minutes. À tout de suite.
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0: 5h49, la une de la presse spéciale Coupe du Monde. Ce matin, on rappelle ce score 3-1 hier soir pour la France face au Sénégal.
4: Et la photo de Kylian Mbappé s'affiche en une ce matin du journal L'Équipe avec ce titre bien trouvé, Captain America.
0: C'est vrai que ça lui va plutôt bien, lui qui a signé un doublé hier soir. En débrief avec Pierre Prenu, rédacteur en chef adjoint à L'Équipe. Bonjour Pierre.
5: Bonjour Johan, bonjour à tous.
0: Merci d'être avec nous ce matin. Déjà, qu'est-ce que vous retenez de cette entrée en matière des Bleus?
5: Qu'est-ce qu'on retient? Ben, on retient qu'on a eu un petit peu peur au début et puis que tout s'est décanté derrière. Donc, on retient surtout qu'on a un génie et un buteur efficace et que ça pourrait suffire à nous emmener loin déjà.
0: Ouais, Mbappé, justement, est-ce qu'il va faire briller les Bleus dans ce mondial à nouveau? Après ces difficultés, j'ai même envie de dire malgré ces difficultés récentes en club, on le rappelle, Kylian Mbappé qui est meilleur buteur de l'histoire de l'équipe de France maintenant.
5: Et ben ça y est, ouais, il a dépassé Olivier Giroud hier. Maintenant, son prochain objectif sera de rattraper Miroslav Klose, qui est le meilleur buteur de l'histoire de la Coupe du Monde, à égalité avec Messi depuis quelques minutes. Et tout ça, ça pourrait arriver lors de sa 100e sélection contre l'Irak, le prochain match. Donc, Kylian Mbappé, c'est un homme de grands événements, visiblement, et j'ai l'impression que celui-là, il voudra pas le rater, et qu'ensuite, ça pourrait durer. Donc les difficultés de la saison d'Mbappé sont pour l'instant derrière lui. Il faudra voir si l'équipe de France n'a pas les mêmes soucis qu'a connu le Real en termes d'équilibre. Mais pour l'instant, dans l'histoire de Kylian Mbappé et de la Coupe du Monde, en général, il a plutôt aidé les Bleus qu'il leur a porté préjudice.
0: Ouais. Bon, en tout cas, le spectacle, c'est vrai, s'est retrouvé après la mi-temps. Sur quel point est-ce qu'on doit faire attention? Quel point on doit améliorer?
5: Ah bah l'expression collective, parce que effectivement en première mi-temps l'équipe de France a eu l'air d'être une équipe assez neutre malgré ses immenses talents, et puis il va falloir aussi que son gardien la rassure, Mike Maignan, qui était il y a encore quelques mois un des meilleurs gardiens du monde et qui sur un match comme celui d'hier soir n'a pas totalement rassuré, un peu coupable sur le but. Il a refait douter l'équipe de France derrière. Il a failli se marquer un but contre son camp. Donc, on ne gagne pas une Coupe du Monde avec un gardien qui n'est pas en pleine forme. Donc, il faudra aussi que l'équipe de France soit sûre de ce côté-là.
0: Ça, c'est clair. Et problème de précision, on l'a notamment vu sur la première mi-temps.
5: Oui, alors après, l'avantage avec cette équipe de France, c'est que elle aura suffisamment de cartouches et suffisamment de talent pour se remettre de son manque de précision, mais effectivement il va falloir régler 2-3 choses collectivement dans l'expression générale, mais les individualités ont montré hier que même quand c'est moyen, ça peut suffire. Alors si en plus l'équipe de France se monte en comment ça s'appelle, en qualité au fil des matchs, la concurrence peut avoir un peu peur.
0: Bon, est-ce que on peut dire aussi que pour Didier Deschamps hier, c'était un match de plus de gestion que de démonstration au final?
5: Alors c'est souvent ça avec Didier Deschamps dans les grandes compétitions. Mais il faut se méfier parce qu'en fait la France a quand même une poule un peu plus dense que d'autres qu'on a vu jusqu'ici. Donc la victoire contre le Sénégal, c'était pas du tout acquis. La victoire contre la Norvège, ce n'est pas acquis. Et après, au gré du classement, on peut se retrouver dans des parties de tableau moins agréables. Alors qu'en terminant premier, on peut partir du principe que 16e voire 8e, ça doit rouler.
0: C'est vrai.
5: Donc il y a pas vraiment de match tranquille, même si c'est long et que ça paraît, tout le reste paraît loin.
0: C'est ça. En tout cas, prochain match, ce sera lundi prochain, France-Irak. Pierre Prignon, merci pour ce décryptage ce matin.
5: Merci à vous, bonne journée.
0: Rédacteur en chef adjoint à l'équipe, la une ce matin du journal Captain Américain avec la photo de Kylian Mbappé. C'est à la une des kiosques. Tous les matchs, évidemment, on les débriefera le lendemain matin sur votre radio ici avec le journal L'équipe. 5h54. Après le foot, parlons musique avec nos vieux tubes de l'été qui ont le vent en poupe auprès des ados notamment. C'est vrai que ça fait plaisir. On voit ça avec Muriel Jordan, mais avant, c'est le grand Eddie Mitchell.

0: réveil, c'est parfait, tu peux préparer le café noir. Eddie Mitchell, 5h56, c'est Tendance, votre rendez-vous entre info et humour avec Muriel Jordan. Et on s'offre une cure de nostalgie car les années 80 et 90 sont plus que jamais tendance et surtout l'été, Muriel.
1: Oui, à cette période de l'année, moi j'aime bien me plonger dans les vieux tubes de l'été vu que dimanche, justement, ce sera le début officiel de l'été. Ah, j'aime bien tester sur les jeunes les chansons qui ont fait nos périodes estivales il y a 30 ou 40 ans. Si vous entendez ça, vous pensez forcément aux tubes de l'été, ces titres qui traversent les générations, qui fédèrent tout le monde, comme la Macarena, gros succès de l'été 96, avec cette chorégraphie qu'on ne se lasse pas de refaire aux mariages et aux anniversaires. Mais avec les plateformes de streaming et les réseaux sociaux, il n'y a plus vraiment de tubes de l'été. Il y a plein de hits, mais plus vraiment un qui se démarque. Une communauté aura sans doute son tube de l'été, oui, mais ce ne sera pas forcément celui d'une autre communauté. Mais je me pose tout de même cette question. Que penseraient les jeunes d'aujourd'hui de nos tubes d'été qui ont eu tant de succès? Si je leur fais écouter quelques morceaux, est-ce que je vais passer pour une ringarde? Micro et enceinte portable en bandoulière, je pars faire écouter à 19-20 ans quelques morceaux qui, forcément, vous diront quelque chose. Qu'est-ce que t'en penses de ce tube de l'été?
2: Je pense de ce tube de l'été que c'est pas forcément la chose que j'écoute dans mes écouteurs, mais c'est trop cool pour danser en soirée, c'est trop bien.
3: Pour moi, c'est le Francky Vincent, mais soft.
4: Nettoyer, balayer, indiquer, ça soit toujours
1: bon. Je sens que ça vous rappelle des souvenirs, et ça me fait penser à un truc.
5: Tu vois, le monde se divise en deux catégories.
1: Il y a ceux qui ont connu les années 80, et ceux qui auraient bien voulu.
6: Donc Muriel, si je comprends bien, ça veut dire qu'on peut faire écouter du Zouk Machine ou la Macarena à nos ados, à nos neveux, à nos nièces, sans passer pour des gros ringards.
1: Oui, et il y a quelques semaines, souvenez-vous, j'avais fait ce même test avec du Barbie Girl et du Didier Barbelivien, et ça passait crème. Allez, cette fois poursuivons avec ce classique.
7: J'adore cette chanson. Mais c'est les chansons qui ont un bon rythme, ça te fait penser au soleil. Et c'est pour ça que ça marche si bien. Tous les ans, c'est la même chose, hein, clairement. T'as la formule, et ben là, t'as tout.
8: Moi, je kiffe, j'adore.
9: Ouais, moi aussi.
7: Moi, je connais pas.
10: La Lambada.
9: Non.
1: Allez, on enchaîne avec ce titre sorti l'été 1990. 500 000 exemplaires vendus.
2: C'est le lavabo. Je connais Beau le lavabo de la gaffe. C'est incroyable. Et il a quand même fait numéro 1 du top 50 pendant super longtemps. Et ça, c'est bravo. Avec du recul, je pense que c'était visionnaire de réussir à choper les codes des musiques qui marchent déjà à l'époque pour faire une caricature et que la musique marche premier degré.
1: Voilà, vous pouvez vous rassurer au moment de balancer vos prochaines playlists au barbecue. Nos vieux tubes de l'été restent tendance. La nostalgie a le vent en poupe et reste une valeur refuge quand notre monde actuel nous plaît moins. Faut-il s'en réjouir? Eh ben, je vous laisse cogiter et on s'en reparle, je sais pas moi, dans 20 ans.
0: Muriel, sont complexes. Et tiens, sur votre radio ici, on a un tube, nous, info, musique, bonne humeur, et c'est celui que vous propose l'équipe d'ici matin. Très bon mercredi.
11: Et vous le retrouvez tous les jours en plus. On vous dit à demain, Johan, avec toute l'équipe dès 5h. Bonjour Maïwenn Bordron.
12: Bonjour Gauthier Paturo.
11: C'est vous qui nous informez ce matin, hein, comme tous les jours cette semaine.
12: Présente.
11: Nous avons Christelle Autier qui vous accueille au téléphone. Bonjour Christelle.
12: Bonjour Gauthier, bonjour à tous.
11: Avec encore de super cadeaux pour vous, notamment vos invitations pour le Grand Parc du Puy du Fou. On ouvrira la boîte à questions tout à l'heure à 7h20. Titou est aux manettes pour réaliser l'émission. Bonjour Titou. On salue aussi Quentin au compte. Grâce à lui, vous pourrez nous suivre à la télé à partir de 6h30.
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11: Bon mercredi, nous sommes le 17 juin et il est 6h. Les températures vont à nouveau dépasser les 30 degrés cet après-midi en Mayenne.
12: Et ça va continuer de grimper jusqu'à ce week-end avec 36 degrés attendus dans notre département. C'est donc reparti pour une nouvelle vague de chaleur. Les ventilateurs sont de sortie. Beaucoup de volets vont rester fermés la journée pour garder un peu de fraîcheur. Marcelin Robin, certains Lavallois vont même faire attention à la cuisson de leurs aliments dans les prochains jours.
14: S'il y a bien un équipement de sa cuisine que Régine laissera éteint cette semaine, c'est son four.
15: C'est pas le moment, hein. On a assez chaud comme ça.
8: dans les maisons.
14: Le conseil de Sylvie, c'est la
9: cuisson courte pour pas réchauffer l'appartement. Poisson, court bouillon, ça cuit assez vite. Beefsteak haché, le genre de choses qui se cuisent assez rapidement, quoi.
14: Eliane n'utilisera pas non plus son four dans les prochains jours, mais elle a une autre solution pour préparer de bons petits plats sans faire monter la température de sa maison.
10: J'ai un air flyer, donc c'est plus pratique. Ça dégage moins de chaleur, moins d'odeur, c'est plus économique. On n'a pas un grand four à faire chauffer pour deux personnes, donc je trouve ça très bien.
14: La retraitée a modifié ses menus depuis le premier épisode de forte chaleur le mois dernier.
10: C'est plutôt légumes, frais, fruits, plutôt que plats en sauce. Les blanquettes, les ragoûts, il faut respecter les saisons.
14: La hausse des températures n'a en revanche pas d'influence sur la liste de courses de Paul.
15: Rien ne change, hein. C'est pas parce qu'il y a la canicule que j'achète les mêmes produits. Poisson, hein, de la plancha ou voilà, dehors.
14: On peut aussi penser aux soupes alors que l'été débute. Froide bien sûr, c'est Santé publique France qui le dit. Les recettes à base de concombres et de courgettes permettent de traverser les canicules sans surchauffer.
12: Et face à cette vague de chaleur, le ministre de l'Éducation nationale, Édouard Geffray, a annoncé hier que des épreuves du baccalauréat pourraient être reportées de quelques heures ou de quelques jours. Certaines écoles, collèges et lycées pourraient aussi fermer leurs portes, notamment l'après-midi en début de semaine prochaine, si ce sont des bouilloires thermiques. Mais ce sera en dernier recours, selon le ministre. Ce sera au maire, au préfet et au chef d'établissement de prendre ces décisions localement. Un nouvel exercice de gestion de crise mis en place demain par la préfecture de la Mayenne. Hier après-midi, des habitants de Laval-Agglou ont reçu un message d'alerte sur leur téléphone portable. C'était un test pour vérifier le bon fonctionnement de la procédure d'alerte à la population en cas de danger. Demain, la préfecture va tester un dispositif de sécurité face à un feu de forêt. Ça va se passer de 8h à 17h dans le massif de la Grande Charnie, dans les Couévrons. 250 personnes vont être mobilisées comme des pompiers, des gendarmes et des élus. On fait le point sur cet exercice grandeur nature dans l'info d'ici à 6h32.
11: Deux pilleurs de tombes ont été condamnés hier après-midi par le tribunal judiciaire de Laval à 2 ans et demi et 3 ans de prison ferme.
12: Deux hommes de 32 et 34 ans étaient jugés pour avoir dérobé 60 statuettes funéraires et d'autres ornements en bronze. Les faits se sont déroulés au mois d'avril dans 14 cimetières de la Mayenne et d'Ille-et-Vilaine. Les deux prévenus multirécidivistes ont expliqué qu'ils avaient besoin d'argent pour nourrir leur famille. Stéphanie Deneveau.
16: Dans le box, il y a celui qui assume et l'autre pas. Elle, le plus jeune, reconnaît tout. Il ne travaille pas depuis des années, mais doit nourrir ses 5 enfants et bientôt 6, puisque sa femme est enceinte. Et pour se faire de l'argent, il cherche de la ferraille pour la revendre. Mais en avril dernier, il a beaucoup de dettes. Son complice lui propose de se faire des cimetières. Il l'a suivi. L'autre membre du duo serait donc le meneur. Et lui ne se souvient de rien, ne sait pas ce qu'il a volé et où. Habillé tout en noir, il a les yeux hagards et pleure quand il croise le regard de sa femme au fond de la salle d'audience. Une amnésie qui passe mal, en tout cas, auprès des 49 victimes présentes dans la salle, des enfants, des frères, des femmes de défunts dont les tombes ont été profanées. Pour le procureur de la République, ces hommes ont perdu leur humanité en s'attaquant à une valeur universelle, le repos éternel des morts.
12: Les deux prévenus, deux ressortissants roumains, ont également été condamnés à verser plus de 70 000 euros de dommages et intérêts aux parties civiles. Au total, 6 cimetières mayennais ont été concernés par ces vols, comme ceux de Brun-sur-les-Marches, Cuillé et Ballot. C'est à lire sur ici.fr.
11: Belle entrée en matière pour l'équipe de France de football en Coupe du Monde.
12: Les Bleus ont battu le Sénégal hier soir 3-1, un match sur la pelouse du MetLife Stadium près de New York aux États-Unis. Kylian Mbappé a inscrit un doublé. Il est donc devenu le meilleur buteur de l'histoire de l'équipe de France avec 58 buts. Les Bleus joueront leur deuxième match de poule lundi soir à 23h face à l'Irak. 4 jours après l'officialisation du nouvel entraîneur des Tangos, le Stade Lavallois a annoncé hier l'arrivée de 3 nouvelles recrues. Jules Godin, un défenseur latéral gauche en provenance de Charleroi en D1 belge. Esteban Mouton, un latéral droit qui évoluait jusqu'à présent à Orléans en Ligue 3. Et Herman Esmel, un milieu de terrain qui jouait la saison dernière au Puy-en-Velay, également en Ligue 3, c'est-à-dire sur ici.fr. Gauthier, la météo, on le disait, les températures remontent aujourd'hui. On avait quelques degrés en moins hier, mais ça y est, on redépasse à nouveau les 30 degrés.
11: Oui, on aura 31 degrés dans le sud Mayenne à Cran, 30 à Louverné dans l'agglo lavalloise. Et à partir de ce midi, la Mayenne sera placée en vigilance jaune pour ce risque de canicule avec un grand soleil. Possibilité d'orage demain. Et puis le mercure va continuer de grimper jusqu'à 36, voire 37-38 pour ce dimanche. On fera la météo ensemble, bien évidemment, pour vous accompagner sur la route. Des travaux toujours en tram. On est entre Laval et Château-Gontier. Des travaux qui font que la route est fermée dans les deux sens, mais uniquement entre 20h et 6h du matin.
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11: C'est mercredi. Bon réveil à vous. Laurent Voulzy pour vous accompagner en musique, vous accompagner jusqu'à la salle de bain, jusqu'à la cuisine, enclencher le café qui va commencer à couler. Tout de suite, c'est les nuits sans Kim Wilde à 6h06. Bienvenue.

0: Wild qui a posé sa voix sur ce titre Les Nuits sans Kim Wild, c'était signé Laurent Voulzy. Et si vous testiez la tondeuse manuelle aujourd'hui? Alors je parle pas de vos cheveux ni de votre barbe, non, pour vos extérieurs, pour votre jardin. On y revient en détail avec Nature et Jardin dans quelques secondes.
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0: Bon mercredi, nous sommes le 17 juin. Il y a un anniversaire aujourd'hui au Stade Lavallois.
3: 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Le Stade Lavallois, c'est moi.
0: Bon anniversaire au président du Stade Lavallois, Laurent Léry, qui fête ses 59 ans aujourd'hui, puisqu'il est né le 17 juin 1967. Bon anniversaire à lui et bonne fête au Hervé, si vous en connaissez autour de vous. On en connaît 2-3 à la radio. Eh bien, on pense à eux en cette journée du 17 juin. C'est la Saint-Hervé.
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0: On démarre la journée ensemble et avant d'écouter Jane Birkin, direction le jardin. Bonjour Philippe Guiton.
8: Bonjour Gauthier, bonjour à tous.
0: Aujourd'hui, un bon plan pour avoir une belle pelouse et aussi des biscottos.
8: Et on va parler tondeuse aujourd'hui avec Emeline Landais. Bonjour Emeline.
9: Bonjour Philippe.
8: Tondeuse, mais pas n'importe laquelle. On a besoin de biscottos.
9: C'est ça, on peut faire du sport aussi tout en tondant sa pelouse. Moi, je vais parler aujourd'hui de la tondeuse manuelle. Alors, elle porte plusieurs noms. On peut aussi l'appeler tondeuse hélicoïdale ou tondeuse anglaise. C'est un type de tondeuse qui ne nécessite pas de carburant, pas d'électricité. Et bien évidemment, c'est adapté plutôt pour des petits terrains. On dit en général moins de 500 mètres carrés, parce qu'après, ça devient vraiment trop compliqué.
8: Que vous utilisez à titre personnel?
9: Voilà, moi j'utilise ce genre de tondeuse. J'ai un petit jardin de 300 mètres carrés. J'ai fait le choix d'acheter une tondeuse manuelle. Alors déjà, c'est pas très cher, c'est plutôt abordable. On peut en trouver à partir de 60-70 euros pour les plus bas modèles. Il n'y a pas besoin de carburant, pas de plein à faire, pas de rallonge électrique à déployer dans le jardin.
8: Oui, c'est pénible.
9: Il faut penser aussi à ça. Au niveau du bruit, c'est quand même relativement réduit. Donc en fait, on peut passer la tondeuse, peut-être pas jour et nuit, mais on peut la passer un petit peu quand on veut. Et puis aussi, il y a très peu d'entretien à prévoir. En fait, il faut la nettoyer après chaque tonte. On passe un petit coup de brosse avec un coup de jet d'eau, en fait, pour enlever la pelouse. On la fait sécher et ensuite, on n'a plus qu'à la ranger. On dit que ça s'affûte tout seul, puisque c'est un système de lame contre lame qui vient couper l'herbe, oui. Un peu comme un ciseau en fait.
8: Donc il n'y a vraiment pas besoin d'entretien.
9: Non,
8: quoi.
9: Et ça ne prend absolument pas de place. Ça se range vraiment dans un petit endroit. Donc si vous n'avez pas de garage ou voilà, juste un petit débarras, ça se range très facilement.
8: Emeline, il y a quand même une chose qu'il faut ajouter, c'est qu'il est conseillé de tondre assez régulièrement parce que sinon on risque d'avoir des problèmes de bourrage.
9: Il faut éviter en fait que l'herbe dépasse 8 à 10 cm de hauteur. Donc il faut passer quand même régulièrement la tondeuse pour que ce soit aussi facile en fait à faire, tout simplement.
8: La tondeuse manuelle, bon sang, on se lance pour cet été.
9: Ça fait un petit peu de sport en même temps, c'est plutôt intéressant à tester. Et en tout cas, il y a plein d'avantages avec ce genre de tondeuse.
8: Je vous souhaite un bel été d'ailleurs avec votre tondeuse ou sans, c'est comme vous voulez.
9: Merci, bel été à vous.
0: Ah bien, j'ai bien noté qu'on pouvait se faire des biscottos. Alors si vous voulez vous faire des biscottos, Philippe, je vous attends à la maison, si vous voulez me faire une petite démonstration de tondeuse manuelle, ce sera avec plaisir. Vous pouvez retrouver Nature et Jardin sur notre site ici.fr. Vous jouez aux cartes? Plutôt tarot, belote? On va rencontrer une passionnée près de Laval dans 3 minutes.

0: Douda, Jane Birkin à 6h19. Prudence, à partir de ce midi, le département de la Mayenne placé en vigilance jaune. Pour risque de canicule, il va faire encore chaud cet après-midi, autour de 30 à 31 degrés. Pour faire la météo ensemble, rendez-vous au 02 43 67 11 11. Chaque matin, nous avons rendez-vous avec vous. Oui, vous, les gens d'ici, pour découvrir un petit peu de votre quotidien. On va parler de vos activités, de vos loisirs en Mayenne, à Ahuillé, près de Laval. Benoît Thérèse a rencontré une habitante. Et que vient-elle d'acheter?
1: Là, j'ai une brioche.
2: Une brioche, tout ça dans un magnifique panier.
1: Oui, et j'ai pas fini, je vais continuer de faire mes courses.
2: Vous l'avez depuis combien de temps, ce panier?
1: Depuis combien de temps que j'ai ça? Oh, j'en sais rien, c'est un cadeau.
2: Qu'est-ce que vous aimez dans votre village, ici, à Ahuillé?
1: Les commerçants sont sympas, les gens aussi, quoi qu'il y a, comme partout, il y a des gens bien et des moins bien, normal.
2: C'est alors tout. C'est qui les gens bien ici?
1: Oh bah, je veux pas tout de...
2: Oh, il y en a beaucoup.
1: Voilà, hein, je fais partie d'un club des retraités, n'est-ce pas, hein, quand on arrive à un certain âge, donc j'y vais et c'est très sympathique. On fait de la gymnastique, on joue à la belote, on joue au tarot, on peut jouer au boule, enfin bref, il y a plein de choses.
2: Vous faites toutes les activités?
1: Gym, belote et tarot.
2: Et vous êtes forte à la gym et aux cartes?
1: Je suis souvent la dernière.
2: Oh non?
1: Oui, mais il en faut bien des derniers, hein, bon.
2: Oh oui, mais quand même, des fois, c'est sympa de gagner.
1: J'arrive quand même. Oui,
2: ah,
1: oui,
2: vous
1: oui,
2: me rassurez.
1: Oui.
2: Quel est votre prénom?
1: Nicole.
2: Ça fait combien de temps que vous habitez ici alors, Nicole?
1: 14 ans.
2: Parce que vous êtes de la Mayenne?
1: Laval.
2: Donc vous avez quitté Laval pour aller juste à côté?
1: Voilà, dans la campagne.
2: Bon, ben, je vous souhaite de bonnes courses, Nicole.
1: Merci.
2: Et puis, alors je ne sais pas si vous allez jouer dans la journée, mais on y croit pour les parties de cartes.
1: Demain, belote.
2: Bon, vous nous ramenez la victoire.
0: Ah oui?
1: Mais bien sûr.
0: Ah ben, on est avec Nicole, évidemment, pour sa partie de cartes demain. Et on peut retrouver ces gens d'ici sur notre site ici.fr. Nous ouvrons la boîte à questions à 6h21 pour vous offrir vos places pour le festival Les Nuits de la Mayenne. L'édition 2026 débutera le 15 juillet prochain avec de nombreux spectacles de théâtre, de danse, d'art de rue. En plus de 50 ans, ce sont 7500 artistes qui se sont produits dans le festival. Et pour gagner vos places, attendez, je pioche tout de suite, hop, une petite question. Alors, question concernant un village qui va accueillir un spectacle cette année. Alors, attention, un village situé à 4 km au nord de Goron, dans lequel on peut se promener, paraît-il, pendant que le loup n'y est pas. Est-ce que vous avez trouvé de quel village il s'agit? 02 43 67 11 11. On peut s'y promener pendant que le loup n'y est pas et on est à 4 km au nord de Goron. Quel est ce village? 02 43 67 11 11. Village qui accueille un spectacle dans le cadre des Nuits de la Mayenne, festival pour lequel je vous offre deux places.

0: C'est sympa, hein, Fever Dream, c'est le nouveau titre d'Alex Warren. Mais si Alex Warren, vous le connaissez, c'est lui qui chante ça. Actu local, musique, bonne humeur, c'est le programme chaque matin à vos côtés. Oula, va falloir vous détendre les taureaux, hein. C'est pas moi qui le dis, c'est Catherine Viguier. L'horoscope arrive dans quelques secondes et toute l'actu locale dans 5 minutes.
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0: Le principe, ce sont des spectacles, théâtre, danse, dans des lieux uniques du patrimoine mayennais. Ça démarre le 15 juillet prochain et Mickaël va peut-être gagner ses places. Bonjour Mickaël.
1: Bonjour.
0: Mickaël, vous nous appelez en voisin. Vous êtes installé dans quel département, Mickaël ?
1: À la Manche.
0: D'accord, vous êtes à Le Teilleul, donc dans la Manche. Le travail débute à quelle heure ? Vous en êtes où dans vos préparatifs à 6h26 ?
1: Moi, je pense que j'ai commencé plus tôt, voilà.
0: D'accord, mais le petit-déj est pris, la douche aussi ?
1: Non, puis je viens de me lever, voilà.
0: D'accord. Bon, alors on va voir si dès le réveil, vous avez eu la bonne réponse. Je vous redonne la question, quelle est cette commune située à 4 km au nord de Goron, dans laquelle on peut se promener quand le loup n'y est pas ?
1: Des bois.
0: Parce que promenons-nous dans les bois pendant que le loup n'y est pas. C'est ça, vous connaissez bien vos comptines, Mickaël. C'est gagné, deux invitations pour aller voir le spectacle de votre choix dans le cadre des Nuits de la Mayenne. Bravo Mickaël.
1: Merci.
0: Vous nous avez dit vous démarrez plus tôt. Qu'est-ce que vous faites comme métier, Mickaël ?
1: Moi, je travaille jusqu'à ce qu'il ferme dans le domaine du nettoyage.
0: Dans le domaine du nettoyage, d'accord. Alors effectivement, il va faire chaud aujourd'hui. On a une pensée pour celles et ceux qui travailleront en extérieur, par exemple, dans le bâtiment, dans le paysage, avec ces températures très chaudes jusqu'à 31 degrés. Mickaël, je vous souhaite une belle journée. Rappelez-moi, quelle est la radio la plus écoutée en Mayenne ?
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0: 6h27, c'est l'heure de votre horoscope. Bonjour Catherine Viguier.
2: Bonjour Gauthier.
0: Alors dans le ciel, qu'est-ce qui se passe ce matin ? Il y a des tensions à nouveau pour certains. Hein ?
2: Pour certains oui, mais en soirée surtout. Bélier, vous êtes un peu plus vulnérable que d'habitude, plus sensible à ce qui se passe et à ce qui se dit. Et vous, cher Taureau, il vous faudra envisager de vous détendre. Une simple conversation vous fera du bien. Gémeaux, tout ce qui est matériel et d'actualité, y compris l'argent, avec dépenses et économies. Cancer, malgré les tumultes de l'existence, on vous aime en tout cas une personne, c'est sûr. Lion, vous aurez le premier rôle ce soir. Toutefois, ça risque d'être pesant, mais vous êtes fort. Vierge, où que vous soyez, vous n'aurez pas peur d'assumer votre différence. Balance, on vous apprécie pour votre diplomatie, mais aujourd'hui, vous prendrez position. Scorpion, journée lumineuse, en partie grâce à votre force intérieure, et vous en aurez d'ailleurs besoin. Sagittaire, vous êtes sur le bon chemin, super impliqué et vous donnez le meilleur de vous. Capricorne, ce mercredi nécessite de votre part beaucoup d'énergie, veillez à ce que cela ne nuise pas à votre santé. Verseau, le soir est important avec un ou une autre qui vous sollicite, mais rien n'est simple. Poisson, on a plaisir à vous écouter, vous serez l'un des plus zen du zodiaque. Et pour nous tous, à l'écoute de nos sensations, de nos ressentis.
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0: Bienvenue, vous écoutez Ici Mayenne, première radio du département. Et toute l'équipe est là, en pleine forme, pour ce mercredi matin. Bonjour Maïwenn Bourbon.
4: Bonjour Gauthier, bonjour à tous.
0: C'est vous qui nous informez. Il y a Christelle qui vous accueille au 02 43 67 11 11. Titou et Quentin Ocante réalisent l'émission à la radio et à la télé. Dans quelques instants, on vous emmènera à Bonchamp-lès-Laval, juste à côté de Laval, pour l'édition 2026 du Critérium. Ce sera 100% sport dans une dizaine de minutes. Et puis dans un instant, l'info d'ici Mayenne.
4: On fera le point sur un exercice grandeur nature mis en place par la préfecture de la Mayenne demain dans le massif de la Charnie, de la Grande Charnie dans les Couévrons. La préfecture va tester en fait son dispositif de gestion de crise face à un feu de forêt. Donc on vous explique tout dans quelques minutes.
0: On reviendra aussi sur cette vigilance jaune pour risque de canicule qui entrera en lice à partir de midi. Mais d'abord, Aude Raso, l'info en 90 secondes.
5: Premier match et première victoire pour l'équipe de France au Mondial de foot. 3-1 contre le Sénégal, doublé de Kylian Mbappé. Il devient du même coup le meilleur buteur de l'histoire des Bleus. Je suis très content, dit Kylian Mbappé, de rentrer un peu plus dans l'histoire de mon pays. Autre match, autre record. L'Argentine, championne du monde en titre, l'a emporté cette nuit face à l'Algérie. 3-0, triplé de Lionel Messi. Il devient le premier footballeur à disputer 6 Coupes du Monde. Conséquence de la canicule qui se profile, l'oral de français et le grand oral du bac pourront être reportés localement si la température est trop importante. Les épreuves doivent commencer la semaine prochaine. Jusqu'à 40 degrés sont attendus dimanche dans le Poitou-Charentes, le centre Val-de-Loire, l'Île-de-France et la vallée du Rhône. Un nouveau procès se profile pour le tueur en série Francis Holm. La date n'est pas encore connue, mais Francis Holm est renvoyé.

0: Voyez devant les assises pour le meurtre de Jean-Joseph Clément en 1989. Retrouvé le crâne fracassé par une pierre dans le Vaucluse. Le Sénat valide le projet de loi pour permettre aux boulangers et aux fleuristes de faire travailler leurs salariés le 1er mai. Le texte part maintenant à l'Assemblée. La CGT dénonce un acharnement du gouvernement contre le 1er mai. La sortie du jour dans les cinémas, c'est Toy Story 5 et le retour sur grand écran de Buzz l'éclair, Woody, Jessie et toute la bande. Toy Story, franchise la plus rentable de Pixar avec plus de 5,5 milliards de dollars de recettes en 30 ans.
1: Aude Razo, c'est vous qui faites le tour de l'info en 90 secondes ce matin jusqu'à 8h30. Dans l'info d'ici, un exercice de gestion de crise est organisé demain par la préfecture de la Mayenne. Il s'agit d'un test sur le thème de feux de forêt et d'espaces naturels pour vérifier la bonne coordination et la réactivité des services de la préfecture, des pompiers et des forces de l'ordre. Cet exercice va se dérouler dans le massif de la Grande Charnie dans les Couévrons. Marcelin Robine, plusieurs routes vont être barrées une grande partie de la journée demain.
2: L'exercice piloté par la préfecture et les pompiers de la Mayenne est prévu de 8h à 17h sur les communes de Sainte-Suzanne-et-Cham, Torcy-Vivien-Charny et Blandoué-Saint-Jean. De nombreux engins de secours vont circuler sur les routes du secteur. Ce test grandeur nature va mobiliser environ 250 participants. Vous ne pourrez donc pas emprunter les départementales 7, 146, 156 et 210 pendant l'exercice afin de garantir la sécurité du public et la bonne conduite des manœuvres, indique la préfecture. Des déviations seront mises en place, des barrages également. Ne soyez pas surpris non plus si vous habitez à Évron, le lieu de regroupement des véhicules des pompiers de la Mayenne et d'autres départements avant l'exercice, est situé au centre de secours de la ville.
1: Les habitants des Couévrons qui sont appelés à respecter plusieurs consignes de la préfecture de la Mayenne.
2: N'approchez pas du lieu de l'exercice, ne vous mettez pas en danger pour prendre des photos, ne propagez pas de rumeurs pour vous informer. Vous pouvez écouter votre radio locale ici Mayenne et lire nos articles sur l'appli ici. Ne gênez pas la progression des secours, libérez les voies d'accès et respectez les déviations. N'encombrez pas les réseaux de communication. Enfin, si vous repérez une personne en difficulté, appelez le 18 ou le 112 en précisant que vous êtes sur le lieu de l'exercice si c'est le cas.
1: Toutes les personnes présentes autour de la forêt de la Grande Charnie participeront en fait, Marcelin, à ce test grandeur nature.
2: Vous commencez à le connaître, le dispositif FR Alert sera déclenché demain entre 11h et midi. Une sonnerie retentira sur tous les portables présents à Sainte-Suzanne-et-Cham, Torcy-Vivien-Charny et Blandoué-Saint-Jean. Un message mentionnera bien qu'il s'agit d'un exercice, pas d'inquiétude. Vous pourrez cliquer, si vous le souhaitez, sur un lien vers un sondage qui permettra à la préfecture de la Mayenne de récolter les impressions des citoyens alertés. Comme l'autoroute A81 et la ligne de TER entre Rennes et Le Mans passent par le secteur, des automobilistes et des voyageurs seront aussi susceptibles de recevoir une notification sonore.
1: Hier après-midi, la préfecture de la Mayenne a également testé son système d'alerte dans l'agglomération de Laval. Des habitants ont reçu un SMS sur leur téléphone portable.
3: Premier match et première victoire hier soir pour l'équipe de France de football.
1: Les Bleus faisaient leur entrée en lice en Coupe du Monde. Ils se sont imposés 3-1 face au Sénégal. Un match qu'ici Mayenne a vécu auprès des supporters tricolores dans un bar du centre-ville de Laval. Vous entendrez leur satisfaction après cette première victoire dans le journal de 7h. Gauthier, la météo, c'est cette vigilance jaune à la canicule qui débute ce midi dans notre département.
3: Effectivement, parce qu'il va faire encore chaud aujourd'hui, plus chaud qu'hier. 31 degrés à Renazé dans le sud de Mayenne, 30 degrés dans le quartier des Fourches à Laval, avec un soleil très généreux partout sur le département. Et ça va continuer comme ça, hein. Les températures vont continuer de grimper jusqu'à 37-38, notamment pour ce dimanche, avec un risque d'orage à partir de demain. Pour faire la météo ensemble, 02 43 67 11 11. Dites-nous ce que vous relevez actuellement. On est sur une moyenne entre 16 et 18 degrés. Des travaux actuellement à la sortie de Lasselle et Château dans le nord Mayenne qui font que la route est barrée, hein. On est sur la départementale 34, route barrée dans les deux sens et une déviation qui est mise en place actuellement. Si vous êtes témoin d'une difficulté, là aussi vous connaissez le numéro 02 43 67 11 11.
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3: 6h36, ils sont trois pour vous accompagner ce matin. Carole Frédérix, Michael Jones et Jean-Jacques Goldman à nos actes manqués sur la première radio du département. Ici Mayenne, bon début de journée.

0: Vous avez déjà oublié un rendez-vous important ou appelé quelqu'un par un mauvais prénom? C'était peut-être un acte manqué, ce geste involontaire, cette erreur qui peut exprimer finalement une pensée ou un désir inconscient. C'est ça, un acte manqué. Chanté par Carole Fredericks, Michael Jones et Jean-Jacques Goldman. Vous avez allumé la radio, ici Mayenne. Rassurez-vous, ça, c'est pas un acte manqué.
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0: 7h20, bienvenue. Est-ce que tout va bien pour vous? Est-ce que ça plane pour vous?
3: Ça plane pour moi. Ça plane pour moi.
0: Et ça va planer samedi soir à Laval à l'occasion de la tournée des années 80 qui s'arrête à Espace Mayenne. Qui seront les artistes présents? On vous explique tout dans 10 petites minutes. Et puis on écoutera aussi Maxime Le Forestier. Né quelque part, ce sera juste avant les infos de 7h. Mais tout de suite, c'est le sport qui est à l'honneur. Bonjour Cédric Ruiz.
4: Bonjour Gauthier, bonjour à tous.
0: Chaque jour, une pratique sportive, un événement de notre département mis à l'honneur. Ce matin, c'est à ne pas manquer pour celles et ceux qui aiment le cyclisme.
4: Le sport en Mayenne, oui, le cyclisme, on en parle beaucoup. Les boucles de la Mayenne, forcément un temps fort. Et puis les courses aussi et les critériums. Et quelles courses aussi dans quelques semaines, le 26 juin. Le critérium de Bonchamp, pour nous en parler, le vice-président de Laval Cyclisme 53, en charge donc et responsable de ce critérium, c'est Patrick Aumasson. Patrick, bonjour.
5: Bonjour Cédric.
4: Merci de venir dans notre studio pour parler de cette course qui est toujours très attendue. On va dérouler un peu le programme, mais qu'est-ce qui fait que celle-ci, ce critérium, a une saveur particulière, Patrick?
5: Ah, complètement. C'est d'abord son ambiance. Parce que ça rappelle un petit peu les kermesses en Belgique. Vous savez, les courses cyclistes avaient beaucoup de succès. Mmh. Et le critérium de Bonchamp, j'ai un petit peu copié sur cette ambiance des kermesses, avec les saucisses, le barbecue, et puis les primes, bien sûr, qui alimentent ce critérium. Avec un speaker, on avait Daniel Manjas. Maintenant, on a Patrick Aloupo, qui est également un speaker très renommé.
4: C'est quoi un critérium? Quelqu'un qui connaîtrait pas, un auditeur, une auditrice, par rapport à une course, un critérium, ça veut dire quoi?
5: Alors, un critérium, c'est une course où il y a beaucoup de tours. Là, c'est un circuit de 5 km à faire 18 fois. Ouais. Donc, les spectateurs sont gâtés puisque pendant 2 heures de course, ils voient 18 fois les coureurs sur la ligne d'arrivée se disputer les primes. Et les primes, elles sont nombreuses à Bonchamp.
4: Et c'est important aussi. Et si on a loupé un passage, comme ça, on voit les autres aussi derrière.
5: Tout à fait.
4: On peut aller se restaurer, revenir pour voir la course.
5: Exactement.
4: Le cœur de ville de Bonchamp qui a investi vraiment pendant ce critérium, c'est-à-dire que ce jour-là, le vendredi, place à la course et place au cyclisme.
5: Exact, ça commence à 17h30 par une course de draisienne pour les petits de 2 à 6 ans. Mmh. Ça fait la troisième année qu'elle a de plus en plus de succès, cette course de draisienne. Hein, et les inscriptions se font auprès de Laval Cyclisme 53. Et il y a beaucoup de public à venir voir cette course de draisienne à 17h30.
4: Alors ça, c'est le coup d'envoi. Ensuite, c'est pas en nocturne, puisqu'on est en saison estivale, c'est l'été, donc il fait nuit tard, mais la course, le critérium, c'est le soir.
5: C'est le soir. Mais d'abord, on a la caravane publicitaire à 18h30.
4: Ça va de soi avec le cyclisme.
5: Et voilà, exactement. On a une vingtaine de partenaires qui suivent cette caravane. Et puis après, bien sûr, place à la grande course pour les élites à 19h, précise le départ, pour 2 heures de course intensive.
4: Le 26 juin, critérium de Bonchamp, tous en course pour cet événement de l'été aussi. Patrick Aumasson, qui était notre invité pour nous en parler. Patrick, merci.
5: Merci Cédric.
0: 100% sport que vous pouvez partager depuis notre site ici.fr. Dans un instant, notre veto Pierre Fabin. On va vous parler de tous ces animaux petits et mignons, mais qui restent pas forcément petits. Et ça, c'est important de le rappeler. Avant de s'engager, avant d'adopter un animal, c'est dans moins d'une minute.
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0: 7h moins le quart, on prend soin de nos animaux chaque matin avec vous, Pierre Fabin, notre véto. Bonjour Pierre.
9: Bonjour Gauthier, bonjour à tous.
0: Alors quand on adopte un animal de compagnie, on n'imagine pas vraiment accueillir une espèce invasive. Et pourtant, c'est ce qui se passe avec la tortue de Floride. Expliquez-nous un peu Pierre, comment elle est arrivée chez nous en France?
9: En fait, dans les années 90, c'était l'animal de compagnie à la mode. À l'achat, c'était adorable. Un petit bébé grand comme une pièce de 2 euros avec des jolies taches rouges sur les tempes. On pensait la garder dans un petit bocal en plastique avec un faux palmier. Mais ce minuscule reptile grandit très vite. En quelques années, la petite tortue de 5 cm atteint la taille d'une grosse assiette à pizza et pèse près de 3 kg. Le petit bocal ne suffit plus. Elle a besoin d'un immense aquarium avec une filtration très puissante car elle pollue beaucoup l'eau. Et surtout, son alimentation change. Elle devient vorace et carnivore. Et ça devient souvent ingérable pour les propriétaires. Et certains ont du coup fait le choix de la relâcher dans la nature.
0: Et du coup, est-ce qu'elles peuvent survivre seules dans la nature? Elles ont réussi à s'adapter?
9: En fait, c'est un redoutable prédateur. En la relâchant, on crée une catastrophe écologique majeure. La tortue de Floride s'adapte à tout. Elle survit à nos hivers en s'enfouissant dans la vase. Au printemps, elle dévore tout, têtards, petits poissons, insectes et les œufs d'oiseaux nichant sur les berges. Ah. Elle détruit la chaîne alimentaire complètement. Le pire, c'est son impact sur notre tortue locale, la cistude d'Europe. La Floride est beaucoup plus grosse, plus agressive et plus rapide. Elle vole la nourriture de la cistude et la pousse de ses branches en été où elle bronze. Résultat, notre tortue locale meurt à petit feu et frôle aujourd'hui l'extinction.
0: C'est pour ça que vous parliez d'espèces invasives. Mais du coup, si on a cette tortue à la maison et qu'on ne peut plus s'en occuper, quelle est la vraie solution pour s'en séparer sans nuire à la nature?
9: Alors, la règle d'or, c'est zéro abandon dans la nature. C'est d'ailleurs un délit pénal. Si vous êtes dépassé, vous devez impérativement vous tourner vers des structures spécialisées. Il existe en France des refuges pour reptiles et des parcs zoologiques qui ont aménagé des bassins de récupération totalement sécurisés. Les tortues y vivent sans pouvoir s'échapper ni se reproduire. Vous pouvez les retrouver assez facilement en tapant « refuge pour reptiles » sur Internet. Et si vous la gardez, clôturez solidement votre bassin de jardin. Elle est experte en évasion et creuse très bien pour rejoindre les rivières.
0: Et pour retrouver toutes les infos et les conseils de notre véto, rendez-vous sur ici.fr. Et vous, vous allez pouvoir aider la biodiversité. Si, si, sans que ça vous prenne beaucoup de temps, sans que ce soit compliqué. On vous explique tout dans les 3 plus, 3 infos pour bien démarrer la journée. C'est dans 3 minutes, juste après Michael Jackson. Bienvenue.

0: Rock with you, Michael Jackson. Et le film Michael est toujours à l'affiche du Cinéville de Laval. Il y a des séances cet après-midi à 16h et à 20h30. Il va faire chaud aujourd'hui encore, jusqu'à 32 degrés dans le sud Mayenne. Un soleil très généreux sur tout le département. Et cette vigilance jaune pour risque de canicule valable à partir de midi. On fait la météo ensemble au 02 43 67 11 11.
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0: Et pour bien démarrer la journée, nous avons les 3 plus 3 infos à 6h51. Demain, notez un après-midi gratuit pour prendre soin de votre santé et pour créer du lien. Ça se passe à Saint-Denis-du-Maine, à côté de Mélé-du-Maine. C'est à la salle La Dionyselle de 14 à 16h. Au programme, une conférence sur les bienfaits de l'activité physique et du lien social. Vous pourrez aussi découvrir des marches gratuites qui seront proposées tout au long de l'été. C'est ouvert à tous, sans inscription. La deuxième info, c'est un concert qui vous replongera dans une décennie pleine de souvenirs. Avec les années 80, la tournée, c'est à Espace Mayenne. Ce samedi à 20h, alors il y aura qui sur scène? Il y aura Sloan, Plastic Bertrand, Lio ou encore Jean Schultes. Jean Schultes qui est avec nous et qui revient sur le succès de sa chanson Confidence pour Confidence.
2: Je la chante toujours avec autant de plaisir. Si regret il y avait ou si nostalgie il y avait, sur les 7 albums que j'ai faits, il y a, je pense, d'autres titres qui auraient mérité plus grande attention du public. Mais j'en ai un qui est, je vais dire, quasiment un standard. Donc, je ne vais pas me plaindre, je ne vais pas pleurnicher. Extraordinairement, ces chansons des années 80 sont transgénérationnelles. Je crois qu'il y a une transmission des parents aux enfants et puis des enfants aux petits-enfants. En plus, le public, en général, la plupart du temps, est plus que chaleureux, on va dire qu'il est chaud bouillant. Voilà, donc c'est des moments formidables que je partage avec tout le monde.
0: C'est ce samedi à Espace Mayenne à Laval à partir de 20h, la tournée des années 80 avec entre autres Jean Schultes. Vous pouvez retrouver l'interview de Jean Schultes sur notre site ici.fr. Et si vous voulez faire partie de la soirée samedi, il reste des places de disponibles entre 42 et 62 euros. Et puis on termine avec la communauté de communes de Lernay qui porte un atlas de la biodiversité avec le soutien du CPIE Mayenne. Le but, c'est de connaître, de valoriser et de préserver le patrimoine naturel local. Et vous pouvez transmettre vos observations de la biodiversité avec l'application e-naturaliste que vous pouvez télécharger gratuitement. Il est 6h53. Ah, vous entendez ça? C'est les gouttes de café qui tombent dans votre tasse. Le café qui est en train de couler tranquillement. Et pour vous accompagner en ce mercredi matin, Maxime Le Forestier avec Né quelque part. 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

0: Né quelque part, Maxime Le Forestier. Si vous avez du mal à vous lever ce matin, dites-vous que l'avenir appartient à ceux qui se lèvent tôt. Bon, ça vaut ce que ça vaut, hein, c'est un proverbe. D'ailleurs, on va voir qu'il ne se vérifie pas toujours avec nos humoristes qui arrivent. L'humour en tube, c'est dans quelques secondes. Et toute l'actu locale dans moins de 3 minutes.
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0: Bon début de journée, bonne fête au Hervé. Vous connaissez le dicton du jour. Soleil à la Saint-Hervé laisse présager un bel été. Bon, on vérifiera la justesse de cet adage en septembre prochain. En attendant, Fred Ballard avec l'humour en tube. On va s'intéresser justement à certains proverbes, voir s'ils sont vrais ou pas dans l'humour en tube.
4: Eh bien oui, le vieux dicton a raison. Chihuahua bouillu, chihuahua foutu.
5: Faire gaffe avec les proverbes, hein. Ce qui est valable pour le café n'est pas valable pour les chihuahuas, donc on les laisse tranquilles, hein. Chat échaudé craint l'eau froide, mais chihuahua ébouillanté craint l'eau chaude. Et puis proverbe éculé, craint le pire des proches aussi.
6: Quoi de plus réconfortant en ce siècle glacé, figé, engoncé dans son froid rigorisme, que de constater encore l'exquise sagesse de ces vieux dictons populaires que nos ancêtres, gorgés de vin rouge et boursouflés d'idées reçues, jetaient jadis dans l'âtre, au cœur paisible des soirées campagnardes.
5: Voilà, ben ça se confirme, c'est dans les vieux proverbes qu'on révèle les meilleurs humoristes, et c'est aussi parfois grâce aux journalistes africains qu'on découvre les proverbes les plus coquins.
7: Et comme on dit au Zimbabwe, l'éléphant ne peut courir et se gratter les fesses en même temps. Et comme on dit au Mali, rire de l'anus de son voisin n'est pas un crime. Mais convier toute sa famille à le faire est inadmissible. C'était e-Afrique, et comme on dit en Côte d'Ivoire, qui avale une noix de coco fait confiance à son anus. Merci.
5: Voilà, nous on dit faut pas mettre la charrue avant les bœufs, ou mieux vaut prévenir que guérir. L'image est plus sage, mais le résultat est beaucoup moins marrant, hein, que les fameux dictons africains dénichés par Joseph Anjou. Donc au jeu des dictons, bah rira bien qui rira le dernier.
0: Bah tant qu'on rit, hein, peu importe le moment, mais en tout cas vous pouvez partager autour de vous l'humour en tube avec Fred Ballard sur notre site ici.fr. Du soleil attendu dès ce matin et des températures qui vont grimper jusqu'à 32 degrés. On y revient dans quelques instants.
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0: Bon mercredi, nous sommes le 17 juin et il est 7h. Bonjour Maïwenn Bordron.
8: Bonjour Gauthier, bonjour à tous.
0: C'est un cambriolage spectaculaire dont l'un des principaux suspects a été arrêté à Laval.
8: Le casse du musée du Louvre, il est à 8 mois quasiment, jour pour jour, un commando de 4 malfaiteurs s'introduit dans le musée parisien et dérobe 8 bijoux, un butin estimé à plus de 88 millions d'euros. Un peu plus d'un mois après, le 25 novembre, les agents de la BRB, la brigade de répression du banditisme, ont débarqué en Mayenne pour arrêter un des 4 principaux suspects, un certain Rachid H. On en apprend un peu plus sur cette interpellation dans un livre qui vient de sortir, Main basse sur le Louvre, les secrets du casse. Rachid H. se trouvait en fait dans un appartement situé sur le boulevard Félix Gras à Laval, à quelques pas de la gare Alexandre Frémont.
9: L'homme est littéralement sorti du lit par une équipe de la BRB, la brigade de répression du banditisme, venue de Paris à 6h du matin. Le suspect est en mission d'intérim sur un chantier démarré le 23 novembre 2025, soit 2 jours avant son interpellation. Et pour assurer cette mission, il logeait donc au 2e étage d'un petit hôtel particulier au tout début du boulevard Félix Gras. On y accède par une porte cochère, une petite cour, puis la grande maison sur 2 niveaux. On monte au 2e étage et c'est là que le 4e auteur présumé du cas s'est donc arrêté. En cherchant sur les sites de location en ligne, on tombe sur une annonce appartement à louer dans une bâtisse située au tout début du boulevard. Ça correspond en tout point à la description faite dans le livre. L'appartement est avec une chambre qui donne directement sur la porte d'entrée et un canapé dans le salon. Canapé où un jeune homme, d'ailleurs en intérim, logeait avec le suspect. Il a été retrouvé en train de dormir par les enquêteurs. Les propriétaires que nous avons contactés ne souhaitent en tout cas ni parler du sujet ni divulguer leur adresse précise.
8: Rachid H. est déjà connu de la justice avec plusieurs mentions à son casier judiciaire, notamment pour proxénétisme et recel de vol. 8 mois après le cambriolage, l'enquête se poursuit donc pour retrouver trouvé les bijoux volés. Est-ce qu'ils peuvent avoir été cachés à Laval lors du passage de ce membre présumé du commando? On demandera à l'un des auteurs du livre quelles sont les pistes envisagées par les enquêteurs. Le journaliste du Parisien Jean-Michel Décugis, c'est notre invité ce matin à 7h47. C'est l'un des trois auteurs de Main basse sur le Louvre, Les secrets du casse.
0: Deux hommes d'une trentaine d'années jugés hier après-midi par le tribunal judiciaire de Laval pour avoir pillé des tombes en Mayenne et en Ille-et-Vilaine.
8: Ces deux ressortissants roumains ont dérobé 60 statuettes funéraires et des ornements en bronze. Le préjudice total a été évalué à 27 000 euros. Les deux trentenaires ont été condamnés à 2 ans et demi et 3 ans de prison ferme hier. Ils devront également indemniser les familles des défunts dont la tombe a été pillée, des dommages et intérêts chiffrés à plus de 70 000 euros, c'est à lire sur ici.fr. Un exercice grandeur nature toute la journée demain dans le massif de la Grande Charnie, dans les Couévrons. La préfecture de la Mayenne et les pompiers vont simuler un feu de forêt afin de tester leur dispositif de sécurité. Ça va débuter demain matin à 8h et se poursuivre jusqu'à 17h. 250 personnes sont mobilisées pour cet exercice, comme des gendarmes et des élus. Les habitants de 3 communes, Sainte-Suzanne et Cham, Torcé-Vivier en Charnie et Blandoué-Saint-Jean, sont susceptibles de recevoir demain un message entre 11h et midi, un message d'alerte sur leur téléphone portable. Là aussi, ça fait partie de l'exercice.
0: Préparez-vous à avoir très chaud dans les prochains jours.
8: Météo France prévoit jusqu'à 36 degrés ce week-end en Mayenne avec cette nouvelle vague de chaleur. Vous êtes nombreux à changer vos habitudes alimentaires. C'est ce que constatent les bouchers et les charcutiers comme Baptiste Marujoul, installé à Sauges dans les Couévrons.
10: On le sent bien. Bah, par exemple, le boudin, on n'en vend plus trop. Le boudin noir, on en vendait pas mal la semaine dernière. Tous les trucs comme ça, plutôt d'hiver, on vend pas trop. Les rôtis aussi, beaucoup. Tout ce qui a à faire au four, quoi. Mais maintenant, c'est plutôt les grillades. Ouais. Je pense que c'est plus bon que convivial. Et puis, comme il fait beau, on ressort les barbecues, etc. Les saucisses, merguez, on ressort les merguez pour l'été. Et puis voilà. C'est réjouissant, c'est bien. C'est convivial, il fait beau. Quand on est dans le camion, c'est bien. Bah, quand il fait pas trop chaud, ça va. Nous, on est couvert, donc on a l'ombre, donc ça va.
8: Baptiste Marujoul, un charcutier de Sauges, présent hier sur le marché de l'Esplanade du Château-Neuf à Laval. La Mayenne est placée en vigilance jaune à la canicule à partir de ce midi. Cette vague de chaleur est surveillée de près, notamment par le ministère de l'Éducation nationale. Des centaines de milliers de lycéens passent les épreuves du baccalauréat cette semaine. Les épreuves pourront être reportées de quelques heures ou quelques jours si la température devient suffocante dans un centre d'examen, annonce hier du ministre de l'Éducation nationale, Édouard Geffray. Concernant les écoles, les collèges et les lycées, ces établissements scolaires pourront être fermés en début de semaine prochaine, mais en cas de dernier recours, selon le ministre. Les chefs d'établissement sont appelés à d'abord adapter leurs horaires pour l'accueil des élèves.
0: L'équipe de France de football a réussi hier soir ses débuts en Coupe du Monde.
8: Les Bleus se sont imposés 3 buts à 1 face au Sénégal. Des buts tricolores signés Kylian Mbappé avec un doublé et Bradley Barcola. Beaucoup de fans de football ont suivi ce premier match de la France devant un écran de télévision installé sur la terrasse de bar. C'était le cas hier soir à Oregon, dans le centre-ville de Laval. Mathieu et Rémi n'en ont pas loupé une miette, même s'ils se sont un peu ennuyés en début de match.
11: Une première mi-temps de merde, une vraie purge, et une deuxième mi-temps exceptionnelle avec un Kylian Mbappé qui fait fermer sa gueule à tout le monde. Donc ça me fait vraiment plaisir.
12: Première mi-temps très compliquée, deuxième mi-temps on prouve qu'on va être un des favoris de la Coupe du Monde. Voilà, on a des problèmes sur la transition, sur le jeu autour, mais il y a beaucoup de talent et ça peut aller très loin. 3-1, on peut être que satisfait. 3-1 pour un premier match de Coupe du Monde qui est habituellement un match fermé, on peut être que satisfait.
8: Des fans de football heureux après cette première victoire de l'équipe de France en Coupe du Monde. Les témoignages de ces Lavallois sont à écouter en longueur dans l'info d'ici à 7h32. Grâce à son doublé hier soir, Kylian Mbappé est devenu le meilleur buteur de l'histoire des Bleus avec 58 buts au total. Il devance désormais Olivier Giroud. Après le Sénégal, l'équipe de France affrontera l'Irak lundi soir. On connaît le visage désormais de 4 nouveaux footballeurs du Stade Lavallois après la présentation de Chafik Gourichi fin mai. Le club mayennais a officialisé hier l'arrivée de 3 nouvelles recrues. Jules Godin, un latéral gauche, Esteban Mouton, un latéral droit et Herman Esmel, un milieu de terrain. On vous présente ces 3 nouveaux joueurs sur ici.fr et sur nos réseaux sociaux Facebook et Instagram. Le Stade Lavallois a également annoncé hier le départ de Johan Tavares. Le défenseur central de 38 ans était en fin de contrat. Il était arrivé à Laval en 2022.
0: La commune de Sauges va-t-elle être élue village préféré des Français 2026?
8: Réponse le 8 juillet dans l'émission présentée par Stéphane Bern, également animateur sur Ici Mayenne. La date de diffusion de la finale a été révélée hier par France 3. Sauges dans les Couévrons représentera donc les Pays de la Loire cette année. 14 villages au total sont en compétition.
0: Oui, s'il y a une justice, normalement, on devrait avoir quand même Sauge élu village préféré
8: des Français. Si les Français voient les images des grottes de Sauge,
0: voilà,
8: forcément,
0: mais c'est
8: ils
0: ça.
8: Vont voter pour la commune mayennaise.
0: Il n'y a pas de doute là-dessus. Pas de doute non plus sur...
8: Sur la météo, il fait chaud.
0: Ouais, et beau, mais chaud. Mais beau, mais chaud. Jusqu'à 32 degrés et une vigilance jaune calicule qui sera en place à partir de ce midi. 32 degrés dans le sud du département à Cran, par exemple. 32 degrés dans le quartier d'Hillard à Laval. Pour faire la météo ensemble, vous avez le 02 43 67 11 11. Vous pouvez utiliser l'application WhatsApp, c'est le même numéro. Nous envoyez une petite photo du ciel déjà bien bleu et les températures que vous le relevez en moyenne entre 16 et 18 ce matin. Côté circulation, pas de difficultés particulières actuellement sur les routes du département. On a toujours ces travaux en tram sur l'axe Laval-Château-Gontier, mais ça n'occasionne de fermeture de route et de déviation que la nuit, donc entre 20h et 6h du matin. Et puis en gare SNCF de Laval, les trains sont à l'heure.
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0: Allez, c'est l'heure de vous réveiller. On ouvre les yeux et direction l'Italie.

0: Voyage en Italie, Lily Cube à 7h11. Bon réveil avec Ici Mayenne.
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0: Est-ce que vous avez l'âme d'un aventurier ou d'une aventurière? Parce que ce matin, nous vous emmenons dans le grand parc du Puy du Fou. Vous allez pouvoir vivre l'arrivée des Vikings sur leur drakkar, assister à des courses de chars romains, ou encore partir à la recherche d'Excalibur. Vous savez, c'est l'épée magique d'Arthur.
3: Aller vers Brocéliande.
0: Oui, c'est ça. Et alors, justement, autour de la table ronde, eh bien, il y aura de nombreux chevaliers. Il y aura peut-être vous, d'ailleurs, puisque vous allez pouvoir gagner vos invitations. C'est d'ici 10 petites minutes avec la boîte à questions. Puis à 7h12, Maïwenn Bordron, une petite boisson rafraîchissante, ça vous dirait?
3: Alors, ça dépend laquelle.
0: Bah, je sais pas, je pensais à un sirop à la menthe. Et visiblement, c'est pas une bonne idée, nous dira David Ossiou. Il y a un petit problème avec la menthe.
3: Problème de colorant.
0: Ouais, on vous explique tout dans moins d'une minute avec mon œil.
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0: Ici matin, 7h13, Maïwenn Bordron vous informe, tout comme David Ossiou qui porte son regard sur l'actu. Bonjour David.
6: Bonjour Gauthier, bonjour Maïwenn.
3: David, après le jambon trop rose, c'est le sirop de menthe trop vert qui devient suspect. L'application Yuka qui scanne les produits alimentaires appelle les groupes industriels à retirer un colorant jugé dangereux pour la santé.
6: Alors ce vert-là, vous le connaissez, vert fluo qui fait penser à la fraîcheur, à la menthe, à l'été. Sauf que la menthe dans la nature, elle est grise verte, un peu terne. Ce vert vif vient d'un colorant artificiel, E133, qui est présent dans 65% des sirops de menthe vendus en France. À quoi ça sert ? À rien, ni pour le goût, ni pour la conservation, uniquement pour que le produit soit beau, vendable. Sauf que cet additif est suspecté aujourd'hui de favoriser l'hyperactivité et les troubles de l'attention chez l'enfant. Et il se trouve que, évidemment, c'est une boisson d'enfant par excellence. C'est un peu la même histoire vécue avec le jambon qui était trop rose grâce au nitrite pour simuler la fraîcheur, comme le saumon trop orangé. Je vais pas vous faire toutes les couleurs, d'autant que les industriels ne mentent pas toujours pour nous tromper. Le beurre, par exemple, il est naturellement plus jaune en été quand les vaches broutent de l'herbe fraîche et plus pâle en hiver sous la paille et le foin. Alors, on ajoute là de l'annatto, qui est un colorant végétal, pour que votre plaquette ait toujours la même couleur dans le rayon. Pour le sirop à la menthe, Yuka fait donc pression sur les industriels, 60 millions d'utilisateurs quand même en Europe, des gens qui pointent leur téléphone sur un code-barre avant de mettre un produit dans leur caddie et qui reposent la bouteille si le score est mauvais. Yuka a gagné des batailles dans le passé, notamment contre les nitrites dans le jambon. Conclusion de l'histoire, méfiez-vous, c'est parfois trop vert pour être vrai. Il y a des industriels, comme le chantait Eddy, qui en font un peu trop.
3: David aussi, où vous nous proposez tous les matins votre regard sur l'actualité en musique. Donc ce matin, et c'est à 7h13 tous les matins sur Ici Mayenne.
0: Et si vous vous posez toujours la question à ne pas savoir si vous voyez le verre à moitié vide ou à moitié plein, voilà, vous avez la réponse, pas de verre. Plus de verre, au moins dans le sirop en tout cas. Bon, pas besoin de passeport dans un instant pour vous emmener jusqu'en Égypte. Parce qu'on a une entreprise mayonnaise qui a travaillé pour le musée du Caire. C'est pas la classe, ça ? C'est ce qu'on va découvrir avec Claire Martin. Ici, ça marche. Les entreprises qui font rayonner notre département, ce sera dans moins de 4 minutes. Avant ça, c'est Michel Berger et la groupie du pianiste à 7h16.

0: Michel Berger, la groupie du pianiste à 7h20. De la chaleur annoncée aujourd'hui sur tout le département, 32 degrés pour les maximales et une vigilance jaune canicule à partir de midi. Soyez prudents. En Mayenne, on a beaucoup de choses qui fonctionnent bien, qui fonctionnent très bien même, et on vous les présente avec Ici ça marche. Et Claire Martin, on vous retrouve ce matin en compagnie de Julien Ronchou, il est professionnel de la réalité virtuelle dans notre département.
1: L'entreprise Inode à Laval nous plonge dans des mondes entre la réalité et le virtuel.
0: Ouais.
1: Julien Ronchou, co-gérant.
2: Inode en fait est une société qui permet de créer des expériences immersives pour les professionnels, que ce soit accessible sur le web, en réalité virtuelle, en réalité augmentée ou mixte.
1: Avec les dispositifs Inode, on est bien plus qu'un simple observateur.
2: L'expérience immersive en tant que telle, c'est quand l'utilisateur n'est pas simplement un spectateur. C'est surtout de le rendre acteur de la solution. Il peut se déplacer, interagir avec l'environnement virtuel, découvrir des choses.
1: Du coup, tous les projets sont possibles avec des clients professionnels de domaines totalement différents. Par exemple, pour le tourisme.
2: Sur de l'historique, faire découvrir des choses aussi. On en a fini par avoir un applicatif qui est resté plusieurs mois au musée du Caire en Égypte, où on a été installé là-bas, qui a été utilisé par plusieurs milliers de personnes, que des outils de contrôle industriel, que de la formation personnelle. On travaille beaucoup avec des organismes bancaires, d'assurance, pour former les collaborateurs sur le web, enfin voilà.
1: Et ça marche. Le regard des Mayennais a bien évolué sur l'entreprise Inode et les demandes sont croissantes.
2: Il y a 10 ans, on était des évangélistes et on partait avec notre bâton de pèlerin expliquer ce qu'était la réalité virtuelle aux professionnels. Et ben aujourd'hui, on est une équipe de 9 personnes suite aux demandes clients de plus en plus importantes et puis aussi aux solutions de plus en plus nombreuses qu'on pouvait proposer à nos clients.
1: Pourquoi ça marche ? Eh bien parce que les outils Inode sont efficaces et innovants.
2: Sur les solutions immersives web ou des choses comme ça, qui se rendent compte qu'en fait, ces solutions digitales ne sont pas quelque chose qui vient pallier un besoin, mais en fait qui est vraiment un outil supplémentaire pour toucher plus de monde, pour former plus rapidement, pour faire découvrir plus simplement et vraiment immerger les personnes dans l'objectif qu'on a besoin.
1: Le monde de la santé aussi peut s'emparer d'expériences immersives.
2: Comme l'hôpital de Laval qui nous disait que pour des termes de, surtout des besoins en termes de gestes et de rééducation, en fait ça permet tout simplement de faire bouger les gens avec de la mobilité au niveau des épaules, des bras, juste en fait en venant créer un dessin virtuellement ou alors en réel, comme ça, en réalité mixte, et puis de façon ludique.
1: L'objectif Inode, entreprise lavalloise, eh bien, c'est de garder le cap sur cette créativité qui fait sa force et puis de continuer de surprendre ses clients grâce à ces dispositifs.
0: Et vous pouvez retrouver Ici ça marche sur notre site ici.fr et l'appli Ici. 7h23, priorité à vos conditions de circulation. Alors, il y a un animal mort qui est situé sur la rocade qui relie Mayenne à Moulet. Merci Sophie de nous l'avoir signalé. Donc, on est entre Mayenne et Moulet au niveau de la rocade de Mayenne. Et cet animal, donc un chevreuil visiblement, qui est situé en plein milieu de la route et qui est un obstacle. Voilà, merci Sophie. Si vous aussi vous constatez une difficulté sur votre parcours, 02 43 67 11 11. Et c'est avec ce même numéro que vous allez pouvoir jouer avec la boîte à questions. Je vous offre vos entrées pour aller dans le Grand Parc du Puy du Fou. 2 entrées pour aller découvrir ces nombreux spectacles, ces aventures immersives. Vous allez en prendre plein les yeux. Dans le Grand Parc du Puy du Fou, c'est dans notre région des Pays de la Loire, en Vendée. Et je pioche tout de suite une question dans cette boîte à questions. On est autour de l'univers du Puy du Fou. Vous pouvez assister notamment à une course de chars romains. Il y a un film en la matière très connu, c'est Ben-Hur. Vous l'avez peut-être vu d'ailleurs. Quel acteur a interprété Ben-Hur au cinéma? On est à la fin des années 50. Est-ce que c'était Marlon Brando, Charlton Heston ou John Wayne? John Wayne, Marlon Brando, Charlton Heston, lequel de ces 3 figures du cinéma américain a interprété Ben-Hur au cinéma? C'est la question que je vous pose. 02 43 67 11 11. Pendant que vous nous appelez, voici Supertramp.

0: À 7h26, merci d'avoir choisi ici Mayenne pour vous accompagner et pour vous informer. Toute l'actu locale de retour dans 4 minutes.
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0: Bon début de journée, c'est ICI Mayenne. 7h27. Qui c'est qui va remporter deux invitations pour le Grand Parc du Puy du Fou en Vendée? Peut-être Yolande, qui est à Sougé-sur-Ouette. Bonjour Yolande.
5: Oui, bonjour Gauthier.
0: On est à l'est de Laval. Une question autour de l'univers du Grand Parc du Puy du Fou et de ses courses de chars romains. Il y a un film qui a marqué notamment l'univers des courses de chars, c'est Ben-Hur. Mais qui était l'acteur principal? Est-ce que c'était Marlon Brando? Est-ce que c'était Charlton Heston ou John Wayne?
5: Charlton Heston.
0: Eh oui! Gagné, Yolande, deux entrées pour le Grand Parc du Puy du Fou pour aller le découvrir ou le redécouvrir quand vous voudrez. Bravo Yolande.
5: Merci beaucoup.
0: Avec grand plaisir, vous allez voir, vous allez pouvoir vivre plein d'aventures à l'intérieur de ce Grand Parc du Puy du Fou. Je pourrais presque vous rajouter, en plus des invitations, de la chantilly, Yolande, parce que...
5: Ah, j'adore ça.
0: Je pense que ça va être pratique. Ça irait bien avec votre activité de la journée. Expliquez-nous, qu'est-ce que vous allez faire?
5: Ah oui, j'allais me préparer pour aller cueillir quelques fraises dans le jardin.
0: Ah, chez vous? Chez vous, à la maison. D'accord.
5: Oui.
0: Parce que j'allais vous demander quel était le coin où vous trouviez des fraises. Mais bon, c'est chez vous à la maison. Non. On va pas inviter tout le monde à venir prendre vos fraises à la maison.
5: Il y en aurait pas assez, je pense.
0: Bon, en tout cas, ça pousse bien au jardin. Vous vous occupez bien. Vous pichonnez un petit peu votre potager.
5: Tout à fait. Oui, ça va. Ça se passe bien.
0: Bon, bah, tant mieux. Yolande, je vous souhaite une excellente journée. Merci d'avoir joué avec nous. Dégustez bien vos fraises avec ou sans chantilly.
5: Merci.
0: Et avant de se quitter, merci. Rappelez-moi, quelle est la radio la plus écoutée en Mayenne?
5: Ici Mayenne.
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0: Il est 7h29, il va faire beau aujourd'hui. Chaud, c'est vrai, mais en s'hydratant bien, ça peut être l'occasion de profiter de l'extérieur et d'aller faire un petit pique-nique à l'ombre. Alors, quels sont les bons points pour ça? Antoine conseille à mener l'enquête, il nous emmène en balade d'ici 10 petites minutes. Et puis dans un instant, Maïwenn Bordron va revenir sur le match, le premier match des Bleus hier soir en Coupe du Monde.
2: On est allé vivre cette rencontre face au Sénégal avec les supporters lavallois hier installés en terrasse d'un bar dans le centre ville. Premier match, première victoire, forcément les supporters étaient contents. On vous fait vivre ce moment dans quelques minutes dans l'info d'ici.
0: Ce sera dans deux minutes, le temps de faire un point sur l'actu en France et dans le monde. L'info en 90 secondes avec Aude Razo.
6: L'équipe de France a tremblé, mais l'équipe de France a gagné pour son entrée en lice au Mondial de foot. 3-1 face au Sénégal, doublé de Kylian Mbappé et record. Kylian Mbappé devient le meilleur buteur de l'histoire des Bleus.
7: Je suis très content de pouvoir rentrer un peu plus dans l'histoire de mon pays. C'est toujours quelque chose que j'ai voulu faire. J'ai toujours placé ça au-dessus de tout.
6: Kylian Mbappé qui reste concentré. Le chemin sera très long, dit-il, pour atteindre la finale de ce Mondial. Lionel Messi, lui, s'offre un triplé. Victoire 3-0 des champions du monde argentins cette nuit face à l'Algérie. Messi devient le premier footballeur de l'histoire à disputer 6 Coupes du Monde. Conséquence de la canicule qui se profile, l'oral du bac de français et le grand oral du bac pourront être reportés localement si la température est trop importante. Les écoles, collèges et lycées pourront aussi fermer, mais ce sera en dernier recours, précise le ministre de l'Éducation. Jusqu'à 40 degrés sont attendus dimanche dans le Poitou-Charentes, le centre-Val de Loire, l'Île-de-France et la vallée du Rhône. Météo France prévient que la vague de chaleur sera plus intense que celle du mois dernier. Un enfant de 8 ans est mort noyé hier après-midi dans l'Eure, dans une piscine. Le garçon participait à une séance de natation scolaire, encadrée par plusieurs maîtres nageurs. Les circonstances de cette noyade ne sont pas encore connues. À suivre, aujourd'hui, la venue de Donald Trump au château de Versailles. Le président américain doit dîner avec Emmanuel Macron pour célébrer les 250 ans de l'indépendance des États-Unis.

0: Razon, on vous retrouve à 8h13 pour C'est pas vrai, votre rendez-vous anti-arnaque. Dans l'info d'ici, vous étiez nombreux à suivre hier soir le premier match de l'équipe de France de football en Coupe du Monde. Les Bleus se sont imposés 3-1 face au Sénégal avec un doublé de Kylian Mbappé et un but de Bradley Barcola. Une victoire suivie avec ferveur dans beaucoup de bars comme à l'Oregans dans le centre-ville de Laval. Une télévision était installée sur la terrasse de ce pub irlandais, Dylan Jaffrelot.
1: Au fond de la terrasse, Bondé, Tony est debout après les 45 premières minutes, plutôt molle, il n'a qu'un mot en bouche.
2: On se fait grave chier, oui.
3: On n'a rien vu de l'équipe de France pour l'instant, je pense.
4: Heureusement qu'il y a la bière.
3: Exactement.
1: Pascal préfère même la première mi-temps sénégalaise.
5: Je trouve qu'il y a une bonne défense. Ouais, les autres, ils s'amusent, quoi. Ils font technique, petite tête, petit machin, petit truc. N'empêche que là, on serait peut-être à 2-0, je pense. Après, peut-être qu'ils nous ont fait une première mi-temps pour faire peur à tous nos petits Français, quoi. Et la deuxième, elle va être furieuse.
1: En effet, elle débute avec un peu plus de rythme. À la moindre petite action, fait de jeu, ça met le feu aux poudres.
6: Une cisaillonne.
7: La pénalty.
8: Il n'y a que dalle.
9: Ta gueule.
8: Il n'y a pas pénalty.
1: Bon pied, bon oeil.
8: Bon pied, bon oeil, ouais.
1: Puis le public rugit. 1-0 pour la France, puis 2-0 et finalement 3-1.
10: Incroyable le pétard d'Mbappé.
8: Je t'avais dit 3-1. J'ai gagné.
1: Une victoire méritée. La France a eu 54% de possession de balles, 6 tirs cadrés de plus que le Sénégal. Mathieu résume assez bien la rencontre.
11: Une première mi-temps de merde, une vraie purge, et une deuxième mi-temps exceptionnelle avec un Kylian Mbappé qui fait fermer sa gueule à tout le monde. Donc ça me fait vraiment plaisir.
1: Zakaria, seul supporter sénégalais sur la terrasse, a connu des jours meilleurs, mais reste fair play.
12: Ils ont fait un bon match. Après, c'est contre la France. Et finalement, c'était compliqué pour eux, mais ils ont bien joué et ils n'ont pas démérité. Mais après, 2-0, c'était un peu chaud quand même. Kylian, il a mis fin à tout ça, là. Avec une frappe, on n'a rien compris. Belle équipe de la France. Je pense qu'ils vont aller loin. Peut-être même gagner la troisième étoile. Pourquoi pas.
1: Ne vendons pas la peau de l'ours avant de l'avoir tué. En tout cas, sous l'air des champs, la France s'est toujours qualifiée pour les matchs à élimination directe. Et d'ailleurs, elle a aussi toujours gagné ses premiers matchs en compétition officielle.
0: Le prochain match des Bleus, ce sera lundi prochain face à l'Irak, toujours aux États-Unis. Une rencontre plus difficile à suivre pour les supporters puisque le coup d'envoi sera donné à 23h heure de Paris.
13: Le nouvel effectif des footballeurs du Stade Lavallois commence à prendre forme.
0: Le club a annoncé hier l'arrivée de 3 nouvelles recrues, 3 nouveaux joueurs et 3 postes différents. Un milieu de terrain, un latéral droit et un latéral gauche. On vous les présente dans le journal de 8h.
13: Nous sommes ensemble sur la route, priorité à vos conditions de circulation. Nicolas est actuellement sur le secteur de Moulay de Mayenne. Bonjour Nicolas. Bonjour, on nous a signalé il y a quelques minutes un obstacle donc sur la rocade au niveau de Mayenne. Vous avez des précisions parce que vous êtes sur le secteur, Nicolas.
14: Oui, voilà, le chevreuil a été mis sur le bas-côté, oui.
13: D'accord. Ouais, il y avait un chevreuil qui était un obstacle, donc un animal sur la chaussée. Et alors, c'est à quel niveau on sait que c'est près de Moulay, c'est ça?
14: Oui, c'est ça, c'est sur la rocade extérieure de Mayenne, en fait.
13: D'accord, donc la situation actuellement n'est pas problématique, on peut circuler à nouveau normalement, si je comprends bien.
14: Oui, voilà, c'est ça, oui.
13: Merci beaucoup de nous avoir tenus au courant, Nicolas, je vous souhaite une excellente route. Et si vous aussi vous constatez une difficulté sur votre parcours, 02 43 67 11 11. Dans le ciel, c'est du bleu et c'est du grand jaune avec un soleil très généreux aujourd'hui et des températures chaudes jusqu'à 32 degrés cet après-midi, ce qui nous vaut une vigilance jaune pour risque de canicule à partir de ce midi. Des températures qui vont continuer de grimper pour atteindre 38 degrés pour ce week-end. On fera le point évidemment et un risque d'orage pour la journée de demain. Si vous êtes actuellement près de votre thermomètre, voulez nous dire les températures que vous relevez chez vous. Là aussi, notre numéro, le 02 43 67 11 11.
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13: Je vous propose d'aller chercher un peu de fraîcheur. Pourquoi pas du côté de la mer, de la Manche. Ça peut être pas mal, ça. Avec quelques kilomètres
0: au nord.
13: Oui, effectivement.
0: Mais ça fait du bien à la circulation du sang.
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0: T'emmène au vent. Ce sera avec Louise Attaque. Mais d'abord, 7h41, on vous emmène en balade avec Antoine Conseil qui arrive tout de suite.
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0: C'est le temps idéal pour aller faire un pique-nique. Enfin, je dis idéal, il va quand même faire chaud cet après-midi. Donc, casquette de rigueur, de quoi vous hydrater et surtout des coins d'ombre. Alors justement, pour savoir quels sont les endroits les plus sympas pour un pique-nique, on a envoyé Antoine Conseil en éclaireur. Bonjour Antoine.
3: Bonjour Gauthier, bonjour tout le monde.
0: Où aller faire un pique-nique avec ce temps? Eh bien, vous êtes allé faire une petite balade en repérage pour nous.
3: Je vous demande de vous imaginer les pieds dans l'air. Avec un sandwich à la main ou peut-être une salade. Il y a quelques rayons de soleil et une petite brise. Ce serait pas magnifique, ça? Parce que justement, c'est dans ce cadre que j'ai rencontré quelques Lavallois au square de Boston il y a quelques jours. J'avais une question en tête. Qu'est-ce qui fait un bon pique-nique?
4: Un bon sandwich au jambon. Le partage.
5: Du fromage, bien sûr.
6: Avec des assiettes, les enfants.
4: Le partage.
7: Venir profiter de la fraîcheur quand il fait trop chaud, comme on est en bord de Mayenne, il y a un peu de vent. Donc c'est très agréable.
8: Et j'allais oublier le vin.
3: Alors, on n'oublie pas le vin, même si ça reste avec modération. En tout cas, le mot partage est revenu à plusieurs reprises, bien plus que le mot melon bien mûr ou salade grecque. Nathalie semble avoir l'explication.
4: Même si c'est qu'un sandwich qu'on a pu acheter, en fait... séparément ou autre, mais on est tous ensemble à être assis, tous ensemble à profiter du plein air, tous ensemble à se dire qu'est-ce qu'on a de la chance d'avoir à la fois à manger, d'avoir peut-être parfois partagé ce qu'on a réalisé. Et puis voilà, c'est un moment de partage, de bonne humeur, d'échange, on va dire, qui valorise les relations sociales.
3: Mais pique-niquer tout seul n'empêche pas de passer un bon moment.
6: Oui. Bon, après, moi, j'ai mon petit sandwich et ma petite DSP, et voilà. En plus, on a le viaduc et le kiosque, on en profite.
3: Et comme le résume très bien Henri...
5: Quand c'est bon, on n'a pas besoin de trop de compagnie.
3: Et d'ailleurs, si vous gardez le cœur ouvert à l'inconnu, vous pourriez faire de belles rencontres.
5: Tiens, il y a Grégoire qui passe par là. Viens, Grégoire.
3: Pour info, Grégoire est ce qui semblait être un rouge-gorge ou une mésange. Mais c'est peut-être la preuve que le lieu dans lequel on se trouve peut faire passer un simple pique-nique en un très bon moment.
4: Nous sommes au square de Boston, mais il y a d'autres endroits encore au sein de Laval. Mais après, vous allez à Sainte-Suzanne, c'est génial. Vous allez à Pomain, c'est génial. Vous allez en fait à d'autres endroits en fait encore, à Évron, peu importe en fait là. En tout cas, le territoire mayennais est très accueillant pour l'esprit pique-nique.
3: Vous m'avez l'air d'être une adepte du pique-nique.
4: Alors pas vraiment, mais non pas parce que je suis pas adepte, mais c'est juste parce que parfois c'est la facilité de manger chez moi. Oui. Et plutôt d'aller me promener après sur les endroits que j'ai pu évoquer tout à l'heure. Mais j'ai des souvenirs d'enfance au bois de Lucerie, avec ma famille, pique-nique, après crapa. Et en tant que mayennaise, je pense qu'on a tous aussi cette part de souvenir d'une forêt, d'un parc, d'un zoo où on a pu participer ensemble sur ce registre-là.
3: Vous avez parlé de crapa, qu'est-ce que c'est ?
4: Alors le crapa à Lucerie, c'est vous faites des exercices physiques tout en courant, tout en marchant, avec parfois des pompes, avec parfois des barres. Et sincèrement, j'invite tous les Mayennais qui ne sont pas encore allés au crapa de Lucerie d'y aller. Un bon petit pique-nique sur les bancs ou par ailleurs aller voir le centre équestre. Okay. C'est un moment génial.
3: Alors que ce soit avec des amis, de la famille, tout seul, en forêt ou à la mer ou encore dans un square, ce qui fait un bon pique-nique, ce n'est pas forcément un repas 4 étoiles, mais simplement le fait que c'est un moment agréable qui créera peut-être quelques souvenirs. En tout cas, ce midi, vous me trouverez le long de la Mayenne à savourer mon jambon beurre.
0: Ah oui, mais n'oubliez pas votre casquette, hein, parce qu'effectivement, le soleil va taper fort et il fera chaud jusqu'à 32 degrés au plus chaud de la journée. On fera un point météo d'ici un petit quart d'heure. Dites-moi, vous avez peut-être mis des plantes ou des volets colorés pour embellir votre maison. Oui, c'est sympa comme idée déco. Bien, à Lille, on a longtemps préféré les boulets de canon. Et c'est insolite et c'est ce que nous raconte Stéphane Bern. Ce sera juste avant les infos de 8h.
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0: 7h46, vous vous souvenez de ce cambriolage spectaculaire au musée du Louvre et de ce suspect arrêté à Laval? On va en parler dans 3 minutes puisqu'un livre vient de sortir sur cette affaire. Et ce sera dans 3 petites minutes, juste après Pink.

0: Cannot Fight Pink à 7h49.
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0: C'était il y a 8 mois, quasiment jour pour jour, le 19 octobre, le musée du Louvre est victime d'un cambriolage spectaculaire. 1 mois après, 4 suspects sont arrêtés et l'un d'entre eux interpellé à Laval. Une arrestation racontée en détail dans le livre « Main basse sur le Louvre, les secrets du casse ». Livre qui vient de sortir et votre invité ce matin, Maïwenn Bordron, est journaliste au Parisien et l'un des 3 auteurs de cet ouvrage.
2: Bonjour Jean-Michel Descugis.
3: Bonjour.
2: Le suspect arrêté à Laval le 25 novembre s'appelle Rachid H. Vous donnez son prénom dans le livre. C'est un ancien proxénète de 39 ans. Et il est en fait venu travailler sur un chantier à Laval. Est-ce qu'on sait pourquoi il a choisi de quitter la région parisienne où il réside 1 mois seulement après le casse du Louvre?
3: Ben, comme tous les autres malfaiteurs, il a continué à avoir une vie normale après le casse. Donc il a continué à travailler, il travaillait sur les chantiers, donc il avait un chantier à Laval. Et donc il était là au moment de son arrestation. En fait, il était surveillé par les policiers depuis au moins 3 semaines. Ils avaient sonorisé sa voiture professionnelle, ils le suivaient physiquement, il était placé sur écoute, parce que les policiers espéraient retrouver les bijoux. Ça n'a pas été le cas, parce que quand il est arrêté à Laval, hein, il a un appartement de location, il est arrêté à 6h du matin, les policiers ont récupéré 2 téléphones portables avec chacun des puces, des cartes puces qui étaient cachées, donc c'était quelqu'un qui est assez retors, c'est le plus retors des 4 malfaiteurs, on va dire, très méfiant.
2: C'était plus simple pour les enquêteurs de l'arrêter à Laval plutôt qu'en région parisienne?
3: Bah, il le suivait en fait depuis 3 semaines. Peut-être qu'il pensait que les bijoux pouvaient être là, je sais pas. En tout cas, ils ont fait plusieurs caches comme ça parce qu'il avait une vie un peu mouvementée. Il a plusieurs, il avait plusieurs points de chute, notamment une cave qu'il avait aménagée en appartement. Les enquêteurs espéraient retrouver les bijoux. Ils espéraient aussi peut-être retrouver les bijoux à Laval dans cette maison, mais n'était pas.
2: Et est-ce qu'on peut imaginer quand même une cache à Laval, pas dans cet appartement donc, mais dans un autre endroit de la ville?
3: Non, parce que en tout cas il n'y était pas allé jusque là. Les enquêteurs ont pensé un bon moment parce que c'est lui qui conduisait le fameux berlingot blanc qui avait servi de voiture relais après le casse, et qui était parti comme ça en direction de l'ouest de Paris et qui s'était perdu dans la campagne du Vexin. Pendant longtemps, les policiers ont pensé que les bijoux avaient pu être cachés par là ou en tout cas donnés à quelqu'un, mais finalement c'était visiblement un leurre.
2: Il semblerait que les bijoux, pour vous, quelle est l'hypothèse la plus probable justement pour les bijoux aujourd'hui? Les bijoux, c'est qu'ils soient à Aubervilliers, là où le casse a été minutieusement préparé.
3: Il y a 2 hypothèses. Qu'il soit resté pas loin d'Aubervilliers. Parce qu'effectivement, tous les fils ramènent à Aubervilliers. La piste privilégiée aujourd'hui, c'est plutôt que les bijoux aient été écoulés, partis dans une filière, soit au Maghreb, soit en Belgique.
2: Vous révélez dans votre livre que Rachid H. s'est manipulé un camion nacelle, le même qui a été utilisé par le commando pour accéder à la galerie d'Apollon du Louvre. Pourtant, son ADN n'a été retrouvé à aucun endroit sur les lieux du casse. Quel a été le rôle justement de Rachid H. du coup dans ce cambriolage, selon les enquêteurs?
3: C'est le seul effectivement dont on n'a pas l'ADN. Les policiers sont remontés à lui par la vidéosurveillance et puis par des liens, pas mal de d'indices concordants. Son rôle, c'est que on le prête un rôle de logisticien. C'est quelqu'un qui est assez spécialisé dans tout ce qui concerne l'installation de systèmes de sécurité. On sait que les cambrioleurs avaient utilisé beaucoup de téléphones de guerre, du téléphone occulte. Sans doute, c'est lui qui s'occupait de ça. En tout cas, il conduit le fameux berlingot blanc, là, qui me dit. Qui part dans les Yvelines. Et puis, on le voit aussi sur des images de vidéosurveillance dans un parking, dans le fameux parking conspiratif où ont transité les bijoux, parce qu'il y a des images des bijoux. On voit l'un des bijoux scintiller à la caméra quelques heures après le casse. Et là, on le voit, on distingue sa silhouette. Dans ce parking, sa mère a un box.
2: Tous ces détails sont en tout cas racontés dans votre livre, Jean-Michel Décugis, Main basse sur le Louvre, les secrets du casse, c'est passionnant. On vous le recommande aux auditeurs si vous nous écoutez donc ce matin. Merci d'avoir été notre invité.
3: Merci à vous.
0: Et vous pouvez retrouver cette interview sur ici.fr. 7h54, avant de retrouver toute l'actu locale, Louise Attaque, je t'emmène au vent, bienvenue.
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0: Je t'emmène au vent. 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
0: 7h58, bonjour Stéphane Bern.
4: Bonjour Gauthier, bonjour la Mayenne.
0: On voyage dans le temps grâce à vous chaque matin. Et aujourd'hui, retour au temps où des soldats autrichiens contribuaient malgré eux au patrimoine de Lille.
4: Dans le vieux Lille, certaines décorations sur les façades ne sont pas de simples ornements. Ce sont des souvenirs d'une guerre victorieuse. Lille. 1792. En pleine Révolution française, l'Assemblée législative déclare la guerre à l'archiduc d'Autriche. Rapidement, ses troupes vont avancer vers le nord de la France et finir par assiéger Lille. Les soldats encerclent la ville, les canons tonnent et plus de 30 000 boulets s'abattent sur les maisons et les rues. Une fois n'est pas coutume, ce sont des boulets qui pleuvent sur Lille, ce qui change un peu de la météo habituelle. Des toits vont être éventrés, des façades détruites, le quartier Saint-Sauveur ravagé. Saint-Sauveur qui, pour le coup, n'a jamais aussi mal porté son nom. Et pourtant, Lille résiste.
5: Que tu existes.
4: Les habitants et les soldats tiennent bon face au bombardement. Au bout de 10 jours, les troupes impériales lèvent le siège. La résistance des Lillois est admirable.
6: Je vais bien, tout va bien. Je suis gai, tout me plaît.
4: Les dégâts sont considérables, mais on tient à garder une trace de cette résistance victorieuse. Alors, sur plusieurs façades, on décide d'intégrer des boulets de canon autrichiens directement dans la pierre, comme autant de cicatrices visibles. Ce que les agents immobiliers locaux appellent aussi un petit cachet historique, donc 1000 euros de plus au mètre carré.
7: Il faut vraiment susciter leur curiosité, parce que là, je ne leur vends pas une maison d'architecte, mais de l'authenticité à 1000%.
4: Ces projectiles d'artillerie, destinés à tout détruire sur leur passage, sont transformés en autant d'éléments décoratifs pour donner du relief aux mêmes façades. On les remarque à peine, sauf quand on connaît leur histoire. Aujourd'hui, on paye cher pour donner du cachet à une façade. À Lille, on a opté pour la version siège militaire, pour un diagnostic énergétique déplorable.
0: Et voilà, et puis si vous allez en week-end à Lille, ayez l'œil, hein, ouvrez bien les yeux pour découvrir ces boulets de canon. Vous saurez l'histoire maintenant, grâce à Stéphane Bern.
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0: Bon début de journée avec Ici Mayenne, il est 8h. Bonjour Maïwenn Bordron.
9: Bonjour Gauthier, bonjour à tous.
0: La Mayenne est placée en vigilance jaune à la canicule à partir de ce midi.
9: Il fait déjà plus de 30 degrés cet après-midi. Les températures vont atteindre les 26 degrés ce week-end d'après les prévisions de Météo France. Avec cette nouvelle vague de chaleur, vous êtes nombreux à ressortir les ventilateurs, à aérer tôt le matin et à garder les volets fermés la journée pour garder un peu de fraîcheur. Marcelin Robin, certains Lavallois vont même faire attention à la cuisson de leurs aliments dans les prochains jours.
10: S'il y a bien un équipement de sa cuisine que Régine laisse sera éteint cette semaine, c'est son four.
11: C'est pour le moment, hein. On a assez chaud comme ça dans les maisons.
10: Le conseil de Sylvie, c'est la
12: cuisson courte pour pas réchauffer l'appartement. Poisson, courbouillon, ça cuit assez vite, beefsteak haché, le genre de choses qui se cuisent assez rapidement, quoi.
10: Eliane n'utilisera pas non plus son four dans les prochains jours, mais elle a une autre solution pour préparer de bons petits plats sans faire monter la température de sa maison.
13: J'ai un air flyer, donc c'est plus pratique. Ça dégage moins de chaleur, moins d'odeur, c'est plus économique.
3: économique. On n'a pas un grand four à faire chauffer pour deux personnes, donc je trouve ça très bien.
10: La retraitée a modifié ses menus depuis le premier épisode de forte chaleur le mois dernier.
3: C'est plutôt légumes, frais, fruits, plutôt que plats en sauce. Les blanquettes, les ragoûts, il faut respecter les saisons.
10: La hausse des températures n'a en revanche pas d'influence sur la liste de courses de Paul.
13: Rien ne change, hein. C'est pas parce qu'il y a la canicule que j'achète les mêmes produits. Poisson, hein, de la plancha ou voilà, dehors.
10: On peut aussi penser aux soupes alors que l'été débute. Froide bien sûr, c'est Santé Publique France qui le dit. Les recettes à base de concombres et de courgettes permettent de traverser les canicules sans surchauffer.
9: Face à cette vague de chaleur, le ministre de l'Éducation nationale, Édouard Geffray, a annoncé hier que des épreuves du baccalauréat pourraient être reportées de quelques heures ou de quelques jours en début de semaine prochaine. Certaines écoles, des collèges et des lycées pourraient aussi fermer leurs portes, notamment l'après-midi, si ce sont des bouilloires thermiques, mais ce sera en dernier recours selon le ministre. Ce sera en fait au maire, au préfet ou au chef d'établissement de prendre ces décisions la semaine prochaine. Un nouvel exercice de gestion de crise mis en place demain par la préfecture de la Mayenne. Hier après-midi, des habitants de Laval-Aglon ont reçu un message d'alerte sur leur téléphone portable. C'est un test pour vérifier le bon fonctionnement de la procédure d'alerte à la population en cas de danger. Demain, de 8h à 17h, la préfecture de la Mayenne va tester son dispositif de sécurité face à un feu de forêt. Ça va se passer dans le massif de la Grande Charnie, dans les Couévrons. 250 personnes vont être mobilisées, comme des pompiers, des gendarmes et des élus. On fait le point sur cet exercice grandeur nature dans l'info d'ici à 8h32.
0: Deux pilleurs de tombes ont été condamnés hier après midi par le tribunal judiciaire de Laval à 2 ans et demi et 3 ans de prison ferme.
9: Deux hommes de 32 et 34 ans étaient jugés pour avoir dérobé 60 statuettes funéraires et d'autres ornements en bronze. Les faits se sont déroulés au mois d'avril dans 14 cimetières en Mayenne et en Ille-et-Vilaine. Les deux prévenus multirécidivistes ont expliqué qu'ils avaient besoin d'argent pour nourrir leur famille. Inexcusable pour les familles des défunts encore sous le choc. Janine fait partie des 49 parties civiles dans cette affaire. Les tombes de son père, de sa sœur et de sa mère, de sa grand-mère, ont été pillés.
14: Je pense que ces personnes, dans leur religion à elles, sont respectueuses de leurs morts. Alors je ne vois pas pourquoi ils viennent déranger nos morts. C'est vraiment quelque chose d'inacceptable. Pour moi, c'est un crime, vous voyez. Donc je ne comprends pas qu'on puisse être indulgent avec des personnes comme ça. D'ailleurs, quand j'entends la plaidoirie de la défense avec de faibles argumentations, enfin, vraiment, c'est inentendable. C'est vraiment très faible. Ils peuvent pas. De toute façon, ils n'ont pas d'argument pour défendre des types comme ça. Moi aussi, je n'ai pas d'humanité pour eux dans ces cas-là. Voilà, c'est tout.
9: Et les deux prévenus, deux ressortissants roumains, ont également été condamnés à verser plus de 70 000 euros de dommages et intérêts aux parties civiles. Au total, 6 cimetières mayennais ont été concernés par ces vols, comme ceux de Brun-sur-les-Marches, Cuillé et Ballot. C'est à lire sur ici.fr. L'interpellation à Laval d'un des principaux suspects du casse du musée du Louvre est racontée en détail dans un livre qui vient de sortir. Ça s'appelle « Main basse sur le Louvre, les secrets du casse ». On y apprend notamment que l'un des 4 cambrioleurs présumés a été arrêté dans un appartement qu'il louait sur le boulevard Félix Gras à Laval. Cet ancien proxénète de 39 ans était venu travailler sur un chantier en Mayenne un mois seulement après le casse du Louvre. On en a parlé il y a quelques minutes avec l'un des 3 auteurs du livre, le journaliste du Parisien Jean-Michel Décugis. C'était notre invité ce matin. L'interview est à écouter sur l'application ici.
0: Belle entrée en matière pour l'équipe de France de football en Coupe du Monde.
9: Les Bleus ont battu le Sénégal hier soir 3-1, un match sur la pelouse du MetLife Stadium près de New York aux États-Unis. Kylian Mbappé a inscrit un doublé. Il est devenu ainsi le meilleur buteur de l'histoire de l'équipe de France avec 58 buts. Les Bleus joueront leur deuxième match de poule lundi soir à 23h face à l'Irak.
0: À moins de 2 semaines de la reprise de l'entraînement, le recrutement du Stade Lavallois s'accélère.
9: Le club de football mayennais a annoncé hier l'arrivée de 3 nouvelles recrues. Le défenseur latéral gauche Jules Godin fera donc partie de l'effectif Tango la saison prochaine. Le joueur de 26 ans évoluait jusqu'à présent en Belgique, Gilles Damingui.
15: À Charleroi, en Jupiler Pro League, 16 matchs au compteur la saison dernière. Natif de Saint-Brieuc, Jules Godin est formé à l'En Avant Guingamp. Tout juste professionnel, il est prêté au club de Borgo en Corse avant de faire une saison complète avec Guingamp en Ligue 2. Puis direction la capitale, le Paris FC. Début 2025, Jules Godin rejoint le SM Caen sous la forme d'un prêt. Le défenseur latéral gauche quitte définitivement le Paris FC l'été dernier. Fin août, le Breton signe en effet en faveur du club belge de Charleroi pour un contrat de 2 ans. Le joueur de 26 ans revient donc en France avant même la fin de son contrat. Il a choisi Laval. Ce bon joueur, un bon gars Aussi, le fameux savoir-être cher au président devrait parfaitement s'inscrire dans le système à quatre défenseurs souhaité par le nouvel entraîneur David Vigne. Jules Godin peut aussi jouer un cran plus haut puisque c'est un milieu de terrain de formation. Une belle expérience de la Ligue 2 et de jolis atouts pour venir donner un nouveau visage à l'équipe du Stade Lavallois.
9: Les dirigeants du club ont également annoncé hier l'arrivée d'Herman Esmel, un milieu de terrain en provenance du Puy-en-Velay, un club de Ligue 3, et d'Esteban Mouton, un latéral droit qui jouait à Orléans, un autre club de Ligue 3. Le Stade Lavallois qui officialise également le départ de Johan Tavares, qui était en fin de contrat, le défenseur central, a porté le maillot tango pendant 4 saisons. Gauthier, la météo, on le disait, c'est cette vigilance jaune à la canicule qui débute à partir de ce midi.
16: Effectivement, parce que le mercure grimpe, 32 degrés dans le sud Mayenne cet après-midi, à Cossé-le-Vivien, 32 degrés également dans l'agglo lavalloise à Saint-Berthevin, et les températures vont continuer de grimper, on arrivera à 37, 38 degrés ce week-end, il va faire chaud, il y aura un risque d'orage demain et vendredi, d'ici là, c'est du soleil qui va s'imposer sur tout le territoire. Si vous voulez faire la météo avec nous, 02 43 67 11 11, on relève en ce moment entre 16 et 18 degrés en moyenne. En gare SNCF de Laval, les trains sont à l'heure, et puis sur la route, il y a quelques zones de ralentissement ce matin, c'est le cas notamment sur un petit bout de la rue de Bretagne à Laval. Si vous êtes témoin vous aussi d'une difficulté, prévenez-nous. 02 43 67 11 11.
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16: C'était une fois Joe Dassin qui venait nous raconter une petite histoire.

0: C'était une fois nous deux, Joe Dassin à 8h11.
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0: Dans l'équipe, pour vous informer, il y a Maïwenn Bordron, il y a aussi Aude Razeau pour démêler le vrai du faux. C'est pas vrai. Bonjour Aude.
6: Bonjour Gauthier, bonjour Maïwenn.
7: Aude, vous avez repéré une arnaque qui concerne ceux qui vendent des vêtements ou des objets sur Facebook ou Le Bon Coin. Un nouveau piège a été élaboré pour nous extorquer de l'argent.
6: Oui, des internautes partagent leurs mésaventures depuis quelques semaines. Cette femme, par exemple, elle vend des couches pour bébés sur la marketplace de Facebook, plateforme très utilisée. Un certain Clément la contacte, il est intéressé, il propose de payer tout de suite et de passer chez elle ensuite pour récupérer les couches. J'ai l'habitude, dit-il, de payer en avance. Il veut payer avec Wero. Alors, Wero, W-E-R-O, tendez l'oreille si vous ne connaissez pas, parce que ce système est de plus en plus utilisé justement par ceux qui achètent ou qui vendent ici ou là sur Internet. En fait, c'est un système de paiement instantané qui permet d'envoyer de l'argent directement via un simple numéro de téléphone sans avoir à donner son RIB. C'est très rapide et c'est très pratique.
7: Donc rien d'alarmant jusqu'ici, mais Aude, notre vendeuse est quand même en train de se faire piéger.
6: Et oui, parce que cet acheteur, en fait, est un gros menteur. Notre vendeuse de couches donne son numéro de téléphone, ça c'est normal, et elle reçoit un texto. On lui demande de cliquer sur un lien pour récupérer les 20 euros. Stop! Pause, retenez bien, Wero n'envoie jamais de SMS ou de mail à ses utilisateurs pour valider une transaction. Jamais. Tout se passe via l'application Wero ou via votre appli bancaire. Là, le lien dans le texto renvoie en fait vers un faux site qui essaye de piquer à sa victime des données confidentielles, des données bancaires notamment. Pour sécuriser vos transactions sur Internet, restez sur les plateformes de vente, n'en sortez pas. Et si vous le pouvez, demandez de l'argent liquide que l'acheteur vous remettra en main propre quand il viendra chercher l'article.
7: Aude, vous démêlez le vrai du faux tous les matins. Et si on a un doute sur une info, on peut vous écrire directement. Votre adresse mail, c'est ici.arnaque avec un s@radiofrance.com.
0: Absolument, il y a des infos où vous posez la question, c'est vrai ou pas, ben vous demandez à Aude Razeau et vous allez sur ici.fr. Notamment, j'ai une info, la Maïwenn. Alors, c'est vrai ou c'est pas vrai? U2 qui va sortir un album avant la fin de l'année. Est-ce que c'est vrai ou c'est pas vrai?
7: Je dirais que c'est vrai.
0: Ah, mais vous avez raison, effectivement.
7: Alors, depuis combien de temps il n'avait pas sorti d'album? Oula. Ça, par contre, je n'ai pas la réponse.
0: 9 ans. 9 ans quand même. Le groupe vient de tourner un clip au Mexique. Ils avaient déjà sorti quelques chansons au printemps. Un nouvel album arrive avant la fin de l'année. On vous en dit plus. Et tout de suite, c'est U2.

0: With or Without You, U2 à 8h19. On démarre la journée avec vous et avec Florence Dambrière qui nous rejoint.
1: Oui, yes.
0: Ah yes, welcome.
1: Bonjour Gauthier, bonjour à tous. Et ouais, bonjour Hervé.
2: Bonjour Florence, bonjour Gauthier.
0: C'est ça, ce sont les bons prénoms. Bonjour
1: oui,
0: Hervé.
1: J'ai l'impression qu'on l'a réveillé.
2: Je suis déjà fatigué par la chaleur.
0: Oui, mais on lui pardonne tout parce que c'est sa fête aujourd'hui.
2: Ah,
0: bah
2: oui,
0: bonne fête Hervé.
2: Merci.
1: Bonne fête Hervé.
2: Merci beaucoup.
0: On ira sur l'hippodrome d'Agen dans quelques instants.
2: Ça commence par un A, ça finit par un N.
0: Oui, effectivement. Ce sera dans quelques minutes. On va s'intéresser à votre cuisine à partir de
1: 9h. Oui, on va dans une pièce où on peut trouver des pruneaux d'Agen, une pièce où on peut faire plein de bonnes choses. J'ai nommé la cuisine. La cuisine, pour l'organiser, la faire, les meubles, il y a des tendances et ça bouge beaucoup dans la cuisine. On va en parler. Quelle est votre cuisine idéale? Est-ce que vous avez envie de la relooker? Est-ce que vous trouvez que ça coûte trop cher? Enfin, on en parle ce matin au 02 43 67 11 11. On attend vos témoignages.
0: Est-ce que vous aimez les cuisines plutôt ouvertes pour être avec les invités, la famille quand vous préparez ou au contraire bien fermées?
1: Fermez, laisse-moi tranquille.
0: Ah, poisson, l'odeur du poisson dans le salon. Voilà, votre témoignage 02 43 67 11 11. Votre cuisine, vous avez besoin de la refaire?
2: Moi, ou aller bien? Oui, j'aimerais bien une cuisine avec des tiroirs à la hauteur d'homme. Quoi.
1: Bah écoute, on va vous donner un petit tabouret.
2: Le frigo hauteur d'homme, qu'on n'ait pas à se baisser.
0: D'accord, j'allais dire, c'est que vous faites peut-être pas assez la cuisine, si elle n'est pas à bonne hauteur.
2: Voilà. Le four, tout à bonne hauteur. Quoi.
0: D'accord, ouais, ça c'est important, effectivement.
1: Voilà. Une cuisine ergonomique.
2: À se baisser, bien sûr.
0: Ouais, ouais, bah, vous pouvez témoigner tout à l'heure à partir de 9h. Mais avant ça, c'est les pronos pour le Quintet, donc direction Agen.
2: À 18h30, il fera encore certainement très chaud, mais enfin, c'est un peu mieux quand même que 14h. Trotteur de 6 ans, 2625 mètres, nous sommes corde à droite. J'ai sélectionné le 4 Kerlas Davé, qui vient d'aligner 3 bonnes perf, tout se présente bien. Le 15, Kiki, il est beau mon Kiki. Adore Agen, c'est une base solide. Le 10, Kirella, la fille de Love You, est revenue au mieux. C'est une candidate sérieuse pour le podium. Le 13, Caruso, déféré des 4 pieds, attention à ce bon finisseur. Le numéro 9, Keeping Jill, bien engagé à la limite du recul. Le 3, King de Cassis, sa rentrée est plutôt encourageante. Il peut accrocher une petite place en partant en tête, ce sera un avantage. Et le 16, Kaiser Chance, avec lui, ce sera tout ou rien. S'il part au galop, on pourra jeter son ticket, mais sage, attention, il a la pointure pour figurer. Ce qui nous donne 14, 15, 10, 13, 9, 3 et 16. Mon coup de cœur, le 10, Kirella, des conseils de jeu à Chartres en réunion 2, le 304, Loire-Bourbon et le 707, Jotte du Bocage.
0: Donc des coups de cœur et des pronos et que l'on peut retrouver sur ici.fr.
2: On termine avec les dates de course. Laval le 19, c'est vendredi. Saint-Pierre-la-Cour le 20, samedi. Et Cran dimanche et lundi 21 et 22. Voilà,
0: sacré week-end en perspective.
2: Il y a du boulot. Hein.
0: Ouais, absolument. Et d'ailleurs, vous parlez de Saint-Pierre-la-Cour. On a des invitations pour vous. Il vous suffit de nous appeler très très vite. 02 43 67 11 11. Belle matinée à l'écoute d'ici Mayenne. Tout de suite, c'est Bambou et Marc Lavoine en duo. Bienvenue.
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0: Bambou et Marc Lavoine, dis-moi que l'amour à 8h25. Est-ce que vous jouez aux cartes? Vous êtes plutôt tarot, belote? On va rencontrer une passionnée de cartes près de Laval avec les gens d'ici. Ce sera juste avant les infos de 8h30. Avant ça, c'est Jean-Yves qui est avec nous au téléphone. Bonjour Jean-Yves.
1: Bonjour.
0: On est au Genêt-Saint-Ile, on est pas loin de Saint-Berthevin, on est dans l'agglo lavalloise. Et Jean-Yves,
1: oui,
0: vous avez été super rapide à nous appeler pour gagner vos invitations pour aller sur l'hippodrome de Saint-Pierre-la-Cour. Et c'est gagné pour ce samedi. Bravo Jean-Yves.
1: Merci.
0: Avec plaisir. Ça fait combien de temps que vous suivez un petit peu les courses de chevaux, vous Jean-Yves?
1: Alors, je suis un passionné depuis tout jeune, donc... Ouais. Je fréquente assez beaucoup d'hippodromes.
0: D'accord. Et c'est un domaine que vous avez découvert comment? Parce que c'était dans la famille, peut-être?
1: Non, mon papa était passionné avant, donc j'allais avec lui, et donc tout ça. Donc, et moi, je connais un certain nombre de proviseurs, entraîneurs, tout ça. Donc, ouais. Moi, c'est un plaisir d'aller sur les hippodromes avec ma femme.
0: Donc, vous trouvez qu'on peut être fier en Mayenne de tous les professionnels qu'on a dans le domaine du cheval?
1: Ah oui, bien sûr. Bah, dernièrement, j'étais au GNT à Laval. Oui. Donc,
0: Grand National du Trot, c'était un chouette moment.
1: Ah oui, c'était
0: moment.
1: Super.
0: Mmh. Eh ben, on est ravis, Jean-Yves, de vous offrir ces invitations pour l'Hippodrome de Saint-Pierre-la-Cour, c'est ce samedi. Je vous souhaite une excellente journée et rappelez-moi avant de se quitter quelle est la radio la plus écoutée en

0: Vous partagez avec nous un peu de vos activités, un peu de votre quotidien en Mayenne. Vous êtes les gens d'ici et Benoît Thérèse est venu à votre rencontre à Huillé, près de Laval. On rencontre une habitante. Qu'est-ce qu'elle vient d'acheter ?
1: Là, j'ai une brioche.
2: Une brioche, tout ça dans un magnifique panier.
1: Oui, et j'ai pas fini, je vais continuer de faire mes courses.
2: Vous l'avez depuis combien de temps ce panier ?
1: Depuis combien de temps que j'ai ça ? Oh, j'en sais rien, c'est un cadeau.
2: Qu'est-ce que vous aimez dans votre village ici à Huillé ?
1: Les commerçants sont sympas, les gens aussi, quoi que, comme partout, il y a des gens bien et des moins bien, normal.
2: C'est alors tout. C'est qui les gens bien ici ?
1: Oh bah, je veux pas tout de...
2: Oh, il y en a beaucoup.
1: Voilà, hein, je fais partie d'un club des retraités, n'est-ce pas ? Hein, quand on arrive à un certain âge, donc j'y vais et c'est très sympathique. On fait de la gymnastique, on joue à la belote, on joue au tarot, on peut jouer au boule, enfin bref, il y a plein de choses.
2: Vous faites toutes les activités ?
1: Gym, belote et tarot.
2: Et vous êtes forte à la gym et aux cartes ?
1: Je suis souvent la dernière.
2: Oh non ?
1: Oui, mais il en faut bien des derniers, hein, bon.
2: Oh oui, mais quand même, des fois, c'est sympa de gagner.
1: J'arrive quand même, oui.
2: Ah,
1: oui,
2: vous
1: oui,
2: me rassurez.
1: Oui.
2: Quel est votre prénom ?
1: Nicole.
2: Ça fait combien de temps que vous habitez ici alors, Nicole ?
1: 14 ans.
2: Parce que vous êtes de la Mayenne ?
1: Laval.
2: Donc vous avez quitté Laval pour aller juste à côté ?
1: Voilà, dans la campagne.
2: Bon, ben, je vous souhaite de bonnes courses, Nicole.
1: Merci.
2: Et puis, alors je ne sais pas si vous allez jouer dans la journée, mais on y croit pour les parties de cartes.
1: Demain, belote.
2: Bon, vous nous ramenez la victoire.
1: Oui. Mais bien sûr.
0: Allez, Nicole. Mais oui, on croit en vous, Nicole, pour une victoire au jeu de cartes. Donc c'est demain, on pensera bien fort à vous. Vous pouvez retrouver les gens d'ici et cette galerie de portraits tous aussi sympas les uns que les autres sur notre site ici.fr.
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0: Dans moins de 10 minutes, je vous donnerai un mot de passe. Un mot de passe très utile, puisqu'il vous permettra de remporter une guitare électro-acoustique à l'occasion de la fête de la musique avec notre partenaire, le magasin Cultura de Saint-Berthevin. Le mot de passe arrive dans quelques petites minutes. On fera du sport aussi. Avec 100% sport, on se préparera pour le critérium de Bonchamp. Puis dans un instant, un exercice grandeur nature qui se prépare chez nous en Mayenne, Maïwenn Bordron.
4: Oui, effectivement, ça se prépare dans le massif de la Grande Charnie dans les Couévrons entre 8h et 17h demain. La préfecture de la Mayenne va tester en fait un feu de forêt, voir si son dispositif de sécurité fonctionne bien. On fait le point sur cet exercice en détail dans quelques minutes.
0: Mais avant ça, un point sur l'actu en France et dans le monde. L'info en 90 secondes avec vous, Aude Razo.
5: Premier match et première victoire pour l'équipe de France au Mondial de foot. 3-1 contre le Sénégal, doublé de Kylian Mbappé. Il devient du même coup le meilleur buteur de l'histoire des Bleus. Je suis très content, dit Kylian Mbappé, de rentrer un peu plus dans l'histoire de mon pays. Autre match, autre record, l'Argentine, championne du monde en titre, l'a emporté cette nuit face à l'Algérie 3-0. Triplé de Lionel Messi, il devient le premier footballeur à disputer 6 Coupes du Monde. Conséquence de la canicule qui se profile, l'oral de français et le grand oral du bac pourront être reportés localement si la température est trop importante. Les épreuves doivent commencer la semaine prochaine. Jusqu'à 40 degrés sont attendus dimanche dans le Poitou-Charentes, le centre-val de Loire, l'Île-de-France et la vallée du Rhône. Le Sénat valide le projet de loi pour permettre aux boulangers et aux fleuristes de faire travailler leurs salariés le 1er mai. Le texte part maintenant à l'Assemblée. La CGT dénonce un acharnement du gouvernement contre le 1er mai. À quand la reprise du trafic maritime dans le détroit d'Ormuz ? Pas tout de suite, répond l'Organisation maritime internationale. Elle appelle à la patience et elle souligne la probable présence de mines dans le détroit. La sortie du jour dans les cinémas, c'est Toy Story 5 et le retour sur grand écran de Buzz l'éclair, Woody, Jessie et toute la bande. Toy Story, franchise la plus rentable de Pixar depuis 30 ans avec plus de 5,5 milliards de dollars de recettes au box-office mondial.
4: L'info en français dans le monde en 90 secondes revient dès 6h30 demain. Dans l'info d'ici, un exercice de gestion de crise est organisé demain par la préfecture de la Mayenne. Il s'agit d'un test sur le thème des feux de forêt et des espaces naturels pour vérifier la bonne coordination et la réactivité des services de la préfecture, des pompiers et des forces de l'ordre. Cet exercice va se dérouler dans le massif de la Grande Charnie dans les Couévrons. Marcelin Robine, plusieurs routes vont être barrées une grande partie de la journée demain.
6: L'exercice piloté par la préfecture et les pompiers de la Mayenne est prévu de 8h à 17h sur les communes de Sainte-Suisse.

0: Zanécham, Torcy-Vivian-Charny et Blandoué-Saint-Jean. De nombreux engins de secours vont circuler sur les routes du secteur. Ce test grandeur nature va mobiliser environ 250 participants. Vous ne pourrez donc pas emprunter les départementales 7, 146, 156 et 210 pendant l'exercice afin de garantir la sécurité du public et la bonne conduite des manœuvres, indique la préfecture. Des déviations seront mises en place, des barrages également. Ne soyez pas surpris non plus si vous habitez à Évron, le lieu de regroupement des véhicules des pompiers de la Mayenne et d'autres départements avant l'exercice est situé au centre de secours de la ville.
1: Les habitants d'Évron qui sont appelés à respecter plusieurs consignes de la préfecture de la Mayenne.
0: N'approchez pas du lieu de l'exercice, ne vous mettez pas en danger pour prendre des photos, ne propagez pas de rumeurs pour vous informer. 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Ne gênez pas la progression des secours, libérez les voies d'accès et respectez les déviations. N'encombrez pas les réseaux de communication. Enfin, si vous repérez une personne en difficulté, appelez le 18 ou le 112 en précisant que vous êtes sur le lieu de l'exercice si c'est le cas.
1: Toutes les personnes présentes autour de la forêt de la Grande Charny participeront en fait, Marcelin, un peu à ce test grandeur nature.
0: Vous commencez à le connaître, le dispositif FR Alert sera déclenché demain entre 11h et midi. Une sonnerie retentira sur tous les portables présents à Sainte-Suzanne-Écham, Torcy-Vivian-Charny et Blandoué-Saint-Jean. Un message mentionnera bien qu'il s'agit d'un exercice, pas d'inquiétude. Vous pourrez cliquer, si vous le souhaitez, sur un lien vers un sondage qui permettra à la préfecture de la Mayenne de récolter les impressions des citoyens alertés. Comme l'autoroute A81 et la ligne de TER entre Rennes et Le Mans passent par le secteur, des automobilistes et des voyageurs seront aussi susceptibles de recevoir une notification sonore.
1: Hier après-midi, la préfecture de la Mayenne a également testé son système d'alerte dans l'agglomération de Laval. Des habitants ont reçu un SMS sur leur téléphone portable.
2: 8 mois après le casse du musée du Louvre, les bijoux volés n'ont toujours pas été retrouvés.
1: Les 4 membres présumés du commando ont été arrêtés et placés en détention provisoire. L'un d'entre eux a été interpellé dans un appartement situé boulevard Félix Gras à Laval. Cet ancien proxénète de 39 ans était en fait venu travailler sur un chantier 1 mois après le cambriolage. C'est ce que raconte le journaliste Jean-Michel Décugis dans son livre « Main basse sur le Louvre, les secrets d'un casse ». Vous l'entendrez dans le journal de 9h. Gauthier, la météo, les températures dépassent à nouveau les 30 degrés et ça va grimper jusqu'à ce week-end.
2: Effectivement, on a déjà 18 à 19 là ce matin. Un beau soleil qui est arrivé à Château-Gontier, nous dit Christophe. Ça chauffe déjà à Évron également. On atteindra les 32 degrés cet après-midi pour les maximales 32 degrés. Par exemple, dans le quartier d'Avenières à Laval. Côté météo pour les jours prochains, ça va continuer à augmenter. On arrivera à 38, 39 ce week-end. Possibilité d'orage pour les journées de demain et de vendredi. Vous pouvez vous aussi faire la météo avec nous via la page Facebook d'ici Mayenne ou au 02 43 67 11 11. Sur la route, c'est toujours en travaux au niveau d'Entrammes sur la route Laval-Château-Gontier. Des travaux qui durent jusqu'à la fin du mois de juin et une déviation qui est en place uniquement entre 20h et 6h du matin.
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2: On est là pour vous aider à chasser toutes vos idées noires en ce mercredi matin. Tout de suite, c'est Bernard Lavillier et Nicoletta. Ils sont là.

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0: On vous gâte avec notre partenaire, le magasin Cultura à Saint-Berthevin. On vous gâte également avant 9h, puisqu'on va vous donner de belles idées de sortie. Pierre Jamais est avec nous, directeur du Théâtre de Laval. Bonjour.
3: Bonjour.
0: La saison 2026-2027 est prête. On va en parler dans quelques instants. Comment on pourrait la définir en quelques mots?
3: Alors, en quelques mots, cette année, elle est particulièrement internationale. Il y a des équipes hollandaises, espagnoles, belges, ukrainiennes. Elle est familiale, elle est engagée, elle est puissante. Voilà, on pourrait dire ça, déjà.
0: C'est déjà pas mal, effectivement. On en parlera en détail d'ici quelques minutes sur la première radio du département. Avant la culture, c'est le sport qui est à l'honneur. Bonjour Cédric Ruiz.
4: Bonjour Gauthier, bonjour à tous.
0: Et avis aux amateurs de cyclisme, on se prépare pour un bel événement à Bonchamp.
4: Le sport en Mayenne, oui, le cyclisme. On en parle beaucoup, les boucles de la Mayenne, forcément un temps fort, et puis les courses aussi et les critériums. Et quelle course aussi dans quelques semaines, le 26 juin, le critérium de Bonchamp. Pour nous en parler, le vice-président de Laval Cyclisme 53, en charge donc et responsable de ce critérium, c'est Patrick Aumasson. Patrick, bonjour.
5: Bonjour Cédric.
4: Merci de venir dans notre studio pour parler de cette course qui est toujours très attendue. On va dérouler un peu le programme, mais qu'est-ce qui fait que celle-ci, ce critérium, a une saveur particulière, Patrick?
5: Complètement, c'est d'abord son ambiance, parce que ça rappelle un petit peu les kermesses en Belgique. Vous savez, les courses cyclistes avaient beaucoup de succès, et le critérium de Bonchamp, j'ai un petit peu copié sur cette ambiance des kermesses, avec les saucisses, le barbecue, et puis les primes, bien sûr, qui alimentent ce critérium. Avec un speaker, bon, on avait Daniel Manjas, maintenant on a Patrick Aloupo, qui est également un speaker très renommé.
4: C'est quoi un critérium? Quelqu'un qui connaîtrait pas, un auditeur, une auditrice, par rapport à une course, un critérium, ça veut dire quoi?
5: Alors, un critérium, c'est une course où il y a beaucoup de tours. Là, c'est un circuit de 5 km à faire 18 fois. Ouais. Donc, les spectateurs sont gâtés puisque pendant 2 heures de course, ils voient 18 fois les coureurs sur la ligne d'arrivée se disputer les primes. Et les primes, elles sont nombreuses à Bonchamp.
4: Et c'est important aussi. Et si on a loupé un passage, comme ça, on voit les autres aussi derrière.
5: Tout à fait.
4: On peut aller se restaurer et revenir pour voir la course.
5: Exactement.
4: Le cœur de ville de Bonchamp qui investit vraiment pendant ce critérium, c'est-à-dire que ce jour-là, le vendredi, place à la course et place au cyclisme.
5: Exact, ça commence à 17h30 par une course de draisienne pour les petits de 2 à 6 ans. Ça fait la troisième année qu'elle a de plus en plus de succès, cette course de draisienne. Les inscriptions se font auprès de Laval Cyclisme 53. Et il y a beaucoup, beaucoup de public à venir voir cette course de draisienne à 17h30.
4: Alors ça, c'est le coup d'envoi. Ensuite, c'est pas en nocturne, puisqu'on est en saison estivale, c'est l'été, donc il fait nuit tard, mais la course, le critérium, c'est le soir.
5: C'est le soir, mais d'abord on a la caravane publicitaire à 18h30.
4: Ça va de soi avec le cyclisme.
5: Et voilà, exactement. On a une vingtaine de partenaires qui suivent cette caravane. Et puis après, bien sûr, place à la grande course pour les élites à 19h, précise, le départ pour 2 heures de course intensive.
4: Le 26 juin, critérium de Bonchamp, tous en course pour cet événement de l'été aussi. Patrick Aumasson, qui était notre invité pour nous en parler. Patrick, merci.
5: Merci Cédric.
0: Et vous pouvez retrouver 100% sport sur notre site ici.fr et sur l'appli ici. Dans moins d'une minute, la musique, ce sera avec Louane.
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0: Sourire, le nouveau titre de Louane à 8h46. En Mayenne, on a de la chance, il y a plein d'événements qui nous donnent rendez-vous tout au long de l'année, comme le Théâtre de Laval. Son directeur est avec nous, Pierre Jamais. Bonjour.
1: Bonjour.
0: Alors, avec cette nouvelle saison qui va débuter début juillet, il y aura déjà des premiers rendez-vous. On va pouvoir notamment cette année s'initier au Dabké. Qu'est-ce que le Dabké ?
1: Alors, le Dabké, c'est une danse traditionnelle qui utilise les pieds et ça a inspiré un grand chorégraphe belge il y a une dizaine d'années pour un spectacle qui s'appelait Batke. Voilà, et qui a tourné dans le monde entier. Et là, nous, on accueillera Batke Remix, qui est en fait la réappropriation de cette pièce mythique de la danse par 10 danseurs palestiniens. C'est une grande forme de danse jubilatoire, grand public, avec une énergie assez dingue. Et on les accueillera au mois de février dans le cadre d'une très grande tournée française.
0: Mais ça illustre le fait que, particulièrement cette année, c'est une programmation très internationale.
1: Oui, c'est vrai que cette année, on l'a pas forcément souhaité, mais il s'avère qu'effectivement, on a cette année des équipes hollandaises, beaucoup de compagnies belges, des espagnols, des ukrainiens. Oui, elle est très internationale, effectivement, cette nouvelle saison.
0: Autant d'artistes qui découvriront la Mayenne et Laval grâce à son théâtre. Il y a un gros projet autour du cirque aussi qui se prépare.
1: Ouais, on accueillera au mois de décembre, ça sera sûrement un grand moment, l'accueil du cirque Inchi, qui est la grande compagnie de cirque ukrainienne. Le spectacle s'appelle Rêve, évidemment, c'est le rêve de cette jeunesse transpercée par la guerre actuellement. Mmh. Et y a une grande tradition du cirque en Ukraine, les gens ne le savent pas forcément. Et Inchi, c'est l'étendard, le porte-drapeau actuellement de l'Ukraine aux quatre coins du monde. Et ils viendront à Laval pour deux soirées exceptionnelles, juste avant les fêtes. C'est du cirque, on peut venir en famille, mais ça risque évidemment d'être un moment assez intense. Ouais.
0: Alors, comment on bâtit une programmation ? Est-ce que l'actualité, là, on l'évoquait avec la guerre en Ukraine, par exemple, est-ce que on s'en inspire ou dans les choix qu'on fait aussi ou pas du tout ?
1: Bah oui, on essaie de faire des petites fenêtres un peu sur le monde dans lequel on vit. Après, le montage d'une programmation, c'est une mayonnaise très compliquée. On est plusieurs à aller voir les spectacles un peu partout. On a des collègues qui sont spécialisés, par exemple, sur le jeune public. Puis on fait attention aussi à en donner pour tout le monde, en fait, à équilibrer la programmation, les esthétiques, les typologies de spectacles, pour vraiment que chacun puisse s'y retrouver dans le spectre qu'on propose. Et puis, moi, à titre personnel, je vois une centaine de spectacles par an aux quatre coins de la France. Donc, on a l'habitude, on est en réseau avec beaucoup, beaucoup de théâtre, beaucoup d'acteurs.
0: Et alors, le théâtre est aussi Centre National de la Marionnette. Ce sera notre premier rendez-vous début juillet avec un projet dans les quartiers lavallois.
1: Tout à fait, c'est la première fois qu'on va faire ça à Laval, un long projet sur 4 mois qui va commencer dans les quartiers de Laval le 3, 4 et 5 juillet. Le projet, ça va s'appeler APA de géant et c'est avec la compagnie Les Grandes Personnes d'Aubervilliers qui fait des marionnettes géantes. Le premier jour, on sera aux Fourches pour la sortie de l'école dans les quartiers avec la maison de quartier. Le lendemain, on sera à la fête des peuples dans le quartier du Pavement, puis à Avenières. On invitera, il y a toute une constellation d'associations, de partenaires qui vont s'impliquer dans le projet pendant 4 mois. On invitera tout le monde à créer des lucioles qui sont des espèces de chapeaux lumineux, très étonnants. Okay. Et le projet aboutira à la fin de Poupazzi, le 30 novembre, dans le cadre d'une grande soirée qui va s'appeler la Veillée des Lucioles.
0: Voilà. D'accord. Alors que ce soit dans les quartiers lavallois ou dans les petits villages mayennais en zone rurale, on peut parfois avoir cette impression que le théâtre, la culture, c'est pas pour moi. Et c'est en organisant justement des projets comme ça qu'on peut un peu casser cette idée reçue-là.
1: Ouais, ça résiste pas tellement en fait à l'analyse des gens qu'on voit tous les jours dans la maison en fait. Cette idée, voilà, effectivement, nous on a le bâtiment rue de la Paix, mais une grande partie de notre activité se fait dans les quartiers, hors les murs. On sera cette année dans une quinzaine de communes de l'agglomération, avec une fréquentation des gens des communes, évidemment, qui viennent. Les salles des fêtes sont pleines quand on se déplace. Donc non, on est très content de ça, mais on continuera à développer cet axe-là de notre travail.
0: Et puis chaque saison, il y a également des têtes d'affiches que l'on peut découvrir. On peut citer Paul de Saint-Cernin, par exemple.
1: Bah oui, Paul de Saint-Cernin, c'est vraiment l'humoriste en ce moment qui fait beaucoup, beaucoup parler de lui. Les gens le connaissent surtout à la télévision, avec ses punchlines dans les émissions, l'émission de quelle époque, de Aléa Salamé.
0: On est sur France 2.
1: Pour autant, ce qu'il fait sur scène, c'est beaucoup plus, un univers beaucoup plus personnel. Moi, je préfère vraiment ce qu'il fait sur scène. Je trouve ça un artiste de scène vraiment remarquable, où il parle à la fois de sa famille très nombreuse, de son passé aristocratique. Il est vraiment, vraiment très drôle. Évidemment, il parle de son amour du foot, parce que Paul de Saint-Cernin, c'est vraiment l'humoriste foot par excellence. Et c'est vraiment très fin, très, très chouette. On l'accueillera 2 soirs à Laval. Et c'est une grande chance, je crois.
0: La billetterie ouvre ce samedi, hein. On va finir sur un dernier coup de cœur. C'est pas évident, hein, vu la richesse de la programmation, mais si vous deviez citer un spectacle à voir absolument.
1: Alors un très vite là, un qui s'appelle L'art d'avoir toujours raison. C'est une vraie fausse conférence sur des faux scientifiques qui vous expliquent qu'ils ont inventé une méthode magique pour gagner toutes les élections. Voilà. Ah. Et c'est un spectacle intelligent, hyper drôle sur l'art de la manipulation.
0: D'accord.
1: Et ça vaut vraiment le coup. C'est super. C'est le grand coup de cœur d'Avignon, du Festival d'Avignon l'année dernière.
0: Ça résonnera peut-être de façon un peu particulière en 2027 avec les élections présidentielles. Merci beaucoup Pierre Jamais d'être venu ce matin. Et je rappelle donc l'ouverture de la billetterie pour cette nouvelle saison du Théâtre de Laval. C'est ce samedi. Belle journée à vous.
1: Merci.
0: Dans quelques instants, on vous donnera des astuces pour évacuer le stress quand vous rentrez le soir à la maison. Les conseils du docteur Kirzek. Juste après, Bill Medley et Jennifer Warnes.

0: The Time of My Life, bande originale du film Dirty Dancing. La danse, c'est un bon moyen de se déstresser, ça? Eh bien justement, on va voir comment décompresser lorsque vous rentrez le soir du boulot avec notre docteur, le docteur Kirzek. Bonjour.
1: Bonjour à toutes et à tous. Vous voulez une petite habitude qui change tout? Vous connaissez cette sensation le soir quand vous rentrez du travail, vous êtes tendu, la tête pleine de mails, de réunions, de bouchons. Vous dites, je vais me poser 5 minutes. Et finalement, vous passez la soirée à ruminer ou à scroller sur votre téléphone, eh bien, il existe une astuce simple, gratuite, rapide, qui peut littéralement décompresser votre stress en quelques minutes. Et non, ce n'est pas le verre de vin, même si je ne juge pas. Mais avant de vous dévoiler cette astuce, reconnaissons que les symptômes du stress accumulés dans la journée, vous en avez sûrement fait l'expérience. Des épaules qui remontent vers les oreilles, une nuque raide, une respiration courte, la mâchoire serrée, les pensées qui tournent en boucle dans la tête, impossible de décrocher, et puis une fatigue étrange à la fois physique et mentale, mais sans réussir à dormir. Tout ça va être un véritable cercle vicieux et ce n'est pas juste dans la tête. C'est votre système nerveux sympathique, celui de la lutte et de la fuite qui reste activé des heures après la fin du travail. Et si on ne lui donne pas le signal d'arrêt, le stress s'installe durablement avec des risques pour le sommeil, pour la tension artérielle, pour l'humeur et même pour le système immunitaire.
0: Mais alors, qu'est-ce qu'on peut faire? Est-ce qu'il y a des gestes simples, rapides, à faire dès qu'on franchit la porte pour vraiment décompresser?
1: Alors, il n'y a pas une habitude, mais il y a 4 habitudes minutes. Littéralement, vous n'en avez que pour 2 à 5 minutes au total à tester dès ce soir. Habitude numéro 1, la pause des pauses en rentrant. Avant même d'ouvrir la porte, arrêtez-vous une minute. Posez votre sac. Coupez le moteur, fermez les yeux, respirez 3 fois lentement. Vous inspirez par le nez et vous

0: Mazet dans le sud de la Mayenne. Cette nuit, 16 à 17 degrés, un peu plus que la nuit dernière, mais encore un petit peu de fraîcheur tout de même. Demain jeudi, on annonce de 32 à 33 degrés. Vendredi, de 29 à 34 degrés. Et puis tout ça étant à confirmer, bien sûr, samedi 31-34. Et ça continue à grimper. Normalement, dimanche et lundi, on devrait aller jusqu'à 37 degrés. Autant dire que préserver la fraîcheur dans vos maisons est un bien précieux et le vraiment bon conseil qu'on peut vous donner aujourd'hui, en plus de la crème solaire, de la gourde pour boire.
1: Les volets fermés toute la journée.
0: Absolument.
1: On vit dans le noir.
0: Et puis un petit ventilateur de plafond, si vous pouvez. Et puis voilà, et conserver de la fraîcheur. Et buvez de l'eau, voilà, en famille,
1: au moins
0: entre amis.
1: Voilà.
0: Absolument. Merci beaucoup, Maïwenn. On vous retrouve
1: à
0: tout
1: 10
0: à l'heure à 10h. C'est chaud pour les chevaux également, pour le quintet et le couron à 18h30, un petit peu moins chaud quand même. Ce sera à Enghien dans la troisième course. Ce sont des trotteurs de 6 ans qui s'y collent sur 2625 mètres avec une corde à droite. Vous savez presque tout, sauf la sélection d'Hervé Fortin que voici. Il vous conseille de jouer le 14, Kerlaz Davé, suivi du 15, Kiki, du 10, Kirella, du 13, Caruso, le 9, Keeping Jill, le 3, Kir de Cassis, le 16 Kaiser Chance, le coup de cœur d'Avé Fortin revenant au 10 Kirella. Si on récapitule tout ça, ça nous donne le 14, le suivi du 15, du 10, du 13, du 9, du 3 et du 16. Et puis Hervé Fortin n'est jamais avare de bons conseils. Conseil de jeu donc pour Chartres en Réunion 2, le 304 Loire-Bourbon et le 707 Jot du Bocage. Si vous n'avez pas tout noté, pas de panique, il vous reste l'appli ici.fr où vous retrouverez évidemment tous les conseils de jeu d'Hervé Fortin.
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0: Cœur de loup, Philippe Lafontaine, un titre frais qui va nous faire du bien pour bien démarrer cette journée que vous avez décidé de passer avec Ici Mayenne et on vous en remercie.

0: La Fontaine, 9h11 sur ICI Mayenne. C'est pas un loup qu'on cherche, mais un chien. Julien de Martigné-sur-Mayenne vient de nous appeler. Il est à la recherche de sa chienne. C'est une femelle dratard, une chienne de chasse qui a d'ailleurs un collier orange avec le numéro de téléphone dessus. Une chienne dratard de couleur noire qui est tatouée. Elle répond au nom de Rita. Donc si vous pensez l'avoir aperçue dans le coin de Martigné-sur-Mayenne, appelez Rita, essayez de l'attraper. Et puis vous nous appelez, on vous donnera évidemment les coordonnées de Julien, donc Martigné-sur-Mayenne, qui sera très content d'avoir des nouvelles. On compte sur vous. Merci beaucoup d'avance. 9h12.
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1: Bienvenue chez vous.
0: Et bienvenue dans votre cuisine qu'on va revisiter aujourd'hui. La cuisine, c'est une pièce où on peut passer pas mal de temps, une pièce familiale, de partage. À quoi ressemble votre cuisine? Est-ce que vous avez envie de la changer? Est-ce que vous voulez suivre les tendances? Est-ce que vous l'avez bricolée vous-même? Est-ce que vous êtes en recherche d'idées pour réinventer cette pièce? Est-ce qu'elle est grande, petite? Racontez-nous votre cuisine ce matin au 02 43 67 11 11. Christelle attend d'ores et déjà vos témoignages. N'hésitez pas, racontez-nous votre cuisine. 02 43 67 11 11. Avec moi en studio pour m'accompagner, et je vous en remercie, je suis ravie d'accueillir Aline Armange. Bonjour Aline.
3: Bonjour.
0: Vous êtes responsable du magasin Cocotte et Marmiton, c'est à Château-Gontier. Et autant dire que les cocottes et les marmitons et tout le petit électroménager, ça vous connaît. Vous nous raconterez ce qu'il y a de nouveau dans le domaine. Rémi, j'espère que je ne vais pas écorcher votre nom, Le Fiselier.
4: C'est presque bon, ah. Le Fiselier.
0: Oh, mais oui, j'y étais presque. Le Fiselier.
4: Oui, tout à fait.
0: Je m'entraînais, on a une heure pour ça.
4: C'est ça.
0: Vous vous occupez de cuisiner là, à Château-Gontier.
4: C'est ça.
0: Donc évidemment, c'est une pièce que vous connaissez bien tous les deux. Ma première question, elle est plus personnelle pour vous deux. Mm-hmm. Vos cuisines, elles ressemblent à quoi? Elles sont grandes, petites, de quelle couleur? Racontez-nous.
3: Alors,
0: Aline.
3: Pour moi, c'est une cuisine qui est grande parce que j'adore cuisiner, ouais. Quoi, en fait. Et le fait d'avoir également du bon matériel, ça donne cette envie de cuisiner, quoi, en fait.
0: Donc, c'est pas pour rien que vous travaillez chez Cocotte et Marmiton.
3: Culinaire.
0: Donc, grande, je retiens. Grande, claire.
3: Un grand plan de travail, ouais. Voilà, c'est ça.
0: Ouais,
3: et
0: c'est
3: moi,
0: ça.
3: Je passe mon temps à cuisiner.
0: Ok. Il y a beaucoup de monde autour de vous dans la cuisine quand vous
3: non,
0: cuisinez?
3: Non, j'aime bien cuisiner seule.
0: Ah, d'accord. Cuisine fermée, alors?
3: Ah, non. Cuisine ouverte sur le séjour.
0: Ouais, d'accord. Mais
3: souvent,
0: vous n'êtes pas
3: mandée, non, okay. La famille m'aide pas non plus à cuisiner.
0: Okay. Et chez vous, Rémi, comment ça se passe dans la cuisine?
4: Alors, c'est vrai que c'est pas facile, forcément, quand on est cuisiniste, de choisir sa propre cuisine. C'est
0: oui.
4: Pas toujours le plus simple.
0: Ouais, ouais. On dit souvent que les cordonniers sont les plus mal chaussés.
4: Exact, oui, tout à fait. Mais ce qui est important, c'est que la cuisine doit révéler sa personnalité. Mmh. Et chez moi, comme j'aime bien cuisiner, que je suis quelqu'un d'épicurien, eh bien, j'ai une cuisine pratique, j'ai une cuisine esthétique, qui est stylée, mmh. Qui nous correspond, qui correspond à ce que l'on aime. Et en même temps, elle est, on va dire, assez urbaine, assez classique dans les couleurs.
0: D'accord,
4: avec un mélange de bois et
0: ouais.
4: De bois et de blanc.
0: Bois et blanc,
4: ouais.
0: et vous les couleurs
3: Bois et noir.
0: Ah, y a beaucoup
3: le plan de travail.
0: Il ouais. Y a beaucoup de bois.
3: Voilà.
0: C'est tendance le bois.
4: Oui, c'est tendance, c'est chaud, c'est plusieurs coloris, on peut aller du bois clair au bois foncé, donc effectivement il y a aujourd'hui une offre importante sur les coloris bois qui s'associent facilement avec les différents environnements de pièces, de sol et de peinture qu'on peut avoir aussi ouais. Au mur.
0: Et puis avec le bois, il y a le côté naturel, c'est vrai que beaucoup redécouvrent la cuisine, c'est-à-dire pas simplement avec l'option un plat tout préparé qu'on met dans le micro-ondes, mais revenir avec la cagette de légumes, cuisiner, etc. Et du coup, ça ne demande pas la même cuisine, les mêmes installations. Et le bois va bien avec cette envie de renouveau, de retravailler vraiment les légumes à la source.
4: Ouais, c'est ça. Et puis le bois, c'est aussi la nature. Et donc, dans la nature, on va trouver tout ce qui nous permet de cuisiner. Et donc, ça apporte effectivement cette convivialité. Vivialité dans une pièce qui est une pièce importante, puisque c'est un peu le cœur de la maison, hein, une
0: absolument,
4: cuisine.
0: Absolument, c'est le cœur de notre maison. Et on va en parler pendant une heure avec vous, et avec plein de nouveautés qui peuvent nous inspirer pour réinventer cette cuisine. Si vous avez des envies, si vous avez des idées, n'hésitez pas à les partager. Appelez-nous maintenant, 02 43 67 11 11. Voici Le Petit Pêcheur avec Manon Lisa. On se retrouve juste après.

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1: Le petit pêcheur, ça nous amène un petit peu de fraîcheur, ça fait du bien. C'était Manon Lizard. 9h18, on revisite ce matin le centre nucléaire de notre maison, à savoir la cuisine. Un centre important, comment l'aménager, la revisiter, quelles sont les nouveautés. On en parle avec vous, Rémi, donc du magasin Cuisinella à Château-Gontier, avec vous, Aline Armanche, de Cocotte et Marmiton à Château-Gontier. Également, vous êtes plus la spécialiste de tout le petit électroménager.
2: Et culinaire,
1: dans lequel il se passe beaucoup de choses. Vous pouvez bien sûr témoigner, n'hésitez pas, 02 43 67 11 11, numéro qu'a composé Marie-Vonne. Bonjour Marie-Vonne.
3: Bonjour chère Florence.
1: Ça va bien Marie-Vonne, à forcer. Elle ressemble à quoi votre cuisine Marie-Vonne?
3: Alors tout à fait, nous on avait la cuisine ancienne, vous savez, cuisine encastrée là.
1: Oui absolument. Ouais.
3: Donc on a tout enlevé.
1: Oui.
3: Et au mois d'avril, ça a duré 2 mois à peu près.
1: D'accord. Vous avez tout refait. Alors, vous avez tout refait dans quel esprit? Vous aviez envie d'aller plus vers quoi? Parce que j'ai l'impression que vous avez vraiment fait table rase du passé, vous vouliez passer à autre chose. Quels ont été les principaux changements?
3: Tout est à hauteur.
1: Que à hauteur. Oui. Hervé Fortin, à qui on a posé la question ce matin, disait aussi que à hauteur. C'est-à-dire que vous en aviez marre de vous percher sur un escabeau pour attraper les trucs tout là-haut, ou c'est ça?
3: Tout à fait. Et moi, par rapport à mes opérations que j'avais vécues, pour lever la main haute, c'était plus dur pour moi. Ouais, donc, on a décidé de le faire autrement.
1: D'accord. Donc, tout à hauteur. Je me retourne vers Rémi et Aline. Est-ce que c'est une tendance que vous voyez beaucoup, le fait de vouloir mettre tout à hauteur?
4: Alors, ça dépend vraiment, en fin de compte, des périodes de la vie que l'on traverse.
1: Ah, vous voulez dire qu'en vieillissant, en fait, on est plus tout à hauteur?
4: En vieillissant ou en fonction aussi de la manière de vivre, c'est que une cuisine ne doit pas seulement être jolie, elle doit être pratique. C'est normal qu'à certaines périodes, on ait envie aussi de l'adapter à sa manière de vivre. Quand on a des enfants, si on est 5-6 dans la maison, et quand on arrive à la retraite qui sont partis et qu'on n'est plus que 2, on n'a pas forcément besoin des meubles hauts pour stocker tout l'alimentaire, la vaisselle, etc. On en a moins. Dans ces moments-là, ça correspond aussi à cette période où on peut un peu avoir mal aux épaules ou à d'autres endroits, ou moins pratique. On n'a tout simplement pas envie. Et donc, effectivement, l'ergonomie et le confort pour travailler dans sa cuisine et faire des bons petits plats, c'est hyper important.
1: C'est hyper important. Marie-Vonne, vous avez choisi quelle couleur pour votre nouvelle cuisine?
3: Donc, c'est couleur blanc, les meubles, et autrement, les plaines de table, c'est en bois.
1: D'accord, c'est exactement ce qu'on disait tout à l'heure. Vous êtes hyper tendance, Marie-Vonne.
3: Bon, Florence, je vous resterai à faire un petit repas et vous pourrez venir manger à la maison.
1: C'est trop gentil.
4: C'est quoi votre spécialité?
1: Oui, c'est ce que j'allais dire. Quelle est votre spécialité? On entendait les oiseaux de votre jardin, Marie-Vonne, mais on ne vous entendait plus, vous. Quel est le plat que vous m'y tenez le mieux?
3: Le mieux, un peu tout. Moi, j'ai la cuisine. J'adore faire la cuisine.
1: Oui, c'est pas pour rien que vous avez revisité la pièce. En tout cas, merci beaucoup, Marie-Vonne, de l'invitation et de votre intervention. À très bientôt, évidemment. Rémi et Aline, donc on a compris, blanc bois, c'est vraiment tendance. Les grands plans de travail. Pour l'électroménager, c'est si on veut pas justement avoir les parties hautes, etc., c'est plus ou moins facile d'intégrer l'électroménager?
2: Oui, aujourd'hui, en fait, on s'aperçoit que les gens mettent beaucoup aussi la déco sur du côté pratique, c'est-à-dire qu'ils vont partir sur, pour pas citer la marque, mais SMEG quand même, en petit électroménager, qui est une marque très rétro, quoi, en fait. Et du coup, le grille-pain, la cafetière, la bouilloire, le robot, tout ça, eh bien, en fait, est un côté pratique qu'on va laisser sur le plan de travail, puisque c'est très joli, quoi,
1: voilà,
2: en fait.
1: Voilà, ça devient un objet. Voilà. C'est très vintage, finalement.
2: C'est très vintage, voilà.
1: Il y a de la nostalgie dans nos cuisines aussi.
2: Tout à fait, avec une multitude de couleurs, donc chacun trouve son compte, quoi, en fait.
1: Bon, donc nostalgie, peut-être technologie, on va en reparler dans quelques instants. Si vous aussi voulez témoigner donc sur votre cuisine, vos envies, racontez-nous ce que vous avez fait ou ce que vous allez faire. 02 43 67 11 11.
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0: Voilà, c'était pour accompagner le soleil que vous avez dehors. Chico Buarque, Esso Mossate Differente. Oui, j'ai fait allemand-anglais, je suis désolée. On fait ce qu'on peut. Je vous rappelle à propos du soleil quand même que aujourd'hui, la Mayenne est en vigilance jaune pour le phénomène canicule et que les températures vont continuer à augmenter au fil des jours.
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0: Et toutes les heures des infos pratiques pour vous faciliter le quotidien. Les voici. Demain, un après-midi gratuit est prévu pour prendre soin de sa beauté et créer du lien. Rendez-vous donc à Saint-Denis-du-Maine, à la salle de la Dionyselle, de 14h à 16h, au programme une conférence sur les bienfaits de l'activité physique et du lien social. Vous pourrez donc aussi découvrir des marches gratuites qui seront proposées tout l'été. C'est ouvert à tous, sans inscription, direction donc Saint-Denis-du-Maine. Et sinon, sachez que des travaux d'enduit superficiels sont prévus sur la route départementale 3 entre Coupe-Train et Lignières-Orgères. Du 15 au 30 juin, la circulation est interdite et une déviation est mise en place dans les deux sens de circulation. Prenez vos précautions. Troisième et dernière information, la course nature de 10 km, la Javronnaise à Javron-les-Chapelles, évidemment, se déroulera ce dimanche 21 juin, jour également de la fête de la musique. Attention, aucun dossard ne sera distribué sur place. Ils font donc quelques jours avant vous inscrire, c'est maintenant que ça se passe. Les bénéfices de la course seront versés au profit des projets des enfants de l'école. Et maintenant, si vous le voulez, rendez-vous dans une heure pour vos prochaines infos pratiques, toujours avec votre radio préférée, ici Mayenne.
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0: Retour dans la cuisine, ça commence à sentir bon. Hein. On a mis en route le petit pot-au-feu, parce que c'est bien de saison. Et toujours avec Rémi Lefizelier, j'y arriverai pas.
2: Lefizelier, oui. Si, à la fin, ça va aller. Ouais.
0: Merci, je vais avoir une palme. Du magasin Cuisine à la Château-Gontier et Aline Armange de Cocotte et Marmiton également à Château-Gontier. On revisite notre cuisine. On a vu que les couleurs naturelles, le bois, le blanc, sont très tendance. D'avoir tout à hauteur aussi apparemment pour que ce soit pratique, aussi facile et pratique de mettre des jolis électroménagers vintage en décoration sur les plans de travail, ça marche bien. On a des cuisines aussi qui peuvent être de plus en plus technologiques. Quel est votre regard là-dessus tous les deux?
2: Alors, je dirais pratique et technologique. Alors, si on parle par exemple du linéaire, c'est vrai que par exemple, si je parle de chez nous, cuisiner là, on va avoir ce qu'on appelle la gamme ergonomique. Aujourd'hui, en gros, on peut faire des cuisines qui vont de 87 cm de hauteur à 1,08 m, c'est-à-dire pour les basketteurs.
0: Ah, on peut choisir en fonction de sa taille.
2: Exactement. On choisit la hauteur de ses meubles, de ses caissons, de ses plans de travail.
0: Et ça, c'est une demande de plus en plus d'avoir...
2: Oui, tout à fait, parce qu'on a tous observé, c'est le cas chez moi, que les nouvelles générations étaient plus grandes que nous, pour la plupart.
0: Ah, c'est vrai.
2: Et donc, il faut s'adapter aussi à l'évolution des générations, mais en même temps, il y a toujours des gens qui font 1,50 m, 1,60 m.
0: Je confirme.
2: Donc, il en faut pour tout le monde. Je vous visais pas.
0: Mais vous pouvez.
2: Il en faut pour tout le monde. Donc, c'est surtout le côté pratique. Et je dirais que la technologie, comme disait Aline, elle vient plus dans les électroménagers, les petits électroménagers. Si je donne un seul exemple, par exemple, aujourd'hui, c'est la plaque induction avec la hotte intégrée, qui est quelque chose que l'on voit de plus en plus et qui nous est de plus en plus demandé.
0: Et c'est vraiment bien ça ou pas, Aline? Parce que j'ai entendu tout et son contraire sur ces hottes, justement, au niveau de la plaque.
3: Eh bien, déjà, un gain de place aussi, puisqu'on n'a pas de hottes au-dessus, quoi, en fait.
0: On ne se cogne pas la tête dedans, selon les hauteurs.
3: Et puis, souvent, la hotte, elle détecte aussitôt, en fait, qu'on a mis la poêle sur la zone induction. Donc, elle est en route en temps et en heure.
0: Elle le fait automatiquement.
2: Voilà, surtout avec une bonne poêle de chez toi.
3: Alors, surtout une belle poêle tout inox, exemple Christelle, quoi, en fait, où on vend de plus en plus ces poêles Christelle, qui est une grande marque française, qui a eu l'avantage de faire beaucoup leurs poêles ou casseroles avec poignées amovibles, qui permet de prendre peu de place dans les placards. Et l'avantage aussi de cette poêle tout inox, elle est à vie, puisque Christelle garantit à vie. Il n'y a plus de revêtement qui n'est pas spécialement sain pour la santé.
0: On en revient un peu, on se dit que c'est
3: quand le revêtement est abîmé, voilà, c'est pas bon.
0: Alors l'inox, en revanche, certains trouvent que ça accroche. Il y a une question de température.
3: Voilà, tout se joue sur la température. On a tous tendance à mettre notre zone induction ou notre feu gaz un peu trop fort. Et je dirais, on cuisine pas plus de 5-6 sur l'induction. Il faut savoir que dans une poêle tout inox 18-10, on peut tout faire à l'intérieur. Aussi bien un steak des pommes de terre sautées, comme une omelette, quoi, en fait.
0: D'accord.
3: Tout se joue sur l'induction.
0: Sans mettre plus de matière grasse.
3: Non, on peut également cuisiner sans matière grasse.
0: Ok.
3: Mais donc, tout se joue sur notre chaleur de notre poêle.
0: Donc, pas trop fort le feu.
3: Voilà, on laisse notre poêle chauffer un petit peu à vide avant.
0: C'est ça.
3: Donc, on fait le test de la goutte d'eau.
0: Ouais. On met la main. Le test de la goutte d'eau.
3: Le test de la goutte d'eau. On met la main sous le robinet, on laisse un petit peu chauffer notre poêle, et dès qu'on a notre petite bille, à partir de là, on met notre viande.
0: D'accord.
3: Et là, on a réussi à cuisiner.
0: Bon, voilà. Et puis, on s'évite peut-être un futur cancer.
2: Je confirme, j'ai acheté cette poêle. Ouais. Et c'est Aline qui m'avait donné ces conseils-là. Mmh. Et moi, j'avais tendance à ce que ça colle.
0: Vous avez testé pour nous,
2: oui. Et là, oui, on teste, évidemment. On teste, c'est notre boulot aussi, un petit peu, en faisant des bons petits plats. Et c'est vrai que c'est super efficace.
3: C'est génial, parce qu'en plus, cette poêle permet aussi d'aller au four. Donc, on peut très bien commencer sur notre induction, par exemple une tarte tatin. Mmh. On la commence sur l'induction.
0: On caramélise
3: le beurre, le sucre. On met nos pommes, notre pâte, et on la finit au four.
0: Ouais, ou on fait revenir un peu notre rôti, etc.
3: Et on la finit au four.
0: Ouais.
3: Elle est présentable également sur la table. Mmh. On change pas de plat. Ce qu'on cherche aujourd'hui dans nos cuisines, c'est aussi le côté pratique.
2: Tout à fait.
3: Voilà, on en a marre après de passer le temps à laver la vaisselle, quoi, en fait.
0: Je confirme, on est d'accord. On va continuer à en parler. Il y a les formats des cuisines aussi qui bougent et qui évoluent. On pourra peut-être en parler dans quelques instants. En attendant, si vous aussi voulez nous raconter votre cuisine, savoir si vous êtes sensible aux tendances ou pas, s'il y a des choses qui vous agacent dans la cuisine, si vous voudriez trouver des solutions, 02 43 67 11 11.
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0: Et voici notre bonne vieille souche. Alain Souchon, bien sûr. Bah oui, c'est un bon poteau, alors je me permets. Full sentimental. On continue à parler donc de votre cuisine ce matin. 02 43 67 11 11. Allez, sautez sur le téléphone. Bah en douceur, lui faites pas mal. Mais appelez-nous.

0: Le sentimental, c'était Alain Souchon. De retour dans la cuisine d'ici Mayenne, ce matin, une pièce importante, une pièce où on est bien, une pièce qui doit nous ressembler, une pièce que l'on peut faire bouger, révolutionner, une pièce qui doit être pratique aussi et tendance. Racontez-nous votre cuisine ce matin au 02 43 67 11 11 pour nous guider. Aline Armange de Cocotte et Marmiton à Château-Gontier, Rémi de Cuisinella à Château-Gontier également. On disait qu'on est un petit peu nostalgique. On revient pour le look à des électroménagers qui sont vintage, qui nous rappellent notre enfance ou même des choses qu'on avait vues chez notre grand-mère, etc.
1: Voilà, les cocottes en fonte.
0: Oui, les cocottes en fonte.
1: On revient énormément, quoi, en fait.
0: Oui, les poils
1: en inox.
0: Et en fait, on revient aussi à des produits qui vont nous accompagner pour toute une vie, comme c'était le cas pour nos grand-mères,
1: voilà.
0: Pour la cocotte en fonte, par exemple.
1: Mais pourquoi ? Parce que tout simplement, on a un résultat, quoi, en fait. On attendrit notre viande, on met peu de matière grasse et c'est joli aussi sur la table. On ne va pas changer de plat lorsqu'on a cuisiné dans un faitout basique et remettre ça dans un plat joliment pour présenter, l'amener sur la table, quoi, en fait. Et l'avantage de la fonte aussi, comme de l'inox, c'est que ça tient très longtemps la chaleur, quoi, en fait. Donc c'est sur la table, c'est pratique, quoi.
0: Voilà,
1: en fait.
0: C'est pratique, c'est joli, on peut poser ça sur la table, c'est convivial. On recuisine de plus en plus, on essaye tous de laisser tomber les plats tout préparés, on recuisine. Donc on arrive avec des légumes dans notre cuisine. Quand on parlait des bonnes idées de nos grand-mères, souvent elles avaient un petit meuble un peu momoche avec des petits casiers en plastique qu'on tirait où il y avait les légumes dedans. Ça a été revisité aujourd'hui de façon plus jolie.
2: Oui, chez Cuisinella, effectivement, c'est ce qu'on appelle les créations originales, qui ont été d'ailleurs conçues avec des consommateurs, consommatrices en Alsace.
0: Qui veulent des choses pratiques.
2: Qui veulent des choses pratiques, qui donnent du sens aussi à leur manière de fonctionner, plutôt, et comme pour rebondir à ce que disait Aline aussi sur les produits, et je prends souvent, moi, une expression des Tonton Flageur qui est le prix s'oublie, la qualité reste. Il vaut mieux peut-être en acheter une qui dure plus longtemps plutôt que d'en acheter une tous les ans qui est pas chère, quoi. C'est vrai aussi dans les petits électroménagers, mais c'est vrai aussi pour la cuisine. Et alors nos grand-mères, oui, par exemple, elles avaient pour conserver les légumes. Nous, on a recréé ce qu'on appelle le légumier avec des clayettes que l'on peut sortir pour aller chercher
0: les
2: ces légumes.
0: Les clayettes en bois.
2: Et c'est ça, en bois, tout à fait. On a créé également ce qu'on appelle
0: donc
2: le
0: garde. On part avec la clayette dans le jardin
2: On va chercher sa salade, ses pommes de terre du jour. On les ramène sur son plan de travail, on les lave et on les cuisine dans la foulée. Donc c'est un meuble très pratique. Deuxième exemple, le garde-manger. Nos grand-mères avaient des buffets, donc c'est un vrai couteau suisse. Dedans, on peut y mettre aussi bien, pourquoi pas, le jambon si on a envie de mettre un jambon, mais ça peut être le pain, ça peut être les céréales, en y mettant des boîtes à vrac aussi, qui correspondent à une manière de fonctionner chez un certain nombre de personnes aujourd'hui, notamment les jeunes.
0: Et puis, il y a le bio aussi, qu'on tire, la planche qu'on tire, qu'on pouvait trouver aussi parfois autrefois dans des meubles anciens.
2: Le bio extractible, c'est un meuble malin, on va dire. C'est ça, c'est des meubles malins, intelligents, qui donnent de la facilité à vivre. On tire le bio, on va sortir de son four son poulet, et donc on a quelque chose qui permet d'agrandir son plan de travail en quelques secondes. Et ensuite, on peut carrément prendre la planche et se déplacer, l'amener dans le jardin. On la lave, on la remet et on referme le placard, ni vu ni connu. Et tout le monde s'est régalé.
0: Donc finalement, on a fait du nouveau avec de l'ancien. On reprend les essentiels.
2: Je crois que la tradition, finalement, était juste. Nos grands-parents savaient conserver les aliments pour pouvoir, et ils n'avaient pas toute la technologie d'aujourd'hui. Donc, voilà, ils avaient du bon sens, finalement. Ouais. Et le bon sens dans une cuisine, c'est ça aussi qui est important. C'est pas forcément quelque chose qui claque et qui fasse, belle. Mais non, elle doit être pratique, elle doit être astucieuse. Elle doit aussi vous ressembler, comme je disais au début.
0: Ouais, une cuisine, c'est une pièce à vivre.
2: Complètement.
0: Voilà, et on y travaille ce matin. Merci pour tous ces conseils. On continue à en parler. 02 43 67 11 11.
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0: Burns, c'était Lisa Stanfield.
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0: On s'intéresse ce matin à votre cuisine avec nos spécialistes Rémi Lefizelier.
2: C'est mieux.
0: Hein, c'est mieux, hein. Il va falloir revenir en deuxième semaine du magasin Cuisine là, à Château-Gontier. Aline Armange, responsable de Cocotte et Marmiton à Château-Gontier également. On le disait, on est en train de se réapproprier finalement notre cuisine. On cuisine de plus en plus, on prend les ingrédients à la base. On a envie d'une cuisine pratique, ça tout le monde nous l'a dit. Est-ce que la technologie peut nous aider aussi si on a même des handicaps pour justement aménager différemment la cuisine? Est-ce qu'il y a des pistes qu'on peut plus facilement trouver aujourd'hui?
2: Oui, alors là, on est plutôt dans la conception. Hein, ouais. Et j'ai eu quelques expériences comme ça. Je me souviens d'un monsieur qui était par exemple aveugle. Mmh. Hein, donc là, on ne fait pas du tout l'aménagement de la cuisine comme une cuisine classique. J'ai aussi fait des aménagements pour des gens qui ont des fauteuils roulants. Donc on va adapter les meubles et prévoir des espaces pour pouvoir avoir accès à la plaque à induction. Alors, nous, chez nous, on n'est pas rentré encore dans la domotique. Après, il y a des entreprises très, très, très, très spécialisées pour les handicaps lourds qui peuvent faire des choses avec des plans de travail, par exemple, qui sont télescopiques.
0: Oui, qui peuvent monter et descendre.
2: Voilà, exactement. Ça peut exister.
0: Il y a des fours aussi dont la porte est rétractable, ce qui peut être pratique. Par exemple, si on est en fauteuil roulant, avoir la porte du four qui nous arrive sur les genoux, c'est pas pratique. Il y a des choses comme ça aussi, électroménager.
2: Oui, la porte slide, on appelle.
3: Ouais, c'est ça.
0: La porte slide.
2: La porte slide qui coulisse et qui descend en dessous.
0: Oui, c'est ça.
2: Alors, il n'y a qu'une seule marque qui le fait parce que c'est un brevet déposé. Hein.
0: D'accord. Mais c'est aussi des pistes si on a besoin d'aménager sa cuisine. Est-ce que, pour conclure, on peut dire que la cuisine, on a de plus en plus envie de la personnaliser, qu'elle nous ressemble? Est-ce que vous voyez ça au quotidien dans vos magasins?
3: Oui. Parce qu'on va aussi égayer une table, sublimer nos repas, quoi, en fait, avec aussi des assiettes, des beaux couverts, des verres. Même pour tous les jours, quoi, en fait. On n'est plus à sortir la belle vaisselle lorsqu'on reçoit ou à Noël.
0: Oui, on a envie de l'utiliser tout le temps.
3: Voilà, on a envie de l'utiliser.
0: Alors qu'il y a quelques décennies, on disait oui, bah, les cadeaux de mariage, ils sont quelque part dans le fond du buffet et parfois ils ne sortaient pas pendant 30 ans. Hein.
3: Et aujourd'hui, on sait faire de la faïence, du grès à des prix très corrects, quoi, en fait. Et fabriqué en Europe, quoi, au Portugal, quoi, en fait.
0: Oui, ça, c'est important. En France, on fait des jolies choses et en Europe.
2: Tout à fait. Moi, je dirais que la cuisine, chez Cuisinella, c'est l'allié des vies bien remplies, des vies... la cuisine, c'est le cœur, comme on disait tout à l'heure, de la maison.
0: Le cœur nucléaire.
2: C'est aussi un endroit où on affirme sa manière d'être, sa manière de consommer. Et donc, c'est l'endroit où aussi, avec toute la famille, tous les amis, on passe
3: le
2: du temps.
3: Le côté convivial,
2: C'est important. Pour moi, c'est vraiment l'endroit qu'on doit privilégier dans une maison.
0: Bon, vous ne pouviez pas dire autre chose.
2: Évidemment.
0: Mais il se trouve qu'on est d'accord avec vous. Merci beaucoup à tous les deux d'avoir revisité nos cuisines ce matin avec nous.
3: Merci
0: bon
3: également.
0: Bon retour sur Château-Gontier. Et puis n'oubliez pas de boire de l'eau et mettez des chapeaux, ça va vous aller comme des gants.
2: Parfait.
3: Merci.
2: Bonne journée.
0: Merci à vous. Voici Indochine, le chant des cygnes. Et puis après, on va essayer de faire des économies grâce à Valérie Coréard. Elle va nous parler carte bancaire à organiser avant les vacances.

0: chant des cygnes, c'était bien sûr le groupe Indochine. Allez, par ici les économies. Bonjour Valère. Coréar, comme chaque jour, donc un bon plan pour notre pouvoir d'achat. Aujourd'hui Valère, vous vouliez nous parler carte bancaire avant les vacances.
1: On pense à réserver l'hôtel, vérifier les passeports, faire la valise, mais on oublie souvent un élément essentiel, sa carte bancaire. Alors premier réflexe, regarder la date d'expiration. Ça paraît évident, mais chaque année, des vacanciers découvrent que leur carte expire pendant leur séjour. Si c'est le cas, contactez votre banque suffisamment tôt pour obtenir un renouvellement anticipé. Ensuite, vérifiez les plafonds de paiement et de retrait entre les péages, les locations de voitures, les restos, les dépenses de vacances. On peut atteindre très vite les limites prévues. Une augmentation temporaire peut souvent être demandée directement depuis l'application bancaire. Et c'est gratuit. Autre point important, les frais à l'étranger. Selon les banques et les cartes, chaque retrait ou paiement hors zone euro peut être facturé. Alors avant de partir, prenez quelques minutes, consultez votre grille tarifaire, ça peut éviter plusieurs dizaines d'euros de frais sur le séjour.
0: Et côté assurance Valère, il y a aussi des choses à vérifier ?
1: Absolument, beaucoup de Français ignorent que leur carte bancaire inclut parfois des garanties voyage, assistance médicale, rapatriement, assurance location de voiture ou encore indemnisation en cas de retard de transport. Tout dépend du type de carte que vous détenez. Encore faut-il connaître les conditions. Dans la plupart des cas, il faut avoir payé tout ou partie du voyage avec la carte concernée pour bénéficier des garanties. Puis dernier conseil, activez les notifications sur votre smartphone et vérifiez que votre numéro de téléphone est bien à jour auprès de votre banque. En cas de paiement suspect, vous serez alerté alors immédiatement. En résumé, date de validité, plafond, frais à l'étranger, assurance, notification, 5 minutes de vérification avant le départ peuvent vous éviter de gros tracas une fois sur la plage. Si vous avez déjà eu une mauvaise surprise avec votre carte bancaire pendant les vacances, pensez à m'écrire parce qu'à la fin, ça aide tout le monde. Par ici, leséconomies@radiofrance.com.
0: Merci beaucoup Valère. Effectivement, la solidarité aide aux économies. D'ici 4 minutes, retour de l'actualité locale et retour également dans quelques instants de Gloria Gaynor.
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0: live, Gloria Gaynor.
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0: Première radio du département, 10h et une grosse poignée de secondes. L'heure de retrouver l'actualité, évidemment. Avec vous, Maïwenn Bordron. Bonjour Maïwenn.
2: Bonjour Florence, bonjour à tous.
0: La Mayenne est placée en vigilance jaune à la canicule à partir de ce midi.
2: Les températures dépassent à nouveau les 30 degrés cet après-midi et d'après les prévisions de Météo France, jusqu'à 36 degrés sont attendus ce week-end dans le département. Cette vague de chaleur pourrait avoir des conséquences sur les épreuves du bac. Si des centres d'examen sont jugés trop chauds par les recteurs d'académie, les épreuves seront reportées. Les candidats seront prévenus demain ou vendredi au plus tard. Déclaration ce matin du ministre de l'Éducation national Édouard Geffray. Des écoles, des collèges et des lycées pourront également fermer leurs portes en début de semaine prochaine si les températures sont excessives dans les salles de classe. La décision revient par contre au préfet, au maire et au chef d'établissement scolaire. Deux hommes d'une trentaine d'années jugés hier après-midi par le tribunal judiciaire de Laval pour avoir pillé des tombes en Mayenne et en Ille-et-Vilaine. Ces deux ressortissants roumains ont dérobé 60 statuettes funéraires et des ornements en bronze. Le préjudice total a été évalué à 27 000 euros. Les deux trentenaires ont été condamnés hier à 2 ans et demi et 3 ans de prison ferme. Ils devront également indemniser les familles des défunts dont la tombe a été pillée, c'est à lire sur ici.fr. L'interpellation à Laval d'un des 4 principaux suspects du casse du musée du Louvre est racontée en détail dans un livre qui vient de sortir. Ça s'appelle Main basse sur le Louvre, les secrets du casse. On y apprend notamment que l'un des 4 cambrioleurs présumés a été arrêté dans un appartement qu'il louait sur le boulevard Félix Gras à Laval. Cet ancien proxénète de 39 ans était venu travailler sur un chantier en Mayenne un mois seulement après le casse du Louvre. On en a parlé ce matin avec l'un des 3 auteurs de ce livre, le journaliste du Parisien Jean-Michel Décugis. Il était notre invité à 7h47. C'est un entretien à réécouter sur l'application ici. L'équipe de France de football a réussi hier soir ses débuts en Coupe du Monde. Les Bleus se sont imposés 3 buts à 1 face au Sénégal. Début de tricolore signé Kylian Mbappé avec un doublé et Bradley Barcola. Après le Sénégal, les Bleus affronteront l'Irak lundi soir. Coup d'envoi de ce match à 23h, heure française. La météo, Florence, on le disait, cette vigilance jaune à la canicule qui débute ce midi et des températures qui vont grimper progressivement, mais sûrement jusqu'en début de semaine prochaine.
0: Absolument, ça va être long, ça va être très chaud. Ça commence, vous le disiez déjà aujourd'hui, du soleil et de 28 à 31 degrés. Comptez 28 degrés à Grasset ou à Ernay, 30 degrés à Cran ou à Laval au bord de l'eau, 31 degrés au Buret ou bien encore à Chemazé. La nuit prochaine, 16 à 17 degrés de la fraîcheur précieuse, ouvrez les fenêtres, refermez les vitres parce que dès demain, on aura de 32 à 33 degrés, ça continue à grimper. Vendredi, on ira jusqu'à 34. Dimanche et lundi, on attend des températures proches des 37 degrés. Donc, mettez-vous au frais, reposez-vous, ne forcez pas et buvez. Et puis, n'oubliez pas le chapeau assorti à la crème solaire.
2: Maïwenn, je prends note de tout.
0: Oui, d'accord. Et puis sinon, les marcher pieds nus dans l'herbe, ça rafraîchit, ça fait du bien.
2: Même quand l'herbe est sèche
0: c'est vrai. Non mais là je m'imaginais au bord de l'eau, voilà. Vous voyez, à l'ombre d'un arbre, parce que les arbres conservent la fraîcheur, hein. On rappelle que des arbres autour d'une maison c'est moins 8 degrés, c'est aussi une vraie bonne solution de se rafraîchir. Cherchez les arbres, on va courir sous les arbres. Belle journée en tout cas à vous.
2: Belle journée ensoleillée.
0: Je vous imagine déjà et on vous retrouve demain à partir de 6h. Les chevaux souffrent également de la chaleur, mais ils courront bien à Enghien dans la 3e course tout à l'heure à 18h30 pour le quintet des courses de trotteurs donc de 6 ans. Voici la sélection d'Hervé Fortin. Hervé vous conseille de jouer le 14, Carlaz Davé, le 15, Kiki, le 10, Kirella, le 13, Caruso, suivi du 9, Keeping Jill, du 3, Kir de Cassie et du 16, Kaiser Chance, le coup de cœur d'Hervé Fortin allant au 10, Kirella, si on récapitule. Tout ça, ça nous donne le 14, le 15, le 10, le 13, le 9, le 3 et le 16. Hervé Fortin qui vous conseille également pour Chartres en Réunion 2, donc conseil de jeu le 304, Loire-Bourbon et le 707, Jot du Bocage. Vous retrouvez évidemment

0: La dame de Haute-Savoie, c'était Francis Cabrel.
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0: Merci d'avoir écouté, d'avoir choisi la première radio du département aujourd'hui encore jusqu'à 11h. Il va se passer plein de choses. D'abord, je vais vous faire faire du sport tout en chouchoutant votre pelouse grâce à une tondeuse manuelle. Et oui, nos grands-parents avaient ça, ça revient au goût du jour. On en parlera évidemment avec Philippe Guiton et son spécialiste dans Nature et Jardin. Ensuite, ce sera la réalité virtuelle qui prendra le dessus avec Ici ça marche et Claire Martin. On verra que dans notre département, on a des vraies connaissances sur le sujet. Il y a de la nostalgie dans l'air. Et oui, les années 80 et 90 se portent bien dans nos cœurs. Ces tendances, on en parlera avec Muriel Jordan. Puisque vous êtes gourmand, sachez aussi que j'aurai un panier gourmand, justement, à vous offrir à l'occasion de Planète en fête avec du lait, de la farine et de la bonne confiture dedans. Ce sera pour tout à l'heure. Et dans quelques instants, notre bonne adresse du jour met à l'honneur les vins locaux avec une fête le 20 juin à Saint-Jean-sur-Mayenne. On accueillera donc deux spécialistes qui ont planté des vignes en Mayenne. Ce sera d'ici quelques minutes. Restez avec nous.

0: bien sûr.
1: Oui, Zazie. Oui, c'était bien elle, Zazie, son petit dernier, et sur votre radio préférée, ici Mayenne.
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1: C'est l'heure des bonnes adresses. La bonne adresse, eh bien, ça va être dans un petit coin de la Mayenne, Saint-Jean-sur-Mayenne, si vous aimez notamment les vins locaux, avec une fête autour des feux de la Saint-Jean, donc le 20 juin, pour nous en parler de passionnés qui ont replanté des vignes en Mayenne. Florent Deslandes, bonjour.
3: Bonjour.
1: Vous avez replanté des vignes, notamment avec un financement participatif. Mmh. On avait déjà eu l'occasion d'en parler. Vous avez repris le domaine du pain à Mel-et-Dumaine également.
3: Alors je conseille là-bas.
1: Hein, ah oui, c'est ça, d'accord. Oui. Et puis Marc Beignet, bonjour également.
4: Bonjour.
1: Merci beaucoup d'être là. Vous avez été précurseur, vous aussi, en plantant quelques mille pieds de vigne, vous me confirmez?
4: Oui, en 2020 et 2021. Voilà,
1: et donc vous êtes un de ceux qui a le plus de recul déjà sur, les replantations en Mayenne.
4: Si on peut dire, oui, des diverses expériences.
1: Et alors, votre première conclusion en quelques mots sur vos diverses expériences et ces vignes en Mayenne?
4: Ah, tout est possible.
1: Tout est possible.
4: Voilà. Ouais. Il faut beaucoup de travail et être très modeste dans la capacité à emmener le produit jusqu'au bout. Mais on s'y emploie.
1: On s'y emploie.
4: Et on arrive à faire des produits qui sont différents, mais qui trouvent leur public.
1: Voilà, du vin made in Mayenne, ça nous plaît. Et vous avez décidé cette année, avec tous les passionnés que vous êtes de cette spécialité, d'organiser une fête. C'est une première, hein, je le disais. Ça va se passer à Saint-Jean-sur-Mayenne, le samedi 20 juin, avec la cave Raison d'être.
3: Raisin,
1: oui, bah oui, évidemment, ma langue a fourché, raisin d'être. Racontez-nous la genèse de cette envie, justement, d'organiser cette fête.
3: Alors, c'est surtout Nicolas, qui est le propriétaire de la cave Raisin d'être, qui est mayennais d'origine et qui était à Paris et qui a connu le monde du vin là-bas, notamment en allant dans les caves et puis un petit peu sur des vins spécialisés.
1: Et souvent beaucoup de vins bio aussi,
3: oui, ouais, c'est ça. Bio. Voilà, et du coup, il a monté cette petite cave en campagne de Saint-Jean-sur-Mayenne, qui est très jolie, qui plus est, le lieu est vraiment, le cadre est très sympathique.
1: Ce qui ne gâche rien.
3: Exactement, et du coup, bah, passionné de vin comme il est, donc Nicolas, il s'est dit, bah, pourquoi pas organiser un petit salon des vins, je puis dire, en Mayenne, avec quelques, donc nous, qui sommes, voilà, petits vignerons, on va dire, mayennais.
1: Et donc, vous avez tout de suite signé présent, vous aussi, Marc. L'idée d'échanger déjà entre professionnels, mais échanger aussi avec ceux qui vont tester avec modération, évidemment, les vins, c'est quelque chose qui est important pour vous dans cette démarche. Vous parliez de tâtonnement, d'avoir ces échanges-là aussi.
4: Bah oui, évidemment. Alors à la fois, on s'enrichit des expériences de ceux qui ont qui travaillent la vigne depuis des générations, ce qui n'est pas notre cas. Ouais. Et on a aussi besoin des retours des potentiels consommateurs avec qui voilà, on trouve le feeling pour expliquer ce qu'on fait et goûter le produit qu'on propose.
1: Voilà, donc on va faire la fête en plus, c'est une bonne raison. Donc rendez-vous, on le disait, ce samedi 20 juin à la cave Raison d'être, donc à
3: Raisin d'être,
1: je vais pas y arriver, à Saint-Jean-sur-Mayenne, pour faire la fête, pour une grande journée de partage de musique, puisque évidemment il y a la fête de musique qui pointe le bout de son nez.
3: Oui, de gourmandise, la date n'est pas choisie par hasard.
1: Oui, c'est ça, et de convivialité. Il y aura 7 vignerons présents sur place, et puis un programme riche et varié pour se restaurer, pour s'amuser, pour venir en famille. On va détailler tout ça dans quelques instants, juste après une petite pause en musique. Que voici, que voilà, avec George Harrison, Got My Mind Set On You.

0: George Harrison, c'était il y a déjà quelques temps, mais quand on aime, on ne compte pas.
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0: De retour dans le studio d'Ici Mayenne avec mes invités qui aiment la vigne et qui en ont planté en Mayenne. J'ai nommé donc Florent Deslandes et Marc Beignet et qui avaient décidé d'organiser pour la première année une fête autour du vin mayennais. Il y aura 7 vignerons pour vous accompagner et également de la musique puisque ça tombe ce samedi 20 juin. Ça va se passer à Saint-Jean-sur-Mayenne, donc à la cave Raisin d'être. Donc à partir de 11h, vous attendez tout le monde, on le disait, pour échanger avec les vignerons, etc. Mais aussi autour de la fête de la musique, donc il va y avoir beaucoup de choses et beaucoup de monde. Oui. Donnez-nous le programme.
5: Bah, beaucoup d'animations, effectivement, dès 11h, hein, on pourra venir goûter les vins, puisqu'on dit que voilà, les papilles gustatives sont plus ouvertes avant de manger à midi.
0: Absolument.
5: Et puis bon, bah, toute la journée, il y aura les dégustations des vins. Je crois qu'il y a
0: le
5: une brasserie aussi mayonnaise.
0: Ouais.
5: Exactement, le tout avec modération. Donc des vignerons, vigneronnes un petit peu partout en France, du sud, bordelais aussi. Et puis nous de la Mayenne, voilà, organisé par la cave Raisin d'être à Saint-Jean-sur-Mayenne, et avec tout l'aspect de la fête de la musique, donc plusieurs concerts de groupes locaux notamment, voilà, très éclectique aussi.
0: D'accord, il y aura toutes les couleurs aussi musicalement.
5: Exactement,
0: hein.
5: Oui.
0: Donc c'est à partir de 11h, je le disais, c'est familial parce que vous avez prévu plein de choses, il y aura le goûter pour les enfants, il y aura des ateliers de maquillage également pour eux.
5: Oui, il y a pas mal de personnes, un peu d'artisans locaux qui viennent aussi, dont le salon de thé aussi qui a Andouillé.
0: Qui est spécialisé pour les cafés. Hein.
5: Voilà, exactement.
0: Il y aura aussi Guillaume le fromager qui est connu des lieux et qui apportera son incontournable aligot, c'est ça ?
5: Oui, sur la restauration, que ce soit sur le midi et le soir. Donc pour aussi avoir, voilà, avec les papilles gustatives, entre le vin, la bière et la restauration... Il y aura ce qu'il faut.
0: Il y aura ce qu'il faut. Pour les enfants, je le disais aussi, enfants et adultes, il y a un atelier de peinture sur vinyle. C'est plutôt rigolo comme idée. Et donc, on le disait, avec en plus des concerts. Donc, c'est de 11h jusqu'au bout de la nuit.
5: Oui.
6: Et plus.
0: Hein. Parce qu'on est d'accord, c'est le solstice d'été, c'est
5: exactement.
0: L'été, c'est l'esprit des feux de la Saint-Jean, etc.
5: Voilà.
0: C'est aussi ça que vous avez voulu réunir pour fêter, on est d'accord, cette nouvelle saison, c'était ça l'esprit des feux de la Saint-Jean.
5: Oui, bien sûr.
0: C'était vraiment de passer d'une saison à l'autre. Le tout, donc, en famille, si on veut plus de renseignements.
5: Alors, on peut aller sur les réseaux sociaux, sur la cave, justement, Raisin d'être, que ce soit sur Facebook ou Instagram. Il y a une affiche, donc ça s'appelle Les Bienfaiteurs. Hein. D'ailleurs, c'est le nom, finalement, ce sera la première édition des Bienfaiteurs.
0: On va faire la fête, ouais, c'est ça.
5: Il y a un peu de ça, hein, exactement, avec modération toujours. Mais c'est ça l'idée, d'avoir vraiment cet aspect musique, vin, etc. Du local, restauration locale.
0: Et voilà. Et donc, la date à retenir, c'est ce samedi 20 juin, direction Saint-Jean-sur-Mayenne, à partir de 11h. Cave Raisin d'être vous attend. 7 vignerons aussi. Des dégustations avec modération. Et puis, la fête est en musique. Merci beaucoup d'être passés tous les deux dans nos studios ce matin. Donc, on retient cette première, en espérant qu'il y en ait beaucoup d'autres derrière, évidemment. Merci. À bientôt
5: à
0: tous les deux. Et tout de suite, voici Julien Doré qui nous fait voyager direction Porto Vecchio.

Vecchio, c'était Julien Doré. Bon, maintenant qu'on sait que vous êtes gourmand, je vais vous allécher et surtout je vais vous gâter. 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Gilbert Montagnier. On va s'aimer.

0: On va s'aimer, Gilbert Montagnier. Merci d'écouter ici Mayenne. On est ravis de vous gâter et je voulais féliciter Joël et Isabelle qui repartent toutes les deux avec un panier gourmand donc offert par la Civambio 53 à l'occasion de Planète en Fête. À elle, le bon lait, farine et confiture bio et mayennais. Et ça, c'est toujours chouette.
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0: Vos infos pratiques en une minute, les voici. Les inscriptions au conservatoire de Laval-Aglo sont ouvertes. Pensez-y, amis parents. Musique, théâtre, danse, art visuel. Il existe 7 pôles répartis sur tout le territoire. Plus de renseignements sur le site crd.aglo-laval.fr. Deuxième info, la communauté de communes de Lernay porte un atlas de la biodiversité avec le soutien de la CPIE Mayenne afin de mieux connaître, valoriser et préserver le patrimoine naturel local. Vous aussi, vous pouvez donc transmettre vos observations de la biodiversité via l'application e-naturaliste, démarchage gratuitement. Plus d'informations sur le projet auprès de CPIE, donc Mayenne. Troisième et dernière information pour l'heure, du 29 juin au 3 juillet, la piscine de Villaines-la-Juhel vous propose d'évaluer le niveau initial de vos enfants en vue de cours collectifs de natation proposés par la structure pour les enfants à partir de 6 ans. Pensez à vous inscrire dès maintenant auprès de la piscine de Villaines-la-Juhel. C'est tellement important que les enfants sachent nager et bien nager pour passer un bel été en toute sécurité. Rendez-vous dans une heure pour vos prochaines infos pratiques avec Ici Mayenne.
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0: Status quo in the army now. Juste après, on ira prendre le verre au jardin, mais pour y travailler, si, avec une tondeuse, pas n'importe laquelle, manuelle.

0: Indie Army Now, c'était Status Quo. 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C'était le bon tuyau de 10h39.
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0: Et on vous retrouve Philippe Guiton avec une ode à la tondeuse manuelle, un bon plan pour une belle pelouse et des biscottos.
2: Et on va parler tondeuse aujourd'hui avec Emeline Landais. Bonjour Emeline.
3: Bonjour Philippe.
2: Tondeuse, mais pas n'importe laquelle. On a besoin de biscottos.
3: C'est ça, on peut faire du sport aussi tout en tondant sa pelouse. Moi, je vais parler aujourd'hui de la tondeuse manuelle. Alors, elle porte plusieurs noms, hein. On peut aussi l'appeler tondeuse hélicoïdale ou tondeuse anglaise. C'est un type de tondeuse qui ne nécessite pas de carburant, pas d'électricité. Et bien évidemment, c'est adapté plutôt pour des petits terrains. On dit en général moins de 500 mètres carrés, parce qu'après, ça devient vraiment trop compliqué.
2: Que vous utilisez à titre personnel,
3: voilà,
2: d'ailleurs,
3: Emeline. Voilà, moi j'utilise ce genre de tondeuse. J'ai un petit jardin de 300 mètres carrés. J'ai fait le choix d'acheter une tondeuse manuelle. Alors déjà, c'est pas très cher, hein, c'est plutôt abordable. On peut en trouver à partir de 60 à 70 euros pour les plus bas modèles. Il n'y a pas besoin de carburant, pas de plein à faire, pas de rallonge électrique à déployer dans le jardin.
2: Oui, c'est pénible.
3: Il faut penser aussi à ça. Au niveau du bruit, c'est quand même relativement réduit. Donc en fait, on peut passer la tondeuse peut-être pas jour et nuit, mais on peut la passer un petit peu quand on veut. Et puis aussi, il y a très peu d'entretien à prévoir. En fait, il faut la nettoyer après chaque tonte. On passe un petit coup de brosse avec un coup de jet d'eau en fait pour enlever la pelouse. On la fait sécher et ensuite on n'a plus qu'à la ranger. On dit que ça s'affûte tout seul puisque c'est un système de lame contre lame qui vient couper l'herbe, oui. Un peu comme un ciseau en fait.
2: Donc il n'y a vraiment pas besoin d'entretien.
3: Non,
2: quoi.
3: Et ça ne prend absolument pas de place. Ça se range vraiment dans un petit endroit. Donc si vous n'avez pas de garage ou voilà, juste un petit débarras, ça se range très facilement.
2: Emeline, il y a quand même une chose qu'il faut ajouter, c'est qu'il est conseillé de tondre assez régulièrement parce que sinon on risque d'avoir des problèmes de bourrage.
3: Il faut éviter en fait que l'herbe dépasse 8 à 10 cm de hauteur. Donc il faut passer quand même régulièrement la tondeuse pour que ce soit aussi facile en fait à faire, tout simplement.
2: La tondeuse manuelle, bon sang, on se lance pour cet été.
3: Ça fait un petit peu de sport en même temps, c'est plutôt intéressant à tester. Et en tout cas, il y a plein d'avantages avec ce genre de tondeuse.
2: Je vous souhaite un bel été d'ailleurs avec votre tondeuse ou sans, c'est comme vous voulez.
3: Merci, bel été à vous.
0: Merci, c'est bien comme ça, on a le choix grâce à vous. Merci beaucoup Philippe, on vous retrouve évidemment demain pour de nouvelles idées côté jardin. On va parler réalité virtuelle, ce sera avec Ici ça marche et Claire Martin dans quelques instants.
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6: Archimède avec L'été revient.

0: porté par deux frangins, Fred et Nico, Archimède est un groupe lavallois à la croisée de la chanson française et de la pop britannique. En attendant leur 7e album, baptisé Calendula, prévu pour l'automne, L'été revient est l'un de leurs plus grands succès sortis en 2009. Un titre qui nous invite à prendre la vie comme elle vient. C'était Archimède avec L'été revient.
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0: promets, moi, c'était Vita. Je vous avais promis qu'on retrouverait Claire Martin, la revoici. Claire, avec vous, c'est simple, ça marche toujours. Ici, ça marche. On fait connaissance aujourd'hui avec Julien Ranchou, professionnel de la réalité virtuelle dans notre département.
1: L'entreprise Inode à Laval nous plonge dans des mondes entre la réalité et le virtuel. Julien Ranchou, co-gérant.
2: Inode, en fait, est une société qui permet de créer des expériences immersives pour les professionnels, que ce soit accessible sur le web, en réalité virtuelle, en réalité augmentée ou mixte.
1: Avec les dispositifs Inode, on est bien plus qu'un simple observateur.
2: L'expérience immersive en tant que telle, c'est quand l'utilisateur n'est pas simplement un spectateur. C'est surtout de le rendre acteur de la solution. Il peut se déplacer, interagir avec l'environnement virtuel, découvrir des choses.
1: Du coup, tous les projets sont possibles avec des clients professionnels de domaines totalement différents. Par exemple, pour le tourisme.
2: Sur de l'historique, faire découvrir des choses aussi. On en a fini par avoir un applicatif qui est resté plusieurs mois au musée du Caire, en Égypte, où on a été installé là-bas, qui a été utilisé par plusieurs milliers de personnes, que des outils de contrôle industriel, que de la formation personnelle. On travaille beaucoup avec des organismes bancaires, d'assurance, pour former les collaborateurs sur le web, enfin voilà.
1: Et ça marche. Le regard des Mayennais a bien évolué sur l'entreprise Inode et les demandes sont croissantes.
2: Il y a 10 ans, on était des évangélistes et on partait avec notre bâton de pèlerin expliquer ce qu'était la réalité virtuelle aux professionnels. Et ben aujourd'hui, on est une équipe de 9 personnes suite aux demandes clients de plus en plus importantes et puis aussi aux solutions de plus en plus nombreuses qu'on pouvait proposer à nos clients.
1: Pourquoi ça marche ? Eh bien parce que les outils Inode sont efficaces et innovants.
2: Sur les solutions immersives web ou les choses comme ça, qui se rendent compte qu'en fait, ces solutions digitales ne sont pas quelque chose qui vient pallier un besoin, mais en fait qui est vraiment un outil supplémentaire pour toucher plus de monde, pour former plus rapidement, pour faire découvrir plus simplement et vraiment immerger les personnes dans l'objectif qu'on a besoin.
1: Le monde de la santé aussi peut s'emparer d'expériences immersives.
2: Comme l'hôpital de Laval qui nous disait que pour des termes de, surtout des besoins en termes de gestes et de rééducation, en fait ça permet tout simplement de faire bouger les gens avec de la mobilité au niveau des épaules, des bras, juste en fait en venant créer un dessin virtuellement ou alors en réel, comme ça, en réalité mixte, et puis de façon ludique.
1: L'objectif Inode, entreprise lavalloise, eh bien, c'est de garder le cap sur cette créativité qui fait sa force et puis de continuer de surprendre ses clients grâce à ses dispositifs.
0: Merci beaucoup Claire. Maintenant, on en sait encore un peu plus sur la réalité virtuelle grâce à vous. Et donc, Cocorico, décidément, en Mayenne, on sait faire plein de choses. Voici Liane Folie, la vie ne m'apprend à rien.

0: La vie ne m'apprend rien. Liliane Folly qui prépare une tournée pour ses 40 ans. Elle vient de publier un livre en hommage à toutes les personnes qui l'ont inspirée. Et elle sera l'invitée de Décibel ce soir à 20h.
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0: La nostalgie, c'est tendance, c'est ce que vous nous dites, Muriel Jordan. Aujourd'hui, nostalgie, car les années 80 et 90 sont plus jamais tendance, surtout pour l'été.
2: Oui, à cette période de l'année, moi j'aime bien me plonger dans les vieux tubes de l'été, vu que dimanche, justement, ce sera le début officiel de l'été. Ah, j'aime bien tester sur les jeunes les chansons qui ont fait nos périodes estivales il y a 30 ou 40 ans. Si vous entendez ça, vous pensez forcément aux tubes de l'été, ces titres qui traversent les générations, qui fédèrent tout le monde, comme la Macarena, gros succès de l'été 96, avec cette chorégraphie qu'on ne se lasse pas de refaire aux mariages et aux anniversaires. Mais avec les plateformes de streaming et les réseaux sociaux, il n'y a plus vraiment de tubes de l'été. Il y a plein de hits, mais plus vraiment un qui se démarque. Une communauté aura sans doute son tube de l'été, oui, mais ce ne sera pas forcément celui d'une autre communauté. Mais je me pose tout de même cette question. Que penseraient les jeunes d'aujourd'hui de nos tubes d'été qui ont eu tant de succès? Si je leur fais écouter quelques morceaux, est-ce que je vais passer pour une ringarde? Micro et enceinte portable en bandoulière, je pars faire écouter à 19-20 ans quelques morceaux qui, forcément, vous diront quelque chose. Qu'est-ce que t'en penses de ce tube de l'été?
3: Je pense de ce tube de l'été que c'est pas forcément la chose que j'écoute dans mes écouteurs, mais c'est trop cool pour danser en soirée, c'est trop bien.
4: Pour moi, c'est le Francky Vincent, mais soft.
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2: Je sens que ça vous rappelle des souvenirs. Et ça me fait penser à un truc.
6: Tu vois, le monde se divise en deux catégories.
2: Il y a ceux qui ont connu les années 80 et ceux qui auraient bien voulu.
0: Donc Muriel, ça veut dire qu'on peut faire écouter du Zouk Machine ou de la Macarena à nos ados, à nos neveux, nos nièces et ne pas passer pour des ringards.
2: Oui, et il y a quelques semaines, souvenez-vous, j'avais fait ce même test avec du Barbie Girl et du Didier Barbelivien, et ça passait crème. Allez, cette fois, poursuivons avec ce classique.
7: J'adore cette chanson. Mais c'est des chansons qui ont un bon rythme, ça te fait penser au soleil. Et c'est pour ça que ça marche si bien. Tous les ans, c'est la même chose, hein, clairement. T'as la formule, et ben là, c'est, t'as tout.
8: Moi, je kiffe, j'adore. Ouais, moi aussi.
7: Moi, je connais pas.
9: La lambada.
8: Non.
2: Allez, on enchaîne avec ce titre sorti l'été 1990. 500 000 exemplaires vendus.
3: C'est le lavabo. Je connais Beau le lavabo de la gaffe. C'est incroyable. Et il a quand même fait numéro 1 du top 50 pendant super longtemps. Et ça, c'est bravo. Avec du recul, je pense que c'était visionnaire de réussir à choper les codes des musiques qui marchent déjà à l'époque pour faire une caricature et que la musique marche premier degré.
2: Voilà, vous pouvez vous rassurer au moment de balancer vos prochaines playlists au barbecue. Nos vieux tubes de l'été restent tendance. La nostalgie a le vent en poupe et reste une valeur refuge quand notre monde actuel nous plaît moins. Faut-il s'en réjouir? Eh ben, je vous laisse cogiter et on s'en reparle, je sais pas moi, dans 20 ans?
0: Ben oui, on s'en reparle, Muriel. Et puis en attendant, ben ça y est, on a ça dans la tête, la Macarena pour la journée. Merci beaucoup.
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10: Archimède avec L'été revient.

0: porté par deux frangins, Fred et Nico, Archimède est un groupe lavallois à la croisée de la chanson française et de la pop britannique. En attendant leur 7e album, baptisé Calendula, prévu pour l'automne, L'été revient est l'un de leurs plus grands succès sorti en 2009. Un titre qui nous invite à prendre la vie comme elle vient. C'était Archimède avec L'été revient.
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2: Philippe Guiton, bonjour.
8: Bonjour Florence. Et il nous manque un candidat pour la Mayenne compte double.
2: 02 43 67 11 11.
8: Vous repartez avec 50€ de carte cadeau chez Illicado. Pour jouer avec nous, 02 43 67 11 11. Il nous manque un candidat.
2: Dépêchez-vous.
8: Ou une candidate.
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2: Belle journée sur la première radio du département, il est 11h.
8: L'actu, Lola Salamand. Bonjour Lola.
9: Bonjour Philippe, bonjour à tous.
8: Plus de 30 degrés attendus aujourd'hui en Mayenne.
9: Oui, le département est placé en vigilance jaune canicule par Météo France à partir de midi. Période particulièrement difficile pour les élèves qui passent le baccalauréat en ce moment. De possibles aménagements pourront être mis en place. Édouard Geffray, le ministre de l'Éducation nationale, va rencontrer cet après-midi tous les recteurs pour anticiper. Les élèves qui passent leurs oraux lundi dans des centres d'examen jugés trop chauds pourraient voir par exemple leur épreuve reportée à la fin de la semaine.
8: De la prison ferme pour deux pilleurs de tombes en Mayenne et en Ille-et-Vilaine.
9: Deux hommes ont été condamnés hier au tribunal de Laval, 2 ans et demi et 3 ans de prison ferme, assortis de plus de 70 000 euros de dédommagement à verser aux familles des défunts. Les deux hommes de 32 et 34 ans ont dérobé en avril dernier 60 statuettes funéraires et d'autres ornements en bronze. Plus de détails sur cette affaire sont à lire sur ici.fr. Un exercice d'ampleur pour être plus efficace face à des feux de forêt en Mayenne demain, plus précisément dans le massif de la Grande Charnie, dans les Coëvrons. 250 personnes vont être mobilisées pour un exercice grandeur nature organisé par la préfecture de la Mayenne et les pompiers. Le but, c'est de tester le dispositif de sécurité de 8h à 17h. Et si vous habitez dans les communes de Sainte-Suzanne et Cham, Torcé-Vivier en Charnie ou Blandouet-Saint-Jean, vous risquez également de recevoir entre 11h et midi une alerte test sur votre portable.
8: La commune de Sauges en lice pour devenir le village préféré des Français en 2026.
9: En tout, 14 villages sont en compétition pour ce titre dans l'émission présentée par Stéphane Bern. Hier, France 3 a révélé la date de diffusion du programme. Ça sera le 8 juillet prochain. Une entrée victorieuse dans le Mondial 2026 pour les Bleus. Hier, les footballeurs français se sont imposés 3 buts à 1 face au Sénégal. 2 buts marqués par Kylian Mbappé, 1 par Bradley Barcola. Pour la suite de la Coupe du Monde, les Bleus affronteront l'Irak. Mais pour ça, il faudra patienter jusqu'au lundi soir, 23h. Et la météo, Philippe, le soleil va se maintenir, non ?
8: Ah oui, oui, oui, on a beaucoup de soleil encore aujourd'hui. On rappelle qu'aujourd'hui et demain, le département de la Mayenne est en vigilance jaune pour le phénomène canicule. Le soleil domine aujourd'hui. Les températures maximales entre 28 et 32 degrés du nord au sud de la Mayenne. Demain, on montera jusqu'à 33 degrés. Vendredi, on a rendez-vous avec 34 degrés sur le sud Mayenne. On ne s'arrête pas là, on continue jusqu'à dimanche avec des températures maximales parfois proches des 37 degrés. On est prévenu, on reste à l'ombre et on s'hydrate, on boit de l'eau. Les pronostics d'Hervé Fortin pour le quintet qui se court à Anguin cet après-midi dans... Non, c'est pas Anguin du tout, c'est Agen d'abord. Je ne sais plus lire, Lola, je ne sais pas ce qui m'arrive. C'est dans la troisième course, 18h30 cet après-midi, pour des trotteurs de 6 ans. Hervé vous conseille de jouer le 14, Kerlaz Davé, le 15, Kiki, le 10, Kirella, le 13, Caruzzo, le 9, Keeping G, le 3, Kir de Cassie et le 16, Kaiser Chance. Le coup de cœur d'Hervé étant pour le numéro 10. Est-ce que vous avez eu le temps de tout noter ces numéros magiques, Lola ?
9: J'ai tout noté, alors je récapitule le 14, le 15, le 10, le 13, le 9, le 3, le 16 et le coup de cœur le 10.
8: Des pronostics à retrouver sur ici.fr.
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8: Et c'est Renan Luce qui ouvre le bal de cette nouvelle heure avec Ici Mayenne. Voici les voisines.

0: Renan Luce, les voisines, nous sommes ensemble jusqu'à midi et j'ai 50 euros en carte cadeau à vous offrir.
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0: Allez, oui, 50 euros en carte Tilicado pour un des trois candidats, candidates qui vont devoir répondre à 6 questions pour essayer de repartir avec cette carte cadeau. Alors, c'est un point par question, hein, sauf pour les questions Mayenne, parce que le jeu s'appelle, rappelons-le, la Mayenne compte double. Le double de 1, c'est 2. Donc, sur nos questions mayonnaises, eh bien, vous avez possibilité, vous qui nous écoutez, ou pour les candidats qui nous rejoindront, de repartir avec 2 points. Condition de bien répondre, hein, on est bien d'accord. Le candidat, le temps du chronomètre pour réfléchir et répondre. Attention, toute réponse annoncée à l'antenne sera validée et considérée comme définitive. Si jamais il y avait égalité en toute fin d'heure, ça peut arriver, hein, des fois. Et ben dans ces cas-là, on fait un tirage au sort. Et puis le conseil que je donne chaque jour, c'est vrai que c'est bien de jouer avec une carte de la Mayenne sous les yeux. Et oui, ça permet de gagner des points beaucoup plus facilement. Allez hop là, c'est parti.
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0: Et voici notre première candidate. Bonjour Béatrice.
3: Bonjour.
0: Béatrice au Buret. Alors oui. Béatrice, vous, 50 euros, c'est pour qui? C'est pour vous? C'est pour quelqu'un? C'est pour vous faire plaisir?
3: Normalement, c'est pour me faire plaisir.
0: Vous avez bien raison. Bah oui, on n'est jamais mieux servi que par soi-même.
3: Hein. Exactement.
0: Bon, Béatrice, le tout, bah, c'est de les gagner maintenant, hein, les 50 euros. Hein. C'est ça le plus difficile. Bon, Vous connaissez le jeu?
3: Ah oui.
0: Oui, vous nous suivez régulièrement.
3: Oui.
0: Vous savez qu'il y a des questions qui sont plus difficiles que d'autres. Il y en a qui sont vaches ou pas vaches.
3: Oh oui.
0: Oui. Bon, la vachette, elle vient pas aujourd'hui. Non, ce sont des disques à l'envers qu'on va vous proposer. Oui. Je sais pas si vous préférez les disques à l'envers, d'ailleurs.
3: Je préfère un petit peu, mais bon, c'est pas mieux.
0: Oui, on verra
3: j'ai
0: ça.
3: J'ai une préférence pour les disques à l'envers.
0: Bon, parfait. Eh ben, on va y aller alors, Béatrice. C'est parti. 64 ans aujourd'hui, on va souhaiter un bon anniversaire à Lio, vous savez, la chanteuse, qui est née le 17 juin 1962 au Portugal. Quel est son véritable prénom? Est-ce que c'est Vanda, Camélia ou Alma?
3: Vanda.
0: C'est Vanda, oui. Ah, Lio. Elle en a chanté des chansons dans les années 80, c'est vrai qu'on l'aimait bien. Hein, vous souvenez des brunes comptent pas pour les prunes?
3: Oui, banana split.
0: Le banana split aussi. Banana. Bon, j'arrête. Est-ce que vous pouvez me donner 3 villes françaises dont la première lettre est un R?
3: Reims, Rennes, c'est pas possible, hein? J'ai perdu.
0: Aïe. Non, mais c'était bien parti, Béatrice. Vous étiez sur la lancée, là, Reims, Rennes. Et puis là, on se dit, l'enfant à troisième, et puis on commence à cogiter, et puis ça va plus. Oh là là là là là là. Il y avait éventuellement, puisque vous étiez sur Rennes, il y avait Rennes en grenouille, tiens, pendant qu'on y était.
3: Ah oui, j'avais pensé à
0: Rennes
3: aussi.
0: C'est pas grave, c'est qu'un point. On reste pour le moment avec 1 point et il y a possibilité d'en marquer 2 grâce à la question Mayenne, la question qui compte.
3: Double.
0: Exactement. Béatrice, vous avez la carte de la Mayenne, évidemment.
3: Oh bah bien sûr.
0: Vous avez bien compris que c'est mieux de l'avoir.

0: quand même. Je vais vous demander de mettre votre doigt sur Ambrières-les-Vallées. Ambrières-les-Vallées, vous voyez où ça se trouve ?
1: Oui, ouais. Je cherche toujours.
0: Oui, c'est ça. Alors, on va partir d'Ambrières-les-Vallées pour se rendre à La Celle-et-Château. Quelle commune allez-vous traverser ? Est-ce que vous allez traverser Chantrigné, Champéon ou Chevigny-du-Maine ?
1: C'est pas
0: dangereux.
1: Je veux dire Chantrigné.
0: Oui. Vous n'avez pas trouvé La Celle-et-Château ? Aïe. Vous avez du bol hein, sur ce coup-là, parce que oui, c'est Chantrigné, Champéon, non, c'est pas tout à fait dans le coin, Chevigny-du-Maine non plus. Bon, et on est pas mal là, on termine avec 3 points, il y a une deuxième partie, hein, vous savez, hein, qu'on va retrouver dans un instant, avec possibilité de marquer 4 points, et nous allons nous retrouver après Alain Chamfort. Alain Chamfort va chanter La fièvre dans le sang, histoire de nous replonger en 1986.
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0: sang. Alain Chamfort, la fièvre dans le sang, 11h17. Qui va repartir avec une carte cadeau, illicado, d'une valeur de 50 euros? Eh ben, on le saura avant midi, c'est sûr.
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0: Ça sera peut-être Béatrice, parce que Béatrice, vous êtes bien débrouillée sur la première partie. Vous avez marqué 3 points. Mais, je tiens à vous rappeler, je ne sais pas si vous étiez avec nous hier, Béatrice, si vous avez écouté l'émission.
2: J'ai écouté
0: le début. Oui, et ben, ça s'est bien terminé pour Bernadette. Bernadette, elle nous a joué un air d'accordéon et elle est repartie avec 50 euros. Et puis, alors, évidemment, vous connaissez le principe de la Mayenne compte double. Je lui ai proposé de revenir aujourd'hui pour, pourquoi pas, gagner 50 euros supplémentaires. Elle a dit oui, donc ça veut dire qu'elle a été costaud hier et qu'il va falloir être costaud jusqu'au bout. Béatrice, ne baissez pas les bras, on continue. Dites-moi, quel est l'ancêtre du vélo? Est-ce que c'est la draisienne, le tricycle ou le vélo à pile?
2: La draisienne.
0: La draisienne, ouais. On est d'accord que le vélo à pile, c'est n'importe quoi. C'est une des propositions dont j'ai le secret. Et la draisienne qui ne date que du 19e siècle, hein, d'ailleurs. Hein. C'est pas si vieux que ça, hein, la draisienne, puis le vélo. Quatrième point. Très bien. On arrive maintenant au disque à l'envers. Eh ben oui, parce qu'on aime s'amuser, vous savez. Le disque à l'envers qui va vous permettre de marquer un point si vous découvrez le titre ou l'interprète, et ce, sans proposition de réponse, le titre ou l'interprète de cette chanson qu'on vous diffuse à l'envers, parce qu'on est des petits canaillous, écoutez.

0: Alors, titre ou interprète?
1: Oh là là.
0: Aïe, aïe, aïe.
1: Oui, ça me dit quelque chose.
0: Comment qu'il s'appelle celui-là? Oh. Proposez.
1: Non, bah non.
0: Non.
1: Proposez l'ânerie, c'est pas la peine.
0: C'est quoi l'ânerie?
1: Non, je sais plus.
0: Mais proposez l'ânerie, moi j'aime bien les âneries, ça me fait rigoler.
1: Non.
0: Allez, je vous le mets à l'endroit alors.
1: C'est bien, mais j'arrive pas à trouver le
0: mot. Et comment qu'il s'appelle?
1: Ben oui.
0: Ah là là, qu'avait chanté les yeux revolvers, tout
1: ben
0: ça.
1: Oui, mais...
0: Et que son prénom, c'est Marc.
1: Marc Lavoine.
0: Ah ben voilà. Oh ben, ouais. On y arrive finalement. Bon,
1: oh,
0: je peux pas vraiment compter le point, Béatrice. Oui, oui.
1: Ah,
0: bah,
1: non,
0: je suis sûr que vous aviez l'image, vous aviez son visage comme ça, mais incapable de mettre un nom dessus. Des fois, ça m'arrive aussi dans la rue, comme ça, je dis... Elle me dit quelque chose, mais je ne vous reconnais pas à vous. Bon, c'est pas grave, on reste à 4 points, il y a encore possibilité d'en marquer 2, grâce à la question mayenne. En quelle année l'entreprise laitière Beignet, qu'on connaît bien ici en Mayenne, est-elle devenue Groupe Lactalis? Est-ce que c'est en 1949, en 1969 ou en 1999?
1: Il reste 69, mais...
0: Non, c'était 49. Plus tard que ça, non, c'était beaucoup plus tard que ça, c'était en 99. Alors, ils avaient changé parce qu'ils s'étaient dit, Lactalis, c'est quand même un nom plus facilement prononçable à l'international, quoi, parce que Beignet, oui, en japonais, par exemple, on sait pas comment ça se prononce. Besnier, non, c'est ouais, pas ça. Oui. Alors que Lactalis... Bah, tout de suite, ça passe mieux. Et c'était pas bête. Hein. Bah, depuis, on peut pas dire que ça a pas marché, leur truc. Hein, on est d'accord.
1: Oui, tout à fait.
0: Bon, on termine avec ces 4 points.
1: Oui,
0: dans un instant, nous allons accueillir notre deuxième candidat. Et puis, arrivera Bernadette. Elle est très chouette, c'est bien connu. Restez à portée de téléphone, parce que si ça se trouve, les autres candidats, candidates, ils vont pas faire plus que 4 points.
1: C'est pas beaucoup.
0: Ouais,
1: C'est peu.
0: Béatrice, gardez espoir. Et avant de se quitter, vous me rappelez quelle est la première radio du département, celle qui est la plus écoutée en Mayenne?
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0: Voulez-vous jouer avec nous cette semaine à la Mayenne compte double? Eh bien, passez-nous un petit coup de fil. 02 43 67 11 11. On va juste vous demander votre nom, votre prénom, éventuellement vos qualités. Mais oui, vous en avez. Dans un instant, Coupe du Monde oblige, nous allons écouter Shakira.
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0: Ah bah oui, c'est Shakira à l'occasion du mondial de football. Nouvelle chanson, 11h26, tout va bien.
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0: Ah oui, la Mayenne compte double qui accueille sa deuxième candidate. Bonjour Annie.
2: Bonjour.
0: À l'huisserie. Annie, oui. Vous avez entendu juste avant vous Béatrice jouer ?
2: Oui, 4 points.
0: 4 points, donc ça veut dire que vous devez faire combien de points ?
2: Un peu plus.
0: Alors, de préférence si un peu plus, voilà, c'est ça. Si vous voulez être sûr de gagner, il faut mieux en faire plus. Et si jamais vous faites 4 points, dans ces cas-là, on fait un petit tirage au sort. Hein ?
2: D'accord.
0: Donc la chance peut vous sourire également, Annie.
2: Il y a une troisième candidate.
0: Hein. Et c'est ça. Alors Bernadette, qui est très chouette, elle joue de l'accordéon et puis elle marque des points en plus. Hein. Alors attention. Hein. Bon, vous êtes prête, on y va ?
2: Je suis prête.
0: Allez. Eddy Merckx fête ses 81 ans aujourd'hui. Eddy, c'est quoi Eddy Merckx ? C'est un chanteur, un acteur ou un coureur cycliste ?
2: Un coureur cycliste.
0: Bah oui, évidemment. Et vous y connaissez en sport, vous, Annie, hein ?
2: Le handball. Je suis plutôt fan de handball.
0: Ouais, alors ils font moins de vélo là-bas. Mais Eddy Merckx, évidemment qu'on le connaît. Il fut détenteur de 525 victoires sur route. Et il est considéré d'ailleurs par l'Union Cycliste Internationale comme le meilleur cycliste du XXe siècle. Ouais, chapeau quand même, hein, ça vaut le
2: coup. Chapeau.
0: Casquette, parce que chapeau en vélo, non, c'est plus ses casquettes. Premier point,
2: ouais, bravo. Avec le soleil, il faut mettre aussi les chapeaux.
0: Oh là, oui, il faut mieux rester à l'ombre. Et vous avez entendu, hein, pour dimanche, on arrive à 37 degrés hein, sur le sud Mayenne, donc on achète le parasol. Est-ce que vous pouvez me donner trois prénoms dont la première lettre est un R.
2: René, Raphaël, Roger.
0: Très bien. On arrive toujours bizarrement à en citer deux facilement, puis le troisième, c'est plus difficile. Hein. Deuxième point, très bien. Alors, je vous propose de partir à vélo pour la question Mayenne. Est-ce que vous avez une carte de la Mayenne sous les yeux, Annie ?
2: Oui. Faut trouver.
0: Attendez, l'huisserie. Vous êtes à l'huisserie. Bon, on va aller un petit peu plus au nord. On va dire que vous partez de Vautorte, d'accord ?
2: Vautorte, oui.
0: Ouais. Pour aller à Alexin. Quelle commune allez-vous traverser entre Vautorte et Alexin ? Est-ce que vous allez traverser Placé, Comté ou Commère ?
2: Placé.
0: Oui, parce que c'est bien placé.
2: Oui, c'est
0: absolument. Eh bien, très très bien, vous terminez avec un sans faute sur cette première partie. Vous êtes à 4 points, vous êtes ex aequo pour le moment avec Béatrice. Et deuxième partie d'ici quelques minutes. Donc, on va faire un pronostic. À votre avis, vous voyez combien de points sur la deuxième partie ?
2: Eh bien, c'est maximum, c'est 8, hein, c'est
0: ouais,
2: ça ?
0: Oui, c'est ça, ouais.
2: Bah, c'est mon chiffre, je suis née à 8, alors on va dire 8. je suis trop prétentieuse.
0: Mais c'est pas être prétentieux, là, c'est être joueuse. Hein. Donc, on dit 8 points, 4 points sur la deuxième partie, avec une question de disque à l'envers. Elle vous effraie pas un petit peu, celle-là ?
2: Je l'avais tout à l'heure.
0: Ouais, vous l'aviez.
2: Il me fait peur, lui.
0: Oui, mais vous l'aviez, Marc Lavoine.
2: Oui, mais ça vient ou ça vient pas, en fin de compte. Soit on sait, mais bon, Marc Lavoine, je l'avais, mais peut-être que là, je vais peut-être pas l'avoir.
0: Hein. Ouais, on y croit, vous allez voir, ça a bien marché. Allez, à tout de suite, on va se retrouver juste après Laurent Voulzy, le cœur grenadine, et nos infos pratiques. Car c'est l'heure des infos pratiques.
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0: Toutes les heures, nos infos pratiques avec ici Mayenne. Et n'hésitez pas à les retrouver lorsque vous le souhaitez, évidemment, sur ici.fr. www.mayenne.fr. Alors demain, un après-midi gratuit est prévu pour prendre soin de sa santé et créer du lien. Rendez-vous à Saint-Denis-du-Maine à la salle La Dionyselle entre 14h et 16h. Au programme, une conférence sur les bienfaits de l'activité physique et du lien social. Vous pourrez aussi découvrir des marches gratuites qui seront proposées tout l'été. C'est ouvert à tous et sans inscription. Des travaux d'enduit superficiel sont prévus sur la route départementale 3 entre Coupe-Train et Lignières-Orgères entre le 15 et le 30 juin. Oui, ça a beau être superficiel, ça bloque la route. La circulation sera interdite et une déviation sera mise en place dans les deux sens de circulation. La course nature de 10 km, la Javronnaise, Javron-les-Chapelles, se déroulera le dimanche 21 juin. Attention, aucun dossard ne sera distribué sur place. Il vous reste donc quelques jours, juste quelques jours, pour vous inscrire. Les bénéfices de la course seront versés au profit des projets des enfants des écoles. Rendez-vous dans une heure pour vos prochaines infos pratiques avec Ici Mayenne.
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0: Vous souvenez-vous de l'été 1979 ? Il faisait chaud cet été-là. Et heureusement, il y avait Laurent Voulzy qui chantait à la radio pendant qu'on était en train de siroter un sirop orgeat, par exemple. Hein. Et Laurent Voulzy, il chantait « Le cœur grenadine ».

0: Ça, c'est typiquement la chanson estivale, hein. Le cœur grenadine, Laurent Voulzy.
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0: Avec Annie, notre deuxième candidate qui s'est super bien débrouillée parce qu'elle s'est arrangée pour arriver ex aequo avec Béatrice juste sur la première partie. Alors moi je dis bravo Annie. On continue comme ça. Merci. Parce que vous avez compris qu'il faut évidemment marquer le plus de points possible parce que après on a Bernadette qui vient et qui est capable en fait de marquer un maximum de points et elle est même capable de jouer de l'accordéon. Vous jouez pas de l'accordéon vous Annie?
2: Oh, pas du tout.
0: Non, ben on est
2: aucun
0: deux.
2: Instrument de musique.
0: Je me sens moins seul. Annie, à votre avis, d'où vient l'art martial, la capoeira? Est-ce que ça vient d'Espagne, du Brésil ou du Mexique?
2: Comment vous dites là?
0: La capoeira. C'est un art martial. Ça vient de quoi? D'Espagne, du Brésil ou du Mexique?
2: Brésil.
0: Ouais. Ah, oh, sur la corde, hein.
2: Au hasard.
0: 5 points. Ben oui. Non, ben, vous voyez que le hasard, ça marche. 5 points. Oui, vous prenez la tête de la Mayenne compte double. Vous passez devant Béatrice. Désolé Béatrice, faudra revenir dans la Mayenne compte double. N'hésitez pas à nous rejoindre, à vous réinscrire très rapidement. Bon, maintenant on arrive à notre disque à l'envers. Ouais. Et oui. Vous allez entendre un morceau à l'envers, vous allez devoir retrouver le titre ou l'interprète et le pire. Annie, c'est qu'il n'y a pas de proposition, donc vous devez vous débrouiller toute seule. Écoutez bien, je vous souhaite bonne chance.

0: J'ai l'impression que c'est la même chanson en fait, mais à l'endroit quoi.
1: Ah zut, oh, je l'ai mais...
0: Bah oui, oui, oui, c'est qui?
1: Ah. Ah zut, non.
0: Ah, aïe, aïe, aïe, aïe, aïe. Allez, à l'endroit.
1: Ouais, ouais.
0: Et on est d'accord ouais. Que endroit en vert, ça se ressemble un petit peu quand même, hein.
1: Mais pas moyen de mettre quelqu'un.
0: Vous n'aviez pas le son. Enfin, si vous aviez le son, mais c'était le sans son. En fait, hein, c'est ça, Véronique Sanson. Bon, bah, tant pis. C'est qu'un point. C'est pas grave.
1: Oui.
0: Il y a encore, en plus, possibilité d'en marquer deux. Grâce à la question mayenne, la question qui compte.
1: Double.
0: À quel artiste mayennais doit-on la statue du Zoom? Vous savez, le rond-point des anneaux à Laval. Est-ce que c'est à Louis Derbré, au douanier Rousseau ou à Robert Tatin?
1: Derbré.
0: Eh bien oui.
1: Ouais.
0: Bravo Annie, vous terminez cette partie avec 7 points. C'est drôlement bien. D'ici quelques instants, Bernadette va nous rejoindre. Va-t-elle faire au minimum 7 points? Dans ces cas-là, tirage au sort. Si elle fait 8, évidemment. Elle prendra la tête de la Mayenne Condouble. Mais en tout cas, Annie, merci beaucoup pour cette belle partie. Si on ne se revoit pas tout à l'heure avant midi, si on ne se re-téléphone pas, rappelez-moi quand même quelle est la radio la plus écoutée en Mayenne.
1: Bah ici Mayenne, bien entendu.
0: The Weeknd. Un mercredi, ils font exprès ou quoi? Blinding Lights sur votre radio locale ici Mayenne. Belle fin de matinée, profitez-en bien, mettez-vous à l'ombre.

0: The Weeknd, ici Mayenne, midi moins le quart.
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0: Bonjour Bernadette.
2: Bonjour.
0: Comment ça va Bernadette depuis hier?
2: Ça va.
0: Bon, vous nous aviez offert un bel air d'accordéon hein, juste avant midi.
2: Oui, bah, un petit peu quoi.
0: Ah bah ouais, mais non, mais tout le monde a salué votre participation en disant Bernadette, elle a super bien joué. Hein. Alors, elle a super bien joué au jeu puisque vous êtes reparti avec 50 euros chez Illicado et vous avez aussi bien joué de l'accordéon avec une petite valse et tout. On était dedans. C'était bien. Hein. Bon, vous l'avez toujours à côté de vous, des fois que.
2: Oui,
0: très bien. Parce que bon, vous savez, hein, si on a le temps, je vous fais jouer 30 secondes. Hein.
2: Okay.
0: Bon, Bernadette, est-ce que vous avez entendu la candidate qui a joué juste avant vous, Annie? Est-ce que
2: oui,
0: vous
2: la première a fait 4 et la deuxième elle a fait 6.
0: Non, elle a même fait 7.
2: Je croyais que elle avait 4 ex-aequo.
0: Non.
2: La chanson, elle a pas eu.
0: Attendez, vous me faites douter là. La capoeira, elle a répondu donc elle était à 5 points et ensuite elle a répondu à la question mayenne 5 plus 2, ça faisait 7.
2: Voilà,
0: c'est ça. J'aime bien qu'on dise que j'ai raison parce que très souvent j'ai tort. Hein. Donc pour une fois, 7 points, donc vous allez devoir faire à votre tour 7 points au minimum pour avoir une chance de gagner. Ok ?
2: Ok, d'accord.
0: Attention, c'est parti ! Bon anniversaire à Étienne Châtilliez, c'est un réalisateur, bien connu d'ailleurs, parce qu'il a réalisé « La vie est un long fleuve tranquille ». C'est un film qui a récolté 4 Césars à l'époque. Un film qui est sorti en quelle année? En 1988, en 1998 ou en 2008? La vie est un long fleuve tranquille.
2: Alors là, 1988.
0: Je suis bien d'accord avec vous, c'est 1988. Premier point. Est-ce que vous pouvez, s'il vous plaît, Bernadette, me donner le nom de 3 fleuves dont la première lettre est un R?
2: Le Rhône, le Rhin.
0: C'est horrible. On bloque tous la deuxième proposition, la troisième, on a toujours tendance à chercher. Il y avait par exemple le Rio Grande. Bah oui.
2: Fallait
0: sortir un petit peu de la France. Il y avait le Rubicon aussi. Hein. C'est facile aussi parce que moi, quand je prépare la question, j'ai plus de 10 secondes hein, pour trouver les réponses. Des fois, je me donne une ou deux minutes. Et puis, des fois, j'ai par exemple mon copain Gauthier Patureau qui est au bureau à côté. Et ben, je lui demande aussi. Il me fait des propositions. Donc, c'est bien. Bon, c'est pas grave. Vous aviez le droit de vous tromper une fois.
2: Oh oui, okay. Une seule fois. Après, c'est foutu.
0: Après, c'est foutu. On est d'accord. On arrive à une question mayenne.
2: Oui.
0: Alors, je vais vous demander de mettre le doigt sur Saint-Denis de Gâtine.
2: Saint-Denis de Gâtine.
0: Oui, voyez alors, où ça se trouve, c'est tout là-haut, là, au-dessus d'Ernée. Vous partez.
2: Là-haut, au-dessus
0: d'Ernée.
2: Alors, Ernée, il est où?
0: Ah oui, ça va se compliquer, ça. Alors, vous partez de Saint-Denis de Gâtine pour aller à Lévaré. Quelle commune allez-vous traverser? Est-ce que vous allez traverser Brecé, Carrel ou Larchamp?
2: Carrel.
0: Oui. C'est la chance qui vous sourit, Bernadette?
2: Ah, c'est vraiment la chance, parce que
0: je n'ai
2: pas trouvé Saint-Denis de Gâtine.
0: Vous voyez Ernée.
2: Je vois Ernée.
0: Voilà, un petit peu juste au-dessus, je crois, où ça doit être à droite, hein, au-dessus à droite. Mais juste au-dessus. Hein. Vous avez Saint-Denis de Gâtine.
2: Ah oui, d'accord.
0: Voilà. Ah yeah. C'est ce que je disais, il faudrait plus de 10 secondes. Voilà, et puis c'est tout. Bon, on termine cette première partie avec 3 points. Il y a possibilité d'en marquer 4 sur la deuxième. 4 plus 3, ça ferait 7. Vous seriez ex aequo avec Annie. Bernadette, okay. À tout de suite pour la suite de l'aventure. On va se retrouver après Isabella Gianni, Ohio, qui va arriver juste après ça.
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0: Ah, Isabelle Adjani, ça fait plaisir, c'est 1983 à Ohio.
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0: Bernadette, oui. Eh oui, toujours là, prête éventuellement à dégainer l'accordéon si jamais vous gagnez. Hein ?
2: Ça
0: pourrait être sympa, ça. Bon, oui. Vous en êtes à 3 points. Il y a possibilité de marquer 4 points et il y a toujours la carte Illy cadeau de 50 euros qui est juste devant vos yeux, Bernadette. Vous en avez gagné une hier déjà, donc
2: oui.
0: C'est toujours ça de prix. Mais
2: toujours ça.
0: Une deuxième, pourquoi pas hein.
2: Ah bah oui, mais voilà.
0: Est-ce que vous avez regardé le match hier soir, Bernadette?
2: Le match, oui. J'ai pas tout regardé, mais
0: oui.
2: Mon mari, oui.
0: Oui, bah, jusqu'au bout, quoi. Hein.
2: Voilà.
0: Vous y connaissez en football?
2: Pas trop, moi.
0: Alors, en football, les joueurs s'affrontent sur un terrain, d'accord? On est d'accord, hein, sur une pelouse qui fait 105 mètres de long. Mais, à votre avis, quelle est la largeur de ce terrain? Est-ce que c'est 18, 68 ou 118 mètres?
2: 68 mètres.
0: Eh bien oui, absolument, parce que 18, c'est vraiment pas large quand même.
2: Hein, pas beaucoup, oui.
0: Non. Et puis 118, bah, c'est trop, parce que ça serait plus une longueur qu'une largeur d'ailleurs. Bon, un point de plus, on en est à 4 points. Arrive l'épreuve du disque à l'envers. Vous allez entendre une chanson qu'on vous diffuse à l'envers, parce qu'on aime bien ça, on aime bien rigoler ici Mayenne. Et sans proposition de réponse, vous allez devoir me dire quel est le titre ou l'interprète. Attention, c'est parti.

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1: Est-ce que ça vous dit quelque chose, Bernadette?
2: Ben non, ça me dit rien.
1: Non, ça vous dit rien. Ah, y a des poules et tout dedans là. Non, ça vous dit vraiment rien.
2: Catherine, Henri Catherine.
1: Ah, Philippe Catherine. Philippe Catherine. Ah oui, ah bah vous avez raison. Oui, c'était un peu dans le même esprit. Sauf que c'était à la fin des années 70. Et écoutez bien, qui c'est qui chantait?

0: Vous venez de ça?
1: Bah, je connais pas alors.
0: C'était Alain Souchon.
1: Ah, c'est Souchon.
0: Ah oui, c'est Souchon qui chantait Poulailler Song. Oh, débutant d'ailleurs, Valérie Giscard d'Estaing pour la chanson. Bon.
1: C'est pas facile, là.
0: Non, c'est vrai qu'elle n'était pas évidente, évidente. Bon.
1: Ah non. C'est pas grave.
0: On sait, Bernadette, que bah, c'est un peu foutu du coup.
1: Ah
0: ben bah oui, j'ai dit tout à l'heure que vous aviez le droit à un faux pas. Et bah là, ça fait le deuxième faux pas. Bon, une petite dernière question, Mayenne, vite fait. Hein, pour la route, et puis pour gagner, pourquoi pas, 2 points de plus. À votre avis, dans quelle commune mayennaise peut-on admirer le dolmen de la Contrie? Est-ce que c'est à Ernée, Mayenne ou Changé?
1: Au pif, Changé.
0: Ah bah là, le pif, il fait pas bien les choses. C'était Ernée, c'est une allée couverte, on appelle ça une allée couverte, le dolmen, qui mesure 7 mètres de long et 1,50 m de large. Bon, Bernadette, eh ben écoutez, vous repartez avec les 50 euros que vous avez gagnés hier, je vous souhaite une belle journée, et puis on se dit à bientôt.
1: Merci, à bientôt.
0: Bonne journée, Bernadette. Et c'est donc Annie qui repart avec ses 50 euros en carte Illicado. On va lui demander si elle souhaite revenir demain pour continuer l'aventure. Je vous donne la réponse dans un instant.
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10: Au-dessus des passants. Archimède avec l'été revient.

0: porté par deux frangins, Fred et Nico, Archimède est un groupe lavallois à la croisée de la chanson française et de la pop britannique. En attendant leur 7e album, baptisé Calendula, prévu pour l'automne, L'été revient est l'un de leurs plus grands succès sortis en 2009. Un titre qui nous invite à prendre la vie comme elle vient. C'était Archimède avec L'été revient.
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2: Vous écoutez Ici Mayenne, c'est la première radio du département. Il est midi et 30 secondes. Bonjour Lola Salamand.
3: Bonjour Philippe, bonjour à tous.
2: De nouveaux détails sur l'interpellation à Laval d'un des principaux suspects du casse du Louvre.
3: Oui, tout à fait. Un livre vient d'être publié sur ce vol spectaculaire, Main basse sur le Louvre, les secrets d'un casse. On y apprend notamment des précisions sur l'arrestation de Rachid H, un ancien proxénète de 39 ans. Ça s'est passé dans un appartement du boulevard Félix Gras à Laval, le 25 novembre 2025, un peu plus d'un mois après le cambriolage. Ce membre présumé du commando du Louvre était en fait venu travailler dans un chantier à Laval. Le journaliste du Parisien Jean-Michel Décugis est l'un des trois auteurs du livre. Il était notre invité de la matinale ce matin sur Ici Mayenne. Selon lui, en interpellant Rachid H, les enquêteurs espéraient tomber sur les bijoux volés.
4: Il le suivait en fait depuis trois semaines. Peut-être qu'il pensait que les bijoux pouvaient être là, je ne sais pas. En tout cas, ils ont fait plusieurs caches comme ça parce qu'il avait une vie un peu mouvementé. Il avait plusieurs points de chute, notamment une cave qu'il avait aménagée en appartement. Les enquêteurs espéraient retrouver les bijoux. Ils espéraient aussi peut-être retrouver les bijoux à Laval dans cette maison, mais ils n'y étaient pas. Il y a deux hypothèses. Celle de qu'il soit resté pas loin d'Aubervilliers, parce qu'effectivement, tous les fils ramènent à Aubervilliers. La piste privilégiée aujourd'hui, c'est plutôt que les bijoux étaient écoulés, partis vers une filière, soit au Maghreb, soit en Belgique.
3: Rachid H est le seul suspect dont l'ADN n'a pas été retrouvé sur les lieux du casse, mais il a été identifié notamment grâce à des images de vidéosurveillance. Il a déjà été condamné pour des faits de proxénétisme et de recel de vol.
2: Les températures vont continuer à monter en Mayenne.
3: Le département vient d'être placé à l'instant en vigilance jaune canicule par Météo France. Plus de 30 degrés attendus cet après-midi. Situation particulièrement difficile pour les élèves qui passent en ce moment le baccalauréat. Édouard Geffray, le ministre de l'Éducation nationale, va rencontrer cet après-midi tous les recteurs pour anticiper. On fait le point sur la météo à la fin de ce journal. Et le retour des fortes chaleurs, c'est aussi le retour des restrictions d'eau. Le bassin du Sartaval dans le sud-est mayennais vient d'être placé en vigilance jaune. Concrètement, il faut donc faire particulièrement attention à ne pas en gaspiller. Il est interdit d'arroser son jardin, de remplir sa piscine ou de nettoyer sa voiture à certaines heures de la journée.
2: Deux hommes condamnés hier à Laval pour avoir pillé des tombes.
3: Les faits se sont déroulés en avril dernier dans 14 cimetières en Mayenne et en Ille-et-Vilaine. Ils ont en tout dérobé 60 statuettes funéraires pour 60 tombes, ainsi que des ornements en bronze. Les deux multirécidivistes ont reconnu les faits. Janine, dont la tombe de son père, de sa petite sœur et de sa grand-mère ont été profanées, est très en colère.
5: Je pense que ces personnes dans leur religion à elles sont respectueux de leur mort. Alors je ne vois pas pourquoi ils viennent déranger nos morts. C'est vraiment quelque chose d'inacceptable. Pour moi, c'est un crime, vous voyez. Donc je ne comprends pas qu'on puisse être indulgent avec des personnes comme ça. D'ailleurs, quand j'entends la plaidoirie de la défense avec de faibles argumentations, vraiment, c'est inentendable. C'est vraiment très faible. Ils peuvent pas. De toute façon, ils n'ont pas d'argument pour défendre des types comme ça. Moi aussi, je n'ai pas d'humanité pour eux dans ces cas-là. Voilà, c'est tout.
3: Les deux hommes ont été condamnés à 2 ans et demi et 3 ans de prison ferme et plus de 70 000 euros de dommages et intérêts. Plus de détails sur cette affaire sont à lire sur notre site ici.fr.
2: Lola, la commune de Sauges sera-t-elle élue village préféré des Français en 2026?
3: Eh bien, on le saura dans un peu moins d'un mois dans l'émission présentée par Stéphane Bern. La date de diffusion de la finale a été révélée hier par France 3. Ça sera le 8 juillet prochain. Sauges représente les Pays de la Loire cette année. 13 autres villages sont en compétition face à la commune mayennaise. Peut-être que vous étiez derrière votre télévision hier soir à encourager les Bleus. Victoire des footballeurs français 3-1 contre le Sénégal pour leur premier match de la Coupe du Monde 2026. Pour la suite du Mondial, les Bleus affronteront l'Irak. Ça se passera lundi prochain, coup d'envoi à 23h. Et la météo, Philippe, toujours beau, non ?
2: Ah oui, le département de la Mayenne est en vigilance jaune pour le phénomène canicule aujourd'hui et demain. Alors aujourd'hui, c'est seulement 32 degrés, façon de parler, 29 à Chaillans cet après-midi, 32 à Laval, et le soleil va dominer évidemment toute l'après-midi. Il est midi 5, on est tous au taquet avec Valérie Damido et toute son équipe.
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7: Bonjour la France, j'espère que tu vas bien la France. Tu vas commencer à chauffer la France là. Hein. Ça va être de pire en pire. Hein. Les petits amis, voilà. On fait attention aux enfants, aux chiens et c'est très chaud dehors. Hein. Ça va Éric Bastien, tu souffres pas trop ?
8: Non, je me suis acheté un petit ventilateur portable là, toute la journée, histoire de, voilà, un petit peu de frais. Quoi.
7: Bah ouais, je comprends.
8: Ouais, c'est important. Bien, pour les personnes âgées comme moi.
7: Ouais, d'accord. Alors, je vous rappelle que toute la semaine, vous allez vous affronter à main nue dans l'octogone du kiff pour vous qualifier pour la finale de vendredi. Le premier prix, c'est très, très, très sympa, oui. C'est 2 jours en famille ou entre amis, en fait, pour 4, hein, au Festival des Grandes Marées à Julauville, au cœur de la baie du Mont-Saint-Michel, avec énormément d'artistes. Donc, il y aura Kenji. Hoppa, ça, c'est une chanson pour moi, ça. Voilà. On aura Christophe Maé. Et puis, on est quand même international, hein, on aura les Cooks. Oui. Voilà, donc vous aurez 2 jours sur place, une nuit avec petit-déj à l'hôtel du musée de Granville pour 4. Et 100 euros de carburant pour rejoindre la baie du Mont-Saint-Michel.
8: Wow.
7: Si on gagne pas ça, on gagne quoi ?
8: Bah évidemment, on gagne la machine Nespresso tout au long de l'année, depuis maintenant 2 ans. Jonathan Hugo se plie en 27 pour vous. Je dirais même en 32 dosettes. Si vert en vert, la machine Malongo, éco-responsable et fabriquée à Nice, elle est peut-être pour vous.
7: Allez, on accueille nos deux candidats du jour, Julien et Aurélie. Salut.
9: Bonjour.
7: Les amis.
9: Bonjour.
2: Bonjour.
10: Bonjour. Bonjour.
7: Julien, tu joues avec ici Normandie, tu m'as l'air beaucoup trop sérieux.
8: Ça va être gay là.
9: C'est vrai ? Ah non, je suis pas.

0: Origine espagnole, qu'est-ce que c'est? Pourquoi?
1: Non, mes origines les plus lointaines sont irlandaises, je vais partir moi d'ailleurs, mais non, c'est un vieux copain espagnol il y a une vingtaine d'années qui a décidé que ce serait Julio pour un petit groupe d'amis, qui c'est devenu pour tous les autres groupes d'amis, et c'est resté un peu parce qu'il y avait beaucoup de Juliens dans ma génération.
0: Oui, bah oui.
1: Voilà.
0: Surtout, donc, c'est mieux Julio que Juju, hein. On est d'accord?
1: Ouais, oui. On est d'accord.
0: Voilà. Alors, tu es coordinateur pédagogique dans une école?
1: Oui, c'est ça.
0: Tu fais le lien avec les élèves, les formateurs, tu t'occupes de faire fonctionner le campus, c'est pas mal ça?
1: Oui, c'est pas mal. Ouais. Oui, ça rejoint ce que j'ai fait avant dans ma vie professionnelle, donc oui, ça me plaît bien. Et puis de travailler avec des jeunes, bah, ça permet peut-être de le rester un petit peu.
0: Ouais, enfin, ta vie professionnelle, t'as été prof, ok, mais t'as eu un resto, t'as vendu des saucissons corse. Et surtout, petit, tu voulais être cascadeur.
1: Ouais.
0: Alors, tu voulais être cascadeur de quoi? De voiture, de moto, de quoi?
1: Je voulais être cascadeur de manière générale dans le cinéma. J'avais pas forcément de... Moi, j'étais petit en même temps. Et puis, je me suis rendu compte que j'étais claustrophobe et qu'il y avait plein de...
0: C'est
1: choses à faire dans ce métier-là qui n'étaient pas corrélées.
0: C'est pas trop compatible. Bon, mon chat, va essayer de marquer tout de suite le premier point avec la première question à un point, la question vrai ou faux. Là, je te mets une petite ambiance. Bastien, quand on lui met le grand Jojo, il est comme un
2: dingue. Ah,
0: voilà. Alors, écoute bien. Jules César est né par césarienne. Est-ce que c'est vrai ou faux? Top chrono.
1: C'est faux.
0: C'est faux. Oui, on sent le prof. Mais oui, c'est faux, bien sûr. Évidemment, c'est pas parce qu'il est né par césarienne qu'on a appelé ça une césarienne. Hein. C'est autre chose. Donc, bien vu. Un point pour Julien.
2: Comment ça va, Aurélie, à Saint-Étienne?
3: Très très bien.
2: Voilà, Saint-Étienne, bien sûr.
0: Ah ouais, donc juste.
2: Ouais. Oula. Bah oui. Ouais,
0: c'est les Verts. Et on rappelle que la France a marqué 3 buts hier.
2: 3 buts à 0.
0: Bravo, mon petit Kylian Mbappé.
2: Et oui. Saint-Étienne, les Verts, le chaudron. Est-ce que tu es heureuse, Aurélie? Qu'est-ce que tu fais dans la vie? Où est-ce que tu habites? Je veux tout savoir.
3: Alors, moi, je suis coiffeuse et je suis de Riorges.
2: D'accord, Riorges, c'est dans la Loire. Les habitants, c'est les Riorgeois, les Riorgeoises.
3: C'est ça.
0: Pour une fois, t'es tombé bien.
2: Bah, écoute,
0: c'est dingue ça, qu'est-ce qui se passe?
2: Il a fallu attendre la fin de saison et 2 ans.
0: C'est
2: fou.
0: Pas mal.
2: La petite quarantaine, Aurélie, tranquille, qui est en couple avec Thierry.
3: Oui, c'est ça.
2: De mémoire, la Saint-Thierry, c'est le 1er juillet, dans quelques jours.
3: Tout à fait, j'avais oublié. Mais oui,
2: voilà.
3: Mais...
0: T'es contente qu'on te l'ait rappelé ou pas?
2: Pas oublié, Thierry.
3: Ouais.
2: 1er juillet. Et alors, vous avez 2 enfants ensemble ou comment ça s'est passé?
3: Oui, j'ai 2 enfants.
2: Ouais. Ok, Mathias et Chloé, quel âge ils ont?
3: 15 et 14.
2: Ah, t'es bien là. Ah là, t'es...
0: Ah,
2: alors là,
0: t'es la bonne ligne droite de l'embrouille.
2: Oh, tu y vas là.
3: Ah oui.
2: Ouh, l'adolescence, bon
0: Attends,
2: courage.
0: Ça craint, quoi.
2: Ouais. Tu fais bien l'ado, hein.
0: J'adore les ados, mais moi, c'est...
3: C'était pas mal.
0: J'adore les ados.
2: Non, mais qu'est-ce qu'ils font? C'est quoi les ados d'aujourd'hui, Aurélie? Qu'est-ce qui te fait marrer, par exemple, chez ton fils ou ta fille? Le langage, la façon de se fringuer, c'est quoi?
3: La façon de se fringuer, le pantalon en dessous des fesses.
0: Ouais, ouais, mais ça en a une aussi. Hein.
3: Ouais.
0: Mais est-ce qu'il t'appelle le sang?
3: Non, il m'appelle la daronne.
0: Ah bah oui, attends, moi j'ai des potes, leurs ados les appellent ça va le sang.
2: C'est pas fixe ou non,
0: par là. Si. Ça va le sang.
2: Évidemment. Lily pour la famille. Alors, coiffeuse, ça c'est ton pseudo. Coiffeuse, tu l'as dit. Tiens, coiffeuse, hein, allons-y, les cheveux. Je veux mon petit sèche-cheveux.
0: Ah, il veut son sèche-cheveux. Alors, lui, il a des exigences.
2: Moi, j'ai un sèche-cheveux, j'ai toujours un sèche-cheveux à la radio. Non, mais c'est bon.
0: Oui, on le sait.
2: C'est une réalité.
0: Tu sais que ça fait 2 ans que je travaille avec toi, donc je le sais tout ça.
2: Ouais, je suis un livre ouvert pour toi. Et petite, tu voulais être coiffeuse et aujourd'hui, t'es coiffeuse. Qu'est-ce que ça fait d'avoir réalisé ses rêves? Vous avez 2 heures.
3: Tout va bien.
2: Bah oui, tout va bien.
0: Allez, la philo.
2: Aurélie, allons-y. Bac philo, là, c'est pour bientôt.
0: Non, c'est passé déjà.
2: Ouais, non, mais 14-15 ans, là, pour les ados, je disais.
0: Ah oui, c'est
2: ça. On attend nos résultats avec Valérie. On espère qu'on va avoir le bac cette année.
0: Mais moi, je l'ai eu le bac, hein, avec mention.
2: Ouais.
0: Allez, bonne soirée à toi, pose ta question.
2: Allez, voici un extrait.
0: Ah, ça, c'est Eric la nuit, ça.
2: Valérie au réveil.
0: Ah non, c'est Eric la nuit.
2: On se connaît tellement. En Islande, la chasse à la baleine, puisque c'est une baleine qu'on vient d'entendre, la chasse à la baleine est toujours légale. En Islande, la chasse à la baleine est toujours légale. Est-ce que c'est vrai ou faux? Top chrono, 5 secondes.
3: Non, c'est faux.

0: Et malheureusement, moi qui étais en Islande, je peux te dire que sur le port de Reykjavik, il y a des baleiniers. Et oui, c'est encore vrai. En décembre 2024, l'Islande a autorisé la chasse à la baleine pour 5 ans, donc c'est-à-dire jusqu'en 2029.
1: Voilà,
0: libre à vous d'en penser ce que vous voulez, mais voilà l'info.
1: Libre à vous de dire que c'est vraiment dégueulasse. Alors, Julien 1, Aurélie, pas de points. Et là, tout de suite, vous écoutez ici et... On va partir, tiens, ça va te plaire, Julio, tes origines irlandaises. Tourne les violons, Jean-Jacques Goldman, vous écoutez ici, on vous aime, à tout de suite.

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1: C'est comme un ventilateur, ça tourne. Il y en a bien besoin. Tourne les violons, Jean-Jacques Goldman. Ça tourne tous les week-ends avec Ségolène Aluni. Je peux vous faire tout, hein, si vous voulez. 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
0: Hein. Oh mon Dieu. Alors, Julien, un point. Aurélie n'a pas de point. Julien jouait ici. Normandie, il habite à Rouen. Et alors, il paraît comme ça qu'on touche sa bille en bricolage.
3: En bricolage?
0: Ouais, il paraît que tu bricoles vachement.
3: Ah non, pas trop, non. Je me débrouille. Je suis débrouillard.
0: Ah, tu quand même.
3: Je suis pas un grand bricoleur, c'est vrai, je fais un peu de tout.
0: Ouais, mais tu te débrouilles.
3: Je me débrouille.
0: Bah, ça
3: c'est pas mon truc préféré, tu vois, mais bon, j'ai toujours appris à me débrouiller, j'ai pas eu trop le choix des fois. Et du coup, maintenant, je commence à avoir quelques skills.
0: Ok, mais avec tes skills, par contre, en revanche, t'as plein de skills sur la cuisine. Ça, par contre, j'ai bon, tu cuisines.
3: Ouais, je cuisine. Je
0: ah, alors, c'est quoi? Qu'est-ce que t'aimes faire à manger?
3: J'aime bien réinventer des grands standards, mais j'aime bien faire des beaux dressages, essayer de mettre des couleurs dans l'assiette. On dit que les vitamines souvent sont colorées, tu vois. Et
0: oui.
3: J'aime bien. J'aime bien jouer là-dessus.
0: Et alors, tu veux pas faire Top Chef?
3: Non, pas plus que ça. Pas plus que ça.
0: Pourtant, c'est tellement sympa.
3: Non, je pense qu'il y a trop de niveaux chez Top Chef. Non, je leur laisse.
0: Tu leur laisses. Ok, d'accord.
3: Ouais.
0: Alors, tu fais beaucoup de courses à pied. Tu marches énormément. Hein. C'est. T'y vas, quoi.
3: Je marche un peu plus que je cours en ce moment, mais ouais, je fais toujours à peu près 20-25 000 pas par jour.
0: Oh
1: ah ouais, quand même.
0: Mais tu marches, c'est-à-dire tu marches où, par exemple, parce que tu vas dans la forêt, si tu
3: justement, je marche pas mal sur place, tu vois, parce que par exemple, je te prends un exemple assez simple, quand je passe la même journée que ma copine du matin au soir, en passant par le midi, l'après-midi, à la fin de la journée, quand on constate nos pas, elle en a fait 10-12 000 et moi 25, alors qu'on a traversé la même journée. Donc je pense que je fais pas mal de sur place.
0: Ah ouais, d'accord, t'es hyper actif, quoi, hein, voilà.
3: Ouais, un petit peu, ouais.
0: Non, t'es toujours à balle, quoi, t'as toujours... Mais par contre, tu dors pas beaucoup.
3: Je dors pas énormément, non, 6 heures par nuit, c'est pas mal. 7 heures, c'est vraiment bien.
0: Ah, bah c'est beaucoup, ça, dis donc, il y a des nuits où je dors 5 heures,
1: oui,
0: en
1: fait,
0: quoi.
3: Oui, il y a quand même pas mal de nuits où je dors 4-5 heures.
0: Voilà. Bon, alors, on va marquer un deuxième point, parce que je te sens, mais alors...
1: Oui, il est au taquet.
0: Il est au taquet.
3: Ah ouais.
0: Allez, tiens, je te mets un...

0: Mais alors, ça
1: écoute bien la question. J'affirme que 10% des Français n'utilisent pas la totalité de leurs congés payés. C'est vrai ou faux? Top chrono, 5 secondes.
2: 10%, ouais, je dis que c'est vrai. Moi, je dis que c'est vrai.
1: Tu dis que c'est vrai?
3: Ah oui.
2: Ouais, c'est vrai.
1: Eh ben non, c'est faux. C'est beaucoup plus. 20%. C'est-à-dire qu'il y a trop de travail, difficulté à s'absenter, ils reportent les jours. Il y en a 20% qui ne prennent pas la totalité de leur congé payé. Voilà.
0: Aurélie, tu prends tous tes congés payés à Saint-Étienne?
4: Ah oui, je prends tout.
0: Bah oui, t'es coiffeuse, soit on le rappelle, t'as toujours voulu être coiffeuse. Il y a une coupe un peu tendance, je sais pas, pour les hommes, pour les femmes, là pour.
1: Pas la tienne, en
0: oui,
1: tout
0: bien
1: cas.
0: Sûr. Pour cet été. Qu'est-ce que tu proposes, toi, comme coupe en ce moment?
4: Il y a le taper, le dégradé espagnol pour les hommes. Il y a vraiment beaucoup de coupes.
0: Mais c'est quoi le dégradé espagnol? Tu vois?
4: Bah, en fait, c'est un peu rasé sur les côtés et dans la nuque, un peu de longueur, un peu comme mulet, mais plus joli.
1: Mulet footballeur.
4: Ouais, et mulet aussi, ça revient, ouais.
0: Un peu comme Yamine Lamal, en fait. Le joueur de foot, Yamine Lamal.
1: Ouais. Oui, c'est ça. C'est ce que je te dis, mulet footballeur. Ouais,
0: qui joue au Barça. Ouais. Ok, Aurélie, tu fais de la course à pied, de la randonnée, donc t'es une sportive. Logique.
4: Oui, ça va, je me débrouille.
0: Tu t'entretiens, c'est normal. Tu ne bricoles pas, tu ne jardines pas. Ah.
4: Non.
0: Mais que fais-tu alors?
1: Bah, c'est pas obligatoire, hein.
0: Eh ben, fais de la cuisine.
4: Oui, bah.
1: Eh ben oui, bah voilà, c'est
0: problème,
1: bien.
0: Problème, c'est qu'elle fait de la cuisine, mais par obligation.
1: Ah.
0: Et ça, c'est moche, Aurélie.
4: Non, après, ça m'arrive de le faire plaisir, mais c'est pas non plus...
0: Ah oui, mais tes enfants te réclament, notamment tes fameuses pâtes à la carbo.
4: Oui.
0: Ah oui, mais si, mais t'as pas l'air sûr de toi.
1: Je sais. Ils ont 15 et 14, ils peuvent pas apprendre à manger, ces
4: petits. Ouais, il faut manger.
0: Ah bah, micro-ondes. Oui, ils ouvrent la porte du micro-ondes, appuient sur play, puis voilà, quoi.
4: Et pourtant... Ça va,
0: ils débrouillent. Ah, d'accord.
1: Ah, oui, attends, mes enfants, ils savaient cuisiner à cet âge-là, ils se démerdaient bien.
0: Alors, tu réussis les gratins dauphinois, c'est pas rien, ça, c'est pas facile à faire. Gratins dauphinois.
4: Oh, ça va, c'est simple.
0: Ok. Ouais. Tiramisu au spéculoos aussi. Les tartes.
4: C'est bien bon, c'est la bonne période.
0: Ah là là. Et puis, alors, comme il fait chaud, t'as un petit rituel. Quand tu te douches, voilà, par exemple, on est dans la salle de bain, il y a un truc qu'il faut absolument pas faire quand tu te douches.
4: Ah bon?
0: Ah bah écoute, moi j'ai une fiche, on me dit qu'il faut absolument pas, dès qu'elle se lève, tu te douches, et qu'il faut pas te parler, absolument pas t'adresser la parole.
4: Oui, j'y étais pas, c'est vrai.
0: On peut pas t'adresser la parole, c'est pas possible, tu sais, voilà.
4: Au café.
0: Ah, ce n'est que quand on est dans la cuisine au café, d'accord, ok, bon.
4: C'est ça.
0: Aurélie, la douche est prise, le café est avalé, on va pouvoir jouer immédiatement, pour t'offrir un point de plus avec une chanson.
1: Un point tout court.
0: Oh, ça va. De France Gall. C'est...

0: on peut visiter une exposition consacrée au peintre Paul Cézanne en maillot de bain. Est-ce que c'est vrai ou faux? Top chrono, 5 secondes en Suisse.
1: Oh, je dirais faux.
0: Une expo consacrée au peintre en maillot de bain? Eh ben c'est vrai. C'est la fondation Baylor, près de Bâle, donc c'est bien en Suisse, qui a organisé une journée des baigneurs durant son exposition qui était consacrée à Paul Cézanne. Et tous les visiteurs, ceux qui en étaient partis, tu pouvais venir en maillot de bain, en clin d'œil à la célèbre série qui s'appelle Les Baigneurs de Cézanne.
2: Et ceux qui venaient en maillot, d'ailleurs,
0: hein ? Ouais, c'était gratuit.
2: Et voilà.
0: Enfin, j'aurais dû y aller. Tout ce qui est pas cher.
2: Ah bah ça, c'est sûr. Bon, allez, ça fait un point pour Julien, pas de point pour Aurélie. Et là, tout de suite, vous dites, mais où va-t-on ?
0: Mais oui, où va-t-on ?
2: Sur ici, qu'est-ce qu'on va écouter ?
0: S'il
2: là,
0: vous plaît.
2: Je vous dis, on est en 1986.
0: Ah, je suis pas né.
2: T'es totalement né. On est en 1986. Ah, j'ai 20 ans.
0: Ouais.
2: Et là, c'est...
0: Vous avez vos tiags?
2: C'est la Isla Bonita. Bah non, c'est l'été, je suis pieds nus sur le sable. Madonna, la Isla Bonita. Vous vous écoutez ici, on bouge son body. À tout de suite, on vous aime.

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1: T'as raison, j'ai 20 ans.
0: Oui. Qu'est-ce que j'ai dit ?
1: À 7 ans.
0: Oui. 7 ans ? Parce que j'ai pas envie de te rajeunir.
1: Ah oui, c'est ça.
0: Isla Bonita, Madonna. Ah, Valérie, allez. 40 ans à peine, Valérie.
1: Ouais, tu parles à 61.
2: Ah oui. Ici, à midi, on est au taquet.
1: On est au taquet avec Julien qui a un point et Aurélie. Alors, Julien, il a une très jolie manie que j'adore. Tiens, écoute ça, ça. Tiens.
3: On ne dit jamais assez aux gens qu'on aime.
0: Eh oui.
3: Par peur de les gêner.
1: Qu'on les aime. Mais toi, tu dis toujours aux gens que tu aimes que tu les aimes.
3: On leur dit jamais.
4: J'essaie de le dire un peu plus que de coutume ou de moyenne. Voilà.
1: Eh ben,
4: c'est important.
1: Eh ben, t'as bien raison, mon chat. Je trouve que c'est une très très jolie. J'adore. Moi aussi, je le fais. Je le dis tout le temps à mes amis que je les aime. C'est très important de dire aux gens qu'on aime qu'on les aime.
0: Oh, tu me l'as jamais dit. Hein.
1: Voilà. Alors, mon petit Julien, c'est le quiz musical. Je t'explique. Je vais te faire écouter deux artistes et l'un après l'autre, c'est pas du tout enchaîné. Et à chaque artiste trouvé, tu marques un point. Ok.
4: Ok.
1: Allez, écoute bien le premier.

0: On se donne du soleil dans la nuit qui chante Top Chrono.
1: C'est pas facile, j'ai 5 secondes.
0: 10, mais vas-y.
1: je sais pas, je vais dire Franck Michael.
0: Non, Michael, c'est celui qui chantait Une autre histoire, Gérard Blanc. Son autre tube, je sais pas si tu te rappelles, ça ressemble un peu, c'était une autre
2: histoire.
0: Voilà,
2: et bon. On se donnait, c'est ça.
0: Alors écoute bien, le deuxième groupe artiste.

0: Bruxelles.
1: Qui c'est qui chante Bruxelles? Top chrono 10 secondes.
2: Est-ce que c'est Gaëtan Roussel de Louise Attaque?
3: Bien sûr. Gaëtan Roussel de Louise Attaque.
2: Ben oui.
3: Bruxelles. Valérie, voyons.
1: C'est Boulevard Désert.
0: Je suis le seul qui reste en cours. Je sais qu'on devait rire encore.
2: Je suis le seul, mais
1: tu es le seul. Bon, chaton, tu n'as pas trouvé. Mais tu as toujours.
2: Là, j'ai pas les points.
1: Ah, t'as pas les points.
3: Aurélie, peut-être l'occasion là, de s'envoler un peu, parce que pour l'instant on est encore à zéro. On va peut-être profiter de la chute prématurée de Julien.
1: Quelle chute? Il a un
3: petit
1: point.
3: Ange, tu vas... parti trop tôt.
1: Mais tu vas fermer ton bec, petit oiseau de mauvaise augure.
3: Exactement, Aurélie qui adore les activités à sensation. Raconte-moi ce vol en hélicoptère au-dessus de Chambord, le château. C'était bien ça?
4: Ah, c'était génial. C'était pour les 10 ans de mon fils. C'était une super belle expérience.
3: Ah bah, tu m'étonnes.
4: On a vu le jardin, les allées, c'était super beau.
3: Ouais, puis t'es un peu, t'as peur de rien parce que t'as aussi fait du parachute.
4: Ouais, j'aime bien les sensations fortes.
3: Ouais. Mmh. Et du parapente, à total.
4: Ouais. Ouais.
3: Bah, écoute, kamikaze, mais aujourd'hui t'as arrêté parce que t'as un petit peu mal au cou. Donc voilà, on fait attention.
4: Ouais.
3: Bah oui, on prend soin de soi. Allons-y pour ton quiz musical de titre.

0: Il est parti vite celui-là. Est-ce que tu as reconnu de qui il s'agit? On envoie le chrono.
1: Alors, je pense que c'est Jean-Pierre François, Je te survivrai.
0: Je te survivrai, Jean-Pierre François.
2: Avec le ventilateur dans les cheveux.
0: Survivrai. Mais oui, oui, bien sûr.
2: Premier point pour Aurélie.
0: C'est bien Aurélie, bravo. Allez, on a un autre artiste, un groupe qui arrive, un petit peu comme finalement notre ami Julien, à toi de reconnaître.

0: chrono, qui chante?
1: Alors, je crois que c'est Trois Cafés Gourmands à nous souvenir.
0: Ouais. Écoute, on va pas patienter. Oui, c'est une bonne réponse.
2: Eh ben, ça fait...
0: Trois Cafés Gourmands. Ça fait 2 points.
2: Ça fait 2 points pour Aurélie et 1 point pour Julien. Là, tout de suite, c'est la réclame. Mais pas que, c'est l'actualité dans vos régions. Grâce aux 44 locales de votre radio ici. À tout de suite. 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
4: Vos infos pratiques en une minute. Les inscriptions au conservatoire de Laval-Aglo sont ouvertes. Musique, théâtre, danse ou art visuel. Il existe 7 pôles répartis sur tout le territoire. Plus de renseignements sur le site crd.aglo-laval.fr. La communauté de communes de Lernay porte un atlas de biodiversité avec le soutien du CPIE Mayenne afin de mieux connaître, valoriser et préserver le patrimoine naturel local. Vous aussi, vous pouvez transmettre vos observations de la biodiversité via l'application e-Naturaliste, téléchargeable gratuitement. Plus d'informations sur ce projet auprès du CPIE Mayenne. Et puis du 29 juin au 3 juillet, la piscine de Vilaine-la-Juhel vous propose d'évaluer le niveau initial de vos enfants à partir de 6 ans pour les cours collectifs qui seront proposés. Pensez à vous inscrire dès maintenant. Allez, rendez-vous dans une heure pour vos prochaines infos pratiques avec Ici Mayenne.
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2: Et nous jouons avec Julien qui a 1 point, Aurélie qui a 2 points. Je vous rappelle que vendredi pour la finale, le premier prix, c'est 2 jours en famille ou entre amis, un séjour pour 4 personnes au Festival des Grandes Marées à Julouville, au cœur de la baie du Mont-Saint-Michel. Vous pourrez écouter Kenji, Julien Clerc, Benabar, Christophe Maé, Zaz, The Cooks. Vous aurez une nuit avec petit-déj à l'hôtel du musée de Granville, 100 euros de carburant pour y aller. Si vous ne gagnez pas ça, vous gagnez la machine expresso de Malongo avec 32 dosettes et 6 verres en verre. On reprend la compète, jingle. Alors, Julien, il paraît que tu as écrit un livre qui sur le rap.
6: C'est sympa d'en parler.
2: Alors, raconte-moi ce livre sur le rap.
6: C'est très sympa d'en parler, Valérie, merci beaucoup. Moi, je vais essayer d'être bref, je pourrais en parler longtemps, mais l'idée, c'est d'avoir... J'ai écrit un essai culturel depuis septembre dernier, que je sors là le 27 juin, qui est en auto-édition. Donc voilà, j'attends de pouvoir me faire éditer. C'est un peu comme une maquette pour les éditeurs et puis finalement, une première version pour les lecteurs. C'est un livre qui traite de la masculinité abusive, c'est le titre aussi, et la violence dans les musiques populaires contemporaines, en faisant un peu le focus sur le rap, parce que c'est important, c'est un art vibrant, moi, qui m'a beaucoup plu et qui me plaît encore, mais beaucoup moins, en tout cas dans ce qui sort des fois de très populaire, et je questionne un peu les écoutes des gens, j'invite à réfléchir, à conscientiser ces écoutes, quand des fois on se pose pas forcément la question parce que la musique ambiance, et je crois que dans une société où les violences faites aux femmes et les violences tout court semblent être un combat, j'ai l'impression que des fois le rap le fait reculer. Voilà.
2: Eh ben c'est pas mal. Alors il faut combien d'exemplaires pour que tu sois édité?
6: Alors ma stratégie là, c'est d'en avoir imprimé 150 grâce à une cagnotte en ligne et pas mal de copains qui ont participé à ça. Le but c'est d'écouler les 150, pour en garder peut-être une dizaine pour envoyer à des maisons d'édition. Il y en a quelques-unes que j'ai dans le viseur.
2: Et ça s'achète
6: Et voilà.
2: Tu les vas les vendre.
6: Alors, pour l'instant ça va s'acheter mano à mano. Voilà, je vais faire des séances de dédicace dans la ville de Rouen.
2: Ok, génial.
6: Et puis le soir de l'événement de la sortie, voilà pour les gens qui ont participé à la cagnotte, qui ont mis 30 euros, ça déclenche l'achat du livre.
2: Eh ben,
6: j'ai presque une trentaine de précommandes sur les 150.
2: Voilà. Eh ben, c'est magnifique, bravo. Tu fais aussi partie d'une asso qui s'appelle Soul of Freedom. Pour promouvoir la culture en zone rurale, tu organises des événements, des concerts. Tu organises quelque chose là, très bientôt ou pas?
6: Alors, normalement, on avait une édition pour cet été et on va la reporter à l'année prochaine pour l'été prochain pour avoir un peu plus de moyens et un peu plus de... peut-être un endroit un peu plus grand que ce qu'on a depuis une dizaine d'années maintenant. Et donc, voilà, le but, c'est de faire venir dans la ruralité une forme de culture, mais par la musique,
2: génial.
6: Par le dessin, l'art, etc. Et à but caritatif et associatif, sans subvention, j'insiste, on y tient presque.
2: Eh ben, voilà. Bravo, mon chat. Alors, écoute... Tu vas marquer 3 points. C'est bien ce que tu fais. Moi, je t'aime. Je veux que tu marques. Alors tiens,
6: moi aussi je t'aime Valérie, c'est très gentil de me le dire comme ça.
2: Ah voilà, t'as vu.
0: Allez, elle me l'a jamais dit quoi.
2: Allez, écoute bien ça.
7: Mon ami, c'est moi.
0: Bah ouais, bah je suis pas son ami moi.
2: La la la, mais non, c'est Charles Lee Couture qui chante tous les Toy Story. J'ai eu le aujourd'hui, hein, sur les écrans, il y a Toy Story 5 qui sort. Je l'ai vu, c'est magnifique. Moi j'adore. Alors, c'est pour célébrer les 30 ans de la saga. Mais est-ce que tu sais pourquoi le premier Toy Story est entré dans l'histoire du cinéma? Alors, écoute bien les propositions. Écoute bien les propositions, tu auras 10 secondes pour me donner ton choix. Pourquoi le premier Toy Story est entré dans l'histoire du cinéma? En sachant que c'est les 30 ans de la saga. Écoute bien. C'était le premier film en 3D relief. C'était le premier film d'animation entièrement réalisé par ordinateur. Il a fallu fabriquer plus de 10 000 jouets pour le tourner, où les jouets avaient tous la tête d'Éric Bastien. Donc pourquoi il est rentré dans l'histoire du cinéma? Premier film en 3D relief, premier film d'animation réalisé par ordinateur. Il a fallu fabriquer 10 000 jouets pour le tourner, où ils avaient tous la tête d'Éric Bastien. Top chrono, 10 secondes.
6: Je dirais que c'était le premier film en 3D relief.
2: Et malheureusement non, le 3D relief c'est bien plus vieux. Et oui, c'est le premier film d'animation entièrement réalisé par ordinateur, sorti en 1995. Ça a révolutionné le cinéma. C'est le tout premier film 100% image de synthèse. Bravo Pixar, mais pas bravo Juju.
0: Bon Aurélie, on a 2 points. On va pas se laisser déstabiliser. Oui. On va continuer comme ça jusqu'à 13h. À Riorges, dans la Loire, en couple avec Thierry, Mathias et Chloé, tes deux adolescentes te soutiennent. Elles sont peut-être à l'école à cette heure-ci. Exactement. Alors, tu as de la force, parce que j'ai vu que si tu étais un animal, tu aimerais être...
8: Un guépard.
0: Ah ouais, je crois que c'est celui qui court le plus vite en plus, hein, le guépard.
8: Ouais, c'est ça.
0: Pourquoi le guépard? C'est quoi? C'est le film? C'est l'animal? Qu'est-ce qui t'attire dans le guépard?
8: Le film, et c'est vrai qu'il court tellement vite, la liberté, la sensation.
0: Exactement, avec Delon qui est magnifique, hein, dans ce film. Tu avais un porte-bonheur et ça m'a donné envie de réécouter ça.
9: Un petit indien. Nagawika. Chantez gaiement sur le chemin. Nagawika.
0: Génial, ça pour les nostalgiques, ça vous parle forcément. Et toi, t'avais un petit indien que tu mettais dans ta trousse à l'école, c'était ton porte-bonheur.
8: Oui, c'est ça, mais que je n'ai plus parce que malheureusement, j'ai été cambriolée et on me l'a pris.
0: Mais c'est pas vrai, ils sont partis avec ton petit indien et cambrioleur.
8: Ouais, je crois qu'il est en or alors que pas du tout.
0: Ouais, c'est pas gentil, il faut le rendre.
8: Voilà.
0: Oh, tu t'es rabattu sur quoi d'ailleurs maintenant qu'il te porte chance?
8: Trèfle à 4 feuilles.
0: Ah, t'as le trèfle à 4 feuilles.
2: Ah là là.
0: Ah, donc t'en as un, ça c'est plutôt bon pour nous. Et puis t'as plusieurs objets d'ailleurs, porte-bonheur, ce qui, moi, me rassure. Aurélie, voici ta question à choix multiples. Petit extrait encore une fois. Aujourd'hui, on se fait plaisir.

0: appelle-t-on ? Et voici la question, hein, pour 3 points. Comment appelle-t-on en français le nom exact du petit embout au bout d'un lacet ? Le petit embout au bout d'un lacet. Comment on appelle ça ? Est-ce que c'est un rivet ? Un capuchon ? Un ferré ? On s'en fout. Top chrono, 10 secondes.
1: Alors, comme ça, je dirais les ferrés.
0: On s'en fout. Et pourtant, ouais, ça porte un nom. Le petit embout au bout d'un lacet. Bien vu, c'est un ferré.
1: Ouais, c'est ça.
0: Ouais, c'est ça, c'est le nom précis de l'embout métallique ou plastique au bout d'un lacet qui sert à éviter qu'il s'effiloche et nous faire perdre patience, hein, voilà, quand il manque. Bravo, Aurélie.
2: Bien sûr, bah, ça fait 5 pour Aurélie, 1 ouais, pour Julien.
0: Et
2: là, tout de suite, on va partir à la maison.
0: Ah oui?
2: Près de la fontaine.
0: Elle est toujours là.
2: Elle est près de la fontaine, elle est avec Nino Ferrer. Vous écoutez ici, on vous aime, à tout de suite.

0: La maison près de la fontaine à Nino Ferrer sur ICI Paris, Le France à 12h42.
1: Voilà.
0: Ça, c'est précis.
1: Jungle.
0: Bonne journée.
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0: J'ai encore dit ICI Paris, Le France, il paraît. Ah, c'est pas vrai. Mais je ne sais pas ce qui m'arrive.
1: Je sais pas.
0: Non, mais je veux dire aux auditeurs, on est à Paris et je travaille aussi pour la locale de Paris. Et voilà. Pardonnez-moi, on s'adresse à toute la France. Pardon ici, pardon.
1: Bah ouais, c'est bizarre ce que tu fais. Bon, bah.
0: Excusez-moi.
1: Alors, Julien, 1 point. Aurélia, 5 points. Julien. Julien, il lui est arrivé des misères. Oui. Il lui est arrivé des misères. Eh oui. Il s'incruste au Festival de Cannes. Il est sur la croisette. Il voit une super actrice très très belle. Et tu te retournes, et qu'est-ce qui s'est passé?
3: Eh bien alors là, j'étais vraiment devant le Midem, il y avait énormément de gens, et je me suis pris les pieds dans le caniveau, je me suis fait une double entorse aggravée des ligaments postérieurs et antérieurs de la cheville.
1: Voilà.
3: Et devant 2000 personnes.
1: Ah bah.
3: Et voilà, et j'ai dû remonter jusqu'à Rouen, en voiture bien sûr.
1: Eh ben bien sûr, voilà. Avec la cheville qui ressemblait à rien, quoi. Énorme.
3: Exactement.
1: Tout énorme. Ça parce que t'as regardé une... Et voilà, tout ça parce que t'as trouvé une meuf jolie, quoi. Bravo. Ah,
3: oui, bon, bah oui, voilà, oui, c'est vrai, oui. Non, mais je l'assume au moins.
1: Ouais, c'est bien, non, mais c'est bien, c'est bien.
3: J'étais subjugué.
1: Oui, bah écoutez, bien sûr. Alors, c'est pas tout, hein, parce que bon, ok, tu te casses la gueule parce que tu vois une nana super mignonne, mais un jour, t'es sur un marché en Angleterre, t'essayes de vendre tes saucissons corses dont on a parlé au début de l'émission, tu vendais ça sur les marchés en Angleterre, et tu faisais des dégustations avec une trancheuse. Et qu'est-ce qui s'est passé?
3: Alors, ce qui s'est passé, un truc qui aurait pu être évité finalement, je prêtais pas beaucoup d'attention à mes gestes parce qu'on était dans le speed. Et puis, je coupais un tout petit morceau de saucisson au canard avec forcément plus de graisse que dans les autres. Le petit morceau s'est évadé, s'est envolé. Et mon doigt a traversé la trancheuse dans la longueur, mon pouce.
1: Ah.
3: Je me suis fait une belle entaille de 1 cm de profondeur. Et puis, bon, on avait que de l'alcool à 90 pour désinfecter la plaie. Voilà, donc on a fait ça avec une espèce de petite poupée en coton qui s'est avérée.
1: Bah.
0: T'as un guerrier, le gars.
1: Mais tu montes dans le bateau, hein, pour rentrer chez toi. Et avec ton petit.
3: Alors je monte dans le bateau.
1: Voilà, avec ton petit doigt coupé. Et qu'est-ce qui se passe? Tellement t'as de la chance.
3: Parce que l'anecdote s'arrête pas là. Ouais. C'est
1: bah vrai, oui.
3: En fait, je monte dans le bateau, du coup, à New Haven pour rentrer à Dieppe. Et en fait, au moment où le bateau démarre, au bout d'un quart d'heure, les stabilisateurs tombent en panne. C'est un système qui permet au bateau d'être le plus stable possible quand ça tangue. Et donc là, tout le monde à la cantine fait voler les petits pois, les plateaux, le bar s'écroule à moitié. Enfin, il y a du verre cassé partout, c'est un scandale. Et moi, je suis avec mon doigt, comme ça, en train d'essayer de pas saigner au milieu des gens. Mmh. Et je vais enlever cette espèce de pansement de fortune aux toilettes. Et là, le sang gicle partout. Enfin, bon, c'est une catastrophe. Voilà.
1: Et ça va aujourd'hui, ton pouce, ou comment ça se passe?
3: Eh ben non, mais justement, il va très bien, ce pouce. C'était une belle coupe longue et fine. Voilà. Et
1: tout,
3: et
1: voilà.
0: Je crois que Claude Zidi et Alain Chabat sont en train de préparer un biopic là sur Julien.
1: J'adore. Bon, alors écoute.
3: C'était pas beau.
1: Tu as un seul point, mon petit chou. Alors, un seul point, ça va pas. Il faut que tu marques 5 maintenant. C'est la question cash. Tiens, je te mets Carlos.
4: Je préfère manger à la cantine.
5: Avec
4: les copains et les copines.
0: Les épinards aujourd'hui à cantine, la radio.
1: Ah ouais, c'est bien. Écoute bien. Quelle marque française est célèbre pour ses verres avec des numéros que l'on retrouve dans les cantines scolaires depuis des générations? Quelle marque française est célèbre pour avoir des verres avec des numéros et que ces verres, on les retrouve dans toutes les cantines scolaires depuis des générations? Top chrono, 10 secondes.
3: Je vais enfin avoir 5 points du coup, c'est-à-dire Duralex.
1: Duralex, Sedlex, oui! Oui, oui, 5 points, c'est Duralex, évidemment. On était extrêmement contents parce qu'on avait toujours des âges qui n'étaient
0: et
1: pas
0: oui.
1: les nôtres.
0: Voilà. Ah, tiens, j'ai 4 ans aujourd'hui, j'ai 14
1: oui,
0: ans.
1: Oui, voilà, et bien 6 pour Julien.
0: Aurélie, alors, jusque-là, c'était pas mal puisque tu as les 5. Là, il a pris le dessus, mais tu as la possibilité, tu l'as compris. Non, mais attends, t'as pas encore joué. Donc là, si tu réponds bien, tu prends 5 points, donc tu garderas la tête. Faudrait pas chuter parce que là, voilà, Aurélie, c'est là que ça se joue. Un petit mot quand même pour dire que t'es totalement nul en orientation. C'était l'épreuve de l'orientation la semaine dernière sur Koh-Lanta. Tu te perds tout le temps.
6: Régulièrement.
0: Non, j'ai du dossier, je vais les ouvrir. Aurélie, on balade en forêt, elle part avec sa fille pour chercher du muguet, classique. Tu te perds Pas de réseau, t'as tourné pendant une heure quand même.
1: Oh là là.
6: Oui. Un peu paniqué sur la fin, j'ai dit oui alors, l'année va tomber. Mais finalement, ça s'est bien passé. On a réussi à sortir des arbres, trouver un peu de ciel bleu et on est passé dans un pré et on est arrivé à trouver une route.
0: Après,
6: on a appelé mon ami pour venir nous chercher.
0: Bien sûr, t'as trouvé la clairière, mais enfin, t'étais loin de la civilisation. Hein. Pas de réseau, le chéri qui est venu te chercher, tu viens de le dire. Mais c'est pas fini! Elle part avec une copine de Saint-Étienne où elle habite vers Rouen. Elles ont tellement papoté les deux là. Elles ont loupé la sortie. Hein ?
6: Oui.
0: Elles se sont trouvées à 1h30 du lieu où elles voulaient aller.
6: Non mais c'est ça, on est arrivé. C'est pas du tout là. Et la prochaine sortie était beaucoup plus loin que prévu.
0: Bah ouais. Alors est-ce que tu t'es perdue quand tu as rencontré ton chéri Thierry en boîte de nuit ? Hein ?
6: Non, ça a été. J'étais. Sur un lieu où je connaissais un petit peu, ça va.
0: Bon, il est venu te draguer, il t'a invité à danser, et c'est là que vous avez échangé les numéros ?
6: C'est ça.
0: Oh. Vous êtes revus le lendemain ?
6: Oui, tout à fait.
0: Ça a matché tout de suite ?
6: Oui, après on s'est vu pendant plusieurs jours, et après, bah voilà, ça fait 18 ans, c'est
0: dur. Bah 18 ans, non, mais c'est une belle histoire, hein, parce que t'as, je disais, à peine une petite quarantaine, donc voilà, vous êtes rencontrés, vous étiez assez jeune, hein, vous avez tout juste 20 ans, quoi, quelque chose comme ça.
6: Ouais,
0: c'est ça, et deux beaux enfants, Mathias, 15 ans, et Chloé, 13 ans, c'est une belle histoire qui continue encore aujourd'hui, tant mieux. Voici la question à 5 points, et nous allons écouter Laurent Voulzy. Jeanne, c'est signé Laurent Voulzy. On va parler de Jeanne. Dans quelle ville Jeanne d'Arc, fut-elle brûlée vive en 1431 ?
6: Top chrono,
0: 10 secondes.
6: Orléans.
0: La ville où Jeanne d'Arc fut brûlée vive en 1431. C'est celle qu'on a aussi appelée la pucelle d'Orléans.
1: Mais c'est la pucelle d'Orléans, mais elle n'a pas été brûlée.
0: Et non, c'est à Rouen.
6: C'est
0: pas
6: putain, mince.
0: Elle était capturée.
1: C'est pour ça qu'il faut attendre les 10 secondes bien réfléchir.
0: Elle a été capturée par les Bourguignons. Elle a été livrée aux Anglais. Elle a été condamnée, brûlée vive sur la place du Vieux Marché. Elle avait 19 ans et c'était à Rouen.
1: Bon, 6 pour Julien, 5 pour Aurélie. Et attention, il y aura le bingo. Mais d'abord, on va écouter une nouveauté. Soirée mondaine Oria. Vous écoutez ici. À tout de suite.

0: Sarah Mondaine. Oh, il nous vient du sud de la France. Elle cartonne sur les réseaux sociaux et du coup, vous l'écoutez sur ici.
1: C'est magnifique. Et là, tout de suite, c'est quoi? Moi, ça la réclame, mes petits bouchons.
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1: Nous sommes au taquet avec nos camarades Julien et Aurélie. Julien à 6, Aurélie à 5. Il va y avoir le bingo pour les départager. Mais avant ça, je voulais raconter une dernière anecdote.
0: Oui, je vous en prie.
1: Julien, il a participé à Tout le monde veut prendre sa place, hein, il y a, en 2008. Alors pour le tournage, on lui avait dit bon bah faut prendre plein de chemises hein, parce que comme il y aura sûrement, tu vas gagner, tu vas faire plein de parties, prends des chemises. Et puis quand il est arrivé sur le plateau, la styliste elle lui dit ah non ça va pas, c'est moche. Et du coup qu'est-ce qu'elle t'a fait mettre? Un magnifique t-shirt.
7: Alors elle m'a, oui c'est exactement ça qui s'est passé. En effet comme il y avait des chances de rester, j'avais repassé préalablement 7-8 chemises.
1: Oui, pour les tournages.
7: Et en fait, quand elle est arrivée, la billeuse, la styliste, elle m'a dit « Ah non, mais ça va pas, les carreaux, pas à la télé, pas cette couleur, celle-ci non plus, etc. » Donc elle me dit à 5 minutes de rentrer sur le plateau « Viens avec moi. » Et donc on est allé dans les loges. Elle a ouvert un immense placard avec plein de tenues. Et il y avait plein de trucs super sympas. Et elle a sorti un petit t-shirt en XS aux couleurs de l'automne qui me boutinait à souhait. Et donc après, je suis rentré, j'avais rendez-vous avec Nagui 2 minutes plus tard. Et elle m'a dit « Oh, c'est merveilleux. » Ça te va comme un gant, c'est parti. Et voilà, j'ai traversé l'émission avec un t-shirt de Aurélie.
1: On déteste ça. Bravo, bravo à toi, t'as quand même accepté de faire l'émission. Je trouve ça très courageux.
7: Mmh.
1: Allez, on va essayer de t'encourager avec ça. Alors, écoute bien mon petit bingo. Le bingo, il est simple. À mon top chrono. Tu auras 10 secondes pour me donner un maximum de prénoms de filles qui commencent par la lettre L comme Laval, Lautrec, Lens, enfin bon, ce genre de choses. Un maximum de prénoms de filles qui commencent par la lettre L comme Laval. Allez, top chrono, 10 secondes.
7: Alors, Laura, Laure, Lorraine, Laurie, Laurine, Lana, Lara, Lila. Lisette.
1: Ça fait 13. C'est très bien, tu m'as tout donné. Il y avait Lucie, Lara, Leïla, tout va bien. Tu m'en as donné 13.
0: Comment te dire, Aurélie, que ça nous met un bon petit coup de pression, ça. Tu sais que tout peut être lancé. Il a 6, t'as 5, on est au cœur du bingo, ça vaut 10 points. Celui qui prend 10 points, c'est celui qui fera le plus de points. Donc.
1: C'est bien ça, c'est bien expliqué ça.
0: Ça
1: va la palisse?
0: Il faut que tu fasses 14, quoi. Voilà, si tu donnes 14 bonnes réponses, t'encaisses les 10 points du bingo et tu reviens vendredi. C'est clair comme ça? Voilà, tu reviens vendredi et il s'en va, Julien. Tout le monde voudra prendre sa place, tu l'auras pris.
1: Ouais, voilà, allez, encourage-la.
0: Bah, bien sûr, avec deux titres. Déjà le premier, un artiste avec qui elle aimerait déjeuner. David Guetta, qui a cartonné au Stade de France ce week-end. Tu adores David Guetta.
8: Il fait quand même des belles chansons.
0: Ah, bah bien sûr. Et puis Kinvé aussi. Alors ça tombe bien parce que tu rêves d'aller justement à Tahiti en Polynésie française.
8: C'est pour ça que j'adore.
0: Ouais. C'est pour ça que t'adores évidemment. Kinvé et David Guetta pour t'encourager. Voici donc ton bingo. On reste sur les prénoms. Je vais te demander en 10 secondes de battre le score de Julien, à savoir 14 bonnes réponses, en citant un maximum de prénoms féminins, prénoms de filles, commençant par la lettre M. M comme maison ou manivelle. Ok, maison ou manivelle. Top chrono, 10 secondes.
8: Marie, Monique, Martine, Michel, Manon, Madeleine, Mathilde, Marion, Marine, Marisa, Marisol, Marjolaine, Martha, Mathilde, Maud, Naya,
1: Mathilde,
0: 4, 5, 6, 7, 8, 9, 10, 11, 12, 13, 14, 15, j'en ai 16. elle est trop fin.
1: Alors
0: bravo.
1: Là, bravo.
0: Chapeau,
1: j'ai envie de te dire bravo Aurélie. Ah, oui. Oui, alors oui. Là, Rolio, je suis désolée, mais là quand même, vous êtes tous les deux très très forts. Hein. Bravo.
0: Comment elle a fait surtout?
1: Mais comment?
8: Bah, parce que du coup, le M, c'est vraiment un prénom que j'adore.
1: Ah bah voilà.
8: Donc
1: ah,
8: ouais. Du coup, j'ai toutes mes copines, j'ai beaucoup de copines commençant par M, j'ai mes tantes. Enfin, ouais,
0: bah, parce qu'on avait utilisé le L, il restait quand même 25 lettres possibles dans l'alphabet.
1: Eh ben voilà. Bah bravo. Eh, dis donc, Julien, on peut dire quand même qu'Aurélie, elle a déchiré.
0: Ah hein. Oui, donc là.
7: Ah oui, non, mais là, j'étais pas prête.
1: Ah ouais, bah, moi, j'étais pas prête non plus. Hein. C'est la première fois.
8: J'ai mon cœur qui palpite.
1: Écoute bien, Aurélie, c'est la première fois en deux ans d'émission que.
7: Ouais. Bon du gingembre, du curcuma le matin.
1: Ah ouais, non, mais franchement, c'est la première fois qu'il y a
0: on
1: quelqu'un
0: est sur
1: qui
0: le...
1: fait
0: ah,
1: autant.
0: On y est, hein, sur le.
1: Allez, bah, Aurélie, rendez-vous vendredi pour la finale. Julien, bravo d'avoir joué. Tu as été formidable aussi. Je vous rappelle que vous gagnerez peut-être deux places pour le Festival des Grandes Marées à Jouville ou la machine à café Malongo. Merci Céline à la Réal, Maître Coupez au savoir, Alex au standard, Justin Bieber à la technique et Joe Malongo Bastien à l'animation.
0: J'ai deux candidats et nous ne sommes que mercredi.
1: Allez, à demain, je vous aime. Bisous.
0: Je la sens bien cette semaine, Wendy Bouchard. Je la sens bien.
1: Oh là là.
0: Bonjour.
9: Et moi aussi, les amis, vous allez bien.
1: Et toi, oui. Ma petite chérie, de quoi tu nous parles aujourd'hui?
9: Alors, je vais vous donner une grande bouffée de résistance et d'espoir dans ce monde qui vacille, ce monde sans pitié, avec une comédienne et auteure aussi, Josiane Balasko, qui publie Le Dernier Sanctuaire, formidable roman d'aventure dont nous parlons juste après Ma France, après l'actualité. Nous sommes en direct, vous le savez.
1: Oh, magnifique. On adore Josiane Balasko. Belle émission, ma chérie.
9: Je vous transmets, je vous embrasse. À demain.
1: À demain.
0: Demain.
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0: La neige, elle est trop molle.
1: Et voilà, la neige, elle est trop molle. Vous écoutez ici, il est 13h, faites attention à vous, il fait très chaud, je vous aime.
0: Allez, passez une excellente journée. Voici Ma France avec Wendy Bouchard, à demain.
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9: Bonjour à tous, merci d'être à l'écoute de Ma France. Une France heureuse de son entame de mondial avec la manière. 3-1 hier contre le Sénégal. Un doublé d'Mbappé salué par Didier Deschamps comme un joueur hors norme. On revient sur ce match et les résultats de la soirée et de la nuit dans le journal de la Coupe du Monde dans une quinzaine de minutes. À la une, évidemment, la chaleur qui écrase le pays et l'énergie des bacheliers comme des collégiens en pleine épreuve du brevet. Localement, les horaires pourraient être aménagés en cette nouvelle vague caliculaire la semaine prochaine. Pic de chaleur attendu du lundi, jusqu'à 40 degrés à l'ombre demain dans le sud-ouest, le centre, le centre-est et sur le bassin parisien. Dans Ma France, nous sommes à Reims, dans le Berry et en Provence. Le peuple iranien sacrifié par l'accord entre les Mollahs et les États-Unis, mais Donald Trump accueilli à Versailles pour un dîner de faste ce soir. La justice joue l'opération Transparence avec des réunions publiques dans les tribunaux du pays après la tragédie de l'IANA. Reportage à suivre à Chartres. Et puis nous avons le plaisir d'accueillir Josiane Balasko dans Ma France pour son livre Le Dernier Sanctuaire, un roman d'aventure sur fond de lutte écologique contre les appétits financiers et humains, un livre connecté à la nature et qui ressemble à notre invité. Une nouvelle canicule s'installe donc en France. L'épisode démarre aujourd'hui et le pic de chaleur est attendu entre dimanche et lundi. Avec de nouveaux records de températures attendues, les 40 degrés à l'ombre seront atteints dans le centre, le centre-est et la région parisienne. Avec cet air chaud venu du Maghreb qui va donc souffler dans nos rues et fragiliser les plus vulnérables. Les chantiers, malgré les horaires aménagés évidemment, se poursuivent dans une météo brûlante, comme ici dans les rues d'Aix-en-Provence avec 37 degrés. Elsa Lisier.
11: Malgré l'ombre sous les arbres, il fait un soleil de plomb, cours Sextus. Jawad y travaille tous les jours.
12: L'après-midi, c'est dur parce qu'il fait très très très soleil.
11: Alors lui et ses collègues démarrent les travaux à 7h, soit 2h plus tôt que d'habitude. Et ce n'est pas tout, Guillaume est chef de chantier.
12: Puis on a des glaceurs avec des bouteilles fraîches, et puis quand ils sont trop chauds, ils se mettent à l'abri. Ils sont là, ils se rafraîchissent, ils se mettent à l'ombre.
11: Réduire les cadences et adapter le rythme de travail sont obligatoires, mais pour certains, les préconisations face à la chaleur ne sont pas la priorité. Malik est ouvrier, il ne veut pas prendre de pause fraîcheur.
13: On travaille parce que là, il faut qu'on speed pour avancer et tout ça, parce qu'il faut respecter les délais des travaux et tout ça.
11: Jean-Paul Falduto est chef d'entreprise. Il craint le pire lors de ces périodes.
14: Une moindre vigilance, c'est le plus gros risque pour moi, c'est un risque d'accident du travail, parce qu'on est moins vigilant, on peut avoir des outils d'ordissement et donc par exemple des fuites.
11: Les fortes chaleurs sont maintenant considérées comme un risque professionnel.
9: À l'extérieur, comme dans les logements transformés en bouilloire thermique, la chaleur est souvent insoutenable et les communes adaptent leurs événements. Nous voici Paris avec vous, Claire Pascoe, dans le Berry, où il va faire aussi très chaud, Claire.
15: Wendy, on est bien en vigilance jaune canicule. Hein. D'après l'association Météo Centre, c'est même chez nous, dans l'Indre et dans le Cher, qu'il va faire le plus chaud de toute la région. On parle de températures historiques qui vont dépasser les records actuels, records qui sont établis à près de 40 degrés à Bourges et à Châteauroux. Donc on prend les devants, il y a des parents d'élèves qui ont reçu des messages de prévention déjà. Du côté des seniors, la fête des retraités de Châteauroux, 200 inscrits pour demain, eh bien, c'est annulé. Des cérémonies de commémoration du 18 juin ont aussi été avancées.
9: Et de fait, on l'imagine, Claire, les secours, les pompiers en particulier sont très mobilisés.
15: Et oui, ils ont géré pas moins de 14 départs de feu en début de semaine dans l'Indre. 3 rien que pour ce matin sur les feux de moisson. Les pompiers, ils devaient organiser leur journée portes ouvertes ce week-end, mais ça aussi c'est annulé pour rester concentré sur le risque incendie. Parce qu'on est aussi en vigilance jaune feu de forêt ici. Et la chaleur, elle désorganise aussi le service SNCF. 14 trains supprimés pour les deux prochains jours sur la ligne Paris-Toulouse qui s'arrête à Châteauroux et à Vierzon. Mm-hmm. Parce qu'en fait, la climatisation, eh bien, elle ne fonctionne plus à partir de 33 degrés.
9: Merci beaucoup Claire Pascoe, voilà cette précaution qui vous invite aussi à vous organiser dans le Berry par exemple. Claire Pascoe nous en informait, 30 degrés attendus à Reims également, avec des élèves de collège qui souffrent de la chaleur dans leur salle de classe, ils sont en pleine épreuve du brevet.
16: Là, par exemple, le soleil, comment il tape dans les salles, c'est un faux.
17: Il doit faire 29-30.
18: Même en ouvrant les fenêtres, il fait chaud.
16: On vient de passer notre oral dans toutes les salles. Il y a des ventilateurs qui sont allumés exprès pour celui qui parle. Il y a des ventilateurs, mais l'air, il est chaud quand il sort. Il y a les rideaux qui sont parfois cassés.
18: C'est impossible de se concentrer.
19: Bah, après, nous, ça, parce qu'on va partir bientôt. Mais là, surtout pour le brevet, on va dans les salles pour le brevet, on va vraiment sauter.
9: Avec beaucoup de tâtonnements des autorités en pleine période d'examen, pour cette année en tout cas. S'il fait trop chaud, les oraux de français, le grand oral du bac la semaine prochaine pourront être reportés localement de quelques jours ou de quelques heures. C'est ce qu'a annoncé en tout cas le ministre de l'Éducation nationale en sortant hier de la réunion au centre de crise sanitaire. Après la vague caniculaire longue et précoce du mois de mai, cette nouvelle vague de chaleur avec ses pointes à 38 degrés dans le sud-ouest, le centre-ouest, le centre-est inquiète par son intensité avant même l'arrivée de l'été au calendrier. Écoutez le docteur en agroclimatologie, Serge Zaka.
20: C'est beaucoup plus préoccupant que l'épisode du mois de mai, déjà parce que les températures qui vont être atteintes vont être beaucoup plus élevées. Sur la durée encore de cet épisode, on a beaucoup d'incertitudes, mais la différence avec le mois de mai 2026, c'est l'humidité des sols. En mai 2026, on avait eu un peu de pluie avant la canicule, tandis que là, on n'a pas eu suffisamment d'eau avant cette canicule, et on est vraiment au niveau des records les plus bas qu'on ait pu observer sur l'humidité des sols, alors la sécheresse en réalité. Sur toute la France, nos sols agricoles sont plus bas que la moyenne, voire beaucoup plus bas que la moyenne, et en dessous des 21 cm, donc ça c'est pour les sols plutôt forestiers, eh bien on a encore un tout petit peu d'eau, mais la canicule va aussi faire disparaître ce qu'il reste.
9: Les communes rurales, comme les plus urbaines, s'adaptent aussi à ces grosses chaleurs. Le maire de Paris a annoncé autoriser la baignade dès aujourd'hui dans le canal Saint-Martin. 100 mètres d'eau, c'est l'équivalent de 2 piscines olympiques pour ceux qui voudraient s'y rafraîchir. Quant à Saint-Ouen, en Seine-Saint-Denis, le maire Karim Bouamran active son plan fraîcheur avec des mesures renforcées par rapport à l'an passé. Et une priorité, l'aura du lieu donné aux établissements scolaires.
11: Dans la cour de l'école André Chédid, un tuyau d'arrosage percé fait office de brumisateur géant.
21: Le tuyau, on se mouille.
11: L'année dernière, il a fait jusqu'à 37 degrés à l'intérieur du bâtiment. Alors dans les salles, la mairie fait installer des climatiseurs mobiles.
22: Donc, il y a un extracteur qui va à l'extérieur et puis ça produit du froid.
11: Jérôme Brachet est le directeur adjoint des services de la ville.
22: La particularité des écoles récentes comme celle-ci, c'est qu'elles sont extrêmement bien isolées. Mais du coup, elles gardent aussi bien la chaleur en été une fois que la chaleur est rentrée à l'intérieur du bâtiment.
11: Les gardiens des bâtiments municipaux sont aussi mobilisés pour aérer la nuit et d'autres solutions plus pérennes sont mises en place, comme ces ventilateurs de plafond.
22: Donc il y a un mode hiver et un mode été pour rabattre l'air chaud vers le bas et vers les murs et ensuite aspirer par la centrale de traitement d'air pour évacuer l'air chaud au maximum. On a en plus rajouté des films anti-UV, ce qui nous permet d'ouvrir légèrement les stores, de laisser rentrer la lumière et quand même de filtrer la chaleur.
11: Dans la ville, des brumisateurs sont installés et des salles climatisées ouvertes. Des agents appellent quotidiennement les personnes vulnérables. Et la piscine municipale est aussi mobilisée. Pendant le plan chaleur, c'est ouverture jusqu'à minuit. Christophe Dizic est le directeur des sports.
23: On rapatrie même des gens qui ont des diplômes de maître nageur, qui travaillent dans d'autres services. Et ça fait 10 personnes en plus.

0: repousser un petit peu les limites, mais plus on va haut, plus l'eau devient dure. Et donc on a un vrai risque traumatique et donc de noyade. Et sans compter l'hydrocution, puisque la différence entre le très chaud et le froid de l'eau peut également occasionner des noyades. Et nous, Colias et tous les sites de rivières sont connus pour ça. Et on a régulièrement des noyades, et notamment des noyades suivies de décès.
1: Voilà pour cette vigilance absolue, alors que cette vague de chaleur s'installe sur le pays cette semaine. Des températures qui pourraient atteindre ponctuellement les 40 degrés d'ici vendredi ou samedi, notamment en Poitou-Charentes, dans le centre Val-de-Loire, sur l'Île-de-France et dans la vallée du Rhône. Il est 13h08 à l'écoute de Ma France, et ce fut une entrée réussie dans le mondial pour l'équipe de France de foot. Rencontre suivie sur M6 par 14 millions de téléspectateurs. On en avait beaucoup aussi sur l'antenne d'ici. Un régal pour les supporters avec une victoire des Bleus 3-1 face au Sénégal, un but de Barcola et un doublé de Kylian Mbappé qui en fait le meilleur buteur de l'histoire des Bleus. À Caen, la soirée fut grandiose. 4000 supporters dans la fan zone installée sur l'hippodrome, dans une ambiance familiale, calme et heureuse, même s'il a fallu attendre une mi-temps, Philippe Thomas, pour que la situation se débloque.
2: 66e minute de jeu, Kylian Mbappé libère les Bleus, les supporters peuvent exulter.
3: On est content, on est content.
4: Mais qu'est-ce que c'est que cette passe, hein, quand Olysée, merci. Olysée, merci d'avoir choisi la France, merci. Il était temps, mais ils font une deuxième mi-temps de fou. Je pense qu'ils vont encore en claquer quelques-uns, on attend. C'est magnifique. C'est pour ça qu'on aime Caen.
2: 16 minutes plus tard, Bradley Barcola permet à l'équipe de France de faire le break.
5: 2-0 pour la France, c'est tout ce qu'on attendait. Bradley Barcola qui vient de rentrer, c'est génial. Une belle fan zone à Caen, c'est tout, c'est super.
2: Dans les arrêts de jeu, les Sénégalais réduisent le score avant que Kylian Mbappé, encore lui, accentue la marque. Coup de sifflet final, le public se disperse, le sourire aux lèvres, à l'image de Nabil et Félix, bras dessus dessous.
6: C'est la France, c'est l'Afrique, et nous on aime ce côté football, ce côté populaire.
7: C'est vraiment ça, dans ces temps un peu géopolitiques, politiques un peu compliqués, un bon France-Sénégal, franchement c'est super, il n'y a rien de mieux pour rassembler la France. On voit des gens d'horizons différents, toutes les personnes à qui je parle récemment me disent « la Coupe du Monde, c'est ça qui est bon ».
2: Prochain match des Bleus, et on espère la même communion dès lundi face à l'Irak.
1: Merci Philippe, et le journal complet du mondial dans 10 minutes à suivre dans Ma France. Le pape salue l'accord entre les États-Unis et l'Iran et appelle au dialogue en Ukraine. Hier à Évian, au sommet du G7, Donald Trump n'a cessé de s'enorgueillir de ce deal magnifique selon ses termes. Les Européens de leur côté confirment leur offre de service dans le détroit d'Ormuz face à des Iraniens plus seuls que jamais. Aujourd'hui sur France Inter, la députée européenne Nathalie Loiseau a exprimé son désespoir pour les Iraniens qui se retrouvent avec un régime pire encore que celui qui les a massacrés au mois de janvier. Mais ce soir, le château de Versailles accueille en grand pompe le président américain. Emmanuel Macron fait répondre qu'il ne s'agit pas d'un dîner de gala, mais d'une soirée pour célébrer les 250 ans de l'indépendance américaine, dans laquelle la France a joué un rôle. Face à la sidération des Français qui ne comprennent pas les défaillances terribles de la justice derrière le drame de la mort de Liana, les tribunaux du pays ouvrent leurs portes aux citoyens. Les réunions publiques sont annoncées en cascade, ce soir au Puy-en-Velay, vendredi à Saint-Brieuc, puis à Nantes, lundi prochain, avant le tribunal de Pau, le 21 juin. Hier, ce sont les villes de Bayonne et de Compiègne qui ont organisé cette opération transparence et pédagogie pour expliquer le travail quotidien de la justice et ses difficultés. À Chartres, devant le tribunal, au tribunal, avec les magistrats, 70 personnes dans le public ont pu échanger. Delphine Evenou y était.
8: La salle d'audience civile est remplie des personnes de tous âges, des femmes en majorité, qui s'installent sous le regard de la présidente du tribunal, Estelle Jonécan.
9: C'est avec le procureur, on a décidé de faire ça, c'est pour montrer qu'on n'a rien à cacher, que la justice est rendue en toute transparence.
8: Près de 2 heures d'échange, le procureur de la République donne des chiffres pour raconter le quotidien.
10: 1 000 euros de fonds publics engagés, il y en a, vous savez combien consacrés à la justice ? Donc c'est 7 euros.
8: La présidente décrit les postes vacants et ceux promis qui ne sont pas encore arrivés. Le micro passe dans la salle, affaire Liana dans les esprits. Question sur les classements sans suite, le choix des experts, l'inceste.
11: On devrait mettre immédiatement l'enfant sous protection.
8: Une femme victime de violences conjugales et qui vient de perdre la garde de son fils prend la parole. Le ton monte, la réunion s'achève sur des positions parfois tranchées.
12: Le problème, c'est qu'on est face à une omerta.
8: Anne-Sophie, militante féministe, est venue écouter après avoir manifesté 2 fois sous les fenêtres du tribunal.
13: Moi, j'ai appris énormément de choses, comment ça fonctionnait. La question des moyens, c'est beaucoup plus concret d'un coup.
8: Dans la salle également, de nombreux avocats, comme Aurélie Musset.
14: La juridiction, elle est séparée.

0: tenir et elle jongle sur deux ou trois juges des enfants. Et avec des situations dramatiques où parfois on ne peut pas organiser d'audience.
1: Après une soirée un peu agitée, le procureur Frédéric Chevalier espère avoir passé le message.
2: Il va falloir que la nation finisse par prendre conscience que pour l'instant, elle a la justice qu'elle mérite. Hein. C'est-à-dire qu'à effectif constant depuis un siècle, on fait comme on peut.
1: Le parquet de Chartres a enregistré l'an dernier 36 000 procédures.
3: Et la mobilisation du public se poursuit avec cet appel à la loi intégrale et ses rassemblements chaque lundi devant les palais de justice. On vous parlait de la chaleur qui enveloppe la France avec ses risques pour la santé, y compris pour nos animaux. Et cette très belle initiative, une première dans un Intermarché en France, depuis une quinzaine de jours, c'est l'enseigne de Mirecourt en Lorraine qui accepte les chiens. Le patron du magasin était témoin de chiens laissés dans les voitures en plein soleil sur le parking de son supermarché. Situation pour lui intolérable, ce qui l'a poussé à prendre cette décision, Océane Dupuis.
4: C'est Lucien, alias Lulu. La mascotte du magasin, c'est le chien du PDG.
5: Nadège Lecomte, la directrice.
4: On est des grands amoureux des animaux.
5: Et Lulu n'est plus seule dans les rayons, car ici, les chiens sont maintenant acceptés depuis les grosses chaleurs du mois de mai.
4: On a eu des chiens à deux reprises enfermés dans les voitures. Donc on est allé avertir les clients de venir les libérer. Il n'y a pas eu plus de réaction que ça, donc on a dû appeler la gendarmerie.
5: Et les clients n'y voient aucun inconvénient.
6: Ça me dérange pas du tout. Voilà, moi j'aime bien les animaux. Mais avec les grosses chaleurs, les chiens peuvent mourir.
7: Je n'ai pas d'animal, mais ça me dérange pas.
8: On les met de côté, les pauvres bêtes.
9: Ils ont autant droit que les humains. Ils ont droit au confort.
5: Des conditions ont quand même été posées.
4: Les petits chiens dans les caddies, parce qu'on ne peut pas les laisser à terre, justement, par rapport aux règles d'hygiène. Parce que si vous avez malheureusement un chien qui commence à lever la patte, ça va partir dans tous les sens. Donc on essaye quand même de cadrer la chose. Justement, vu que c'est pas courant, on a mis en place un process de désinfection des caddies.
5: D'ici cet été, le magasin veut ouvrir une salle gratuite et réservée aux chiens, avec jouets, nourriture et eau.
3: Et le PDG de ce magasin, Mirecourt, supervise trois autres magasins à Épinal notamment. Il laissera les chiens entrer également dans ces intermarchés. Voilà des initiatives qu'on vous relaie ici, qui pourraient bien créer l'émulation dans les autres enseignes de la grande distribution. Et puis c'est un coureur de renom, le belge Wout Van Aert, blessé au coude, qui annonce son forfait pour le Tour de France. Et c'est un coup dur pour son coéquipier Jonas Vingegaard dans l'optique de son duel cette année avec Tadej Pogacar.
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3: Dans Ma France, on chemine à midi quelques instants avec une grande actrice qui nous offre au cinéma comme au théâtre autant de rires que d'émotions. Son inspiration nous accompagne aussi dans un roman. Roman d'aventure, Le Dernier Sanctuaire, qui dépeint un monde dans lequel le sauvage est au fond une partie du genre humain. Bonjour Josiane Balasco.
11: Bonjour.
3: L'actualité n'est pas loin, Josiane Balasco, de votre écriture, car vous dites que c'est la politique de Trump qui vous a poussé à écrire ce livre, notamment.
11: Bah oui, c'est le premier mandat de Trump qui a émis quelques décrets élargissant le droit de chasser les espèces menacées pendant l'hibernation, par exemple les ours. Bon, et donc à partir de là, j'ai imaginé une société où toute protection de l'environnement qui empêcherait finalement de faire des bénéfices aux grosses sociétés serait bannie, serait même interdite par la loi et punie d'emprisonnement et d'amende.
3: Vous les avez appelés ces protecteurs, cette communauté. Notamment, ils sont révélateurs de ceux qui se battent justement pour préserver cette nature. Ouais. Un groupe de femmes et d'hommes qui protègent les animaux sauvages, qui protègent leur territoire, qui sont ballottés entre mouvements militants, gratuits et parfois traités d'activistes terroristes, c'est bien le sujet aussi.
11: Ce sont des activistes, ils sont des clandestins, déjà comme des maquisards, quoi. Ils vivent, ils ont abandonné toute leur identité aux yeux de la loi. Ils vivent cachés dans ce qui était reste d'un ancien sanctuaire de protection environnementale et animale. Et ils essayent de survivre, c'est leur survie. Mais leur survie va provoquer beaucoup de choses dans la société. Voilà.
3: Oui, c'est passionnant parce que, alors vous évoquiez ce décret autorisant la chasse aux ours en hibernation. En dehors de ces personnalités qui protègent les animaux, on sent que vous avez une affection particulière pour... y a un petit qui s'appelle Welcome dans l'ouvrage, un ourson. C'est une espèce révélatrice, mais qui vous touche particulièrement, Josiane Balasco.
11: Mais j'aime les ours, je sais pas pourquoi, c'est mon animal totem. Là, j'ai des petites boucles indiennes qui sont en forme d'ours.
3: Ouais. Un animal totem.
11: Voilà, ce serait l'ours, bien sûr.
3: Ouais. Mm-hmm. On y parle dans ce roman d'aventure, mais passionnant, de modifications génétiques des espèces, d'androïdes, de drones tueurs. On est dans une forme de nouvelle guerre aussi.
11: Oui, mais c'est toutes ces choses-là. Bon, j'ai un peu poussé le bouchon un peu plus loin que la réalité. Oui. Mais les drones, bon, ça existe. On voit bien que maintenant, la guerre se fait avec des drones. Les robots comme les chiens de fer, ça existe. Hein, je ne l'ai pas inventé. J'ai pris le modèle. Il est en vente. Si on a beaucoup, beaucoup d'argent.
3: Oui, il est là.
11: Et puis les graines trafiquées, modifiées, bien sûr qu'elles existent. Il n'y a plus que ça, pratiquement. Donc, le contrôle des graines, bien sûr, ça existe. Donc, j'ai eu quelques inventions, bien sûr, qui ont poussé un peu plus loin le bouchon, mais en fin de compte, tout est basé sur la réalité.
3: C'est ça. Il y a des protecteurs, il y a des contrôleurs, il y a des savants fous, hein, et il y en a sur notre planète véritablement, des milliardaires qui transforment la nature en terrain de chasse, en terrain d'exploitation. On est dans un roman manichéen, mais de fait, on est dans un monde manichéen. C'est ce que vous traduisez aussi, même si vous poussez un peu à l'extrême. C'est ce que vous ressentez, vous-même.
11: Ah ben, il y a les bons et les méchants. Ça, maintenant, on est dans une BD. Moi, je dirais on est dans une BD de Marvel.
3: Ouais, c'est vrai.
11: Hein. Sauf qu'il n'y a pas les super-héros. Enfin, on n'a pas beaucoup de super-héros. Assez. On a des sous-héros, mais pas des super-héros. Donc, on a les vilains, on a le Joker, on peut les énumérer tous. Ouais, voilà.
3: Ils sont là, hein, ils sont dans votre roman, dans ce dernier sanctuaire, Josiane Balasko. Vous évoquez cette ours et cet ourson, animal totem pour vous. Et hier, c'est le hasard aussi de cette programmation dans Ma France. Je recevais la primatologue Sabrina Krief qui adorait une de vos amies chères, Nathalie Baye, passionnée par le monde animal, qui avait été fascinée par son voyage en Ouganda, par les grands singes, par les chimpanzés. Vous auriez aimé comme elle peut-être être une défendresse vraiment de sur le terrain de la nature, Josiane Balasko.
11: Mais c'est un boulot, c'est un travail. Ouais. Les gorilles, les grands singes, c'est un vrai travail.
3: Mais c'est une vie qui vous aurait... Bien sûr, on peut en mourir.
11: Puisque la Jane, comment elle s'appelle ?
3: Jane Goodall.
11: Jane Goodall avait été tuée par des braconniers, c'est ça ?
3: C'est pas Jane Goodall, c'est
11: qui a été tuée, c'est l'autre.
3: Voilà, son nom, Diane.
11: Qui a été tuée par des braconniers, donc c'est un travail très dangereux. C'est une vie qui est consacrée à ça. C'est important, c'est important. L'équilibre de la nature, extrêmement important. Ce qu'on oublie. Et donc on se moque un peu des primitifs qui érigeaient la nature dotaient la nature d'une âme, mais finalement on n'est pas loin. Les arbres communiquent entre eux, ils ont une certaine sensibilité, donc finalement on rejoint les primitifs.
3: Ça, c'est magnifique d'ailleurs, parce que vous faites appel aussi à notre sens, à notre sensibilité dans ce roman, Josiane Balasko. Cet appel des esprits, cette connexion des âmes, il y a une légende amérindienne aussi que vous nous faites découvrir, que vous avez découvert vous-même par votre épouse. C'est quelque chose, c'est une dimension à laquelle vous croyez fort aujourd'hui.
11: Écoutez, j'aimerais, c'est aussi une dimension poétique et magique, parce que je crois que non, c'est un bouquin d'aventure, c'est un roman d'aventure, parce que ces gens-là vont en traverser des histoires et des péripéties. Et donc la magie va quand même leur venir en aide. Parce que, et parfois la magie, elle se traduit par des choses très bêtes. Elle peut arriver dans la vie de tous les jours, la magie, et c'est pas forcément de la magie... faites par des chamans, vous voyez.
3: Oui, ce sont des signes du ciel auxquels on peut croire.
11: Voilà, absolument. Ouais.
3: On est dans le respect du vivant, et dans un roman d'aventure, en effet, avec des sacrés des risques pris par ces personnages, de gros risques.
11: Bien sûr, et puis il y a des personnages qui sont drôles, et puis qui ont de l'humour. Par exemple, la vieille indienne, là, qui est un des personnages principaux, Thomas, qui est aveugle, formidable. Mais qui voit double, qui a double vue.
3: Oui. elle, c'est un personnage. Hein. Elle a une sacrée personnalité.
11: Absolument, celle-ci. Elle a beaucoup d'humour.
3: Elle a pas mal de vous, je pense aussi. Hein.
11: Elle a je pas sais mal pas, de pas un peu, mais enfin, elle a perdu beaucoup de choses, elle a plus rien à quoi se raccrocher. Pourtant, elle se raccroche à la vie. Ouais. Elle se raccroche à ce qu'elle doit faire. Ouais. Voilà.
3: Et vous nous parlez aussi, d'ailleurs, c'était très joli, c'était en préambule, vous dédiez aussi cet ouvrage à votre grand frère, grâce auquel vous avez découvert La Bibliothèque Verte, les romans de Jack London. Il y a une empreinte d'enfance dans cette lecture, dans ces romans-là, qui a été très importante pour vous.
11: Ah ben oui, parce que je fais partie d'une génération qui n'avait pas la télé. Hein. Il y avait la radio vaguement, on écoutait un peu la radio. Et même moi, j'ai commencé à lire, il ne même pas salut les copains.
3: Ouais, oui,
11: même pas. Donc la radio, la télé, nous, on ne l'avait pas. Il y avait quelques personnes qui l'avaient, nous, on ne l'avait pas. Donc c'était que les livres. Alors ça peut être n'importe quel livre. Mon père lisait des bandes dessinées pour adultes. Enfin, mais c'était, enfin, pour adultes, entendons-nous, c'était des westerns. Il n'y avait rien de particulièrement
3: odieux dedans. Oui.
11: et après, il y avait des bouquins de la bibliothèque verte de mon frère qu'il m'avait laissé, parce qu'il les avait lus quand il était petit et qu'il était resté dans sa chambre. Il y avait, je vous dis, il y avait les Jack London, Olivier Curwood, les James Olivier Curwood, les Jules Verne. Donc, pour moi, c'était l'évasion. C'était l'évasion de se trouver dans le Grand Nord avec des chercheurs d'or, avec des gens qui se déplaçaient à traîneau. Et bon, voilà, c'était quelque quelque chose d'extrêmement exotique.
3: Eh ben merci de reproduire cette recherche de sens au plus près de la nature, Josiane Balasco, parce que je sais que ce sont des missions et des sujets qui nous rassemblent et qui vous ressemblent. Ça nous fait beaucoup de bien aussi de vous lire ça, mais
11: merci.
3: De voir qu'il y a encore des hommes et des femmes qui se battent pour cela. On va écouter le petit journal du Mondial dans quelques secondes. Un petit mot, Josiane, sur cette Coupe du Monde. Est-ce qu'elle vous inspire de bonnes choses pour les Bleus? Est-ce que vous y viendrez, vous, au match?
11: Je regarde pas. Surtout que ça a des heures quand même assez tardives.
3: Ouais, c'est une bonne excuse, n'est-ce pas? J'emploie la même.
11: Je suis absolument pas fan de sport, je suis désolé, hein. Mais j'espère qu'ils vont gagner parce qu'on est toujours très, on est chauvins, nous, les Français. Donc, si les Bleus gagnent, hurra.
3: Merci infiniment, chère Josiane. On aura le plaisir de vous retrouver cet été au cinéma dans le film qui a l'air très alléchant de Mohamed Hamidi, Tombé du ciel.
11: Oui, c'est un joli film sur la réconciliation aussi.
3: C'est ça. Voilà. Un jeune musulman décrocheur qui est envoyé dans un lycée catho à Chablis. Vous êtes la mère supérieure.
11: Chargée de dresser un petit peu.
3: Voilà, la réconciliation des âmes n'est pas loin. Merci, chère Josiane Balasco. Et lisez, chers auditeurs, chez Calvin Lévy, Le Dernier Sanctuaire, ce roman dans un monde sans pitié qui nous donne de l'espoir aussi. Merci, Josiane. Merci, à bientôt.
11: Merci à vous.
3: Merci.
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3: Il est là, ce journal, pour tout savoir du Mondial du foot en 5 minutes et au capitana Clément Comte. Bonjour Clément.
8: Bonjour Wendy.
3: Ben oui, on le répète aujourd'hui, les Bleus nous ont fait du bien hier soir.
8: Ben oui, 3-1 face au Sénégal, un match un peu particulier, hein, c'est vrai, ça a mis du temps à se décoincer. La première mi-temps était un peu compliquée, mais en deuxième, les choix tactiques ont tout changé. But de Barcola, doublé de Kylian Mbappé, le capitaine en pleine forme qui marque l'histoire française en Coupe du Monde, Xavier Monferrand.
12: À la sortie du MetLife Stadium de New York, il n'y en a que pour lui. Les supporters français fêtent leur capitaine et son doublé, ce qui porte son total à 58 buts en équipe de France. Kylian Mbappé devient donc le meilleur buteur de l'histoire des Bleus. Il en est fier, mais ce n'est pas une fin en soi.
13: Je suis très content de pouvoir rentrer un peu plus dans l'histoire de mon pays. C'est toujours quelque chose que j'ai voulu faire. J'ai toujours placé ça au-dessus de tout. Maintenant, je pense que j'aurai le temps de penser à ce genre de choses plus tard quand j'arrêterai de jouer. On sait pourquoi on est là et on sait que le chemin il sera très long, mais comme j'ai dit, on est prêt.
12: Giroud, Henry, Griezmann ou Platini, tous sont désormais derrière lui et Kylian Mbappé n'a que 27 ans, ce n'est pas fini. De quoi impressionner son coéquipier chez les Bleus, William Saliba.
14: Je pense que c'est fou d'être le meilleur buteur de l'histoire de l'équipe de France et aussi il est pas loin d'être le meilleur buteur de l'histoire de la Coupe du Monde. Donc je pense que ce qu'il fait, c'est incroyable et j'en suis sûr qu'il ne va pas s'arrêter là et je l'espère en tout cas.
12: Et grâce à ce doublé, Kylian Mbappé porte aussi son total à 14 buts en 15 matchs de Coupe du Monde, à deux petites longueurs du record détenu par l'Allemand Miroslav Klose.
8: Record désormais détenu à égalité avec Lionel Messi après le triplé de l'Argentin cette nuit. L'Argentine qui a sèchement battu l'Algérie 3-0 grâce à sa superstar, grâce au taulier et à ses deux records donc en une seule soirée, Emma Sarango.
15: Le premier battu dès son entrée en lice sur la pelouse, Lionel Messi devient le premier joueur à disputer 6 Coupes du Monde, record qui sera égalé tout à l'heure par le Portugais Cristiano Ronaldo. Mais c'est ensuite dans les filets que la Pulga vient prouver une nouvelle fois qu'il est une légende. Une frappe en pleine lucarne à la 17e minute et comme si c'était son premier, Messi célèbre ce but les bras écartés devant le stade de Kansas City, très largement coloré de bleu céleste. Et comme les États-Unis sont la nouvelle terre promise de celui qui termine sa 3e saison à l'Inter Miami, Messi enchaîne à la 60e puis à la 76e. Et voilà donc le 2e record de la soirée, car l'Argentin égale ainsi l'Allemand Miroslav Klose et ses 16 buts en Coupe du Monde.
16: C'est un honneur, bien sûr, d'être aux côtés de Klose et devant Ronaldo. Mais je ne crois pas que ça veuille dire grand-chose. Ce sont des statistiques.
15: Messi, toujours modeste donc, mais rien n'oblige ses proches à l'être, alors son sélectionneur Lionel Scaloni, lui, va plus franchement.
17: Je n'ai pas de mots, que voulez-vous que je dise? Tous les fans de foot veulent voir ça, pas seulement les Argentins. Savourons, parce que ce qu'il offre aux gens est incroyable.
15: Quand il fêtera ses 39 ans dans tout juste une semaine, Messi fera sans doute le vœu de devenir le premier à offrir 2 Coupes du Monde consécutives à l'Argentine.
8: Voilà pour Messi, l'Argentine et ce carton donc 3-0 cette nuit face à l'Algérie.
3: L'occasion de faire un tour sur les autres résultats.
8: Oui, belle entrée de l'Autriche face à la Jordanie 3-1 dans le groupe de la France. La Norvège a battu l'Irak l'Irak 4-1 et prend donc la tête provisoirement de notre groupe I, le perdant l'Irak, prochain adversaire des Bleus, donc lundi prochain.
3: On retrouve notre reporter spécial aux États-Unis, Nicolas Perronnet.
8: Oui, Nicolas Perronnet qui vit sa meilleure vie. Hein. Il nous envoie une petite note vocale chaque jour.
18: Salut les amis, petite carte postale aujourd'hui avant de quitter New York et de retourner au Canada, juste pour vous donner une petite idée parce que ça m'a frappé de la taille des centres commerciaux ici. Hier, avant d'aller au match, je suis passé à la Casa Bleu, qui est le lieu de rendez-vous en fait, hein, que la fédération met à disposition des supporters. Et ici, la Casa Bleu, elle est dans un mall tout proche du stade, mais alors un truc gigantesque. Alors évidemment, vous avez les magasins, les restaurants sur je sais pas combien d'étages, mais vous avez aussi un parc d'attractions avec une grande roue et tout, un parc aquatique, une patinoire. C'est là d'ailleurs, hein, sur la patinoire qui a été installée la Casa Bleu. Et vous avez aussi des pistes de ski. Oui, des pistes de ski véridiques, totalement artificielles évidemment, sur une espèce de rampe de 300 mètres. $100 les 2 heures, j'ai pas essayé. Évidemment. Voilà, bienvenue aux États-Unis et à demain.
3: À demain Nicolas, à demain Clément, rendez-vous à 13h dans ma France.
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21: Vos infos pratiques en une minute. Demain, un après-midi gratuit est prévu pour prendre soin de sa santé et créer du lien. Rendez-vous à Saint-Denis-du-Maine, à la salle Dionysel, de 14h à 16h. Au programme, une conférence sur les bienfaits de l'activité physique et du lien social. Vous pourrez aussi découvrir des marches gratuites qui sont proposées tout l'été. C'est ouvert à tous et sans inscription. Des travaux d'enduit superficiel sont prévus sur la route départementale 3 entre Coupe-Train et Lignières-Orgères du 15 au 30 juin. La circulation est interdite et une déviation est mise en place dans les deux sens de circulation. La course nature de 10 km, la Javronnaise à Javron-les-Chapelles, se déroulera le dimanche 21 juin. Attention, aucun dossard ne sera distribué sur place. Il vous reste donc quelques petits jours pour vous inscrire. Les bénéfices de la course seront versés au profit des projets des enfants de l'école. Rendez-vous dans une heure pour vos prochaines infos pratiques avec Ici Mayenne.
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Le jour s'est levé, téléphone avec ici Mayenne. Bonjour, bonjour, bienvenue sur la première radio du département. On va passer un bon moment avec une playlist concoctée spécialement pour vous avec amour. Dans quelques secondes, les enfoirés, l'île au trésor. 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Allez, comme promis, voici l'île au trésor, les enfoirés.

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1: L'entreprise Inod à Laval nous plonge dans des mondes entre la réalité et le virtuel. Julien Ranchoux, co-gérant.
2: Inod, en fait, est une société qui permet de créer des expériences immersives pour les professionnels, que ce soit accessible sur le web, en réalité virtuelle, en réalité augmentée ou mixte.
1: Avec les dispositifs Inod, on est bien plus qu'un simple observateur.
2: L'expérience immersive en tant que telle, c'est quand l'utilisateur n'est pas simplement un spectateur. C'est surtout de le rendre acteur de la solution, il peut se déplacer, interagir avec l'environnement virtuel, découvrir des choses.
1: Du coup, tous les projets sont possibles avec des clients professionnels de domaines totalement différents. Par exemple, pour le tourisme.
2: Sur de l'historique, faire découvrir des choses aussi. On en a fini par avoir un applicatif qui est resté plusieurs mois au musée du Caire en Égypte, où on a été installé là-bas, qui a été utilisé par plusieurs milliers de personnes, que des outils de contrôle industriel, que de la formation personnelle. On travaille beaucoup avec des organismes bancaires, d'assurance, pour former les collaborateurs sur le web, enfin voilà.
1: Et ça marche. Le regard des Mayennais a bien évolué sur l'entreprise Inod. Et les demandes sont croissantes.
2: Il y a 10 ans, on était des évangélistes et on partait avec notre bâton de pèlerin expliquer ce qu'était la réalité virtuelle aux professionnels. Et ben aujourd'hui, on est une équipe de 9 personnes, suite aux demandes clients de plus en plus importantes. Et puis aussi aux solutions de plus en plus nombreuses qu'on pouvait proposer à nos clients.
1: Pourquoi ça marche ? Eh bien parce que les outils Inod sont efficaces et innovants.
2: Sur les solutions immersives web ou des choses comme ça, qui se rendent compte qu'en fait, ces solutions digitales ne sont pas quelque chose qui vient pallier un besoin, mais en fait qui est vraiment un outil supplémentaire pour toucher plus de monde, pour former plus rapidement, pour faire découvrir plus simplement et vraiment immerger les personnes dans l'objectif qu'on a besoin.
1: Le monde de la santé aussi peut s'emparer d'expériences immersives.
2: Comme l'hôpital de Laval qui nous disait que pour des termes de surtout des besoins en termes de gestes et de rééducation, en fait ça permet tout simplement de faire bouger les gens avec de la mobilité au niveau des épaules, des bras, juste en fait en venant créer un dessin virtuellement ou alors en réel, comme ça en réalité mixte, et puis de façon ludique.
1: L'objectif Inod, entreprise lavalloise, eh bien c'est de garder le cap sur cette créativité qui fait sa force et puis de continuer de surprendre ses clients grâce à ces dispositifs.
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0: Le duo Slimane et Claudio Capeo chez toi avec Ici Mayenne. J'espère que tout se passe bien pour vous. La musique vous accompagne dans notre département. À suivre tout pour la musique justement de France Gall. Bonne écoute avec Ici Mayenne.
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0: Ferdinand, le duo Mayennais réinvente la chanson française. Entre mélodies envoûtantes et textes ciselés, authentiques, sensibles et puissants, Ferdinand, c'est l'émotion à l'état brut.
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1: Vous écoutez Ici Mayenne, il est 14h. Avec ce dôme de chaleur qui s'installe à nouveau en France, des températures qui pourraient atteindre jusqu'à 40 degrés par endroit en fin de semaine. Dès demain, 69 départements seront en vigilance jaune canicule. Un passage en orange est probable à partir de demain midi sur les régions allant du bassin parisien au centre du pays, selon Météo France. Et puis en pleine épreuve du bac, le ministre de l'Éducation, Édouard Geffray, prévient que les oraux pourraient être reportés localement de quelques heures ou de quelques jours. Enfin, sur les rails, en prévision de panne potentielle de climatisation, la SNCF supprime demain et vendredi 14 intercités Paris-Limoges-Toulouse, 8 Paris-Clermont ainsi que 5 trajets Bordeaux-Marseille demain. Vous avez tous les détails sur ici.fr. La mort d'un garçon de 6 ans pendant une séance de natation scolaire. Ça s'est passé hier dans l'Eure à Conches-sur-Ouche en présence de plusieurs maîtres nageurs. Les circonstances du drame restent encore indéterminées. Une enquête pour homicide involontaire est ouverte. Le PDG de Total Energy chiffre le plafonnement des prix des carburants. L'opération a coûté 200 millions d'euros au groupe depuis le début de la guerre au Moyen-Orient, sous le feu des critiques pour ses énormes profits engrangés pendant ce conflit. Patrick Pouyanné est auditionné par la commission des finances de l'Assemblée. C'est fait, Kylian Mbappé est devenu à 27 ans le meilleur buteur de l'histoire de l'équipe de France de football au lendemain de son doublé et de la victoire des Bleus contre le Sénégal en Coupe du Monde avec 58 buts. Il dépasse Olivier Giroud. On vous a concocté un florilège de ses plus beaux buts sur ici.fr.
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1: Votre météo ici Mayenne pour cet après-midi, eh bien nous sommes en vigilance jaune pour phénomène canicule aujourd'hui et demain avec des températures au-dessus des valeurs de saison, 28 à 32 degrés, pas un nuage et beaucoup de soleil. Je vous souhaite un bel après-midi à l'écoute d'ici Mayenne.
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0: Money for Nothing, Dire Straits avec ici Mayenne. Vous aimez chanter? Eh bien, vous êtes au bon endroit dans le cadre de la fête de la Madeleine à Mayenne. 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On va chanter tous ensemble avant, évidemment, la finale de la Coupe du Monde. Ça va être trop bien. Tenez, voilà une chanson, justement, de karaoké. Chacun fait de chagrin d'amour, c'est dans moins de 2 minutes.
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1: Vos infos pratiques en une minute. Les inscriptions au conservatoire de Laval Aglo sont ouvertes. Musique, théâtre, danse ou art visuel. Il existe 7 pôles répartis sur tout le territoire. Plus de renseignements sur le site crd.aglo-laval.fr. La communauté de communes de Lernay porte un atlas de biodiversité avec le soutien du CPIE Mayenne. Afin de mieux connaître, valoriser et préserver le patrimoine naturel local, vous aussi, vous pouvez transmettre vos observations de la biodiversité via l'application e-Naturaliste, téléchargeable gratuitement. Plus d'informations sur ce projet auprès du CPIE Mayenne. Et puis du 29 juin au 3 juillet, la piscine de Villaines-la-Juhel vous propose d'évaluer le niveau initial de vos enfants à partir de 6 ans pour les cours collectifs qui seront proposés. Pensez à vous inscrire dès maintenant. Allez, rendez-vous dans une heure pour vos prochaines infos pratiques avec Ici Mayenne.
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0: Born in the USA, Bruce Springsteen avec ici Mayenne. L'actu en France et dans le monde, c'est à 15h et jusque-là, on profite de la playlist d'ici Mayenne. Etienne Dao, Duel au soleil, c'est dans quelques petites minutes.
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0: Timéo, le chasseur.
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0: Révélé par The Voice Kids, Timéo Béa, c'est un jeune chanteur originaire de Cran. L'interprète de Canaillou a aussi su séduire les studios Disney en prêtant sa voix au personnage de Mufasa, le roi lion.
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0: Pour l'un de ses enregistrements, il rend hommage à Michel Delpech.

0: c'était Timéo.
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1: Vous écoutez Ici Mayenne, il est 15h. Et la canicule perturbe les épreuves du bac. Les oraux débutent lundi, mais en cas de chaleur excessive dans les centres d'examen, ils pourront être reportés, annonce le ministre de l'Éducation nationale. Tout cela va se décider au niveau local. Chaque recteur dans chaque académie va se baser sur les prévisions météo. Ce dôme de chaleur qui a des conséquences aussi à la SNCF. Elle anticipe les éventuelles pannes de climatisation sur les intercités les plus anciens. 14 trains supprimés demain et vendredi sur la ligne Paris-Orléans-Limoges-Toulouse. Vous avez les détails sur ici.fr. Patrick Pouyanné devant les députés, le PDG de Total entendu par la commission des finances sur la fiscalité des multinationales et la taxation des super profits répond aux critiques. Il affirme que le plafonnement des prix des carburants a entraîné pour son groupe un manque à gagner de l'ordre de 200 millions d'euros. Les bénéfices de Total, eux, ont augmenté de 51% sur un an, ce qui a provoqué de nombreuses critiques. Autre audition au Sénat cette fois, celle du nouveau patron du Louvre, Christophe Leribaud, pour qui le musée parisien est à bout de souffle. Plus de 6 mois après un spectaculaire cambriolage, le Louvre doit trouver dans les prochains mois 360 millions d'euros de mécénat pour financer un projet de rénovation qui prévoit notamment une nouvelle salle d'exposition pour la Joconde. Et puis c'est une absence qui sera remarquée. Wout van Aert ne prendra pas le départ du Tour de France le 4 juillet à cause d'une blessure au coude qui ne passe pas. Le cycliste belge vainqueur du Paris-Roubaix il y a quelques semaines.
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1: Votre météo ici Mayenne pour cet après-midi, eh bien nous sommes en vigilance jaune pour phénomène canicule aujourd'hui et demain, avec des températures au-dessus des valeurs de saison, 28 à 32 degrés, pas un nuage et beaucoup de soleil. Je vous souhaite un bel après-midi à l'écoute d'ici Mayenne.
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0: Si Bonanga avec ici Mayenne. 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Musique justement avec les vacances au bord de la mer, ça c'est Michel Jonas qui arrive.
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1: Vos infos pratiques en une minute. Demain, un après-midi gratuit est prévu pour prendre soin de sa santé et créer du lien. Rendez-vous à Saint-Denis-du-Maine, à la salle Dionysel, de 14h à 16h. Au programme, une conférence sur les bienfaits de l'activité physique et du lien social. Vous pourrez aussi découvrir des marches gratuites qui sont proposées tout l'été. C'est ouvert à tous et sans inscription. Des travaux d'enduit superficiel sont prévus sur la route départementale 3 entre Coupe-Train et Lignières Orgères du 15 au 30 juin. La circulation est interdite et une déviation est mise en place dans les deux sens de circulation. La course nature de 10 km, la Javronnaise à Javron-les-Chapelles, se déroulera le dimanche 21 juin. Attention, aucun dossard ne sera distribué sur place. Il vous reste donc quelques petits jours pour vous inscrire. Les bénéfices de la course seront versés au profit des projets des enfants de l'école. Rendez-vous dans une heure pour vos prochaines infos pratiques avec Ici Mayenne.
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0: Les Cranberries, Ode to My Family avec ici Mayenne. 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En attendant, eh bien, nous, on va se faire plaisir avec Florent Pagny. Si tu veux m'essayer, c'est juste après ça.
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2: Vous écoutez Ici Mayenne, il est 16h. Et ce dôme de chaleur qui s'installe à nouveau en France, durablement, avec des températures qui pourraient atteindre jusqu'à 40 degrés par endroit en fin de semaine. Dès demain, 69 départements seront en vigilance jaune canicule. Un passage en vigilance orange est probable à partir de demain midi sur les régions allant du bassin parisien au centre du pays, selon Météo France. En pleine épreuve du bac, le ministre de l'Éducation, Édouard Geffray, prévient que les oraux qui débutent lundi pourraient être reportés localement de quelques heures ou de quelques jours. Sur les rails, en prévision de panne potentielle de climatisation, la SNCF, elle supprime demain et vendredi 14 intercités Paris-Limoges-Toulouse, 8 Paris-Clermont, ainsi que 5 trajets Bordeaux-Marseille demain. Vous avez les détails sur ici.fr. La mort d'un garçon de 6 ans pendant une séance de natation scolaire, ça s'est passé hier dans l'Eure à Conches-sur-Ouche. On ne l'apprend qu'aujourd'hui en présence de plusieurs maîtres nageurs. Les circonstances du drame restent encore indéterminées. Une enquête pour homicide involontaire est ouverte. Le PDG de Total Energy chiffre le plafonnement des prix du carburant. L'opération a coûté 200 millions d'euros au groupe depuis le début de la guerre au Moyen-Orient, sous le feu des critiques pour ses énormes profits engrangés pendant ce conflit. Patrick Pouyanné était auditionné par la commission des finances de l'Assemblée. Et puis c'est fait, Kylian Mbappé est devenu à 27 ans le meilleur buteur de l'histoire de l'équipe de France de foot au lendemain de son doublé et de la victoire des Bleus contre le Sénégal en Coupe du Monde avec 58 buts.
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2: Votre météo ici Mayenne pour cet après-midi, eh bien nous sommes en vigilance jaune pour phénomène canicule aujourd'hui et demain, avec des températures au-dessus des valeurs de saison, 28 à 32 degrés, pas un nuage et beaucoup de soleil. Je vous souhaite un bel après-midi à l'écoute d'ici Mayenne.
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1: Le petit pêcheur, Manon Lisa, chanteuse reconnue pour son engagement féministe. Vous écoutez Ici Mayenne, prenez place, on est ravis d'être avec vous cet après-midi. J'espère que la météo vous a permis de tondre un petit peu la pelouse ces derniers jours. Justement, c'est le sujet du jour avec Philippe Guiton et son experte.
2: Et on va parler tondeuse aujourd'hui avec Emeline Landais. Bonjour Emeline.
3: Bonjour Philippe.
2: Tondeuse, mais pas n'importe laquelle. On a besoin de biscotto.
3: C'est ça, on peut faire du sport aussi tout en tondant sa pelouse. Moi, je vais parler aujourd'hui de la tondeuse manuelle. Alors, elle porte plusieurs noms. On peut aussi l'appeler tondeuse hélicoïdale ou tondeuse anglaise. C'est un type de tondeuse qui ne nécessite pas de carburant, pas d'électricité. Et bien évidemment, c'est adapté plutôt pour des petits terrains. On dit en général moins de 500 mètres carrés, parce qu'après, ça devient vraiment trop compliqué.
2: Que vous utilisez à titre personnel,
3: voilà,
2: d'ailleurs, Emeline.
3: Moi, j'utilise ce genre de tondeuse. J'ai un peu petit jardin de 300 mètres carrés. J'ai fait le choix d'acheter une tondeuse manuelle. Alors déjà, c'est pas très cher, c'est plutôt abordable. On peut en trouver à partir de 60-70 euros pour les plus bas modèles. Il n'y a pas besoin de carburant, pas de plein à faire, pas de rallonge électrique à déployer dans le jardin.
2: Oui, c'est pénible.
3: Il faut penser aussi à ça.

0: endroit. Donc si vous n'avez pas de garage ou voilà, juste un petit débarras, ça se range très facilement.
1: Emeline, il y a quand même une chose qu'il faut ajouter, c'est qu'il est conseillé de tondre assez régulièrement, parce que sinon on risque d'avoir des problèmes de bourrage.
0: Il faut éviter en fait que l'herbe dépasse 8 à 10 cm de hauteur, donc il faut passer quand même régulièrement la tondeuse pour que ce soit aussi facile en fait à faire, tout simplement.
1: La tondeuse manuelle, bon sang, on se lance pour cet été.
0: Ça fait un petit peu de sport en même temps, c'est plutôt intéressant à tester. Et en tout cas, il y a plein d'avantages avec ce genre de tondeuse.
1: Je vous souhaite un bel été d'ailleurs avec votre tondeuse ou sans, c'est comme vous voulez.
0: Merci, bel été à vous.
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0: The Christian's World avec ici Mayenne. Vous restez avec nous dans quelques instants. On va parler du festival Un singe en été avec Cédric Ruiz, qui recevra d'ailleurs une artiste qui est au programme de ce joli festival. Nous, la musique continue avec Johnny Hallyday dans moins de 2 minutes. Très bel après-midi à vous à l'écoute d'ici Mayenne.
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0: L'un des classiques du répertoire de Daniel Balavoine, titre de 1985 sur Ici Mayenne, c'était l'Aziza.
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0: Et la belle après-midi sur la première radio du département, toute l'équipe réunie pour que vous passiez du mieux que possible cette fin de journée sous le soleil exactement, sous la vigilance canicule émise par Météo France Mayenne depuis ce midi. C'est vrai qu'il fait très chaud déjà ce mercredi, grosse pensée pour ceux et celles qui travaillent dehors en extérieur, pensez vraiment aux personnes âgées, aux enfants aussi, aux gens isolés. Il faut boire de l'eau, rien que de l'eau de la eau, beaucoup d'eau puisque les températures ne sont pas prêtes de baisser, ça va même continuer à grimper dans les prochains jours. On fera un point complet avec des prévisions de Météo Mayenne, ça sera dans les prochaines minutes.
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0: À vos côtés avec vos infos pratiques, tout ça en une minute avec Ici Mayenne. Vous le savez, chaque après-midi, on vous donne des infos avec les inscriptions au conservatoire de Laval-Aglo qui sont ouvertes. Musique, théâtre, danse ou encore art visuel. Il existe 7 pôles répartis sur tout le territoire. Plus de renseignements sur le site crd.aglo-laval.fr. Deuxième info, la communauté de communes de Lernay porte un atlas de la biodiversité avec le soutien du CPIE Mayenne afin de mieux connaître, valoriser, préserver le patrimoine naturel local. Vous aussi, vous pouvez transmettre vos observations de la biodiversité via l'application I, la lettre I, e-naturaliste, téléchargeable gratuitement. Plus d'informations sur ce projet auprès du CPIE Mayenne. Enfin, du 29 juin au 3 juillet, la piscine de Vienne-la-Juelle qui vous propose d'évaluer le niveau initial de vos enfants en vue des cours collectifs de natation proposés par la structure. Pour les enfants à partir de 6 ans, pensez à vous inscrire dès maintenant auprès de la piscine. Et nous, on se retrouve dans une petite heure avec d'autres infos pratiques avec Ici Mayenne.
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0: Oh yes, I will be the great pretender. Freddie Mercury, belle après-midi.

0: chanteuse Santa qu'on connaît bien, oui, qui fait du bien dans cette saison estivale. 16h38, recommence-moi. Nous, on recommence toutes les après-midi. Le micro d'ici Mayenne à vos côtés. Jean d'ici, tous les jours, vous nous parlez de vos activités, de votre quotidien chez nous en Mayenne. On est à Ahuillé avec Benoît Thérèse. On rencontre une habitante. Que vient donc-elle acheter ?
1: Là, j'ai une brioche.
2: Une brioche, tout ça dans un magnifique panier.
1: Oui, et j'ai pas fini, je vais continuer de faire mes courses.
2: Vous l'avez depuis combien de temps, ce panier ?
1: Depuis combien de temps que j'ai ça ? Oh, j'en sais rien, c'est un cadeau.
2: Qu'est-ce que vous aimez dans votre village, ici à Huillé ?
1: Les commerçants sont sympas. Les gens aussi. Quoi qu'il y a, comme partout, il y a des gens bien et des moins bien. Normal.
2: C'est alors tout. C'est qui les gens bien, ici ?
1: Oh bah, je veux pas tout de...
2: Oh, il y en a beaucoup.
1: Voilà. Hein, je fais partie d'un club, club des retraités, n'est-ce pas ? Hein, quand on arrive à un certain âge, donc j'y vais et c'est très sympathique. Hein, on fait de la gymnastique, on joue à la belote, on joue au tarot, on peut jouer au boule, enfin bref, il y a plein de choses.
2: Vous faites toutes les activités ?
1: Gym, belote et tarot.
2: Et vous êtes forte à la gym et aux cartes ?
1: Je suis souvent la dernière.
2: Oh non.
1: Oui, mais il en faut bien des derniers, hein. Bon.
2: Oh oui, mais quand même, des fois, c'est sympa de gagner.
1: J'arrive quand même. Oui,
2: ah,
1: oui,
2: vous
1: oui,
2: me rassurez.
1: Oui.
2: Quel est votre prénom ?
1: Nicole.
2: Ça fait combien de temps que vous habitez ici, alors, Nicole ?
1: 14 ans.
2: Est-ce que vous êtes de la Mayenne ?
1: Laval.
2: Donc vous avez quitté Laval pour aller juste à côté ?
1: Voilà. Dans la campagne.
2: Bon, ben, je vous souhaite de bonnes courses, Nicole.
1: Merci.
2: Et puis, alors, je ne sais pas si vous allez jouer dans la journée, mais on y croit pour les parties de cartes.
1: Demain, belote.
2: Bon, vous nous ramenez la victoire.
1: Mais bien sûr.
0: Belle victoire à Nicole, à Huillé. Merci, Benoît Thérèse. C'est pas Benoît qui nous balade hein, cette semaine. C'est l'ami Antoine Conseil, tout à l'heure, à partir de 18h, la balade du jour. On ira pique-niquer par les beaux jours et les belles températures en ce moment. Un petit pique-nique en Mayenne, franchement, ça se refuse pas.
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0: La musique, ok, Maury Conté sur Ici Mayenne, yéké, yéké.

0: Mayenne, Billy Preston, Nothing from Nothing. Il fait bon, il fait chaud. Oui, dans 10 minutes, l'actu locale en Mayenne, puisqu'il sera à 17h. Et l'actu locale, c'est avec Lola Salamand. On parlera de JPP, Jean-Pierre Papin. Un lien avec la Mayenne, avec Laval et les tangos. Oui, vous écouterez ça au début de l'info de 17h pour arriver jusqu'à 17h. Alors là, on va se régaler. Il y aura quand même, en titre, tenez-vous prêt, début de soirée, La Vie la Nuit. Titre des années 80, il fait chaud mais ça va nous rafraîchir.
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Le nouveau titre de Zazie, peu importe, sur ici, Mayenne, 16h55, dans 5 minutes, donc 17h, toute l'actu locale avec Lola Salamand. Et puis on va beaucoup parler de la musique, puisque vous aimez la musique en écoutant la première radio du département. 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Senza una donna, voici Zucchero sur Ici Mayenne.

0: Le chanteur italien Zucchero sur Ici Mayenne ce mercredi après-midi, Senza una donna.
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0: Vous écoutez la première radio du département. Bel après-midi, il est 17h. L'actu de ce mercredi à 17h avec Lola Salamand. Bonjour Lola.
2: Bonjour Cédric, bonjour à tous.
0: Une légende du football français aurait pu entraîner le Stade Lavallois en Ligue 2.
2: C'est une info ici Mayenne. On vous l'annonçait la semaine dernière, les dirigeants du Stade Lavallois ont choisi David Vigne pour succéder à Olivier Frappoli. Si les noms de Stéphane Moulin et Stéphane Lemignan ont circulé, c'est un entraîneur beaucoup plus connu du grand public qui aurait pu prendre les rênes du club mayennais. Gilles Damingui, une star du foot des années 90, Jean-Pierre Papin s'est positionné pour devenir l'entraîneur des tangos.
3: Non, J-P-P.
4: Son nom tient en trois lettres, J-P-P. Il a fait les beaux jours de l'Olympique de Marseille avant de filer au prestigieux Milan AC. Reprise de volée, retournée acrobatique, ciseaux couchés, ses papinades ont régalé les fans de foot dans les années 80-90. Depuis 20 ans, Jean-Pierre Papin a endossé le costume d'entraîneur Strasbourg, Lens, Châteauroux, mais aussi Chartres et dernièrement l'équipe réserve de l'OM. Et lorsque le départ d'Olivier Frappoli a été annoncé, J-P-P, Ballon d'Or 91, a cherché à être reçu par le président du club mayennais. Une personne missionnée par Papin a appelé 3-4 fois Laurent Léry, insistant pour que le patron du Stade Lavallois reçoive l'ex-emblématique joueur de l'équipe de France et célèbre marionnette des Guignols. Mais pour Laurent Léry, Jean-Pierre Papin ne correspondait pas au profil recherché. Après Marco Simone, en 2016, un autre grand nom du football aurait pu prendre les commandes du Stade Lavallois, mais JPP ne viendra pas.
2: Ni contacté par Ici Mayenne, Jean-Pierre Papin n'a pas souhaité faire de commentaires. Sans lui, mais avec un staff en partie renouvelé, les joueurs du Stade Lavallois reprendront le chemin de l'entraînement le lundi 29 juin aux Gandonnières.
0: Avec le début des fortes chaleurs, c'est le retour des restrictions d'eau.
2: Il fait plus de 30 degrés à Laval. Le département est placé en vigilance jaune canicule depuis midi par Météo France. Le sud-est de la Mayenne est également placé en alerte sécheresse au niveau du bassin Sarthe-Aval. Concrètement, il est par exemple interdit d'arroser son jardin entre 8h et 20h, de remplir sa piscine ou encore de nettoyer sa voiture. C'est le troisième incendie en deux jours en Mayenne. Un food truck à Saint-Pierre-la-Cour dans l'ouest mayennais a été complètement détruit cet après-midi. Les flammes ont commencé à se propager à une habitation à côté. Les pompiers sont finalement parvenus à l'éteindre. Et dans ce contexte de risque d'incendie, un exercice pour se préparer au feu de forêt va être organisé demain. Ça va se passer dans le massif de la Grande Charnie, dans les Coëvrons, de 8h à 17h. 250 personnes seront mobilisées, notamment des gendarmes et des élus. Demain, la préfète de la Mayenne, Nadège Battista, sera notre invitée de la matinale pour parler de cet exercice grandeur nature. Et la météo, Cédric, on a commencé à y répondre un peu, ça va se maintenir, non, la chaleur.
0: La chaleur qui va bien rester, Lola, encore aujourd'hui, demain aussi, mais on rajoute à la canicule la vigilance jaune orage aussi sur notre département, donc pour demain jeudi. Le temps orageux le matin, accompagné de pluie, puis ensuite l'activité orageuse va s'estomper. De belles éclaircies vont se développer l'après-midi et le thermomètre qui va continuer à grimper, 30 à 34 degrés attendus. Et les températures de Météo France, hein, c'est toujours sous abri. À cette heure-ci, on a 27 degrés en ce mercredi, 27 au nord au Or, il fait 28 degrés à Goron, 29 degrés, 30 degrés hein, quasiment à Laval, et on a même 31 degrés à Château-Gontier sur Mayenne. Température demain au lever du jour, où on pourra aérer un petit peu ces appartements ou ces maisons. On aura de 15 à 17 degrés au petit matin. Lola, on se retrouve dans une heure à 18h.
2: À tout à l'heure.
0: La route ensemble, 02 43 67 11 11, ici Mayenne, pour vous accompagner sur les routes et sur le bitume qui chauffe forcément Mayenne. Pas beaucoup de ralentissement, hein. Ça sent que c'est mercredi après-midi, les enfants n'ont pas cours aujourd'hui. Cours de la Résistance, rue Souchu-Servinière à Laval, ça peut bouchonner. Le pont de Pritz, là c'est un grand classique aussi. D'autres infos, circulation 02 43 67 11 11.
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0: On pense à boire, on pense à s'hydrater, bien entendu, les enfants, les personnes seules, isolées, les personnes âgées aussi, avec cette vigilance canicule. Et on écoute ici Mayenne pour se rafraîchir, Bertignac, Louis et les visiteurs, ces idées-là.

0: Louis Bertignac, ici Mayenne avec les visiteurs, titre des années 80 en 1987. Ces idées-là, et quelle belle idée d'écouter ici Mayenne l'après-midi.
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0: La bonne idée, déjà, parce qu'on va vous rafraîchir côté musique, côté cadeau aussi, dans un instant. Vos passes pour aller au festival Saint-Jean-d'Été qui approche à Mayenne, c'est dans quelques jours, hein, c'est le week-end prochain, pendant 3 soirées, les 25, 26 et 27 juin, vous aurez l'occasion d'aller découvrir pléthore d'artistes. Parmi ces artistes, mon invité dans un instant dans les bons plans sortis, pour moi, c'est l'un des coups de cœur de 2026. On a eu Juliette Armanet, on a eu Clara Luciani, Zao de Sagazan, retenez bien le nom de cette artiste, Alma Rechtmann. Elle s'arrête en Mayenne samedi le 27 juin et Alma est donc notre invitée dans les bons plans sortis. C'est dans 3 minutes le temps d'écouter Pascal Obispo et Francis Cabrel. Il faudrait que pleuve l'amour, un peu de pluie pour rafraîchir en Mayenne, on serait pas contre.

0: deux génies de la chanson française s'associent, ça nous fait le beau titre, il faudrait que pleuve l'amour sur Ici Mayenne, Pascal Obispo et Francis Cabrel, 17h13, gardez votre téléphone près de vous puisqu'on vous offre vos invitations pour le festival Un Saint-Jean d'été à Mayenne d'ici quelques jours, ça sera après vos bons plans sortis avec mon invité en ce mercredi.
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0: Et vos bons plans sortis sur Ici Mayenne, un festival qu'on accompagne depuis de nombreuses saisons et qui approche, qui sont bons d'ailleurs la saison estivale. Un Saint-Jean d'été, c'est à la fin du mois de juin. Pendant deux jours, même trois, puisqu'il y a une sorte de prélude, 24 heures avant le festival, l'occasion de découvrir plein d'artistes. Il y a quelques jours de ça, Colline Rio était notre invitée. Elle fait partie de la programmation d'un Saint-Jean d'été. Et là, je vous propose aujourd'hui de faire une nouvelle rencontre avec une artiste qui jouera sur la scène Rempart le samedi 27 juin à 19h30. Et cet artiste, c'est Alma Rechtmann. Bonjour Alma.
3: Bonjour.
0: Merci d'être l'invitée d'Ici Mayenne pour parler musique et festival. Mais comme souvent, on apprend à découvrir aussi des artistes. Pour ceux et celles qui ne vous connaîtriez pas, Alma, la musique et vous, c'est arrivé comment dans votre vie? La question la plus basique qui soit.
3: C'est arrivé dans le ventre de ma mère comme un grand coup de foudre. On ne s'est jamais quitté, mais par contre, comme une relation passionnelle, on a eu des hauts et des bas, et aujourd'hui, c'est ma femme.
0: Ah bah c'est une bonne réponse, c'est parfait. Votre univers, pour ceux qui le connaissent, mais ceux qui vont le découvrir aussi dans quelques jours sur la scène du festival, hein, Saint-Jean d'été, un mélange de chansons françaises, de jazz, de folk, il y a plein d'influences aussi contemporaines. Est-ce qu'il y a une définition vraiment d'Alma Rechtmann ou pas du tout?
3: Moi, je dirais que c'est une sorte de pop alternative ou indé, qui mélange en effet plein de styles et qui est autant organique qu'hybride. Mais tout ça basé sur la chanson française et le texte.
0: Ouais. Là, vous parliez de la naissance aussi dans le ventre de votre maman. Alma, vous avez grandi dans cet environnement peut-être très musical. Il y a des artistes ou des rencontres, vous, qui ont façonné un petit peu votre envie de faire de la musique? Vous aviez des référents comme ça, des référentes?
3: Pas vraiment, en fait. C'est juste que je croisais beaucoup, beaucoup d'artistes, en effet, mais qui n'étaient pas vraiment connus. Et tout le monde m'a un peu inspirée, en fait. Et depuis que j'étais petite, je voyais des contrebassistes, des chanteurs, des chanteuses, des musiciens incroyables. Et en fait, j'avais cette chance de baigner vraiment dans ce monde, quoi.
0: Et on a souvent aussi, quand on écoute les artistes, ce qui marque, c'est la voix qui peut être puissante, fragile. La relation que vous entretenez, vous, Alma Rechtmann, avec cet instrument si personnel qu'est la voix.

0: Ben écoutez, sans elle, je ne suis pas grand-chose. Elle est très grave et du coup, il faut que je me l'approprie. Maintenant, c'est fait, mais avant, c'était un peu compliqué. Et là, ben voilà, c'est elle qui est maestro de toute ma musique, c'est elle qui guide le tout. C'est grâce à cette voix que je joue même sans j'en étais là. Et voilà, c'est vraiment, en effet, mon instrument principal est très important.
1: Et vous la travaillez justement comme un instrument, cette voix, ou pas du tout?
0: Tout à fait, je l'ai beaucoup travaillé justement au conservatoire de jazz parce que je voulais. En fait, j'en avais marre que les mecs de jazz me racontent comment faire de la musique. Donc, je suis allée étudier pour m'en éloigner plus tard. Mais et donc, j'ai beaucoup travaillé ma voix, oui, avec ma prof Déborah Tanguy. Et voilà, c'est vraiment un instrument. Donc, c'est tous les jours. Moi, j'ai même un tatouage sur mon poignet qui dit répète tous les matins.
1: Ah ouais.
0: Ouais, c'est vraiment un travail.
1: L'EP dans ma maison, ça a permis à beaucoup aussi de gens qui vous suivent aujourd'hui de vous découvrir. Ça représente quoi ce projet dans votre parcours de vie musicale?
0: Pour moi, c'est vraiment la première pierre à l'édifice. J'ai voulu montrer trois chansons très différentes et les mettre dans un même projet comme un triptyque. C'est que trois chansons, donc je ne le considère même pas comme un EP, mais comme un mini-EP. Pour moi, c'est vraiment juste une carte de visite de... Alors attention, vous allez trouver de la folk, vous allez trouver... des espèces de choses hybrides qui frôlent l'électronique un peu à la Bjork, mais aussi des petites chansons toutes simples avec des trios harmoniques de voix. Et c'était pour dire, attention, j'arrive avec un gros paquet plus tard. Préparez-vous.
1: Ben là, il faut se préparer pour le 27 juin sur la scène Rempart du festival Un Saint-Jean-Été, un beau samedi en début de soirée qui vous attend. On continue à parler avec Alma Rechtmann dans un instant. Parler, c'est bien. Écouter en musique, c'est mieux. Voici Cor Tambour sur Ici Mayenne. À tout de suite.
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1: Le titre Cor Tambour, la chanteuse c'est Alma Rechtsman et on a la chance de l'avoir avec nous cet après-midi. Elle sera sur la scène du festival Saint-Jean d'été à Mayenne, c'est dans quelques jours, samedi prochain, pas samedi qui s'en vient, le samedi qui suit dans le parc du château à Mayenne. On vous offre vos invitations d'ailleurs pour aller voir Alma Rechtsman. Il y a aussi Colline Rio en concert par exemple ce soir-là, ce beau festival en partenariat avec ICI Mayenne pour repartir avec vos invitations et aller découvrir la voix somptueuse d'Alma Rechtsman et ses mélodies. 02 43 67 11 11, vous appelez Héloïse tout de suite et chanceux, chanceuse, vous pourrez ensuite aller vous enivrer avec ces beaux titres de Alma qu'on retrouve dans moins d'une minute.
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1: De retour sur ICI Mayenne, vos bons plans sortis, focus sur le festival Saint-Jean d'été. Parmi les artistes talentueux, talentueuses qui s'arrêteront chez nous en Mayenne, à Mayenne justement, il y a Alma Rechtsman. On vient d'écouter Cor Tambour à l'instant. Pour repartir dans notre discussion, Alma, cette chanson, l'explicatif peut-être de la voix, on en parlait tout à l'heure, mais aussi des mots qu'il raconte, la puissance aussi d'un texte comme celui-ci, ça raconte quoi pour vous, Cor Tambour ?
5: Waouh, ça raconte beaucoup de choses. Ça raconte l'histoire de beaucoup de femmes et d'hommes et de plein de personnes qui ont subi des agressions et qui ont le corps rempli de cicatrices. Mais c'est surtout une déclaration d'amour à une personne que j'ai énormément aimée, qui m'a raconté son histoire et qui m'a complètement bouleversée. Je me suis dit que j'avais vraiment pas grand chose d'autre à faire, c'est-à-dire que je pouvais pas aller retrouver les gars et leur taper dessus, donc il fallait que je trouve une solution pour extérioriser tout ça. Donc j'ai écrit un texte et la mélodie est venue comme ça, assez simple, un peu évidemment quoi. Enfin, c'était une évidence. Et voilà, et en fait c'est l'histoire de comment est-ce qu'on prend en charge les corps des personnes qu'on aime et qui ont été blessées, et comment on les répare et comment on leur apporte de la douceur et quels sont les endroits où on peut les aider. Qu'est-ce qu'un corps qui a été marqué raconte ? C'est vraiment cette histoire de la force dans la communauté et dans la communauté qui répare. Et donc, pour se battre contre les agresseurs et les agresseuses, il y a encore les mots et l'art.
1: Quand on écoute vos textes, on entend parler d'amour, d'espoir, parfois de colère aussi, de solitude. Il y a un thème qui revient malgré vous quand même dans toutes vos chansons. Il y a un fil conducteur autour de tout ça.
5: Oui, là les dernières chansons que j'ai sorties, il y a vraiment un fil conducteur autour de l'amour queer, très fort. Mais la maison aussi, je fais une petite obsession sur le lieu à soi et comment on peut nous l'arracher et comment on peut essayer de retrouver des lieux confortables à l'intérieur. Donc ça chevauche un peu entre les ruptures, les rencontres, la réparation et voilà le lien à l'autre et... le centrage.
1: C'est l'occasion, Alma, aussi, un festival, de prendre le temps, peut-être le temps d'une journée, parce qu'on sait que ça va toujours très très vite, le temps des balances, de jouer, de repartir, mais on a le temps de se poser, d'aller un petit peu mettre ses oreilles quelque part, de découvrir, de voir des gens qu'on connaît, tout comme peut-être des découvertes aussi.
5: Tout à fait, moi je prends toujours ce temps après mon concert, souvent je joue au début parce que c'est plutôt calme, et du coup je me balade dans tout le festival, je rencontre les gens, je parle un peu... aux personnes qui sont venues à mon concert aussi, et puis je vais découvrir plein d'artistes. C'est vraiment des chouettes moments.
1: Le 27 juin, vous serez sur la scène du festival Saint-Jean d'été, chez nous en Mayenne. Si quelqu'un vous découvre pour la toute première fois ce soir-là, avec quelle émotion vous aimeriez qu'il reparte ?
5: Je voudrais qu'il reparte avec les larmes vidées et plein d'espoir pour la vie qui arrive.
1: C'est joliment dit, ça ne m'étonne pas. En tout cas, allez découvrir Alma Rechtsman déjà à travers les plateformes, à travers aussi la chaîne YouTube pour voir aussi, il y a pas mal de sessions, il y a pas mal de clips pour vous mettre un peu dans l'ambiance de ce qui vous attend dans quelques jours sur la scène Rempart de ce beau festival Saint-Jean d'été. Alma, merci beaucoup.
5: Merci à vous.
1: À 17h27 sur ICI Mayenne. Bravo à Jackie et Pascal qui ont réussi à joindre Héloïse. Ils iront au festival Saint-Jean d'été. Et ça, c'est chouette. Voici Vanessa Paradis.

0: Bronski Beat avec la voix de Jimmy Somerville sur Ici Mayenne, 17h31, Small Town Boy.
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0: Oui, sur les routes de la Mayenne, c'est votre radio locale Ici Mayenne qui vous accompagne 7 jours sur 7. Pour vous dire que le pont de Pride s'est toujours chargé, on parle toujours de Laval à 7h06, c'est là où il y a le plus de ralentissements. Partout ailleurs, c'est plutôt calme. Avenue Chanzy, là aussi à Laval, des difficultés de circulation. Et en centre-ville, toujours sur le cours de la Résistance ou encore la rue Souchu-Servinière. D'autres infos trafic, 02 43 67 11 11.
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0: Une belle après-midi où que vous soyez en voiture, peut-être. J'espère que vous avez la clim dans la voiture. En tout cas, vous avez Ici Mayenne, c'est déjà pas mal. À la maison, peut-être au calme, ça c'est chouette. Et au boulot, courage à vous avec ces fortes chaleurs à 17h32. Garou, seul.

0: Et il a continué, hein, 26 ans après, il est toujours là, puisque seul le titre de Garou, c'était en 2000 pour votre après-midi. Garou, et on va continuer avec la scène québécoise dans la chronique de Décibel avec Émilie Mazoyer, puisqu'à l'intérieur, Charlotte Cardin ou encore Fabienne Thibault. Salut Émilie.
1: Salut tout le monde. Émilie, au rapport pour votre dose quotidienne d'actualité musicale. La grande voix québécoise, Fabienne Thibault, souffle aujourd'hui 74 bougies. Bon anniversaire. Stop.

C'est grâce à son rôle de Marie-Jeanne dans Starmania qu'elle a fait ses débuts en France à la fin des années 70. Et depuis, on ne s'est plus quitté, tant la voix de Fabienne Thibault est belle, singulière et irremplaçable à nos oreilles. Et puis, il y a son livre, La Survivante, aux éditions de l'Archipel. Elle y partage son parcours, ses amours, ses souvenirs. Ça, c'est plutôt classique. Mais là où les mémoires de Fabienne Thibault sortent de l'ordinaire, c'est qu'elle y raconte toutes les fois où elle a échappé à la mort. Et il y en a beaucoup, d'où le titre du bouquin, La Survivante. Il est vraiment formidable, je vous le recommande. Restons au Québec avec Charlotte Gardin, oh, cet astre. Prix Talent ici 2025, elle repasse à l'anglais pour sa toute nouvelle chanson « Take Me

Take Me Back, Reprends-moi ou Quand l'amour peut nous rendre accro. Ce titre va figurer sur le très attendu troisième album de Charlotte Cardin et le clip de cette chanson. Un vrai régal pour les yeux. Tournée en Sicile, faites-moi confiance, vous allez adorer le paysage et je ne parle pas que de la plage. Le Québec, la Sicile, on voyage aujourd'hui. Eh ben allez, on continue, un petit Suisse. Stéphane Echer fait partie de vos préférés. Il est en tournée cet été sur une dizaine de festivals et à la rentrée dans les théâtres et les petites salles, indispensable. Allez, on termine le voyage à Bruxelles avec Santa qui y a enregistré son tout premier album live, qui est exactement comme vous pouvez l'imaginer. Intense, joyeux, avec un public qui connaît toutes les chansons par cœur et avec lequel Santa prend beaucoup de plaisir à interagir. Santa, Recommence-moi live à Bruxelles est disponible en streaming et dans une jolie édition double vinyle. Allez.

0: Le popcorn salé de la chanteuse Santa. Et puis si vous voulez vivre notre concert en conditions quand même exceptionnelles, soyez là entre 18h et 18h30. 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On s'en reparle dans les prochaines minutes. Merci en tout cas Émilie et rendez-vous ce soir 20h pour l'émission Décibel, l'émission complète avec la chanteuse Liane Folly qui sera là pour nous présenter son nouveau livre, La Droguerie du sourire aux éditions Stock. L'un de mes titres préférés du moment et l'un de mes titres préférés de la vie qui s'enchaîne, ça c'est parfait. Gaëtan Roussel, Tout s'en va en nouveauté. Et David Bowie juste après, Let's Dance.
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0: Let's Dance, David Bowie à 17h47 sur Ici Mayenne.
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0: Le coup de cœur de l'émission qui nous emmène au Manas, place de la Trémoille à Laval, le musée d'art naïf qu'on connaît bien. Et là, c'est la musique qui s'invite au Manas avec Vox Oxalis. C'est le Partiteuf, une association mayennaise qui propose plein de projets de musique, association qui promeut les événements culturels sur notre territoire de Laval. Et là, c'est une belle soirée qui vous attend au Manas, le musée d'art naïf et d'art singulier. Jolie carte demain, jeudi, à 20h30, une performance sonore autour de la musique électro avec des artistes qui nous viennent de Bruxelles. Et la bonne nouvelle en plus au Manas demain, c'est que c'est gratuit. Allez en profiter. Solo tout, Mathia Bazar, 17h48. La belle fin d'après-midi à l'écoute d'Ici Mayenne. Dans 10 minutes, 18h, retour de l'actu avec Lola Salaman.

0: vous sur ici Mayenne. Vous n'êtes jamais tout seul en écoutant la première radio du département. Dans moins de 10 minutes, Lola Salaman pour l'actualité, les infos de 18h. On va parler de frelons asiatiques en Mayenne, oui, et forcément des restrictions avec cette vigilance canicule qui s'installe pour quelques jours en Mayenne. Pour arriver jusqu'à 18h, arrive Françoise Hardy en mode VIP et le nouveau Bruno Mars, I Just Might.
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1: Le nouveau titre de Bruno Mars sur Ici Mayenne, I Just Might.
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1: Vous écoutez la première radio du département, il est 18h. Retour de Lola Salamand pour l'actualité à 18h. Lola, une personne âgée attaquée par des frelons asiatiques chez nous en Mayenne.
3: Ça s'est passé hier en fin de journée à Vège. L'homme a été transporté aux urgences dans la foulée. Anthony Langlois, patron de l'entreprise D'Artagnan, des insectiseurs et dératiseurs dans le département, est intervenu sur cette affaire. Il est habitué à être appelé pour ce type d'intervention.
4: Ce monsieur, il a eu une fuite d'eau chez lui, donc il a voulu aller couper son compteur d'eau dans le regard à l'extérieur, sous terre. Et en ouvrant son regard, il a provoqué des vibrations, et là, il s'est fait attaquer sans comprendre ce qui lui arrivait. Et donc, il a pris une dizaine de piqûres de frelons asiatiques, un peu partout sur le corps, plusieurs à la tête, même au cou. Et voilà, donc il a une mauvaise réaction, si on veut, des brûlures au niveau de chaque piqûre et des plaques toutes rouges sur le corps. Donc, il a été conduit aux urgences, et il en est sorti hier soir à 20h30. Et là, aujourd'hui, il va mieux, j'ai pris des nouvelles et par contre, il est très fatigué. Aujourd'hui, il faut procéder à... Dès qu'on veut faire quelque chose, c'est une observation avant tout, parce qu'ils peuvent être n'importe où. Et si on voit un va-et-vient d'insectes d'un point fixe, c'est qu'il y a un nid, quoi.
3: Ce désinsectiseur l'affirme, une fois sur deux, ses clients l'appellent après s'être fait piquer.
1: 26 départements du centre et de l'est de la France en vigilance orange à partir de demain midi.
3: Tout le pays connaît de fortes chaleurs et ça va continuer encore plusieurs jours. En Mayenne, on est en vigilance jaune depuis ce midi. On atteindra les 40 degrés selon Météo France lundi prochain. Dans le sud-est de la Mayenne, plus possible de laver sa voiture ou de remplir sa piscine. Le bassin Sartaval est placé depuis hier en alerte sécheresse à cause des forte chaleur. L'arrosage du jardin est autorisé, mais uniquement après 20h ou avant 8h du matin. Plus de détails sur ces restrictions d'eau sont à lire sur ici.fr. Un food truck entièrement ravagé par les flammes cet après-midi. Ça s'est passé à Saint-Pierre-la-Cour, dans l'est du département, en début d'après-midi. Les pompiers sont intervenus alors que le feu se propageait à une habitation à côté. Ils sont parvenus à l'éteindre.
1: 18h02, on sait à présent, Lola, où aller encourager les tangos pour leur match de préparation.
3: Oui, le calendrier des matchs amicaux vient d'être publié. Pour commencer, une triangulaire à Dinard. Les tangos rencontreront Guingamp et le Red Star le 11 juillet prochain. Premier match chez nous 4 jours plus tard à Évron contre Quevilly-Rouen. 7 matchs de préparation en tout, c'était une volonté de David Vigneault, le nouvel entraîneur, avant la reprise en Ligue 2 le 8 août prochain. Et la météo, alors, qu'est-ce que ça donne?
1: On reste avec la chaleur, les fortes chaleurs. Météo France Mayenne nous avait prévenu. Chaleur aujourd'hui, chaleur demain aussi. Vous avez entendu, Lola, hein, vous annoncez 40 degrés avec Météo France pour lundi prochain. On verra si la Mayenne est concernée. C'est vrai qu'on va déjà frôler les 35 degrés d'ici la fin de la semaine. Demain jeudi, ça sera entre 31 et 33 degrés du nord au sud. Toujours en vigilance jaune pour les phénomènes canicule et orage demain aussi en Mayenne, puisque le temps sera orageux le matin, accompagné de pluie. Puis ensuite, l'activité orageuse va s'arrêter et de belles éclaircies vont se développer l'après-midi. Lola, belle soirée, retour de l'actualité à 19h.
3: Bonne soirée.
1: La route ensemble, 02 43 67 11 11. Regardons les difficultés que vous pouvez avoir peut-être sur le chemin d'après-travail, si vous rentrez chez vous ou si vous partez aussi travailler en horaire décalé. Essayez d'éviter le boulevard Frédéric Chaplet. À cette heure-ci, ça n'avance pas. La rue Crossardière aussi, beaucoup de circulation. Le pont de Prix lui chargé comme souvent le soir. Le boulevard du Pont d'Avenir aussi pas évident de circuler en ce mercredi fin d'après-midi.
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1: Je ne sais pas si en Italie on pourrait se rafraîchir un peu plus qu'en France en ce moment. En tout cas, lui, il prépare déjà le week-end qui s'en vient. Étienne Dao sur Ici Mayenne. Bon mercredi, week-end à Rome.

0: Étienne Dao sur Ici Mayenne, 18h08, c'était Week-end à Rome.
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0: Week-end en Italie, c'est sympa. Week-end en Mayenne aussi. Il y a plein de choses ce week-end. Vous en parlerez dans la grande matinale du week-end avec Hervé Lefebvre. Ça va de soi, samedi et dimanche, à partir de 7h. Soyez au rendez-vous. On a des beaux cadeaux à vous offrir. Nous, dans un instant, on va fêter le début du mois de juillet au Cinéville à Laval avec une séance unique du concert de Julien Doré. Le dernier pestacle. C'est pas spectacle, c'est bien pestacle. C'est Julien Doré, donc, qui s'arrête au Cinéville à Laval. Vos places à gagner dans la boîte à questions, ça sera dans les prochaines minutes, avec aussi un 100% sport où on s'intéressera au Critérium de Bonchamp, l'édition 2026, ça sera juste après Marine et Escroc.

0: À qui?
1: À moi.
0: À Marine, escroc, 18h12 sur ICI. Mayenne, comme tous les soirs, c'est l'heure de notre 100% sport et un grand classique qui est de retour dans quelques jours en Mayenne. Pour ceux et celles qui aiment le cyclisme, on en parle avec mon invité.
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0: Le sport en Mayenne, oui, le cyclisme, on en parle beaucoup. Les boucles de la Mayenne, forcément un temps fort. Et puis les courses aussi et les critériums. Et quelle course aussi dans quelques semaines, le 26 juin. Le critérium de Bonchamp, pour nous en parler, le vice-président de Laval Cyclisme 53, en charge donc et responsable de ce critérium, c'est Patrick Aumasson. Patrick, bonjour.
4: Bonjour Cédric.
0: Merci de venir dans notre studio pour parler de cette course qui est toujours très attendue. On va dérouler un peu le programme, mais qu'est-ce qui fait que celle-ci, ce critérium, a une saveur particulière, Patrick?
4: Ah, complètement. C'est d'abord son ambiance. Parce que ça rappelle un petit peu les kermesses en Belgique. Vous savez, les courses cyclistes avaient beaucoup de succès. Mmh. Et le critérium de Bonchamp, j'ai un petit peu copié sur cette ambiance des kermesses avec les saucisses, le barbecue, et puis les primes, bien sûr, qui alimentent ce critérium. Avec un speaker, on avait Daniel Manjas, maintenant on a Patrick Aloupo, qui est également un speaker très renommé.
0: C'est quoi un critérium? Quelqu'un qui connaîtrait pas, un auditeur, une auditrice, par rapport à une course, un critérium, ça veut dire quoi?
4: Alors, un critérium, c'est une course où il y a beaucoup de tours. Là, c'est un circuit de 5 km à faire 18 fois. Ouais. Donc, les spectateurs sont gâtés puisque pendant 2 heures de course, ils voient 18 fois les coureurs sur la ligne d'arrivée se disputer les primes. Et les primes, elles sont nombreuses à Bonchamp.
0: Et c'est important aussi. Et si on a loupé un passage, comme ça, on voit les autres aussi derrière.
4: Tout à fait.
0: On peut aller se restaurer et revenir pour voir la course.
4: Exactement.
0: Le cœur de ville de Bonchamp qui investit vraiment pendant ce critérium, c'est-à-dire que ce jour-là, le vendredi, place à la course et place au cyclisme.
4: Exact, ça commence à 17h30 par une course de draisienne pour les petits de 2 à 6 ans. Mmh. Ça fait la troisième année qu'elle a de plus en plus de succès, cette course de draisienne. Hein, et les inscriptions se font auprès de Laval Cyclisme 53. Et il y a beaucoup de public à venir voir cette course de draisienne à 17h30.
0: Alors ça, c'est le coup d'envoi. Ensuite, c'est pas en nocturne, puisqu'on est en saison estivale, c'est l'été, donc il fait nuit tard, mais la course, le critérium, c'est le soir.
4: C'est le soir. Mais d'abord, on a la caravane publicitaire à 18h30.
0: Ça va de soi avec le cyclisme.
4: Et voilà, exactement. On a une vingtaine de partenaires qui suivent cette caravane. Et puis après, bien sûr, place à la grande course pour les élites à 19h, précise le départ pour 2 heures de course intensive.
0: Le 26 juin, critérium de Bonchamp, tous en course pour cet événement de l'été aussi. Patrick Aumasson, qui était notre invité pour nous en parler. Patrick, merci.
4: Merci Cédric.
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0: Le printemps qui est là, mais avec les fortes chaleurs, on pourrait déjà penser à l'été. Cool summer, voici les Bananarama pour vous sur votre radio ici Mayenne. Et dans 3 minutes, on ouvre la boîte à questions. À la clé pour vous, vos invitations pour aller voir le concert de Julien Doré, le dernier Pestacle.

0: Bananarama sur ici Mayenne, Cruel Summer, 18h18, l'été n'est pas encore là mais les cadeaux sont toujours à l'heure, la boîte à questions qui s'ouvre. L'été pas là, mais en même temps, ce week-end, on y passera, puisque le 21 juin approche d'ici dimanche. On vous en reparlera avec plein de festivités organisées aux quatre coins de la Mayenne, avec la fête de la musique, par exemple. Le concert, le dernier Pestacle, oui, l'ultime date de sa tournée triomphale, le concert de Julien Doré diffusé en exclusivité au cinéma pour une soirée unique. On a la chance d'avoir l'une des représentations ici, chez nous en Mayenne. Ça sera le jeudi 2 juillet à 20h30. Pas la peine d'aller sur place pour le voir en concert, c'est lui qui vient en Mayenne au Cinéville. Julien Doré, le dernier Pestacle, on vous offre vos invitations cinéma, mais pour ça, répondez à cette question. Hier, il y avait l'ouverture pour la France de la Coupe du Monde 2026. France-Sénégal, avec quel score au final de ces premiers matchs de poule? Est-ce qu'il y a eu 2-1, 3-1 ou 4-1 pour l'équipe de France? La bonne réponse, vous la donnez maintenant à Héloïse. Et peut-être pour vous, donc, le dernier Pestacle de Julien Doré. Tout ça après leur Swing and Fire September qui arrive, eux, dans 30 secondes.
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0: Fire September à 18h24 sur RICI Mayenne. Bon mercredi en fin d'après-midi. L'occasion de vous offrir des beaux cadeaux, on va aller à Évron prendre des nouvelles de Christelle en ce mercredi soir. Christelle, bonsoir.
1: Oui, allô, bonsoir.
0: Oui, bonsoir.
1: Oui, je suis Christelle Gauguin d'Évron. Donc oui, j'ai écouté la question et je disais 3-1 pour la France hier soir contre le Sénégal.
0: Donc globalement, vous me faites la totale du début à la fin. J'ai besoin de rien répéter, vous m'avez fait la phrase du début à la fin, il y a tout dedans. J'ai rien à dire.
1: Oui, c'est ça.
0: Oui, c'est ça.
1: Excusez-moi, j'entends mal.
0: Non,
1: et du coup, avec la standardiste, c'était pareil, ça captait mal, je comprends pas. Mais en tout cas, oui, donc je suis ravie de remporter ce cadeau, merci.
0: Bravo à vous, Christelle. Ça, c'est sûr, c'est fait, c'est gagné.
1: Merci. Petit aparté, je suis la maman d'Heidi. Heidi, notre
0: chéquiste. Oh,
1: je suis la maman d'Heidi.
0: Heidi Gauguin, bah oui. Bon, en même temps, c'est vrai qu'on aurait pu faire.
1: Je suis ravie de passer à l'antenne. Et puis, si elle m'entend de là où est-ce qu'elle est, je lui souhaite le bonjour.
0: Christelle, elle est où en ce moment, Heidi? C'est surtout ça?
1: Heidi, elle est à Tesson-Sévigny. Elle habite à côté de Rennes.
0: D'accord. Ouais. D'accord, ça va, elle n'est pas trop loin de la Mayenne. Elle peut venir voir maman assez souvent.
1: C'est clair. Je vous remercie. J'écoute régulièrement ici Mayenne.
0: Ça ne vous dérange pas si je vous pose une ou deux questions quand même, parce que je peux vous poser une question ou deux avant qu'on se quitte quand même. J'allais vous demander si vous aimiez, vous, particulièrement Julien Doré, ou si c'est pour quelqu'un d'autre?
1: Ah ouais, si, j'aime bien.
0: Bon.
1: C'est vrai que c'est quelqu'un que je suis allée déjà voir au Papillon de Nice. Et du coup, j'ai entendu. Ouais, j'étais allée. C'est vrai que quand j'ai entendu votre question là, j'ai dit oh, allez, je tente. Et puis j'ai regardé mon planning parce que c'est vrai que j'ai des horaires un peu atypiques, mais je peux le 2 juillet.
0: Voilà. C'est pour vous cette soirée. En tout cas, elle est réservée, Christelle. On vous offre les places avec grand plaisir.
1: Très bien.
0: Embrassez votre fille et toute la famille.
1: Merci.
0: À bientôt, Christelle.
1: Mayenne. Au revoir. À bientôt. Merci.
0: 18h26 sur RICI Mayenne. Dans la famille Gauguin, ça va très très vite. La fille va très vite en cyclisme, ça va de soi aussi, grande championne de Mayennaise. Et Christelle aussi, mais rassurez-vous, demain on aura encore des places à vous offrir pour le dernier pestacle de Julien Doré. Pour l'heure, on met de la crème parce qu'il va faire très très chaud. Écran total, voici Benjamin Biolay sur RICI Mayenne.

0: Benjamin Biolay sur Ici Mayenne, écran total. On est à quelques secondes tout pile de 18h30.
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0: À vos côtés sur les routes du département, 7 jours sur 7, votre radio Ici Mayenne qui vous accompagne. Voyons s'il y a encore des difficultés dans le centre-ville à Laval. Oui, mais quelques-unes, ça va, ça commence à se calmer. Rue Henri Bâtard, ça n'avance pas. Du côté de la rue Souchu-Servinière, pas mieux. Cours de la Résistance, tout autant aussi. Avenue Chanzy, là aussi compliqué. Et à l'angle du boulevard Montmorency, pas facile de circuler sur cet axe hein, quand vous passez sur l'avenue Chanzy et que vous voulez ensuite emprunter le boulevard Montmorency. Vous avez quelques ralentissements en cette fin d'après-midi. Que la route vous soit bonne, en tout cas, ligne info trafic d'ici Mayenne, 02 43 67 11 11.
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0: The Final Countdown, le groupe Europe, pour vous accompagner en cette fin d'après-midi. Il y aura aussi Céline Dion, dansons pour passer une belle fin d'après-midi. Oui, tous ensemble sur la première radio du département, ici Mayenne.

0: Il n'y a que Céline qui peut faire des vocalises comme ça. À l'instant, dansons à 18h37 sur ICI Mayenne. On va pas danser, mais on va parler coulisses TV en ce mercredi. Patrice Gascoigne, vous nous parlez du téléfilm proposé ce soir par France 2, directement inspiré d'une histoire vraie.
1: Quand vous avez un handicap qui vous cloue dans un fauteuil, que vous participez à un casting pour devenir danseuse, vous pouvez être confronté à ce type de réponse.
2: On tenait à vous dire qu'on avait vraiment tous énormément apprécié votre prestation. Ça manquait peut-être un peu de danse, mais c'est vraiment très impressionnant, Lucie, vraiment.
3: Pourquoi vous ne m'avez pas prise? C'est impressionnant.
4: Bon, c'est un peu délicat, mais dans l'émission, là, on a déjà sélectionné un aveugle hier. Donc voilà, on avait peur que ça fasse beaucoup.
1: Cette Lucie qui rêve depuis toujours de devenir danseuse, qui vient d'être rejetée d'un casting de talent pour la télévision, c'est le personnage principal de la fiction Danse ta vie à voir ce soir sur France 2. Le scénario a été écrit d'après l'histoire vraie de la comédienne et danseuse Magali Sabi. C'est d'ailleurs elle qui prête ses traits à cette héroïne qu'est Lucie. Lucie qui se retrouve dans un centre de rééducation où elle rencontre un danseur étoile qui accepte de la former. Mais parviendra-t-elle à réaliser son rêve? Je vous laisse le plaisir de découvrir la réponse en regardant Danse ta vie. En attendant, j'ai demandé à Magali Sabi, même si c'est pour jouer sa propre histoire, comment s'est passée l'expérience devant la caméra?
5: L'expérience de jouer devant la caméra s'est très bien passée. Alors, faut dire qu'en tant que danseuse professionnelle, j'ai une conscience du plateau, donc je pense que ça a facilité les choses. Pour moi, il était important en amont, et même si la personnalité de Lucie est très proche de la mienne, il était important de connaître ses envies, ses passions. Et puis on a eu un gros travail aussi en amont autour des chorégraphies, ce qui fait que quand je suis arrivée sur le tournage, je suis arrivée de manière apaisée.
1: Magali Sabi, histoire de nous dévoiler les coulisses du tournage, comment a été tournée la scène où le personnage de Lucie tombe dans les escaliers avec son fauteuil roulant? C'est quand même pas vous qui avez pris ce risque, non?
5: Alors non, je n'ai pas réalisé la chute, ça a été le travail magnifique d'une cascadeuse. Alors tout simplement, on fait une première prise, on filme Lucie qui avance devant les escaliers. On filme son visage, son état du moment, et on fait une deuxième prise de dos où on filme la cascadeuse qui porte les mêmes vêtements que Lucie et la même couleur de cheveux et qui s'apprête à réaliser la chute.
1: Les secrets de tournage de Danse ta vie par Magali Sabi ce soir sur France 2. À demain pour d'autres secrets dans les coulisses télé.
0: Merci Patrice Gascoigne, la belle soirée. You're my heart, you're my soul, my everything. Modern Talk sur ICI Mayenne. La belle soirée qui s'installe, forcément. Vous êtes à l'écoute de la première radio du département. Et dans un instant, on part se balader, parce que les balades, c'est chouette. Et avec Antoine Conseil, on ira parler pique-nique. Avec les fortes chaleurs et le beau ciel bleu, ça peut être sympa, ça. À tout de suite.

0: You're my heart, you're my soul. Morden Talking, 18h43 sur Ici Mayenne.
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0: Allez, si vous êtes avec vos enfants ou petits-enfants, hein, pourquoi pas, allez faire un pique-nique. C'est agréable d'être dehors pour manger. Antoine Conseil en a fait l'objet de sa balade du jour.
3: Je vous demande de vous imaginer les pieds dans l'herbe avec un sandwich à la main ou peut-être une salade. Il y a quelques rayons de soleil et une petite brise. Ce serait pas magnifique, ça? Parce que justement, c'est dans ce cadre que j'ai rencontré quelques Lavallois au square de Boston il y a quelques jours. J'avais une question en tête. Qu'est-ce qui fait un bon pique-nique?
4: Un bon sandwich au jambon.
5: Le partage.
6: Du fromage, bien sûr.
7: Avec des assiettes, des enfants.
5: Le partage.
8: Venir profiter de la fraîcheur quand il fait trop chaud, comme on est en bord de Mayenne, il y a un peu de vent. Donc c'est très agréable.
9: Et j'allais oublier le vin.
3: Alors, on n'oublie pas le vin, même si ça reste avec modération. En tout cas, le mot partage est revenu à plusieurs reprises, bien plus que le mot melon bien mûr ou salade grecque. Nathalie semble avoir l'explication.
5: Même si c'est qu'un sandwich qu'on a pu acheter, en fait... séparément ou autre, mais on est tous ensemble à être assis, tous ensemble à profiter du plein air, tous ensemble à se dire qu'est-ce qu'on a de la chance d'avoir à la fois à manger, d'avoir peut-être parfois partagé ce qu'on a réalisé. Et puis voilà, c'est un moment de partage, de bonne humeur, d'échange, on va dire, qui valorise les relations sociales.
3: Mais pique-niquer tout seul n'empêche pas de passer un bon moment.
7: Oui, oui, oui. Bon, bah après, moi j'ai mon petit sandwich, ma petite despé, et voilà. En plus, on a le viaduc et le kiosque, on en profite.
3: Et comme le résume très bien Henri...
10: Quand c'est bon, on n'a pas besoin de trop de compagnie. Hein.
3: Et d'ailleurs, si vous gardez le cœur ouvert à l'inconnu, vous pourriez faire de belles rencontres.
10: Tiens, il y a Grégoire qui passe par là. Viens, Grégoire.
3: Pour info, Grégoire est ce qui semblait être un rouge-gorge ou une mésange. Mais c'est peut-être la preuve que le lieu dans lequel on se trouve peut faire passer un simple pique-nique en un très bon moment.
5: Nous sommes au square de Boston, mais il y a d'autres endroits encore au sein de Laval. Mais après, bah, vous allez à Sainte-Suzanne, c'est génial. Vous allez à Pomain, c'est génial. Vous allez en fait à d'autres endroits en fait encore, à Évron, peu importe en fait là. En tout cas, le territoire mayennais est très accueillant pour l'esprit pique-nique.
3: Vous m'avez l'air d'être une adepte du pique-nique.
5: Alors pas vraiment, mais non pas parce que je suis pas adepte, mais c'est juste parce que parfois c'est la facilité de manger chez moi. Oui. Et plutôt d'aller me promener après sur les endroits que j'ai pu évoquer tout à l'heure. Mais j'ai des souvenirs d'enfance au bois de Lucerie, avec ma famille, pique-nique, après crapa. Et en tant que mayennaise, je pense qu'on a tous aussi cette part de souvenirs d'une forêt, d'un parc, d'un zoo où on a pu participer ensemble sur ce registre-là.
3: Vous avez parlé de crapa, qu'est-ce que c'est ?
5: Alors le crapa à l'huisserie, c'est vous faites des exercices physiques tout en courant, tout en marchant, avec parfois des pompes, avec parfois des barres. Et sincèrement, j'invite tous les Mayennais qui ne sont pas encore allés au crapa de l'huisserie d'y aller. Un bon petit pique-nique sur les bancs ou par ailleurs aller voir le centre équestre. Okay. C'est un moment génial.
3: Alors que ce soit avec des amis, de la famille, tout seul, en forêt ou à la mer ou encore dans un square, ce qui fait un bon pique-nique, ce n'est pas forcément un repas 4 étoiles, mais simplement le fait que c'est un moment agréable qui créera peut-être quelques souvenirs. En tout cas, ce midi, vous me trouverez le long de la Mayenne à savourer mon jambon beurre.
0: Et vu le temps qu'on a eu aujourd'hui, forcément, ça ne m'étonne pas. Merci Antoine Conseil. Demain, on sera toujours en plein air, hein, puisqu'Antoine a réussi à s'infiltrer dans les coulisses du festival Saint-Jean été, qui se passe du 25 au 27 juin. Un festival dont votre radio Ici Mayenne est la radio partenaire et dont on vous offre les places d'ailleurs hein, toutes les fins d'après-midi. On est mercredi, donc il reste encore demain, jeudi et vendredi. Vendredi, vous serez avec moi. Demain, vous serez avec Claire Martin pour vous offrir ces belles places. Michel Sardou, la Java de Broadway. Il y aura aussi Charlotte Cardin, The Way We Touch.

0: The Way We Touch, Charlotte Cardin sur ICI Mayenne. Dans 5 minutes, l'actu à 19h et ensuite Laurent Petit-Guillaume, 100%, années 80 jusqu'à 20h. Pour arriver à 19h, Axel Rennes, ma prière dans 30 secondes.
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0: Axel Red sur Ici Mayenne, belle soirée avec ma prière, la prière des années 80 comme tous les soirs, 100% années 80. Vous allez retrouver Laurent Petit-Guillaume dans les prochaines minutes et c'est jusqu'à 20h.
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0: Vous écoutez la première radio du département, belle soirée, 19h. Nous sommes le mercredi 17 juin à 19h. Toute l'actualité, c'est avec Marine Logénie.
2: Il fait chaud et demain, ce sera pire. Demain, 26 départements passent en vigilance orange à la canicule, de la région parisienne à l'est, en passant par le centre du pays. Et pour protéger les enfants, certaines municipalités prennent les devants. Exemple, au Blanc, c'est au sud de Châteauroux, dans l'Indre, qui est encore en jaune, hein, mais où les températures vont bientôt battre des records. Gilles Lerpinière, le maire de la commune, annonce la fermeture des écoles vendredi après-midi.
3: Les écoles sont vraiment chaudes et laisser des gamins derrière des vitres toute une journée. Vu les chaleurs pareilles et les enfants sont pas très assidus à leurs cours. Souvent, il y a la clim chez eux alors qu'elle est pas dans l'école. Ils seront beaucoup mieux là-bas. C'est des bâtiments qui sont vieillissants, qui ont 50 et quelques années et tout. Et justement, on a prêt. Voir aujourd'hui, peut-être pour refondre tout ça, il y a peut-être quelque chose à faire. Mais on est dans le fait évident qu'aujourd'hui la canicule arrive et qu'il faut prendre des mesures.
2: Protéger les plus fragiles, c'est la priorité. On part dans le Périgord à présent, où Météo France prévoit jusqu'à 40 ce week-end à Saint-Germain-des-Prés, près d'Exideuil. Les plus âgés vivent tous les volets fermés, Jeanne de Butler.
4: Son chapeau de jardin sur la tête, Georges ferme les grands volets en bois.
5: La chaleur rentre pas. Là, c'est à 35.
4: Un vent brûlant souffle par la porte dans la vieille maison en pierre. Sa femme Paulette est en train de tricoter, jambes découvertes, assise sur son fauteuil dans la cuisine.
6: On fait comme les vieux, nous on reste à l'abri. Il a fini à la volaille, on va tout fermer là. Qu'est-ce que vous voulez faire? On n'a pas le choix, hein. C'est pénible parce que bon, il fait déjà chaud depuis maintenant. Jusqu'à mardi, au moins mardi prochain, je crois. Hein. Plus ça dure, pire c'est. Là, ils ont dit ce matin qu'ils avaient annulé les commémorations et tout ça. C'est normal. Attends, c'est fait trop chaud. Les gens, ils vont pas tomber au soleil non plus, c'est bon. Et on n'est pas encore au mois d'août. Qu'est-ce que ça va être au mois d'août? On n'est pas dans le caca, comme on dit. Hein.
4: Dans le bourg, les rues sont désertes. Ginette, 85 ans, habite dans une maison toute seule, au bout d'un chemin de terre.
7: Mon infirmière ce matin me disait 45 pour le week-end. Donc c'est mortel. Ben, je vis enfermée et de moins en moins je supporte la chaleur. Dès qu'il fait chaud, je suis mal, je suis pas bien. Là j'ai juste été chercher le courrier puis je rentre vite fait parce que là j'ai déjà trop chaud. Et puis ben, après on essaye de survivre hein, comme on peut.
4: Ginette va passer ses journées devant la télé le temps que les températures baissent. Heureusement qu'il y a son fils et sa petite fille qui passent la voir matin et soir pour prendre des nouvelles.
2: Jeanne de Butler, ici Périgord. Les températures augmentent sur le pays jour après jour jusqu'en fin de semaine. Météo France a déjà relevé 37,3 degrés aujourd'hui dans la Drôme, le Tarn ou encore l'Aveyron, ce dôme de chaleur qui a des conséquences sur les rails. La SNCF anticipe les éventuelles pannes de clim sur les intercités les plus anciens. 14 trains supprimés demain et vendredi par exemple sur la ligne Paris-Orléans-Limoges. Toulouse, dossier complet à retrouver sur ici.fr et sur l'appli ici. Donald Trump, lui, est attendu à Versailles ce soir pour un dîner d'État à l'issue du G7. G7 qui s'est déroulé à Évian. Le président américain y a vanté son formidable partenariat avec le premier ministre israélien Benjamin Netanyahou. L'accord cadre entre les États-Unis et l'Iran doit être signé vendredi. L'enseignante accusée d'avoir attaché un élève de 9 ans sur une chaise d'une école d'Avignon est suspendue à titre conservatoire en attendant les résultats de l'enquête administrative. La mère de l'enfant dénonce des violences commises le 18 mai dernier contre son fils. Cette enseignante est donc accusée d'avoir attaché l'élève de CE2 à une chaise avec une corde à sauter pour l'immobiliser et de lui avoir fait subir des humiliations en classe. La Coupe du Monde de football avec un match qui vient tout juste de commencer. Le Portugal entre en lice face à la République démocratique du Congo. Un match qui intéresse tous les fans de foot mais aussi des millions de Français d'origine portugaise. Cristiano Ronaldo est titulaire en attaque, mais ce n'est pas vraiment ça qui fait de l'équipe une des favorites de la compétition, Alexandre Berthaud.
8: Oui, c'est même un des seuls débats pour cette sélection portugaise, le poste d'attaquant de pointe, car pour le reste, tout le pays commence à s'enflammer derrière le potentiel de cette équipe. La presse portugaise se demande même si ce Portugal-là n'est pas tout simplement le plus fort de l'histoire, et tout le monde cite Le milieu de terrain de cette équipe, composé de Vitinha et João Neves, double champion d'Europe avec le Paris Saint-Germain, duo accompagné de Bruno Fernandes, star du grand club de Manchester United et auteur d'une saison historique, 21 passes décisives cette année. La plupart des autres joueurs évoluent également dans des très grands clubs européens. Et puis donc, en attaque, Cristiano Ronaldo, 41 ans et 4 mois, qui, s'il marque ce soir, deviendra le premier joueur de l'histoire à avoir inscrit un but dans au moins 6 Coupes du Monde différentes.
2: Alexandre Berthaud pour ici, et puis à 22h, autre affiche, l'Angleterre affronte la Croatie. C'est une absence qui sera remarquée. Wout Van Aert ne prendra pas le départ du Tour de France le 4 juillet à cause d'une blessure au coude qui ne passe pas. Le cycliste belge vainqueur du Paris-Roubaix il y a seulement quelques semaines.
0: Merci Marine Legénie. Les prévisions de Météo France Mayenne pour demain. Chaleur, oui, chaleur encore qui va augmenter comparé aujourd'hui avec la vigilance qui sera double demain. Vigilance jaune pour les phénomène canicule et orage. Température au lever du jour 16 à 18 degrés du nord au sud. Les maximales de 30 à 33 degrés. Et ce n'est rien encore à ce qui nous attend pour la fin de semaine. La belle soirée, on se retrouve à 19h30 avec des infos pratiques à partager ensemble. Et jusqu'à 20h comme tous les soirs, 100% années 80. C'est parti avec l'ami Laurent Petit-Guillaume.
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10: Bonsoir à tous et bienvenue si vous venez d'arriver. Ce soir encore, je vous fais une promesse. Jusqu'à 20h, vous connaîtrez tous les tubes que nous avons sélectionnés et sans doute que pour certains, des souvenirs persos y seront associés. Ce soir, ça commence comme ça.

0: Tuk Tuk, c'était Such a Shame.
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0: Une intro légendaire imaginée par le leader de ce groupe anglais, Mark Hollis, à partir de chants et de cris d'animaux passés par le synthétiseur sans aucune raison, hein, juste pour faire la différence. Ah, dans les années 80, on osait tout. Et cette année 1984, ce Such a Shame est un véritable tube international, accompagné d'un clip complètement loufoque, réalisé par Tim Pop, qui a pratiquement réalisé tous les clips de The Cure. Bon, allez, on reste chez nos voisins britanniques pour la suite. Place au premier succès de Texas, I Don't Want a Lover.
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0: Sur des musiques noires, c'était Thierry Pastor. Alors ne cherchez pas si vous avez acheté ce 45 tours quand il est sorti, c'était en juillet 85. Et pour le suivant, c'était en mai 82. C'est parce qu'il est fasciné par les caméras de surveillance des salles de poker qu'il fréquente, vous savez, comme des yeux qui le suivent en permanence, que Eric Wolfson, l'un des membres du groupe Alan Parsons Project, écrit Eye in the Sky, qu'on retrouve dans un instant.
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0: Ici Mayenne, 100% années 80. Ça continue, mais avant cela, quelques infos près de chez vous.
1: Trois infos pratiques. Laurent, la première, demain, un après-midi gratuit qui est prévu pour prendre soin de sa santé et créer du lien. Rendez-vous à Saint-Denis-du-Maine, à la salle La Dionysèle, de 14h à 16h. Au programme, une conférence sur les bienfaits de l'activité physique et du lien social. Vous pourrez aussi découvrir des marches gratuites qui seront proposées tout l'été. C'est ouvert à tous, sans inscription. Deuxième info, des travaux d'enduit superficiels sont prévus sur la route départementale 3, entre Coupe-Train et Lignières-Orgères, du 15 au 30 juin. La circulation est interdite et une déviation est mise en place dans les deux sens de circulation. Enfin, la course nature de 10 km à la Javronaise, à Javron-les-Chapelles, se déroulera le dimanche 21 juin. Attention, aucun dossard ne sera distribué sur place. Il vous reste donc quelques jours pour vous inscrire. Les bénéfices de la course seront versés au profit des projets des enfants de l'école de Javron-les-Chapelles.
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0: Tristana, un des grands succès de Mylène Farmer. 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
0: Et pour la suite, c'est encore une chanson qui a mis du temps à voir le jour. On est en 1983. Christophe, le chanteur à succès des années 60, grâce au tube Aline, les marionnettes, a écrit une mélodie. En quelques minutes, il cherche un auteur. Boris Bergman lui envoie un texte, ça lui plaît pas. Il contacte Michel Berger. Une fois encore, le résultat ne lui convient pas. Du coup, Christophe décide de l'écrire à son tour. Il l'enregistre. Bingo ! C'est l'histoire de succès fou qui devient un succès fou.
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0: Babacar, c'était France Gall. Babacar comme le prénom de ce bébé rencontré en 1986 alors que France Gall effectue un séjour humanitaire au Sénégal, son pays de cœur. Mais une histoire qui lui valut un de ses plus grands succès. Dans un instant, c'est Décibel avec Émilie Mazoyer dès 20h. Elle reçoit ce soir Liane Folly. Mais en attendant, on reste dans les années 80 avec Avenir, Laura Branigan, Self Control. Oui, c'est juste après ça.
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1: Belle soirée à tous, vous écoutez votre radio ici, il est 20h.
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0: C'est oui, c'est non, c'est question, sa vie, sa route, ses choix. Liane Folly raconte tout dans La Droguerie du Sourire qui vient de paraître aux éditions Stock. Et elle est ce soir l'invitée de Décibel. Préparez-vous à la rencontrer de nouveau.
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0: Et au programme de l'actu musicale du jour, il y a aussi la toute nouvelle chanson de Deep Purple. Oui, je sais. Ils sont âgés, plus de 50 ans de carrière, et ils ont roulé leur bosse, mais il se trouve qu'ils viennent de sortir un album absolument magnifique. Donc je vous parlerai du nouveau Deep Purple tout à l'heure. On célébrera aussi l'anniversaire de Fabienne Thibault. Et puis on va jouer au Blind Test tout à l'heure. Si vous avez envie de jouer avec nous et... Les amis, c'est très important de gagner le livre de Liane Folly, puisque c'est ce livre qui nous réunit ce soir. Alors, il faut appeler maintenant Sadika. Elle est au standard d'ici, le numéro 0810 055 056 0810 055 056. On vous attend au standard pour jouer au Blind Test tout à l'heure. Et puis, puisqu'il est 20h01, je file retrouver Liane Folly. Bonsoir Liane.
3: Bonsoir Émilie.
0: Comment ça va?
3: Très bien, je suis ravie en tout cas de... Alors comment on fait? Parce que c'est... On se vous voit, on se tutoie. Dans la vie on se tutoie.
0: Dans la vie on se tutoie.
3: Et bon, on va se tutoyer, tu sais quoi, on va bousculer un peu les codes. Parce
0: allez.
3: Que moi ça me dérange de vous voyer.
0: Si alors tu... on se tutoie.
3: Voilà, c'est mieux.
0: Alors
3: voilà.
0: On se tutoie.
3: On
0: alors,
3: décide.
0: Je te félicite
3: oui,
0: pour ce livre.
3: Merci.
0: La Droguerie du Sourire qui vient de sortir aux éditions Stock. Parce qu'il est émouvant et surprenant. Ce livre, vraiment, on a l'impression de te redécouvrir. Tu expliques au tout début d'ailleurs pourquoi est-ce que tu as hésité avant de te raconter et finalement c'est un choix très réfléchi. C'est pour le public.
3: Absolument, et puis surtout je dis que je fais mon métier comme mes parents ouvraient la Droguerie du Sourire, ce qui explique aussi le je fais un métier que j'aime, mais surtout qui m'ont inculqué.
0: Ouais.
3: Ils ont tout fait mes parents pour me pousser vers l'artistique, et c'est un livre aussi, c'est un hommage, et je voulais vraiment leur donner beaucoup d'amour encore, évidemment à travers ce livre. Et puis j'ai quand même un parcours assez atypique quand même.
0: Ah, c'est vrai, mais eux aussi. Oui. Et ce livre, c'est
3: oui,
0: vraiment une déclaration d'amour à tes parents. Tu choisis de démarrer ce bouquin à l'année 2015, assez unanimement reconnue comme vraiment une année de merde. C'est-à-dire qu'il commence avec les attentats de Charlie Hebdo, on termine avec le
3: exactement.
0: Bataclan. Et toi, au milieu, en quelques semaines, tu perds tes deux parents. Le livre commence comme ça, on est désolé pour toi. Et en fait, plus on tourne les pages et plus nos cœurs se brisent, parce qu'en fait, on se rend compte que tes parents, c'était des gens merveilleux qui
3: oui.
0: t'ont donné une enfance tellement pleine d'amour, tellement pleine de joie.
3: Oui, et puis eux avaient connu la guerre, parce que moi, j'ai été conçue finalement pendant la guerre d'Algérie, en avril 62. Ils se sont même séparés. Enfin, c'est tout, hein, c'est romanesque. Hein.
0: Ah, c'est un film. Déjà,
3: c'est
0: l'histoire de tes parents, c'est un film, et ton histoire aussi. On a déjà deux films.
3: Et donc, en fait, mais bah, oui, c'est ça. Et donc, dans un camp de pieds noirs pour ma maman qui est enceinte de moi, etc. Donc, quand j'arrive, moi, j'arrive quand même avec des parents qui sont détruits, en quelque sorte, et dans la misère. Et il faut se reconstruire. Il faut la force de ça. Alors, ils l'avaient. Et puis, alors, moi, j'arrive, je suis une petite fille, au contraire, qui a plein de joie de vivre.
0: Ouais.
3: C'est complètement paradoxal, en fait. Et puis, je salue leur courage, leur... voilà, ils m'ont appris énormément de vertus, et c'était des gens travailleurs, courageux, et surtout, ils aimaient les autres.
0: Oui.
3: Ils étaient altruistes et modernes, ce qui n'est pas toujours évident. Voilà, oui, en quelque sorte, ce qui n'exempte pas non plus des carences existentielles, hein.
0: Évidemment.
3: Et la barre très haute, tu sais, quand tu es avec un couple qui s'aime autant,
0: oui.
3: t'aimerais bien les imiter et puis tu n'y arrives pas.
0: Arrives
3: et là,
0: pas.
3: Toujours pas.
0: Oh.
3: Et voilà, tu n'en de j'y arriverai pas, mais 60 ans de vie commune, d'amour, de, tu vois ce que je veux dire.
0: Ouais.
3: Et c'est aussi ce truc-là, je crois, qui était un petit challenge quelque part et que je n'ai pas réussi, mais j'ai réussi d'autres choses.
0: Quand on lit ce livre... parfois on te reconnaît, parfois je le disais tout à l'heure, on te redécouvre, on te re-rencontre. Il y a une phrase qui m'a marquée, tu dis « je n'ai pas d'ennemis ». par exemple. Ouais. Ça, c'est quelque chose que tes parents t'ont inculqué. Oui. Puis c'est toi, c'est ta personnalité, t'es comme ça. Tu n'as pas d'ennemis.
3: Ah bah moi-même, non. Peut-être que.
0: Oui, il y a peut-être des gens qui ne peuvent pas
3: t'encadrer. L'ennemi. Oui. Ah, mais il y en a beaucoup, évidemment. Mais, c'est ce qui est tout à fait normal.
0: Mais toi, ton cerveau, ton cœur est foutu d'une telle façon que tu ne détestes pas.
3: Ah non, je ne peux pas. Je ne peux pas dénigrer quelqu'un. Je ne peux pas. Je veux dire, quand je sens que ça ne va pas et que ce n'est pas fluide, eh bien, je m'en vais. Mais je veux dire, je ne peux pas garder. Je suis quelqu'un de très fidèle, de loyal, donc je ne peux pas. Je passe à autre chose très rapidement. Mais dans l'amour, en amitié, dans tous les dans tous les domaines.
0: Alors ça, tu l'as souvent dit, hein, que t'étais artiste et que t'avais jamais envisagé de faire autre chose de ta vie. Et là, dans le livre, on apprend que il y a pas mal de gens qui pensaient la même chose, notamment le docteur Canova, qui était l'obstétricien le jour de ta naissance et qui a dit à ta maman, votre fille a des cordes vocales en acier, je vous le dis, elle sera chanteuse. Oui. Et puis quelques pages plus loin, c'est ta grand-mère, Mémé, qui dit, quand tu seras grande, tu seras chanteuse comme Sheila.
3: Exactement, elle adorait cette chanteuse. et elle avait des photos dans sa chambre, elle écoutait les 10 du matin au soir et c'est vrai, elle adorait. Et puis elle a eu raison parce que quelle carrière magnifique Sheila a fait plus tard.
0: Oui, tu le dis, parce que t'es sympa. Tu...
3: Non, c'est pas être sympa, c'est de reconnaître les choses. Ça a été une artiste exceptionnelle. En France, elle a marqué des générations et je trouve ça fabuleux. De 80 ans, je veux encore être sur scène, avoir la pêche qu'elle a, etc. Je trouve ça formidable. Voilà.
0: Oui, non, mais quand je dis que t'es sympa, c'est que dans le livre, en fait, donc, tu racontes ta vie, mais en fait, tu parles beaucoup des autres, des autres artistes et voilà, dans tout les mémoires d'artistes, c'est pas forcément le cas. Donc voilà, je relevais ça, Liane, que voilà, il y avait quand même.
3: Bien sûr, il y a toujours le remerciement qui arrive parce que je pense que en étant une fille de commerçant, c'est le premier mot que j'ai appris.
0: Merci. Hein,
3: donc oui, bonjour, merci, être poli. Ouais. Quand on est fille de commerçant, on a quand même une on a tout à l'avenir. Mais c'est vrai que quand je parle de cocon, la gentillesse, la bienveillance, l'amour, j'ai eu ces armes-là, ce qui n'est pas mal. Mais ensuite, pour rentrer dans la jungle qui est la vraie vie, c'est pour ça que je dis à un moment donné, je parle de notre naissance et je dis, c'est un peu après que tout se gâte, et c'est la vérité. Et quand moi j'ai eu l'impression, en tout cas, quand je suis rentrée dans le vrai monde, c'est-à-dire l'école, et on le sent, parce que je raconte des choses qui m'ont marquée et traumatisée.
0: Ah oui, il y a des passages durs pour des enfants. Hein,
3: oui, non, mais de l'école qui marque vraiment, et tout d'un coup se dire, waouh, tout le monde ne m'aime pas, alors, finalement. et de réagir ça, même quand on est une petite fille ou une adolescente, mais quand on a quand même ce socle qui est capital, qui est essentiel pour se construire, eh bien, c'est évidemment que c'est mieux.
0: Et on sent que cette famille, c'est un socle hyper important parce qu'en fait, quel que soit l'épisode de ta vie que tu racontes dans ce livre, ils sont jamais très loin, ton frère, tes parents, etc.
3: Sûr.
0: Voilà, ils sont là du début à la fin. Et juste les remerciements, ça me fait penser qu'il y a même un moment dans le livre où tu t'arrêtes et tu dis, vous allez peut-être penser, vous qui lisez, parce que vous adressez à nous, c'est très drôle. Tu t'adresses à nous, tu t'adresses au lecteur. Vous allez peut-être penser que je remercie beaucoup. Alors, je vous explique. Oui, je remercie. Voilà, c'était vraiment rigolo ça.
3: Oui, parce que j'aime bien aussi ce côté-là et il est vrai que je l'ai construit ce livre d'une façon très cinématographique. Oui. Je voulais qu'on ait les musées, qu'on ait les images de tout ça, parce que moi elles sont encore très présentes. Moi, il suffit de fermer les yeux, la droguerie, je la vois, je suis encore dedans en fait.
0: Elle est sur la quatrième de couverture. Ouais. Donc c'était vraiment le magasin de tes parents, droguerie du sourire.
3: Exactement.
0: C'est vrai.
3: Oui, c'est une histoire vraie.
0: C'est fou.
3: Et donc ce cheminement incroyable, mais je crois que j'ai été comme une... je dis pas mission, ça fait très Star Wars, mais ce que je veux dire, c'est que j'ai été consciente d'avoir des parents qui avaient énormément de chagrin, qui avaient été détruits, donc de la guerre, tout ça. Et moi, je voulais un peu sauver tout le monde, je voulais être un peu Zorro, quoi. Et le fait d'avoir réussi, entre guillemets, cette carrière d'artiste, je savais qu'il y avait que ça qui pouvait vraiment les combler. Et quand je l'ai fait, ça y est, je l'ai fait. Puis après, de toute façon, au moment où ça a démarré, j'ai pas arrêté de les gâter. Je n'ai aucun regret de ce côté-là, parce que mes parents, ils ont tout eu. C'était le roi et la reine. Je leur ai tout offert, parce que c'était pour moi une façon de les remercier.
0: En tout cas, tout le début du livre leur est consacré à eux, à leur histoire.
3: Oui, leur rencontre aussi.
0: Leur rencontre, la première, puis deuxième demande en mariage. Parce que
3: ça était jeune, ils sont en retraite, avec 14 ans.
0: C'est ça, voilà.
3: Donc mon père en avait 19, et puis bon, il s'est fait un peu virer par mon grand-père. Et puis il est revenu 2 ans après en ayant fait le service militaire. Mais c'est vrai aussi qu'il avait, ça y est, il avait une droguerie aussi
0: à Oran,
3: à la cité Gambetta. Il avait une droguerie et donc c'était, il adorait ça, c'était son métier.
0: Voilà. Alors la carrière de Liane Folly, du Crousty sur André Manoukian, vous voulez tout ça, hein. Eh bien, il va falloir être un petit peu patient. Pour le moment, nous allons écouter Liane Folly chanter, car c'est comme ça qu'on l'a découverte, avec sa voix de velours, au fur et à mesure.

0: Au fur et à mesure, Liane Folly est l'invitée de Décibel à l'occasion de la sortie de ce livre qui est une merveille, vraiment la droguerie du sourire aux éditions Stock. Liane, t'as écrit tes mémoires, t'aurais pu ne pas les écrire. On apprend dans le livre qu'en fait le biographe de Nougaro t'avait proposé de les écrire pour toi.
1: Bien sûr, c'est Alain Vaudrasca, ouais. On est devenus très amis tous les deux et bon, on s'est vus, on a commencé à faire le travail. Et puis je me suis rendu compte que voilà, on discutait ensemble, etc. Ensuite, il écrivait des choses, il me les envoyait. J'ai dit non, je veux pas.
0: C'était pas ta voix.
1: Non, c'était pas mon histoire, c'était pas. Ouais. Et puis comme j'ai toujours aussi tout écrit, même si on l'a rarement dit, oui. Parce que il y a des femmes qui sont, il est vrai, des chanteuses, bon, autrices, tout ça. Moi, c'est marrant, on n'a jamais parlé.
0: C'est drôle, j'ai eu cette conversation avec Lara Fabian qui a écrit aussi de très bonnes chansons.
1: Ben, pareil.
0: Mais mais oui, mais en fait, je pense que vous êtes victime de deux choses. Alors, le patriarcat qui fait que de toute façon, les gonzesses ne savent pas écrire. Qu'est-ce qu'on s'en fiche de ce qu'elles écrivent? Et deuxièmement, vos voix sont trop belles. Donc, en fait, vos voix sont les stars et prennent toute la place.
1: C'est cela.
0: Enfin, je pense. Mais donc, c'est bien de le dire qu'effectivement, oui, Liane Folly écrit.
1: En plus, on a les mêmes initiales avec Lara.
0: Ah oui, c'est vrai.
1: C'est exactement.
0: Il faut monter le club des meufs qui savent écrire, mais personne ne le sait.
1: C'est ça. Non, mais de toute façon, le temps fait les choses. Moi, je crois beaucoup au temps.
0: Mais oui.
1: Le temps, c'est. Il y a une jolie citation qui dit le temps remet chacun à sa place, chaque roi et reine sur son trône et chaque clown dans son cirque.
0: J'aime beaucoup.
1: C'est ma préférée.
0: Ah non, c'est pas ta préférée, tu mens.
1: Non, c'est pas. C'est ta une préférée, de mes préférées. Ma préférée, c'est Bruce Lee.
0: C'est Bruce Lee, qui page dit, 287. Voilà. Bruce. Non, mais c'est génial. Non, mais Liane Folly. Évidemment que le biographe de Nougaro, il aurait pas pu écrire ça. Elle dit de toutes les citations, ma préférée est celle de Bruce Lee, dont la traduction française est.
1: Ouais.
0: Quand c'est pas facile, ce n'est pas par là. Choisis toujours le chemin de la moindre résistance.
1: Ouais.
0: Quelle sagesse.
1: Non, c'est parce qu'avec l'âge, je me suis rendu compte qu'il fallait jamais forcer les choses, les gens, les situations, les sentiments encore moins, parce qu'on se plante tout le temps.
0: Oui.
1: Donc, quand on veut forcer, ou alors pour faire plaisir, ou alors pour pas faire de la peine, enfin, il y a toujours une excuse. Et finalement, moi souvent, enfin maintenant, aujourd'hui, je suis soignée depuis longtemps. À la cinquantaine, je pense que j'ai vraiment fait une vraie bascule. Quand on a 50 ans, donc on se dit, bon, bah là, voilà, on a besoin de changer.
0: Ouais.
1: De plein de choses en soi. Et puis ça passe par là aussi, arrêter de perdre son temps, son énergie, et puis de croire être dans l'illusion. Voilà, ça c'est quelque chose que j'ai terminé à la mort de mes parents. Au décès de mes parents, je me suis dit, bon, j'ai été longtemps dans l'illusion. Très longtemps. Et parce que je me racontais des histoires, j'adorais les histoires à l'eau de rose, les contes de fées. Moi, je crois en tout, aux cloches de Pâques, à la cloche de Pâques, à la cloche de souris. Mais oui. Non, mais moi, je crois en tout et au magicien d'Oz et voilà. Et qu'à un moment donné, je pense qu'il faut mettre

0: être l'église au milieu
1: du village.
0: Absolument.
1: Alors, on a écouté au fur et à mesure, et c'est vrai que dès la sortie de ce disque, toi, tu as eu envie de dire que tu le partageais, notamment avec André Manoukian, donc, qui était aussi ton compagnon à l'époque, tu le racontes.
0: Et Philippe Viennet, oui.
1: Dans le livre, voilà.
0: Mais on était une équipe, ailleurs.
1: Une équipe.
0: On n'a jamais parlé de cette équipe-là, d'ailleurs. Et c'est pour ça que je l'ai fait dans le livre. Mais oui, parce que Rêve Orange, on dit, il y a une folie, c'est André Manoukian. Non, c'est pas André Manoukian seul. Ouais. C'est André Manoukian entouré de super musiciens qui travaillaient au studio, Jean-Yves Cassès, Christophe Butin. C'est aussi un super producteur. Rêve Orange, c'est un producteur anglais qui a fait ce disque, qui venait de faire l'album magnifique avec Tina Turner à Londres. Et que c'est lui qui a mis cette patte jazzy. Au fur et à mesure qu'on vient d'entendre, eh bien, on entend des arrangements d'Éric Serra, qui, à l'époque, vient de faire un carton avec Le Grand Bleu. Ouais. Enfin, voilà, c'est toujours, et on nous a enfermés dans un espèce de truc, le couple, c'est Pygmalion, alors que c'est pas du tout, jamais il a été Pygmalion, puisque c'est moi-même qui ai trouvé les rendez-vous dans les maisons disques, j'ai toujours fait la locomotive.
1: Ça, c'est un passage génial, vraiment, où tu dis au téléphone, je suis Madame Folie, j'ai rendez-vous, et en
0: Madame
1: fait,
0: on t'a pris pour une autre folie.
1: Oui. Qui, elle, était pour le coup...
0: Journaliste.
1: Et donc, les mecs de la maison de disque ont dit, oui, bien sûr, venez.
0: Ouais.
1: Et voilà, il y a plein de scènes comme
0: ça. Quiproquo sur un homonyme.
1: C'est super.
0: Ça, c'est le hasard. Dans la vie, c'était un petit miracle.
1: C'est le hasard, c'est le destin, tu crois au destin.
0: Oui. Ah bah oui.
1: Oui, puisque tu racontes que l'obstétricien a dit que tu allais devenir chanteuse. Donc, tu crois un petit peu.
0: Oui, mais si tu veux, tout n'est pas écrit. Ça, je ne crois pas ça.
1: D'accord.
0: Je crois qu'on peut tout écrire soi-même, qu'on peut même recommencer les histoires, écrire son scénario, mais qu'on est...
1: Oui, c'est pas la tragédie grecque où tout est joué d'avance.
0: Heureusement, sinon ça serait d'une tristesse et d'une injustice totale, déjà qu'on est dans un monde assez injuste. Donc non, là c'est vraiment qu'on crée soi-même son propre bonheur, son propre malheur finalement. Moi je pense que les choix dans la vie sont importants. Et comme je le dis, le seul moteur que j'ai réellement, c'est l'envie. L'envie, c'est ça qui mène le monde. L'envie, c'est quand on a envie, tout est possible et c'est merveilleux. Alors après, évidemment que c'est difficile de partir d'un orchestre de bal
1: et de se lancer
0: à Lyon, Perrache, fille de droguiste et tout d'un coup faire une carrière, etc. Mais on passe par des étapes complètement différentes et à chaque fois, chaque décennie en tout cas, on avance aussi, on évolue, on s'améliore. Et on a d'autres projets. Moi, j'ai toujours des projets. Et on a tendance, en France, d'ailleurs, tu le sais très bien, en étant femme animatrice, que ça y est, la vie s'arrête. À 50 ans, ça s'arrête.
1: C'est bientôt.
0: Non, mais on a l'impression de ça. Moi, je l'ai ressenti terriblement. J'en parle dans mon livre de ça.
1: Oui, mais tu parles du patriarcat, tu parles du sexisme. Et c'est vrai que pour une certaine partie de la société, à partir du moment où tu ne peux plus faire d'enfant, tu ne sers plus à rien.
0: Alors, je ne sais pas si ça vient de là. Oui, par rapport à la ménopause, oui, je pense.
1: Je pense quand même, il y a un truc, on devient un peu invisible.
0: Oui, alors moi, imagine, c'est encore plus difficile, j'ai pas eu d'enfant.
1: Tu n'as pas fait d'enfant.
0: Donc, ce que je veux dire, c'est que non, moi je pense, alors dans d'autres pays, en Asie, aux États-Unis d'ailleurs, au Canada, etc., on voit des femmes de 70, de 75 ans qui présentent des émissions à la télé, tout ça. Le théâtre en Chine, au Japon, des actrices qui ont 80 ans, qui sont sur scène. Et dans notre pays, c'est moins commun et qu'on range un peu trop rapidement dans le milieu artistique, en tout cas les femmes et les hommes aussi d'ailleurs.
1: Mais en tout cas, il y a de beaux moments là-dessus, sur ce thème-là dans ton livre, sur ton militantisme qui est pourtant apolitique, sur ton engagement sur les droits des femmes, la ménopause, les règles aussi, tes premières règles, t'expliques, mais tu vis ça, mais c'est un cataclysme, le désir féminin aussi, le désir qui change, enfin tout ça, effectivement, il fallait que ça soit toi qui l'écrive.
0: Et puis de toute façon, moi j'ai pris le confinement, ça a été quand même, tout le monde s'est arrêté dans le milieu du spectacle. Et moi je me disais, ça se trouve, on recommencera pas. Mais quand on se retrouve au tout début, on se dit waouh, qu'est-ce qui se passe.
1: T'as cru ça, toi?
0: Oui, le monde s'est arrêté. Et donc tout d'un coup, on se dit waouh, comment on va faire? Alors moi c'était pas un problème. Enfin, je veux dire, je l'aurais bien pris aussi. C'était pas. Mais de vivre comme ça chaque jour, d'avoir l'habitude d'avoir une vie à 100 à l'heure, à 1000 à l'heure, de voir des gens, de ça. Et tout d'un coup, le truc s'arrête, quoi. Et là, je l'ai bien vécu.
1: Ouais.
0: Parce que j'ai recommencé, je le raconte d'ailleurs, ce confinement, à retrouver des plaisirs simples, plein de choses que j'avais oubliées, que j'avais pas le temps de faire, et j'ai trouvé ça formidable, dont commencer l'écriture de mon livre.
1: Exactement. Il s'appelle La Droguerie du Sourire. Il y a plein d'anecdotes. Oui. Parce qu'à partir du moment, évidemment, où ta carrière a démarré, t'as croisé tout un tas de gens absolument fascinants. Et puis même avant, d'ailleurs, t'en as croisé. Puisqu'on va t'écouter chanter La vie ne m'apprend rien. Est-ce que tu veux me dire deux mots de Daniel Balavoine?
0: Alors, moi, Daniel Balavoine, je l'ai pas vraiment connu. J'étais avec mes copines. Je raconte d'ailleurs qu'on l'aimait en tant que chanteur.
1: Ouais.
0: Parce qu'il avait du talent. Parce que sa voix, en fait, nous parlait, une voix assez au perché. À cette époque-là, on écoute Genesis, on écoute Peter Gabriel, ouais, David Bowie, des gens comme ça, qui vraiment ont cette consonance comme ça. D'ailleurs, au moment où il décède, je raconte d'ailleurs dans le livre qu'il avait envie de partir à Londres travailler, ouais, avec Peter Gabriel. Et ce moment est incroyable aussi, quand je me retrouve à Londres et que je parle au téléphone avec Peter Gabriel.
1: Tu te parles.
0: Je parle de, ouais, Balavoine. Et en fait, Peter Gabriel, finalement, c'est le premier chanteur que j'ai vu. J'ai 12 ans et je viens de rentrer dans l'orchestre, et les grands de l'orchestre m'emmènent au Palais des Sports à Lyon pour voir Genesis. Alors moi, je sais pas du tout ce que c'est. Et je raconte tout ça parce que c'est impressionnant, comme il y a des gens comme ça qui vont suivre ma vie, que je vais rencontrer ensuite, puisque je rencontre Peter Gabriel aussi chez Virgin, ouais, à une fête, etc. Et donc, c'est ça que je trouve étrange, moi, les synchronicités qui sont arrivées, les signes, et quelque part comme des prémonitions, comme si les choses devaient se faire comme ça. Et parallèlement, il y a des choses aussi qui ont mis très longtemps, qui ont été très douloureuses et où il fallait passer. Donc ça s'appelle l'expérience, je crois.
1: Exactement. La vie ne m'apprend rien. On écoute Liane Folly. Elle est ce soir l'invitée de Décibel.

0: Quelle reprise incroyable, la vie ne m'apprend rien. Liane Folie est ce soir l'invitée de Décibel. Je vous le disais, dans son livre, il y a des rencontres folles et il y a des rockstars. Vous croiserez
1: ça, c'est vrai.
0: Mick Jagger en jogging et David Bowie au marché.
1: Oui, c'est vrai, marché nocturne. Alors, j'ai revu ensuite David Bowie. Je l'ai pas écrit dans le livre.
0: Bah, c'est quoi la suite?
1: Deux fois, je l'ai revu. La première fois.
0: Donc, tu le croises au marché, c'est drôle.
1: Bah, ouais. Le marché de nuit, le marché de Montmartre.
0: Oui, de Montmartre. Mais pardon, voilà. C'est chic. Oui, c'était pas au Lidl. Pas...
1: Non, je veux dire, c'est pas le marché, voilà. Alors, d'abord, y avait le jour où j'ai signé Besoin de toi, le premier 45 tours, il y a une petite fête au cinquième étage de chez Sony. Et on me dit, c'est les Rolling Stones qui sortent leur nouvel album. Donc, on m'a carrément présenté en disant, voilà, c'est une jeune Sony signature, voilà. Et il était magnifique et très, très gentil, Mick Jagger. Donc, et après, je l'ai vu en concert aussi. Ben oui. Moi, j'ai vu des tonnes de concerts, j'ai vu tout le monde sur scène. Même Michael Jackson, je l'ai vu deux fois en concert. Et donc, en fait, et puis en ce qui concerne Bowie, je l'ai revu sur le ce qui s'appelle l'île des milliardaires, où il habitait, ça s'appelle l'île des milliardaires, je crois.
0: C'est à Moustique.
1: L'île Moustique, merci. Ouais. Et là, je suis sur la plage et je vois seule personne sur la plage. J'allais me reposer dans un lieu où on dit bon là, on aura la paix. Et arrive de loin un couple comme ça et je les vois avancer petit à petit. Et plus avant, je dis waouh, le mec, il est blond, il était habillé en blanc. Je me rappelle toute ma vie. Et assise une black magnifique et je dis putain, c'est David Bowie.
0: David Bowie et Iman.
1: Et j'ai dit deux fois, je rencontre ce mec-là. Il y a un truc quoi. Ouais. Et donc il s'était approché comme ça. Hello, il m'avait parlé. Genre, ça va bien, vous êtes. Je lui ai dit oui, je suis française. Ah oui, alors qu'est-ce que vous faites dans la vie? Rien. Il vaut mieux.
0: C'est ce qu'on préfère.
1: Non, mais moi je suis pas du tout groupie. Alors là, je l'ai jamais été. J'ai aimé les artistes pour ce qu'ils étaient. Cet état d'esprit, tu sais, dans le fanatisme un peu trop débordant, ça me plaît pas du tout.
0: C'est pas
1: ça. Non. Ouais. Bah non. Parce que c'est de l'illusion.
0: Oui, un peu à trop dose.
1: Oui. Et puis
0: c'est destructeur un peu aussi.
1: Oui, je pense. Et puis voilà, il y a des personnes qui ont besoin chaque jour pour vivre, et on le voit sur les réseaux d'ailleurs, les gens qui regardent, qui suivent, je peux le comprendre. Mais en tout cas, moi, je ne l'ai jamais été. Mais j'ai très très admirative en revanche de tous les talents et j'ai vu beaucoup de monde sur scène. Ouais. Pour après les rencontrer dans ma vie. C'est ça qui est dingue. Moi, au-dessus de mon lit, il y avait Robert Hossein quand même, sur son bateau avec Angélique. Ouais. Et c'est lui qui m'ouvre les portes de Marigny plus tard. Et voilà, donc c'est...
0: Toujours ces rencontres, ces synchronicités.
1: Oui, c'est ça.
0: Et c'est ce qui fait aussi le sel de cette droguerie du sourire, édition Stock. Liane Folie, à tout de suite.
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0: L'anniversaire de Fabienne Thibault, la nouvelle chanson de Deep Purple et un blind test dans lequel, les amis, vous allez pouvoir gagner le livre de Liane Folie dont nous parlons depuis tout à l'heure. Il s'appelle La droguerie du sourire, il vient de sortir aux éditions Stock et Liane Folie y raconte son histoire, ses bases, ce qui lui a donné la force d'aller vers cette carrière musicale qui certes était faite pour elle mais lui tendait pas forcément les bras, il a fallu se battre et on suit tout ça avec elle dans ce très très beau bouquin La droguerie du sourire. Si vous avez envie de le gagner, il faut nous appeler maintenant, le numéro du standard 0810 055 056, c'est Sadika qui vous attend au standard, 0810 055 056. Le thème du blind test ce soir, la lettre Z. Alors, ma chère Liane. Dans ce livre, on se balade avec toi, petite fille, donc à qui on dit que tu vas devenir chanteuse comme Sheila, puis ado dans une boîte à bac, genre les Soudoués.
1: Exactement.
0: Voilà. Ensuite, bah voilà, chanteuse de bal, et Dieu sait que c'est pas facile, mais tu vas donc dans l'orchestre de ton père. Et puis ensuite, la signature. Ah oui, ça, c'est une anecdote incroyable quand même du livre. Alors, je vais pas toutes vous les raconter, parce qu'il faut quand même que vous ayez des surprises en lisant, mais quand tu pars à Paris en te disant voilà, il faut que ça marche, il faut que je signe en maison de disque, et tout, ta mère te dit.
1: Elle me décrit exactement.
0: Elle te décrit physiquement l'homme.
1: La personne qui va me signer, ouais. Oui, parce que ma mère était médium. Elle n'en faisait pas son métier, hein. Donc, mais ouais. Elle était très douée. Mais
0: elle te l'a dit, il a des petites boucles.
1: Ah non, elle m'a tout dit. Boucler. Elle est venue m'accompagner à la gare jusqu'au train. Ouais. Et donc, on est partis, André, Philippe et moi, l'équipe.
0: De Lyon à Paris.
1: Exactement, ouais. De Lyon à Paris. Et en m'embrassant, me disant au revoir. Alors, elle avait très peur. Et mon père aussi. Elle avait très, très peur. Elle pensait que ça y est, j'allais partir à Paris, qu'elle allait plus me voir. Je sais pas ce qu'elle s'imaginait. Et quand je suis partie, elle m'a dit, tu verras, l'homme qui va te signer en maison de disque, il est grand, il a des boucles châtains, il a des grandes lunettes en écaille et il a un nom à consonance juive. Et voilà, donc voilà. Et en fait, c'était Fabrice Nataf. Ouais. Et lui, quand je le vois arriver chez Virgin, ouvrir la porte et je le vois, je fais.
0: C'est lui. Est-ce et que ça tu a été lui. Hérité du côté médium de ta maman?
1: Certainement, puisque c'était quelque chose qui était dans la famille. Alors, ouais. Oui. Bah, il faut toujours rester très humble par rapport à ça. Et puis, c'est pas toujours bon de parler de dons qu'on peut avoir dans ce côté-là. Mais en tout cas, c'est une certaine. Ils m'ont transmis également. Je dis les deux parents, le genre humain. Ouais. Franchement, je connais bien les gens et puis l'intuition. Bah, l'intuition qui sont les vibrations et en même temps. Oui, j'ai des prémonitions, j'ai des flashs souvent. Enfin, mais ça vient aussi de si on le cultive ou pas. Faut savoir le cultiver aussi.
0: Alors, si vous avez envie,
1: oui,
0: de gratter dans les souvenirs de Liane, ah oui, Folie pour trouver des méchancetés sur son ex André Manoukian, vous allez être déçu. J'ai cherché moi-même, connaissant bien Dédé, je me suis dit, est-ce qu'il y a il y a une picounette, ah oui, où à un moment tu dis, donc une fois que vous êtes séparés et que du coup bah tu travailles avec d'autres gens, tu dis c'était des gens qui étaient très agréables avec moi en studio, ça m'a changé.
1: Oui, dans ça, ce
0: voilà,
1: genre-là, oui.
0: Voilà, mais donc ça reste voilà vraiment très calme. Tu règles pas tes comptes, bien au contraire.
1: Non.
0: Tu dis que même à un moment, t'as voulu que cette brouille qui fait que deux personnes qui ont été amoureuses puis qui le sont plus, qui sont séparées, sont vaguement fâchées. Toi, tu voulais que la fâcherie elle s'arrête et t'as activement travaillé pour vous rabibocher.
1: Alors en fait, c'est très simple. Nous avons ensemble réalisé trop de belles choses pour que ça finisse en eau de boudin et que tout d'un coup, et c'est le public aussi. On a le respect, c'est ce que je lui ai dit. Il faut avoir le respect du public. Ils ont aimé notre travail ensemble. Il y a 3 albums magnifiques qui existent qu'on a fait ensemble. Et eux,
0: c'est
1: ils ont
0: 3 gosses,
1: envie.
0: Hein.
1: Voilà, c'est nos 3 enfants. Bah ouais. Et il faut que qu'ils soient. Donc personnellement, c'est moi qui ai fait le premier pas parce qu'il est vrai que j'ai été un peu rangée comme ça dans la vie d'André. Oui, en décembre dernier. Je l'ai vu dans une émission de télé, La Boîte à Secrets, oui. Voilà, où on parle des gens. Et il faut le faire quand même, hein, ça c'est énorme. Bravo à la production, formidable. Pour mettre 10 ans de vie avec Liane Folie, 3 albums comme ça et ne pas en parler.
0: C'est-à-dire, on ressent André Manoukian.
1: Ben, moi j'ai trouvé ça un peu parce que je l'ai vu cette émission et je me suis dit
0: ça t'a fait de la peine ou pas?
1: Non, j'en suis plus là, hein, non. Ouais. Non, le métier me fait plus de peine du tout. Au contraire, ça me fait rire. Je me suis dit, mais bravo, quoi. Ouais. Comment les mecs, ils peuvent passer à côté qui a été le plus grand succès de sa vie. Il n'a plus jamais eu un tel succès avec une chanteuse.
0: Non.
1: Donc c'est pour ça, pour toutes ces choses-là. Et donc, il y a un an, le jour de son anniversaire d'ailleurs. Mais il est très heureux, hein, ça se passe bien. On a encore passé une journée ensemble la semaine dernière. Il est très heureux qu'on se revoie. On a des bons liens. Et puis peut-être, va savoir, comme dit ma très belle chanson. Peut-être qu'un jour nous collaborerons ensemble.
0: Mais je vous le souhaite.
1: Si sa femme est d'accord.
0: Ah oui, c'est ça. Attention, hein, on va pas semer la zizanie. C'est un bonheur de t'entendre, Liane.
1: Beaucoup.
0: C'est un bonheur de te lire La Droguerie du Sourire, donc aux éditions Stock.
1: Oui.
0: Et moi, je trouve que c'est un film. Tu fais ce
1: oui,
0: que
1: c'est
0: tu
1: vrai.
0: Veux de cette remarque. Mais
1: quelque part, voilà, on va dire que c'est dans le
0: voilà
1: dans l'atmosphère.
0: J'en ferais même deux si j'avais un budget illimité à l'eau Hollywood, parce que je ferais le film de la rencontre de tes parents, etc. En Algérie, leur arrivée en France et tout. Et puis ensuite, deuxième partie, ta vie à toi.
1: Tu veux dire un biopic télévisuel,
0: ouais.
1: Une fiction.
0: Ouais, ça serait bien, non?
1: Ça serait pas mal. Ou ouais, alors bien. Un grand film, ouais, ça dépend. Film.
0: Bon, ben, on se revoit pour ça, Liane.
1: Mais absolument.
0: Merci beaucoup d'être
1: venue. Merci beaucoup, Émilie. C'était un bonheur pour moi d'être avec toi ce soir. Et j'embrasse tous les auditeurs, évidemment.
0: Merci. Merci, Liane. À bientôt.
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0: Un petit madness maintenant dans vos oreilles, puisque leur guitariste qui avait été arrêté, empêché et qui avait fait peur à tout le monde avec un cancer agressif et fulgurant a annoncé qu'il était rétabli et qu'il serait sur scène avec Madness sur les prochaines dates de concert et notamment en France. Je vous donne les dates une fois qu'on aura écouté Our House.

0: Madness et Our House. Chrissy Boy, Chris de Madness, donc remis en rémission totale de son cancer, qui sera donc sur scène avec Madness pour les dates françaises à venir. Il y a le festival des Nuits Secrètes à Aulnoy-Aymeries dans le nord de la France. Ce sera le vendredi 10 juillet. C'est d'ailleurs un très joli festival, les Nuits Secrètes, qui accueillera le même jour que Madness, Big Flo et Oli, ou encore Sam Sauvage. Madness également au festival des Cibules à Neuve-Église le 12 juillet. Et puis en Belgique, au Cactus Festival, ne les ratez pas.
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0: La lettre Z, c'est le Z qui veut dire Zorro dans la série de notre enfance. Mais c'est aussi le thème du blind test ce soir. Nous allons jouer avec Nathalie et Ouria. Bonsoir à toutes les deux.
2: Bonsoir,
0: bienvenue. Alors le cadeau du soir, c'est le livre, les mémoires de Liane Folly. Il est trop bien, il est trop bien, vous allez vous régaler. Et je vous en offre à chacune un exemplaire, déjà, on commence par ça. Voilà, chacune un bouquin, en plus c'est très bien, c'est parfait pour la plage, vous allez adorer ça pour cet été, pour les vacances. Suivre les aventures de Liane Folly. Et donc, Ouria et Nathalie, maintenant que vous avez les cadeaux, on peut commencer à jouer. Donc, toutes les chansons de ce soir sont interprétées par des artistes dont le nom commence, ou le prénom commence par la lettre Z. Oui, on est comme ça. On est comme ça, on aime les défis. Voilà, Nathalie et Ouria, on cherche donc le nom de ces interprètes et on vous demande, pour savoir laquelle de vous deux est la plus rapide, on vous demande de donner votre prénom avant de donner la réponse, d'accord ?
2: D'accord.
0: Ok, c'est parti. Elles me disent d'accord pile en même temps. J'ai l'impression qu'elles vont être très très synchro. C'est pas grave, de toute façon c'est l'avantage. Vu que tout le monde gagne, on n'a pas de pression pour les points.
2: C'est super.
0: Allez, c'est parti. Premier titre, premier artiste à trouver. Dites-moi qui chante ça.
2: Ouria. Tomber la chemise de...

0: chemise. Bravo, bravo mesdames. Ça commence très bien ce blind test. Ça va très très vite. Les points vont tomber rapidement. Zebda est tombée. La chemise. On continue.
1: Gaz,
0: oui.

0: sur le cœur.
1: Eh, hey, mais on chante avec de jolies voix dans cette équipe.
0: Ouais, l'alto.
1: Bravo. Nathalie a dit son prénom avant, Ouria a dit la réponse avant, mais de toute façon,
0: c'est
1: tout le monde...
0: Non, oui, mais c'est pas grave, voilà. Je vous laisse.
1: Pour moi, vous êtes à deux partout.
0: Oui. D'accord.
1: Voilà, moi, c'est comme ça que je compte. Même à tout moment, allez, hop, j'en rajoute. Vous êtes à trois partout. Oui, c'est comme ça que ça se passe. Ah, c'est dommage, c'est pas moi qui corrige le bac, hein, les jeunes. Mais non, désolé.
0: Non, moi, c'est pas jeune, bien.
1: Désolé pour les lycéens qui nous écoutent. Courage, force, et courage, tout, et tout, et tout. Oui. Et chance. Chance, parce qu'à tout moment, c'est pas, voilà, ça peut, vous pouvez tomber sur un correcteur qui dit, allez, je rajoute des points. Enfin, si c'est des gens comme moi, ils rajouteront des points. Courage. On a eu Zebda, on a eu Zaz, il nous reste une troisième artiste. Ouais, on y va.
2: Il fait toujours beau au-dessus des
1: Ouria.
0: Ah oui, oui, je sais. Non, de Sagadon, je sais pas.
1: Zao, de Sagazan, oui.

0: symphonie des éclairs, Zao de Sagazan. Mais c'est vrai, j'aurais pu mettre Zao tout court. C'est chelou.
1: Il y a Zao, oui, mais j'ai pensé à Zao juste avant que vous
2: m'ayez.
0: C'est vrai, c'est vrai. Eh ben, en tout cas, ça s'est très bien passé, ce blind test. Bravo, Ouria. Bravo, Nathalie. Vous avez été parfaite.
1: Bravo, Nathalie. Bravo, bravo, Ouria.
0: Parfaite. Je vous embrasse et je vous envoie le livre de Liane Folly, La droguerie du sourire, parce que vous allez vous régaler. Et puis on écoute le Z qui manquait évidemment dans ce blind test. Et chez vous, vous dites, mais comment ça, elle n'a pas mis Zazie? Mais si, elle a mis Zazie. La toute nouvelle chanson en plus.

0: Zazie, vous avez manqué. Eh bien les amis, elle est de retour. Son nouvel album arrivera dans quelques semaines. Et elle vient d'annoncer une trentaine de dates de concerts, une grande tournée partout en France qui démarrera au mois de mars 2027.
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0: Alors évidemment, si je vous dis Deep Purple, premier réflexe,

Come the Water, c'est un Himalaya du rock and roll et c'est dingue de se dire que en 2026, Deep Purple est encore là et bien là même. J'ai eu la chance d'écouter leur nouvel album, car oui, il y a un nouvel album de Deep Purple qui va sortir le 3 juillet prochain. Il s'appelle Splat. Il y a tous les mecs qui ont 80 ans, donc Ian Gillan qui chante, Roger Glover à la basse, Ian Paice à la batterie, Don Airey au clavier, le guitariste. C'est un petit jeune, lui, né au début des années 80, il s'appelle Simon McBride. Et ensemble, ils viennent de sortir un extrait de ce nouvel album. J'ai tellement adoré, je me dis, il faut que vous voyez, il faut que vous entendiez ce que Deep Purple peut donner en 2026. Ça s'appelle Diablo et ça rappelle les grandes heures de Deep Purple. Ouais, Smoke on the Water et aussi Highway Star. Attention, ça s'écoute très fort.

0: Le nouvel album de Deep Purple va être canon. Il arrive le 3 juillet.
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0: C'est l'anniversaire de Fabienne Thibault. Aujourd'hui, elle a 74 ans. Une grande, grande voix du Québec qui a fait évidemment le bonheur de celles et ceux qui ont écouté Starmania en 1979. Fabienne Thibault, elle a les meilleures chansons de Starmania. C'est elle qui chante qu'elle est amoureuse de Ziggy, mais qu'il n'est pas comme les autres. C'est elle qui chante Le Monde est Stone ou encore Les Uns contre les Autres. Et puis, il y a une chanson qui est très belle, je trouve, et elle passe jamais à la radio. Peut-être parce qu'elle est trop triste, mais je sens que vous avez les épaules, les amis. Écoutons ensemble la complainte de la serveuse automate. Et bon anniversaire à Fabienne Thibault.

0: magnifique, la serveuse automate. Bon anniversaire à Fabienne Thibault et merci à vous d'avoir écouté Décibel. C'est terminé pour ce soir.
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0: L'équipe de Décibel, Iris, Justin, Elodie, Sadika, Franck et moi-même vous souhaitons une belle soirée. Il est 21h sur votre radio, ICI.
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0: Saviez-vous que le solo de flûte d'Il est 5h Paris s'éveille de Dutronc a été improvisé en une seule prise par un voisin de studio?
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0: Mars 1968, Jacques Dutronc et son parolier Jacques Lanzmann terminent l'écriture d'un titre sur un coin de table, au petit matin. En studio, le résultat est plat. Ils ne sont pas convaincus. Heureusement, Roger Bourdin, un flûtiste classique, travaille dans le studio d'à côté. Il entre, écoute la mélodie, sort sa flûte et improvise ce solo légendaire.

0: ressort 2 mois seulement avant les émeutes de mai 68. Et avec ses textes ironiques, Dutronc devient sans le vouloir la bande-son de la révolte.
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3: L'artiste toulousain Pascal Zenou, tout comme toi. Danger.

Pascal Zenou fait vibrer Toulouse avec une pop élégante et habitée où chaque note raconte une émotion vraie. Entre énergie brute et mélodie ciselée, Pascal Zenou signe une musique qui vous attrape dès la première écoute et ne vous lâche plus.

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0: Juin 2014, un jeune homme de 17 ans vient de remporter The Voice avec sa guitare sous le bras. Son nom, Kenji Girac. Mais pour devenir une star, il lui faut un hymne.
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0: Ce sera Color Gitano, l'idée mélanger les traditions des guitares flamenca avec l'efficacité de la pop moderne. C'est la naissance de la Gypsy Pop. À travers ce texte, Kenji veut montrer sa culture, celle du voyage et de la fête, loin des clichés. Il chante la famille, le respect et surtout une irrésistible envie de danser.

0: Ce titre est un raz-de-marée qui va faire vibrer la France entière et transformer Kenji en roi des charts.
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0: Robert Charlebois, Lindbergh, la chanson préférée de Jean-Pierre Madère.
4: Ah, souvenir 68. J'écoutais la radio, je marquais sur un petit cahier les chansons qui passaient, leur position à hit parade. Et là, un jour, Robert Charlebois, Louise Forestier, un morceau psychédélique, une espèce de rock bizarroïde qui parle de compagnie aérienne, de voyage.

0: Robert Charlebois qui a sûrement révolutionné avec ce titre toute la musique rock québécoise.
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2: Aujourd'hui, je vous propose de rencontrer Louis-Albert Debreuil. On l'appelle le prince jardinier. On est dans son château. C'est le château de la Bourdésière à Mont-Louis-sur-Loire.
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4: Je suis Louis-Albert Debreuil. J'ai eu la chance d'être et le dépositaire de Dérolles et en même temps le propriétaire de la Bourdésière.
2: Est-ce que vous pouvez me dire ce que ça vous évoque quand on vous appelle le prince jardinier?
4: Alors, un grand sourire. D'abord, c'est un surnom qu'on m'a donné. En même temps, il y a toujours un prince dans un jardin. Le jardinier lui-même, c'est le roi ou le prince. Et il est sur son royaume, celui qui va cultiver avec aspiration, avec engouement et quelquefois déception. Et cette nature, on ne fait pas toujours ce qu'on veut. Mais l'émerveillement, c'est cette diversité.
2: Avec émerveillement et aussi avec une pointe d'espièglerie, je crois.
4: Alors, l'espièglerie, c'est la marque de fabrique, certes, de ma personnalité et de mon humeur, mais celle que je voudrais que l'on ait quand on rentre et qu'on pénètre dans un jardin. Il faut être espiègle parce que la nature, elle l'est. Et quand on l'observe, que ce soit un papillon, que ce soit une mousse, ou que ce soit, ça sent bon, c'est merveilleux. Et puis, on est réveillé par quelque chose qui vous rappelle à l'ordre. Et c'est ça, le monde dans lequel on est rappelé à l'ordre, il faut le faire avec humour.
2: Est-ce que le jeune Louis-Albert était expérimentateur déjà?
4: Alors, le jeune Louis-Albert, quand il était tout petit, c'est-à-dire hier, il aimait être dans le potager à Broglie. Il aimait Monsieur Coquerel qui me montrait effectivement tout ce qu'il y avait dans sa maison, ses graines, ses cordeaux, ses outils aratoires, ses instruments aratoires. Ça m'a marqué. J'étais pas parti pour être jardinier. Je suis devenu simplement un homme de la nature que j'étais quand j'étais jeune parce que j'y suis bien.
2: Votre nom, il est forcément associé au château qui est derrière nous, le château de la Bourdésière. Est-ce que j'ai le droit de dire que vous êtes châtelain?
4: Oui, mais enfin, c'est pas un gros mot. Je suis le dépositaire d'une maison qui était là avant moi, qui j'espère sera là après moi. Je porte dans mes convictions cet héritage qui est celui tout simplement de donner à voir ce lieu qui est ouvert au public de différentes façons. On peut y habiter, mais on peut visiter. Et l'expression de tout cela, encore une fois, c'est le vivant. Tout ça, c'est l'éducation. Faire tout ce qu'il faut pour faire en sorte qu'on ouvre les yeux et qu'on dise « Waouh, c'est extraordinaire, c'est singulier, c'est le territoire ».
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6: Un enfant a-t-il le droit de ne pas être d'accord avec ses parents?
7: Oui, et d'ailleurs, ils n'acceptent pas ça. On fait des choses qu'on n'a pas le droit et eux, ils le font devant nous. Non, on doit se coucher tôt et eux, ils doivent se coucher tard.
8: Moi, je dis, oui, on a le droit de pas être d'accord parce que c'est pas tout le temps eux qui décident, parce qu'on a le droit de prendre un petit peu la vie. Par exemple, si nous, on mange un truc qu'on n'aime pas et eux, ils mangent un truc qu'on aime bien,
9: c'est un peu injuste. Hein.
10: Bah, en fait, quand, par exemple, nos parents, ils sont pas d'accord avec quelque chose, et que, en fait, nous, on a raison. Ils acceptent pas qu'on a raison. C'est les plus grands et ils veulent toujours avoir raison.
11: Et surtout, parlons de trucs familiales, le plus embêtant avec les parents, c'est que quand t'es l'aîné et que t'as toujours eu une petite dispute avec ta sœur, ils vont croire aux plus petits. Pourquoi? Je ne sais pas. Mais alors ça, c'est un truc qui me saoule vachement, en vrai.
12: C'est totalement vrai. Alors, la dernière fois, mon petit frère, il a mis ma chambre en bazar, alors j'avais tout rangé, mais j'ai pris.
6: C'est toi qui as été disputé?
12: Oui.
6: Et tu as réussi à expliquer à tes parents ou pas?
12: Oui, au bout d'un moment, ils ont réussi à me croire. Donc ça va, c'est mon petit frère qui a été puni, pas moi, heureusement, mais c'est l'injustice.
13: Pour moi, on obéit tout le temps à ses parents, même si c'est un truc grave et tout, j'obéis.
6: Mais quand vous n'êtes pas d'accord avec vos parents, est-ce que vous échangez, est-ce que vous arrivez à discuter?
12: Oui, mais en fait, ils font ça pour notre bien, c'est pas parce qu'ils veulent pas.
6: C'est toujours pour votre bien?
12: Non, c'est pas vrai.
10: Quand, par exemple, je suis pas d'accord avec ma mère, et elle me laisse m'expliquer, mais à la fin, elle dit toujours son dernier mot. Du coup, c'est moi qui ai tort et c'est elle qui a raison, alors que c'est moi qui ai raison.
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15: Je rêvais d'avoir une maison à la campagne. Cette maison, c'est comme si j'y étais née. C'est ma maison de famille.
16: Ma maison s'appelle l'Ostao de la Mar.
17: C'est une maison un peu envoûtante.
18: Eh bien, vous voyez, des livres et trois fenêtres qui me donnent le paysage du pays, comme si c'était trois tableaux.
3: Ils ont vécu ici.
14: Thibaut Gaudry.
19: Ce fut autrefois Montmartre ou Montparnasse. C'est aujourd'hui Saint-Germain-des-Prés, avec ses rendez-vous littéraires, ses silhouettes et ses figures. Avec Juliette Gréco qui en fut l'enfance et n'y est plus qu'une passante.
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3: Symbole de liberté et de féminité, la jolie môme Juliette Gréco devient à la fin des années 50 la muse de Saint-Germain-des-Prés, avant de devenir une icône de la chanson française à texte. Ce qu'elle n'avait pas prévu, se rêvant plutôt danseuse.
21: Je donne mes textes à Cosma, il aime si tu t'imagines, et l'après-midi même, il en fait la musique. Moi je suis là, maintenant il va me falloir chanter. Et puis tout d'un coup le miracle s'est produit. Pour moi, il y a eu un miracle. Voilà, ça y est, je m'envole, je me mets à chanter. Et depuis, j'ai toujours chanté.
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3: Juliette s'échappe régulièrement de Saint-Germain-des-Prés, fuit le tourbillon de la vie parisienne pour goûter la douceur de vivre du Sud. En virée parfois à Saint-Tropez, avec ses copains Boris Vian ou François Sagan. Jusqu'en 1985, où elle est invitée à chanter au festival de Ramatuel. Et c'est le déclic. C'est là qu'elle veut vivre avec son mari, le musicien Gérard Joannest.
23: Je voulais une maison face à la mer. Je voulais le soleil qui tourne autour de la maison toute la journée, parce que Gérard adore ça. Et je voulais une maison qui me permette de rêver dans le silence.
3: Elle achète un terrain et demande à Serge Meige, l'architecte du théâtre de Verdure, où elle a chanté pendant l'été, de lui concevoir son futur havre de paix qu'elle baptise la Maya. Elle va en penser les moindres détails, comme cette table de jardin construite autour d'un mûrier platane ou la tortue en mosaïque au fond de la piscine.
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3: Juliette, contemplative, aime se ressourcer sur la terrasse, avec vue sur la Méditerranée, et dans son jardin constellé de toutes sortes d'espèces méridionales. Elle développe même une passion pour les orchidées blanches. Elle fait de ce jardin et de sa maison son petit coin de paradis, son refuge. Celui qu'elle n'a jamais eu petite et qu'elle partage avec ses chats, ses chiens, un ménate prénommé Goya et même un bébé panthère. Mais on peut aussi la croiser dans Ramatuel, au marché ou au café de l'Ormeau. Et puis femme libre, c'est également une collectionneuse, notamment d'objets érotiques, mais aussi religieux.
25: Déshabillez-moi.
3: Elle était venue, elle aime toujours chanter au festival de Ramatuel.
23: C'est vrai que ça ressemble un peu à Avignon, quand Avignon a démarré. C'est-à-dire une chose totalement artisanale, faite d'amour, de tendresse et de sueur, de larmes de sang, de larmes de sel, de larmes de miel.

0: C'est dans cette maison, face à sa Méditerranée, le 23 septembre 2020, que la jolie môme quitte la scène.
1: Jolie môme.
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1: Un chien a des comportements quelquefois qui ne sont pas forcément appréciés en société. Et donc, l'idée, c'est de réduire les mauvais comportements et mettre en place des bons comportements.
2: Un chien, alors, des fois, on parle de chien agressif. Est-ce qu'on peut les changer?
1: Oui, on peut les changer. Alors, un chien agressif, c'est une étiquette. Moi, ce qui m'intéresse, c'est clairement le comportement. À quel moment est-ce qu'il mord? Dans quel contexte? Et en modifiant ce contexte, on s'arrange pour que le comportement n'apparaisse pas. Ensuite, on peut mettre en place un nouveau comportement. Ça prend du temps, c'est une thérapie comportementale. Mais en effet, on obtient d'excellents résultats, en réalité, avec le temps. Le travail.
2: Qu'est-ce que tu leur proposes aux propriétaires qui viennent avec leur chien? Qu'est-ce que tu leur proposes?
1: En premier lieu, j'aime construire une relation et enrichir cette relation, de manière à ce qu'il y ait vraiment une connivence qui se mette en place entre les deux. Et puis ensuite, je fais les choses pour que le chien joue un rôle social dans sa cellule familiale. Ce qui est important, c'est que le chien rende des services parce que ça lui fait plaisir.
2: Tout à l'heure, je t'ai vu faire tomber un chiffon. Le chien t'a apporté naturellement, sans que tu lui demandes, le chiffon.
1: Ouais, elle a compris ça, et donc je cultive ça, bien sûr, mais dès qu'on va dans le jardin, je fais tomber un outil, ça peut être un arrosoir, un gant, et elle sait qu'elle doit me rapporter les choses.
2: Et ça leur plaît aux chiens, ça les stimule, ils aiment bien ce côté-là de se dépenser et de se rendre utile.
1: Ouais, ils ont un cerveau qui est très proche.

0: bouge pas, les oreilles bien dressées. Coucou Aria, qu'est-ce qu'on peut lui faire faire comme exercice? Parce que franchement, il y a plein de petites choses sympas.
1: Alors nous, on a l'habitude de terminer les exercices par un son de cloche, en fait, ce qui marque la fin de la session. Elle le sait, donc ça, c'est quelque chose que tu peux demander si tu veux te tester.
0: Allez, parce qu'on a une petite cloche qui est un peu plus loin, qui est accrochée à un fil. Et du coup, si je lui dis, Aria, va sonner la cloche. Et je vous jure que c'est réalisé sans trucage, avec sa petite patoune. Elle a mis un petit coup dans la cloche. Aria, va chercher la casquette. Et elle apporte la casquette. C'est incroyable. Alors, le but, c'est pas d'en faire des animaux de cirque, mais ça prend combien de temps à éduquer un chien à décrypter son comportement et à faire en sorte qu'il veuille s'adapter à ce qu'on lui demande?
1: Alors, merci de préciser que c'est pas pour faire un animal de cirque, ça c'est important. L'idée, c'est juste de l'intégrer à ma vie et de lui montrer que j'ai besoin d'elle et qu'elle me rende des services. Ça, c'est une première chose. Ensuite, combien de temps ça prend? En fait, ça va assez vite.
0: Tu peux lui demander n'importe quoi, elle le fera?
1: Ouais, je pense qu'elle a un répertoire qui est assez large. Ouais.
0: Non, je vais tester un truc, je suis pas sûr que ça marche. Aria, envoie un message à mon directeur et dis-lui que je suis malade. Non, elle veut manger la bonnette. Dommage, je vais devoir retourner au boulot.
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3: Je suis sûr qu'il vous arrive dans la vie de ne pas être en forme et même d'être carrément chafouin, sans raison précise. Et là, ma grand-mère vous aurait dit, je sais pas ce que j'ai, mais je bâtirai comme nombre. Ça veut dire, je suis tellement de mauvaise humeur que je me disputerai avec mon reflet. J'ai pas toujours tout expliqué non plus, hein, c'est vrai, hein. Et puis c'est pas le jour, je vous préviens, je suis pas d'humeur. Et puis ça m'énerve, et je sais pas ce que j'ai, de toute façon, tout m'énerve. Ah, y a jamais rien qui va. Vous voyez? C'est ça. Et pour illustrer mon propos, là, vous êtes dans un estaminet, tranquille, en famille, et la serveuse n'est pas des plus aimables. Ça arrive. Et avant de partir, vous entendez le patron lui dire, tu vas faire fuir les clients en force de faire un nez comme une bottine. Ne paniquez pas, Wikizef est là pour vous aider. Le sens profond de cette phrase est évident, c'est la forme qui est troublante. Parce qu'une bottine, c'est fait pour aller sur les pieds. Et quelquefois, des précautions olfactives vous empêchent de les approcher de votre nez. Alors, comment est-ce possible?
2: Traduction.
3: Eh bien, prenons notre serveuse, ce joli estaminet des Flandres, vous voyez, avec des assiettes pendues aux poutres et des fleurs de houblon qui pendoulent. Imaginez à cette serveuse son visage, que si elle sourit, elle serait plus jolie. Sourire de mai, rendez-moi ma jeunesse, comme on dit. Ensuite, vous prenez une bottine à bourron, comme au temps où la mode était de mettre des Rangers de GI. Vous pliez la bottine, ça fait quoi? Des fronces. Bah faites pareil avec votre nez. Voyez, ça fait des fronces, et vous avez un nez comme une bottine. Et on dirait que vous faites la gueule. Enfin, moi je dis ça. Je dis rien. D'ailleurs, j'arrête.
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4: Direction la cuisine. Et peut-être que comme moi, vous les laissez tremper pendant des heures en espérant que ça disparaisse magiquement. Mais non. Les flammes basculaient un peu trop fort. Les débordements de sauce ou les projections d'huile sont souvent responsables d'une croûte foncée, un mélange de graisse brûlée et de restes calcinés bien fixés à l'arrière de vos poêles et de vos casseroles. Alors, est-ce qu'il faut absolument passer par la case ponçage intensif? Et c'est pas qu'une question esthétique, Cal, parce qu'une poêle encrassée, ça conduit moins bien la chaleur, son dos adhère moins bien au gaz ou à l'induction, et le nettoyage du plan de travail devient problématique. Ça, c'est toujours une galère, hein, quand on le pose comme ça. On a une jolie auréole bien brune.
5: Noir sur le plan de travail, c'est pas agréable.
4: Et le réflexe, c'est souvent de prendre le premier grattoir qui vous tombe sous la main et à s'acharner. Et puis on n'y arrive pas. Alors ma maman m'est tombée dessus la dernière fois, et parce que frotter trop fort, ça attaque l'émail, l'inox, le revêtement, ça laisse des rayures qui vont retenir encore plus de crasse. Alors comment faire? Ma maman a généreusement saupoudré de bicarbonate de soude le dos de la poêle humidifiée au préalable, hein, sinon le bicarbonate ça ne tient pas. Vous le laissez agir, pas quelques heures, quelques minutes, ça peut suffire. Et ensuite, vous frottez doucement avec le côté doux d'une éponge. Et ça élimine, sans trop d'effort, les dépôts noirâtres sans rayer la surface de vos casseroles, de vos poêles. Mais merci, ma maman.
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1: Alors on est sur le carré La Sauca, c'est pratiquement à côté des Rambles de Figueres. Et là nous sommes juste devant le fameux restaurant Duran, un restaurant emblématique de la ville de Figueres. Et nous avons rendez-vous avec la Louise qui va nous recevoir. C'est la sœur du patron, on va dire, qui est en voyage.
2: Allez, nous allons entrer dans cet établissement qui a l'air très très joli. Je vois déjà le buste de Dali.
1: Ah ben oui, puisque c'était le restaurant de Dali. Et ce restaurant est connu pour ça, il venait manger là tous les jours.
2: Alors on peut voir effectivement ici à l'intérieur l'empreinte de Dali bien présente.
1: Oui, parce qu'on trouve des gravures, on trouve des estampes, comme on dit chez nous, et beaucoup de photos où on voit Dali avec les patrons. Voilà, donc je venais ici pour parler du restaurant, de ce que représente et de ce qui est stat et ce qui est.
2: On est ici, il paraît, dans le restaurant préféré de Dali.
3: Oui, c'est vrai. C'est vrai. Oui. Je vous montre la salle du restaurant, mais au petit coin ici, nous avons qu'on appelle les seillets. Ici, c'est la table où manger Dali avec des copains et des personnalités de la musique, de l'art, poètes, del monde de la culture. Ici, nous avons des photos avec Dali à Mandalay. Ce monsieur, c'est mon grand-père. Très amis d'Ali, parce qu'ils sont de la même
2: génération. Louisa, aujourd'hui, cette table, elle peut être réservée?
3: Oui, bien sûr, chaque jour. Il y a des personnes qui viennent dans la salle, l'essayer, et on réserve ici une table grande. Et après, là-bas, il y a pour 6 ou 8 personnes.
2: On va quitter le cellier, Louisa, et on va se rendre dans la salle de restaurant avec des chaises qui ressemblent un peu à des trônes.
3: Oui, parce que ce sont des chaises typiques catalanes. Ça, c'est fait pour un carpintero.
1: C'est des chaises sur mesure, faites exprès, par un menuisier.
3: C'est aussi les lampes sont faites à mano. Il y a la fabrica en Mallorca. Il existe encore.
2: Louisa, qu'est-ce qu'on déguste? Quels sont les plats signatures du restaurant?
3: Bon, les plats très typiques, c'est les canards avec poire. C'est une recette de mon grand-père qu'il a fait beaucoup de fois à Salvador Dalí. Aussi très typique, c'est les poulets avec cigales.
1: Poulet aux gambas.
3: Ça, on mélange la montagne, c'est les poulets, et après les mers, que c'est avec la langouste petite. Non?
1: Est-ce qu'on peut savoir quel était le plat préféré de Salvador Dalí?
3: Surtout des produits d'ici.
1: Du terroir.
3: Oui, du terroir. Côtelettes d'agneau. La soupe, le riz, un paella. Nous faisons aussi des petites viandes boules, des viandes hachées, comme ça, avec des sauces. Il aimait beaucoup la cuisine catalane. Prend pas d'alcool, rien d'alcool, rien du tout. Et pour les desserts, il fait toujours une infusion, c'est digestif.
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4: Philippe et Jean-Noël de Paris sont les frangins les plus connus de Savoie et de Haute-Savoie. Ils parcourent la région avec leurs caméras, nous racontent chaque jour leurs rencontres les plus marquantes dans la place du village. Aujourd'hui, Philippe, rencontre et dégustation au programme en Haute-Savoie à Balaison.
5: Balaison, dans le Bas-Chablais, on domine le lac Léman. Et là, nous rencontrons Henri Détourche. Il est viticulteur, producteur d'un vin tout à fait exceptionnel. Un vin qui est déjà appellation depuis 1948. C'est le fameux Crépy, ah, évidemment. Oui. Aujourd'hui, on le connaît sous le nom de l'AOP, appellation d'origine protégée. Vin de Savoie Crépy aujourd'hui. Et Henri nous rappelle que le Crépy a été un temps la seule appellation d'origine contrôlée en Pays de Savoie avec un autre vignoble très connu, Laurent.
4: La Roussette.
5: La Roussette de Frangy, bravo.
4: Eh oui. Alors, c'est quoi le Crépy?
5: Alors le Crépy, c'est d'abord un cépage Chasselas. On l'a déjà dit, mais un cépage qui se plaît énormément sur les bords du Léman, vu les conditions climatiques. Et Henri nous explique qu'il s'agit d'un cépage de première époque, qui a un cycle de végétation très court. Et comme on est à 500 mètres d'altitude, il lui faut beaucoup de soleil, qu'il soit bien exposé, contrairement au cépage Chardonnay, Laurent, que vous connaissez aussi. Et là, on trouve le Crépy uniquement sur 3 communes, Douvaines, Balaison et commune d'à côté, Laurent, peut-être.
4: Ça doit être Loisin.
5: C'est bravo. C'est Loisin à côté, 3 communes. Et en tout, il y a 85 hectares de production de ce bon Crépy. Henri nous explique qu'il y a aussi des contraintes de production. Ils doivent produire pas plus de 72 hectolitres à l'hectare. En gros, 85 hectares, 62 hectolitres, faites le calcul, c'est 4 500 hectolitres crépi par année, c'est le calcul.
4: J'ai jamais été bon dans ce genre de calcul. Hein. Quelles sont les qualités du crépi?
5: Je vous vais dire, Laurent, c'est un vin tranquille. C'est un vin blanc qui comme n'est moi. Pas pétillant, comme vous. C'est un vin à boire rapidement. Attention, un vin frais, comme on dit. Il faut le boire dans les 2 ans qui suivent la mise en bouteille. Ah. Parfois, il se boit encore un peu plus vite.
4: C'est pas un vin de garde, alors?
5: C'est pas un vin de garde, pas du tout. Il ne faut pas attendre pour le boire, nous dit-il. C'est un vin léger qui a un goût, tenez-vous bien, de pierre à fusil. On aime ces expressions-là. Ou de violette, selon les années. Et parfois même, Laurent, il sent l'aubépine, l'abricot, ou même la brioche. Imaginez.
4: Donc on peut le prendre au petit déjeuner, c'est ça.
5: Au petit déjeuner ce matin pour votre matinale. Ouais. C'est un vin extrêmement agréable qui se boit facilement. Et c'est surtout pas un vin gras, nous dit-il. Un vin gras, ça nous fatigue, nous dit Henri. Et il s'accompagne merveilleusement bien des poissons du lac, des filets de perche, des fondus, des raclettes. Et aujourd'hui, ce domaine continue, domaine de Sénoche, famille d'Étourges. Ils sont en agriculture bio. Voilà, tout sur le vin. Crépi, le bon vin à consommer avec
4: modération.
5: Évidemment.
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6: Adi ou baleine, et adi c'est à toutes. France, une question.
7: Ah,
6: Koussiba, bapla la chantate.
7: Bapla.
6: Ouais, bon. Si je vous pose cette question, c'est parce que le pitchou de mes voisins bat atalatal. Ah. Anna, atalatal, c'est aller coussi, coussa. Donc il pourra aller mieux bas, atalatal. À quoi fait maille d'une jaune que le pitchou de l'Ebézi qui topasse des toussis. Ça fait plusieurs jours que le pitchou de mes voisins n'arrête pas des toussis. Alors, votre avis, qu'est-ce que signifie le verbe toussir en occitan?
7: Ce serait pas tousser?
6: Eh oui, bravo. En effet, en pays toussin, c'est dit toussir, autre prononciation, mais tussir, c'est des brembales au verbe tufega, sans oublier le verbe tufega pour dire également tousser. Alors, mais le pauvre drôle, vous pouvez dire que toussir ce qui compte. Alors, le pauvre drôle, c'est-à-dire le pauvre garçon, je peux vous dire qu'il tousse quelque chose. Et quand quelqu'un tousse bruyamment, on dit en gascogne toulousaine qu'il tousse comme une tibao.
7: Qu'il tousse comme un cheval.
6: Mais oui, c'est quand une personne pousse très très fort. C'est pas dit l'étamer qu'il tousse comme un tambour. Ouais, comme un tambour, là aussi, c'est assez imagé. Oui. Ou encore qu'il tousse comme une asclaire. Une asclaire, qu'est-ce que c'est? Eh bien, c'est quelqu'un qui fend le bois et qui tousse fort, Macarel, et qui frappe fort comme un forcené. La toux se traduit en occitan par la tous, le toussimen, le toussite, et dans certains endroits de la Gascogne, la toussicaire. Alors, concernant le pitchou du voisin, nous n'y a mal que nous n'ajons remède. Il n'est pas de mal sans remède. Une bonne sirop, et c'est la garite, un bon sirop, et il sera guéri.
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1: C'est ma passion, mais je me sens vraiment libre sur la glace. Je transmets vraiment ce que je ressens dans ma vie de tous les jours, en fait.
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3: Aujourd'hui, on part à la patinoire avec Lou Thérault. Après des années de compétition en couple au plus haut niveau, elle entame un nouveau chapitre en solo. Lou, tout d'abord, la glace. Je crois savoir que c'est une passion familiale, c'est ça ?
1: Très simple, c'est ma maman qui a fait de la danse sur glace quand elle était jeune et qui en faisait encore quand on est arrivé avec ma sœur. Et en fait, moi, je l'ai vue patiner une fois à un gala parce qu'elle patinait déjà dans le club de Belfort. Et j'ai dit que je voulais faire comme ma maman. Donc voilà comment tout a commencé.
3: À 16 ans, tout bascule quand il faut choisir entre rester à Belfort et partir en Pôle France, en fait, non ?
1: Il y a eu, je pense, quand même quelques mois de réflexion où je me demandais si ça valait vraiment le coup. Je savais pas, enfin, je connaissais pas en fait le sport de haut niveau vraiment. Donc on se pose la question de est-ce que effectivement ça vaut le coup, est-ce que je change de lycée, je quitte tous mes camarades d'entraînement, mes copains au lycée. Et en fait, du jour au lendemain, j'ai dit à ma mère que c'était bon. En fait, je crois que j'étais prête et que je voulais partir pour vivre cette expérience et que je trouvais ça sympa d'avoir un double projet déjà étant jeune, en fait, de pouvoir continuer mon lycée et de faire mon sport, ma passion à côté.
3: En fait. Après 10 ans de danse en couple, vous avez décidé de repartir seule en solo. Est-ce que c'est un sacré saut dans l'inconnu quand on est toute seule et qu'on a vécu en couple, en tout cas sur la glace ? Pendant 10 ans.
1: Beaucoup d'appréhension. En fait, ça faisait 10 ans que je patinais en couple, donc j'ai fait du solo en étant petite. Mais c'est vrai que c'était, comme je vous l'ai dit avant, pas du tout le même stress, les mêmes attentes. Et là, de repartir toute seule, j'ai commencé la saison en septembre. J'étais vraiment pas du tout confiante. Enfin, là, on se retrouve vraiment toute seule sur la glace. Je m'entraîne avec Olivier Schoenfelder, mon prof, et je suis arrivée à la première compétition en Angleterre, début octobre, et je lui ai dit, mais je vais faire comment juste pour saluer, pour me présenter quand ils vont m'appeler. Je sais pas faire toute seule, je sais plus faire toute seule. Et finalement, ça va à peu près. Puis le fait de faire plein de compétitions aussi, ça booste un peu la confiance en soi. Mais au début, non, j'étais pas vraiment très sereine de reprendre toute seule.
3: Avec le recul, quel regard vous portez sur tout ce chemin parcouru depuis vos premiers pas ?
1: Franchement, je suis fière de moi. J'ai du mal des fois à me l'avouer, mais vraiment quand je vois par toutes les étapes auxquelles je suis passée, j'adore tout ce que j'ai fait, j'adore tout ce que j'ai accompli et je suis fière.
3: Lou Thérault, que l'on retrouvera avec impatience lors des prochains championnats de France de danse sur glace, on lui souhaite le meilleur pour ce nouveau défi en solo. En tout cas, c'est elle, notre comtoise qui compte du jour.
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4: Nous partons à la découverte des Maranges, ce petit territoire partagé entre 3 villages. Chéy-les-Maranges, Sampigny-les-Maranges et Dezise-les-Maranges, au lieu de la prochaine Saint-Vincent tournante 2026. Alors, avec Plus belle la vigne, on zoome sur ce territoire viticole caché dans une petite vallée. Ici, les coteaux font partie de la côte de Beaune, mais en Saône-et-Loire. Explication avec Élodie Roy, viticultrice et vice-présidente du comité d'organisation de la Saint-Vincent.
5: La côte de Beaune s'étale d'une même exposition, mais il y a une faille géologique à Santenay et les Maranges, on est une vallée un petit peu à part, je dirais.
4: Alors là, Santenay, c'est dans quelle direction ?
5: Santenay, c'est juste en face. Voilà,
4: là-bas. C'est dans le petit creux là-bas.
5: Là, vous voyez des bâtiments en face. Oui. Là, c'est tout le début de Santenay.
4: D'accord. Voilà. Et donc après, il y a les hauteurs, en fait, il y a les collines.
5: Les coteaux, voilà. Les coteaux. C'est une vallée, en fait. Les Maranges, vous avez la vallée de la Causanne et la vallée de la Deune. Donc la Causanne, c'est une petite rivière qui circule sur Chéilly, sur Sampigny, qui prend sa source en fait à Vauchignon, au bout du monde. Donc c'est un nom qui ça s'invente pas.
4: C'est joli.
5: C'est une petite rivière qui fait 14 km et qui se jette dans la Deune, juste à la sortie de Chéilly. Donc cette rivière, elle passe au milieu là. Le petit village de Sampigny qui est ici, très étriqué, très enclavé, et sur les hauteurs, vous avez Dezise et tout en haut le petit hameau de Borgy. et la montagne des Trois Croix qui est en face de nous, connue aussi sous le nom de Mont de Seine. Alors, bon, moi je les vois les croix, mais je connais. C'est vraiment juste en face de moi. Je sais pas si vous voyez.
6: Non, mais je
5: le petit point culminant.
6: D'accord.
5: Oui, là, on est à 521 mètres d'altitude, je crois. Et le vignoble des Maranges, bah, est vraiment devant nous.
6: Alors, qu'est-ce qui fait que ça reste tout de même la côte de Beaune? Alors qu'on décroche quand même de cette côte de Beaune.
5: On décroche de cette côte de Beaune, légèrement, hein, c'est quand même pas... Parce qu'après, une fois passé la côte de Beaune, on est sur la côte chalonnaise. Mais la côte chalonnaise, on est sur la plaine de Saône. Nous, on est quand même très éloigné. La côte chalonnaise, elle est vraiment derrière cette colline-là.
6: D'accord.
5: Avec le village de Bouzeron qui commence la côte chalonnaise, Ruilly, Mercuré, etc. On a des terroirs distincts. Là, on a une carte géologique. Vous voyez qu'il y a beaucoup de couleurs différentes en fonction du type de sol.
6: Ah oui, je vois, jurassique, plutonique.
5: Donc ça, ce sont des niveaux géologiques. Donc là, on parle de millions et de millions d'années. Pour faire simple, c'est argilo-calcaire, mais pas que. On est un vignoble assez tardif. On vendange souvent plus tard que les autres appellations de la côte de Beaune.
6: Vous êtes entre la côte de Beaune et les hautes côtes, finalement.
5: Oui, exactement.
6: C'est ça.
5: Les Maranges, ils sont exposés sud-sud-est, on va dire. Les hautes côtes, moi, personnellement, j'ai des parcelles, elles sont exposées vraiment plein sud.
4: Nouvelle confirmation de la définition hyper millimétrée des terroirs bourguignons.
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7: C'est la Camini Minute, votre chronique de la joie et de la bonne humeur. Comment ça va les amis? Enfin, je dis comment ça va les amis, je pourrais dire CMTV. Oui, parce que je sais pas si vous avez remarqué, mais je ne sais pas si c'est la nouvelle génération, mais il y a des gens, quand ils parlent, ils mettent de moins en moins de voyelles, de moins en moins de lettres. Pour dire « il n'y a rien », ils disent « il y a R ». Pour dire « mort du rire », ils disent « MDR ». Pour dire « pété de rire », ils disent « PTDR ». Et pour dire « à ce qui paraît », ils disent « à ce qui ». Il y a de moins en moins de lettres, de moins en moins de mots. Mais si on continue comme ça, ils vont parler comment dans 10 ans, les gens? C'est quoi cette façon de parler, là? Je veux dire, il n'y a rien, c'est pas une longue phrase. Je comprends qu'on veuille écourter des trucs, mais il n'y a rien, c'est pas long, il y a R. Comment on va parler dans 10 ans? Moi, je dis... on parle de plus en plus des extraterrestres et des ovnis. Moi, je pense que si les extraterrestres viennent sur Terre, c'est à cause des gens qui parlent comme ça, qui réduisent les mots. C'est quoi cette façon de parler, franchement? C'est abusé, quoi. Parler français, c'est une belle langue, le français. Il y a R, MDR, PTDR, ASKIP, il est BG pour dire beau gosse. Mais c'est bien de dire qu'on est beau gosse, ça fait plaisir d'entendre beau gosse. C'est plus plaisant que BG. Ils enlèvent les voyelles comme ça. Ça me rappelle les films coquins qu'on voyait sur Canal+, au début du mois, le samedi du mois, quand c'était encrypté. Vous vous rappelez ça? Faites pas semblant. Hein. Lui, à tous les auditeurs d'ici Picardie, vous aussi, vous êtes tombés au moins sur du crypté sur Canal+, dans les années 90. Et ben c'est pareil, cette nouvelle façon de parler là. Des mots courts, de plus en plus courts. Et d'ailleurs, même les rappeurs de nos jours ont des noms d'artistes de plus en plus courts. ZKR, PLK, SCH, MHD. Après, il y en a qui gardent même les voyelles. Gims, Jules, Vald. Et bien sûr, on terminera par les groupes asiatiques, les Coréens de BTS. Alors eux, ils n'ont pas mis de voyelles, mais BTS, c'est quand même Bac plus 2.
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1: Ouais, ça c'est un truc que je fais souvent. Alors c'est marrant parce que je le fais un tout petit peu moins parce que je vieillis. C'est des bateaux très violents, les bateaux de course. C'est les IMOCA, les bateaux du Vendée Globe. Et c'est des bateaux qui tapent vraiment très très très très fort. Je me suis cassé le dos une fois. J'ai cassé mes caméras plein de fois. Je suis reparti l'année dernière sur Tara, sur la goélette Tara. Donc là c'est plus cool, c'est plus smooth.
2: C'était improbable aussi de croiser tous les gens que t'as pu croiser avec Tara.
1: Ouais, je fais pas une liste, mais oui, ça va de Thomas Pesquet. Je sais même plus, je pourrais pas te dire, mais le dernier film sur lequel j'ai bossé, il sort bientôt d'ailleurs. Il s'appelle Mata. C'était avec Mélanie Laurent.
2: Et tu faisais quoi sur ce film?
1: Là, c'était de la photographie de plateau. Photographie de plateau et making of. Ça, c'est un truc que j'aime beaucoup parce que un tournage, c'est compliqué, c'est éprouvant, c'est 6 semaines de travail intense. Et quand on est à ce poste, en fait, on est mobile, on fait ce qu'on veut, on se balade et ça rejoint mon amour du documentaire.
2: On va revenir sur le fait de naviguer parce que tu as participé à différentes courses. Tu as navigué avec des grands skippers, des marins pêcheurs, des sauveteurs de la SNSM. Comment on filme en mer?
1: Sur les bateaux de pêche et sur des gros bateaux, c'est très facile. Et sur les IMOCA ou les ultimes, c'est la guerre. C'est vraiment, on est à genoux, on est malade, on se cogne partout. Et là, j'avais fait la face nette avec Jérémy Bayou et Franck Camas sur un IMOCA. On utilise 1% des rushs parce que le reste, ça bouge et c'est pas cadré, quoi.
2: Le gars qui est dans le chaos total, quoi.
1: Ouais, puis les bateaux sont fermés, ils vont vite, ils sautent, ils volent, enfin tout ce qu'on veut. Et par contre, il y a un truc qui est très très chouette et très formateur là-dedans, c'est que quand on revient à terre, et ben tout paraît facile. On appuie sur un bouton, ça fait un café, on a des toilettes normales et quand on cadre, ben, c'est cadré. Donc c'est une très très bonne école, c'est une sorte de mini service militaire express.
2: Comment est-ce que tu pourrais la décrire justement, la mer, toi? Ça t'a appris des choses sur elle de la filmer?
1: Et ben en fait, c'est même pas que ça m'a appris des choses, c'est que moi je suis né à Cherbourg, j'ai grandi à l'école de voile de Cherbourg, j'ai fait l'optimiste du 420 en compétition. J'ai même été champion de basse Normandie en 93 d'optimiste. J'ai toujours fait du bateau. Quand je suis allé habiter à Paris, quand j'étais prof, j'ai acheté une péniche parce qu'il me fallait de l'eau autour de moi. J'ai tout fait pour revenir à Cherbourg et ça, c'est un attachement qui est vraiment profond. Et moi, le Cotentin, on parle de presqu'île, mais je le vois comme une île en fait. Et j'ai toujours été passionné par les îles. J'avais un bateau dans le port que j'ai vendu il y a pas longtemps parce que j'avais plus le temps d'en faire et que je naviguais beaucoup trop sur les autres bateaux. Quand je rentrais, j'avais pas envie de faire du bateau. C'est toujours un truc d'aller vers Origny, Guernesey, Cerque. Il y a un petit côté passionnant, là, comme les Robinson ou la série Lost, ou ce genre de choses. Et donc, moi, le Cotentin, je le vois vraiment comme une île, pas comme une presqu'île. Un lieu de retraite. C'est pour ça que j'ai jamais fait le choix d'habiter à Paris. Ce serait plus facile, hein, pour plein de choses. Mais je préfère vivre ici et prendre le train pour aller travailler que l'inverse. Que travailler à Paris et prendre le train pour aller me reposer au bord de la mer. En fait, quand on a grandi ici, on est né ici, c'est pas quelque chose qui fait partie du décor, c'est le décor.
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3: À Aubervilliers, Sèvres ou encore rue Feder dans le 11e arrondissement de Paris, les baltos sont encore bien présents dans notre région et Thierry Boeuf nous en fait la cartographie au-delà, bien sûr, de nous raconter leur histoire. Voici la saga Bistrot de Paris.
4: Quelle cocktail américaine, c'est quoi?
5: C'est un cocktail grillé avec une sauce américaine, tomate, échalote, une pointe de cognac, du vin blanc. C'est un peu relevé.
6: Un décaïn.
7: Pâté, jambon, c'est un rayette, gruyère, chantal, rosier, jambon de pays.
8: Eh ben tout ça, ça va aller dans la blanquette.
9: Bon appétit.
10: Cigarette, whisky et petites pépées, si vous les aimez bien roulées, papier à cigarette, OCB. Gitane de Gainsbourg, menthol extra cool de Françoise Sagan, ronde fumée, et puis un jour de smog, 1er janvier 2008, tout s'est évaporé, les volutes et brouillards au comptoir ont disparu.
11: On a fait une soirée pour que tout le monde fume, donc musique, et puis on a mangé, et on a tous fumé. Mon collaborateur et moi, on n'a jamais fumé de notre vie, donc on a fumé une gitane maïs. Plus jamais on fumera.
10: Alors les fumeurs étaient priés d'aller fumer aux terrasses des cafés, le plaisir devenant coupable. Mais encore aujourd'hui, les marques de cigarettes font toujours enseigne. À Paris comme en banlieue, il existe encore, par exemple, des Marini.
12: 30 paquets de Marini.
10: Mais aussi des Rally, des Chiquito, des Nemrod et des Balto. 1930, la CEITA, Société Nationale d'Exploitation Industrielle des Tabacs et des Allumettes, propose aux patrons de café une aide financière. Des ameublements, des comptoirs, des terrasses. En contrepartie, l'établissement aura pour nom une marque de cigarettes ou de cigarillos. La puissante CEITA en rajoute une couche dans la presse populaire et la radio. Écoutez cette chanson publicitaire phénoménale de la marque Balto.
13: J'ai vu sur le paquet qu'il y a un bateau à voile. C'est à cause du bateau que c'est des bateaux qu'on les appelle. Mais non, mon gros bêta, pas des bateaux, mais des baltos. Des baltos, c'est un mot qui vient de Baltimore.
10: Balto de Baltimore, imparable voyage et exotisme au bout de sa cigarette rougeoyante. Et voilà pourquoi il existe encore une bonne vingtaine de Balto à Paris et en Ile-de-France, comme celui d'Aubervilliers ou de Sèvres. Idem pour le Nemrod, rue du Cherche-Midi dans le 6e. Tout pareil pour le Rallye, la cigarette qui arrive avant les autres et qui gagne, rue Faidherbe, dans le 11e. Le Rallye, où au passage, Monsieur Philippe nous régale de délicieux choux farcis. Curiosité amusante, au 59 avenue de la Motte-Piquet, un restaurant a pour nom la Gauloise, tandis qu'à quelques dizaines de mètres, boulevard de Grenelle, une autre brasserie se nomme la Gitane.
6: Avec filtre ou sans filtre, les Gitanes Caporal vous apportent sans réserve le plaisir de fumer.
10: Décidément, beaucoup de cafés bistrots du bassin parisien ont succombé à la tentation. Après la cigarette, le jeu. Impressionnant le nombre d'établissements qui s'appellent le Vincennes, le Sulky ou le Longchamp. Témoin de la relation entre les bars PMU et le milieu mercantile des chevaux de course.
9: Tu es avec Christine, ma femme. Si tu savais ce qu'elle joue,
14: elle y connaît rien. Mais elle y croit. Et entre nous, ce qui m'épate, c'est qu'elle gagne aussi.
9: La comprendre, Charles. Avec le PMU aujourd'hui, on joue comme on aime.
10: Oui, on pourrait largement faire une thèse universitaire sur les enseignes de bistrot, la poésie frise Le Bon Coin de ce cher Jean-Louis Brasse dans le 18e, sans oublier le mythique Au rendez-vous des sportifs chez Valzac, un cador de la boxe dans le 15e. Mais la Palme d'Or revient à ce patron en Val-de-Marne qui avait baptisé son bistrot dans les années 50 ici, mieux qu'en face. En face se trouve la célèbre prison de Fresnes.
3: Ce qui ne freinera pas notre appétit pour autant, bien sûr. Merci beaucoup Thierry Boeuf, Bistrot de Paris. Si vous avez aimé cette chronique, vous pouvez la partager avec vos proches depuis l'application Ici.
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15: Tanti Boeuf remet le thé au lapin, faudrait pas qu'il se sauve.
16: Berrichon dans le texte.
15: Un thé. C'est un toit, un abri, où qu'on renferme les bestiaux pour qu'ils soient à l'abri de la pluie, des renards, et puis dans le temps des loups. Allez donc savoir pourquoi qu'on parle du thé au lapin, du thé au chef, du thé au cochon, puis quasiment jamais du thé aux ouailles, aux poules, aux vaches ou aux chevaux. Une histoire de thé qui se raconte dans le pays fort. Avant que je vous la raconte, faut juste savoir que quand ils boivent une tisane, ils disent pas par exemple « boire du tilleul », mais « boire sul tilleul ». Logique. On boit l'eau qu'a passé sur les plantes. Alors c'est l'histoire d'un pourvieux qui avait mal au vent. Il s'en va voir la guérisseuse, elle la regarde, puis elle y dit « Va avec à rentrer chez vous, puis boire sur le thé. » Il connaissait pas ça, le thé. Ça fait qu'il retourne chez eux, puis le v'là qui dioge sur le thé au cochon en qu'une chopine de jus de poume. Adam, il a attrapé la fouère, mais il avait plus mal au ventre. Comme quoi, y a que la fouée qui saute. Quand on était jeune, le samedi soir, on allait chez les uns ou chez les autres pour fêter les anniversaires. Chez nous, il y avait deux autos, une 404 puis une camionnette. Oh mon pas, il voulait ben nous prêter la grosse auto, quand que c'est qu'il en avait pas besoin. Sinon, on prenait la camionnette, ou que c'est qu'on s'entassait. Et puis dame, on rigolait. Sauf une drôlière, qu'elle appelait ça le thé au chiev. Puis qu'elle voulait pas y monter. Ça fait qu'une fois, elle était à la fête en vélo, à 15 km. Ah dame, quand qu'elle est arrivée, on avait fini de manger le gâteau. Puis c'était quasiment l'heure de repartir. Eh ben vous me créerez si vous voulez. Mais pour le retour, à la bas voulu qu'on les ramène et les pissons vélo dans le thé à chieuve.
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1: Les habits du dimanche, Gentleman Driver. La clarinette voluptueuse, la contrebasse tonitruante, le piano endiablé, la guitare entraînante et les voix des habits du dimanche racontent des histoires remplies d'humour et de légèreté. Des compositions rythmées pour claquer des doigts, taper du pied et plus.